0: plus de douleurs et d'inconvénients qu'un autre. J'en ai même moins, à la rigueur.
1: Mais c'est important ce que vous dites, parce que moi, je trouve que je regarde vos yeux et je trouve que vous avez ce regard qui pétille, celui que j'ai vu dans de très nombreux films. Je crois que vous avez gardé ce petit côté, ce brin de folie tout au long de votre vie.
0: Oui, bah faut pas. Hein. Quand on est fou, hein. faut pas se soigner. C'est très, très bon.
1: Et partagez votre carrière, j'aurais pas cette prétention. On a écouté quelques films comme ça, quelques extraits. Tout ça s'est passé très vite. Vous avez eu le temps d'apprécier, de prendre conscience de qui vous êtes aujourd'hui, Henri Guibé.
0: Eh bien, je ne sais pas encore exactement qui je suis aujourd'hui.
1: Ce serait le temps.
0: Non, mais parce que je ne cherche pas à savoir.
1: Non, c'est peut-être mieux.
0: Quand la vie est une surprise, c'est mieux.
1: Oui.
0: L'important, c'est que ça soit pas un cauchemar.
1: Je peux vous demander votre âge, Henri, ou c'est trop indiscret?
0: J'aurai 90 ans en fin décembre.
1: Le 21 décembre.
0: Le 21 décembre, exactement.
1: Waouh. Est-ce que vous êtes prêt à retourner un peu en arrière dans la cartographie de votre vie, Henri Guibé?
0: J'aimerais bien s'il y avait une machine à remonter le temps.
1: Ah oui, c'est vrai, vous aimeriez avoir, comme on dit souvent, 20 ans, 30 ans aujourd'hui.
0: Vous savez, la machine à remonter le temps, elle n'existe pas.
1: Non.
0: Alors donc, on peut aller la visiter, mais on peut pas la revivre.
1: Non.
0: Donc, c'est vrai, on ne peut faire que des aperçus comme ça, au lointain. On peut se dire, tiens, j'aurais pas dû faire ça, ou peut-être j'ai peut-être bien fait de le faire. Enfin, voilà, quoi.
1: Bah, on va faire ces aperçus, alors.
0: Allons-y, apercevons.
1: L'émission s'appelle « Il n'y a pas que Paris dans la vie », pas de chance. Vous, Paris, bah oui, il y a Paris dans la vie, vous êtes né à Paris. Hein.
0: Je suis né à Paris dans le 14e, j'ai passé mon enfance dans le 11e arrondissement. Après, en me mariant, j'ai habité le 10e, puis le 19e et le 14e.
1: Avenue Simon Bolivar, je crois, dans le 19e.
0: Avenue Simon Bolivar, j'ai habité un petit peu avec mes parents.
1: D'accord.
0: Mais dans le 19e, après, avec ma femme, on habitait avenue de la Porte Brunet.
1: Ok. Donc, alors vous avez fait un sacré bond dans le temps, parce que moi j'étais vraiment aux toutes premières années de votre vie. Vous avez donné votre âge, vous aviez 3 ans quand la Seconde Guerre mondiale est arrivée, et puis à peine une dizaine d'années quand elle s'est terminée, la libération de Paris.
0: Ouais.
1: C'est aussi, j'imagine, des souvenirs, des images peut-être qui ne sont pas très réjouissantes. Vous avez forcément des souvenirs de cette période, Henri Guibé.
0: J'ai des souvenirs, oui. D'abord, je vivais avec ma mère. Mon père était à Londres, donc je vivais avec ma mère. Et ma mère faisait de la résistance.
1: Ouais.
0: Et ma mère m'emmenait toujours au cinéma, au théâtre, au cirque. J'aime autant être au spectacle pendant cette période-là. Parce que pendant l'entracte, elle rencontrait quelqu'un, une dame ou un monsieur, et ils échangeaient leur programme. Et dans le programme que ma mère recevait, il y avait ce qu'elle devait faire. Elle a un courrier à amener, un message, voilà.
1: Évidemment.
0: Mais ça, je ne le savais pas, moi.
1: Vous allez le comprendre plus tard.
0: Ma mère, elle m'a dit ça quand j'avais 18 ans.
1: Elle était de Angers, votre maman.
0: Oui, elle était née à Angers.
1: Ouais. C'est une ville que vous avez découvert, enfant, ou vous avez...
0: Oui, j'ai vu un peu Angers, enfant. J'avais un oncle et une tante qui vivaient là-bas. Un oncle qui était... un personnage assez extraordinaire. Il avait été capitaine en 14, et pour lui, Pétain, c'était son modèle.
1: Ouais.
0: Et comme il était alsacien d'origine, il parlait très bien l'allemand, ce qui fait qu'à Angers, pendant la guerre, il travaillait à la chambre de commerce, il fréquentait des Allemands, des officiers, tout bon. Il s'entendait très bien avec ces gens-là, alors que ses deux enfants, eux, faisaient de la résistance.
1: Et il l'a appris. Il a appris que ses enfants...
0: Il le savait.
1: Ah, il le savait.
0: Il le savait, mais enfin, les familles ont leurs contradictions.
1: Hein. Évidemment. Hoche, ça c'est aussi une ville qui compte pour vous, dans le Gers. C'est votre grand-mère?
0: Oui, oui. Alors ma grand-mère, oui, elle a passé son enfance dans un petit village qui s'appelle Toux. Et elle a passé son certificat d'études à 13 ans. Et après, elle est rentrée en apprentissage comme couturière.
1: Alors vous allez écumer les écoles de la capitale, surtout dans le 11e arrondissement. On disait souvent que vous étiez dans la lune, que vous étiez inattentif. Je crois que vous avez arrêté l'école à quoi, 14-15 ans?
0: J'ai arrêté, oui, parce que après le certificat d'études, j'avais envie d'être acteur. À 14 ans, j'ai eu envie d'être comédien, parce que j'appartenais à des mouvements de jeunesse dans lesquels il fallait faire le guignol de temps en temps, et j'étais toujours le premier, puis l'idée comme ça m'est venue de faire comédien. Et je me souviens, avant le certificat d'études, on passait un examen, l'orientation professionnelle. Et là, il y a un monsieur que devant, je passe dans l'orientation. Eh bien, qu'est-ce que tu veux faire plus tard? J'ai dit, je voudrais être comédien.
1: Là, vous l'avez su très jeune.
0: Et là, il m'a regardé, dans ses yeux, j'ai l'impression que je ne sais pas ce qu'il pensait. Et il m'a dit, mais tu rigoles, tu plaisantes. Les garçons de ton milieu ne peuvent pas faire ce genre de métier. Quand il m'a dit de mon milieu, ça m'a un peu gêné, mais enfin, bon. Et quelques jours plus tard, mon instituteur m'a dit, pareil, tu veux devenir acteur? J'ai dit oui, il m'a dit, c'est une très bonne idée, ça, c'est très très bien.
1: Ah, donc ils vous ont encouragé?
0: Hein?
1: Ils vous ont encouragé?
0: Mon instituteur m'a encouragé, il m'a dit, c'est très bien, tu vas apprendre des tas de choses, là. Et puis, j'ai dit oui, mais à l'orientation professionnelle, on m'a dit que c'était pas...

0: et Lorena en Seine-et-Marne à Gouverne dans un jardin de 2 hectares. Et l'idée, c'est qu'elles ont créé une ferme maraîchère en agroforesterie. Et le principe est très simple. Béatrice.
1: Alors c'est ce qu'on appelle l'agroforesterie, c'est remettre de l'arbre pour créer de l'ombre dans le système agricole. Il y a aussi le sol, donc l'idée c'est d'avoir un sol vivant, donc qui est structuré avec des tas de galeries de tous les organismes qui peuplent le sol, puisqu'ils sont extrêmement nombreux. Et donc c'est un sol qui crée de l'humus et qui retient l'eau, donc ce qui peut être intéressant dans les années à venir. Et il y a aussi la gestion de l'eau. On récupère l'eau de pluie qui tombe sur nos deux serres pour irriguer ensuite le reste de l'exploitation.
0: Et l'agroforesterie permet aussi quoi, Lorena ?
2: On est capable de résister aux aléas climatiques un petit peu mieux que nos collègues qui font de la monoculture sur énormément de surfaces.
0: Ah ben oui, parce que petit rappel, l'agroforesterie permet donc, entre autres, de mieux stocker le carbone, protéger les sols contre l'érosion, améliorer leur fertilité, favoriser la biodiversité, les insectes pollinisateurs, offrir un habitat à la faune ou encore donc résister aux fortes chaleurs. Et l'idée, au-delà de tout ça...
1: Nous, on est une initiative privée et personnelle portée par deux femmes et surtout, on essaie d'embarquer avec nous des citoyens qui ont envie de voir quelque chose advenir au-delà des idées, de se dire il faut s'adapter au dérèglement climatique, et bien à un moment donné il faut le faire. Donc nous on essaie de communiquer beaucoup et d'être une ferme qui est un lieu de passage où les gens peuvent venir, c'est ouvert, qui veut vient, donner un coup de main.
0: Eh ben oui, et sachez aussi au passage que celles et ceux qui font de l'agroforesterie communiquent entre eux, entre elles, comprenez, au niveau national.
1: Oui, on s'inscrit dans des mouvances qui sont à minima national, voire international, et on s'inscrit dans le réseau des AMAP, puisque nous on commercialise que en AMAP, et donc les AMAP c'est aussi, en tout cas au niveau de l'Île-de-France, c'est un réseau. On a des échanges entre maraîchers, pareil par exemple là sur les variétés de tomates qui ont bien marché malgré la canicule et celles qui n'ont pas marché du tout, enfin voilà, donc entre nous on a des échanges techniques.
0: Et au fait quand même, on va le rappeler au passage, avec l'agroforesterie on peut faire pousser quel type de légumes au-delà des tomates?
2: Des betteraves, des blettes, des petites oignons nouvelles, concombres, courgettes, aubergines, c'est pas mal.
0: Ah bah oui, tout en fait. Merci Lorena et Béatrice de la Ferme des Follistes en Seine-et-Marne à Gouverne. Merci d'avoir choisi l'agroforesterie. Pourquoi ? Parce que c'est une merveille. Le site lafermedesfolies.com et merci ici Paris-Île-de-France.
3: Merci beaucoup Benoît Prospero, Henri Guibé. Vous avez écouté attentivement ce reportage.
4: Et oui, ce sont deux femmes qui font ça. Et comme le chantait Jean Ferrat, la femme est l'avenir de l'homme.
3: C'est vrai. Vous cultivez votre jardin comme Candide ?
4: Alors, oui. Plus comme Candide que comme jardinier. C'est ma femme surtout qui s'occupe du jardin. Elle m'appelle des fois pour faire un trou. Mais elle sait les fleurs, tout ça. Donc, elle s'occupe du jardin. Mais c'est vrai. Mais cela dit, c'est très agréable d'avoir un jardin.
3: Henri Guibé, votre invité, jusqu'à 21h. On a une chance exceptionnelle d'avoir Henri à nos côtés. Restez bien avec nous sur ici. On va continuer la balade. On ira faire un tour en Bourgogne, qui compte aussi pour lui. On est ensemble jusqu'à 21h sur ici.

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2: Et je suis avec un monument. Ouais, j'ai emmené mon monument ce soir à bord du cinéma français, comme on le dit, et du théâtre. C'est vrai qu'Henri Guibé, hein, vous êtes au panthéon quand même de la comédie française. Vous avez tourné avec Gérard Houry, avec Georges Lautner, avec Robert Lamoureux. Vous avez servi les textes de Georges Feydeau et tant d'autres. Inoubliable Salomon, est-ce nécessaire de le rappeler dans les aventures de Rabbi Jacob? Il est notre Bidas préféré. Tassin dans la 7e compagnie, qui a encore cartonné, je crois, à la télé cet été. Henri Guibé est avec vous jusqu'à 21h. Bon, Henri, on parlait de votre enfance à Paris, mais je crois qu'il y a eu l'ailleurs assez rapidement, puisque vous alliez souvent en colonie de vacances, puis vous avez fait du patronage, du scoutisme.
3: Ah oui, j'appartenais à toute ma jeunesse, enfin à partir de 10 ans, à des mouvements de jeunesse de mon quartier. Patronage et tout, j'ai fait du scoutisme, j'ai fait des tas de choses. Et là...
2: Vous avez été où? Vous vous souvenez où c'était?
3: La colonie de vacances, c'était dans le Jura, ouais. À côté de Saint-Lupicin. Il y avait un château à l'époque qui s'appelait le château de Buclan. Mes parents m'auraient dit, par exemple, à cette époque, cet été, on va aux Antilles, tu veux venir avec nous? J'aurais dit non. Moi, je vais dans mon château.
2: De toute façon, on va découvrir qu'ils sont partis à La Réunion et que vous avez
3: oui.
2: dit non.
3: Oui, parce que là, je voulais faire l'acteur, donc là-bas, j'avais du mal à pouvoir faire ça. Mais donc, c'était ma jeunesse. Et c'est dans ce patronage, exactement, où il y avait des fêtes, on faisait des petits spectacles. Et c'est là que peut-être l'envie de devenir un jour comédien a commencé à fleurir.
2: Ah, voilà. J'ai noté la Bourgogne et Lyon.
3: Lyon, oui.
2: Pourquoi vous avez été là-bas? Quelle
3: occasion? Oui, parce qu'on avait fait un camp scout, je m'en rappelle, dans Lyon.
2: Ouais.
3: Et un jour, on est parti, on a été jusqu'à Dijon, en autostop. Et puis, pendant 3-4 jours, on a été invité à l'abbaye de Citeaux. Un abbaye cistercien de moines, ils ne parlent pas. Ils font que ce sourire, comme ça ils ont le droit de parler une fois par semaine, le samedi, ouais. Mais ils n'ont rien à se dire. Alors, pendant 3 jours, on a vécu la vie des moines, et ça c'était terrible, parce que c'est affreux comme métier.
2: Ah oui, c'est un sacerdoce, c'est une vocation, ça faut y aller.
3: Ah oui, hein. Mais alors là quand même, ça... Et donc, voilà, et quand je suis sorti de là, j'ai acheté un paquet de cigarettes. J'avais 13 ans, je crois que j'ai commencé à fumer une cigarette à l'âge de 13 ans, parce qu'il fallait vraiment... c'était... Alors moi, donc, il y a eu ça, cette période bourguignonne un peu spéciale, sous les règles de Saint-Benoît. Ouais.
2: Henri, je l'ai évoqué il y a un instant, vos parents décident de partir vivre à La Réunion, vous n'y allez pas, vous avez 14-15 ans, qui s'occupe de vous à ce moment-là?
3: Ma grand-mère, j'ai vécu chez ma grand-mère. Parce que mes parents sont partis là-bas, parce que mon beau-père, puisque ma mère s'était remariée après la guerre, mon beau-père était avocat, mais il n'arrivait pas à s'installer, il travaillait chez d'autres avocats, ce qui fait qu'il cognait pas très très bien sa vie. Et donc, comme il était réunionnais d'origine, il a décidé de partir là-bas, parce que là-bas il a pu s'installer facilement, ouais. Et gagner honorablement sa vie. Alors en plus de ça, j'avais un petit frère, un demi-frère, mais c'est un petit frère quand même, et donc lui est parti avec eux, et moi je suis resté chez ma grand-mère. Et là, il a fallu que je commence aussi à gagner ma vie, à travailler.
2: Des petits boulots comme l'hôtellerie et même le salon de coiffure.
3: Là, c'est un bon souvenir plutôt. J'étais un salon de coiffure pour dames.
2: Et vous faisiez le vestiaire et la lecture pour dames.
3: C'est drôle, je leur donnais de la lecture. Je leur donnais de la lecture, je leur prenais leur vestiaire, je faisais des courses, j'allais leur chercher un thé, un café, un petit sandwich, des gâteaux, enfin bref. Ouais. J'étais le... Mais, un jour, on a eu Madame Gary Cooper qui est venue... C'était l'époque, si toi aussi tu m'abandonnes. Hein. Ouais. Et Monsieur Gary Cooper est venu chercher sa femme. Je vous dis pas l'état des coiffeuses au salon. Et le mien, parce que je vois Gary Cooper quand même, moi qui rêvais d'être acteur. Et j'ai ouvert la porte donc pour que la femme de Gary Cooper et Gary Cooper sortent. Et il m'a donné un billet, un pourboire. Je l'ai gardé au moins 6 mois, j'ai même osé le dépenser.
2: C'est vrai. Alors Henri, vous êtes rattrapé par la vie, hein, le service militaire en Algérie, plus de 2 ans, dont 2 mois au Maroc. Et puis à votre retour, vous retrouvez quand même La Réunion, hein, vous partez à 9 000 km de là.
3: Mes parents m'avaient dit, viens te reposer quelques mois, parce que quand on sort de 2 ans et demi de guerre, on n'est pas en bon état. Hein. Et donc je suis parti là-bas et je suis parti en bateau. Ça m'a fait faire un voyage de 27 jours. En bateau. Et puis là, à La Réunion, j'ai pu enfin respirer. et surtout rencontrer celle qui allait devenir ma femme.
2: Et oui, parce que c'est le lieu de votre premier unique amour, votre femme, aujourd'hui encore.
3: Oui, oui, oui, oui, oui, c'est depuis 64 ans, on n'a pas changé.
2: C'est un exploit, hein. Vous êtes, non mais Henri, 64 ans
3: oui,
2: de mariage.
3: Vous savez, c'est pas, c'est plus ça avance, plus c'est facile.
2: Parce que c'est un bon conseil que vous nous donnez.
3: Oui, parce que l'amour, c'est d'abord chercher à savoir qu'est-ce que je vais pouvoir lui faire plaisir aujourd'hui.
2: Ouais.
3: C'est d'abord, et on finit par chercher l'autre, et l'autre vous cherche. Et au bout d'un moment, on s'aperçoit qu'on s'est tellement cherché qu'on est collé, qu'on ne peut plus s'en aller. Et alors, donc, bon, voilà, on continue comme ça, et on est bien. Surtout qu'on est bien.
2: Votre épouse, que vous rencontrez à La Réunion, elle est de Marseille.
3: Elle est de Marseille, oui.
2: Du coup, les cigales,
3: les cigales
2: ouais. Rentre dans votre vie. Est-ce que vous vous souvenez, Henri Guibé, de ce café? C'est pas forcément celui-là.
3: Ouais.
2: C'est le café. Ouais. Il appartenait à qui? Vous allez nous le raconter.
3: Ah, ça, c'était une drôle d'histoire. À l'époque, je passais un numéro, j'avais un petit numéro de cabaret. Bouteille aussi en avait un, on avait des sketchs ensemble et puis des sketchs isolés. Et c'était mai 68. Et le soir, on prenait des nouvelles du front, sur quel pavé était pas tombé, enfin voilà. Et c'est ainsi qu'un soir, Bouteille me dit, est-ce que ça t'intéresserait qu'on se construise un théâtre à nous?
2: Café de la Gare.
3: Où on ferait ce qu'on voudrait, ce qu'on jouerait. Je dis oui, c'est bon, mais avec quel fric? Et là, Coluche était à côté, il dit, on va se démerder. Et alors là, si on va se démerder, d'accord, oui, pourquoi pas, j'avais rien à perdre, cela dit. Et 15 jours ou 3 semaines après, ils m'ont dit, ça y est, on a trouvé un lieu. Ils m'ont emmené passage d'Odessa, dans un espèce de local qui sentait l'huile de vidange. Et ils m'ont dit, voilà, Bouteille, on va faire la scène ici, là, on va construire des balcons, là, on va mettre des gradins, et puis les loges seront en bas. Ah bon, d'accord. J'ai dit, ils sont fous complètement. Et le lendemain, on était en train de faire de construire le théâtre. On l'a appelé Café de la Gare parce que c'était à côté de la gare. C'est bon, voilà. Et puis, 3 ans après, ça devenait trop petit. Alors, on a construit celui de la rue du Temple, exactement avec le même système.
2: Et la suite, on la connaît évidemment. Et on va continuer de la raconter avec vous, Henri Guibé, à ce Café de la Gare dont vous êtes, rappelons-le, membre fondateur. Je pense aussi à Patrick Devers ou encore à Sota. Alors, on va aussi rejoindre Catherine Quicandon, si vous êtes d'accord, avec son rendez-vous ici, ça entreprend. Pourquoi payer des bouteilles et des bocaux en verre alors qu'il est possible de les réemployer? Voilà un sujet et une initiative positive, Henri. En Drôme, des producteurs, des citoyens, des entrepreneurs se sont concertés pour enrayer le gaspillage de ces contenants en verre. Écoutez le reportage de Catherine Quicandon.
4: À Chabeuil, dans la Drôme, à 10 km de Valence, ma bouteille s'appelle Reviens.
5: Attends, reviens! Qu'est-ce qu'il y a? Qu'est-ce qui se passe?
4: Ce qui se passe, c'est une entreprise coopérative qui propose de remettre la consigne au goût du jour, comme nous l'explique Valérie Duménis, sa directrice générale.
6: On récupère des bouteilles ou des bocaux en verre, on les lave dans notre unité de lavage, donc ils passent dans une grosse machine dans laquelle on va venir enlever l'étiquette et nettoyer l'ensemble de la bouteille intérieure-extérieure. On vérifie qu'elle est bien propre et ensuite les bouteilles sont palletisées sur plusieurs étages pour être renvoyés aux producteurs qui vont remettre leur contenant, leur liquide dedans.
4: Comme des jus de fruits, de la bière, du vin, de la confiture et tout ce que l'on a envie de mettre dedans.
7: C'est vous qui voyez.
4: Exactement, c'est vous qui voyez. En 2025, plus d'1 600 000 bouteilles ont été lavées et depuis la création, plus de 6 millions, ce qui représente une sacrée économie.
6: Depuis le début, 2500 tonnes de déchets, 2500 tonnes de CO2 aussi et plus de 5000 mètres cubes d'eau. Et moi, j'aime bien donner en équivalent de douche, parce que ça parle un peu plus, mais ça fait 61 000 douches. Mais en 2030, on vise de laver 42 millions de bouteilles et ça nous fera économiser 522 000 douches.
4: Ce qui ne veut pas dire qu'il faut arrêter de se laver. Merci de penser à vos proches. Ma bouteille s'appelle Reviens, oui, parce que c'est le nom de la structure, fait travailler plus d'une quinzaine de personnes en insertion et coopère avec plus de 100 producteurs et points de collecte engagés sur les territoires d'Auvergne-Rhône-Alpes et de Provence-Alpes-Côte d'Azur. Ce projet remonte à 2019 avec l'inauguration de la première unité de lavage. Celle-ci répond aux normes et aux exigences qualité des industriels, ce qui permet de remettre en circulation des contenants qui pourront être réutilisés jusqu'à 40 fois. Seules les bouteilles portant le pictogramme national du réemploi peuvent être rapportées. Un projet de consigne monétisé est prévu pour 2027. Plus d'infos sur ma-bouteille.org. Merci à Isidro Mardèche pour cette idée qui a de la bouteille. Ici, ça entreprend. Ma bouteille s'appelle Revient pour une économie circulaire du verre en Auvergne-Rhône-Alpes.
2: Eh bien, merci Catherine Quicandon. Henri Guibé, vous luttez un peu contre le gaspillage, comme ça vous faites attention.
3: Je trouve ça très très bien. De réutiliser le verre, mais il va falloir trouver aussi des livreurs de verre, parce que c'est lourd le verre. Et pour les gens âgés, ça serait bien qu'il y ait des gens qui leur amènent leur bouteille d'eau ou leur bouteille en verre à domicile.
2: Et ben, l'appel est lancé, si vous avez envie d'entreprendre, il vient de vous donner la bonne idée. Henri Guibé, votre invité. Il n'y a pas de pari dans la vie, on le voit, on l'entend hein, depuis 20h, on va continuer de retracer la carrière d'Henri qui va nous emmener peut-être dans un instant à Marseille ou ailleurs. Il connaît tous les théâtres de France. On parlera de cinéma aussi, de quelques souvenirs de tournage. C'est à suivre d'ici 21h.

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17: Et chaque soir, j'ai la chance avec vous de traverser, de retracer la vie, la carrière d'une personnalité. On est tous un peu au garde à vous ce soir face à un acteur. C'est vrai, face à un acteur populaire au sens noble du terme, un acteur de théâtre prolifique. Je dirais 60, voire allez, j'ose 70 ans de carrière pour Henri Guibet, votre invité, avec toujours le même humour, la même envie, le même regard qui pétille. Il est votre invité ce soir jusqu'à 21h. Il était le plombier dans le Guignolo. Il était bouché dans le Cabanon Rose de Jean-Pierre Mocky. Il en a interprété des rôles, je vous le dis. C'est plus le rôle de votre vie qui nous intéresse ce soir. Et alors, pour ceux qui nous rejoignent, on a parlé du Café de la Gare. On a dit que vous étiez un des membres fondateurs. Mais vous avez rencontré Viviane sur l'île de la Réunion.
18: Oui.
17: Viviane qui était marseillaise. Il n'avait pas un café aussi, son père, à Marseille ?
18: Ah oui, au Good. J'avais un café
17: quartier
18: au Good,
17: marseillais.
18: Oui, c'était tout à fait à l'extérieur. Un Good qui est, on dirait, un petit port de pêche grec, du reste. Et il avait un café, restaurant, qui s'appelle Pesquaire. Il avait ça, c'était joli, c'était bon, juste au bord de la mer, c'était formidable. C'est un lieu merveilleux. Puis voilà, bon...
17: Le Sud, c'est une région, le Sud de la France, qui, au-delà du fait que votre épouse est marseillaise, qui vous parle, vous avez peut-être vécu de belles choses, des souvenirs en particulier.
18: Oui, d'abord, tous les films que j'ai fait avec Lautner, qui se tournaient à Nice, ouais, en général.
17: Alors, vous preniez du poids, il paraît, avec Lautner.
18: Oh là là là là.
17: Sur les tournages.
18: Il y avait, chez Lautner, il y avait une chose qui était extraordinaire, il y avait un assistant sur le tournage, dont le travail, l'unique travail, était de ça, organiser la soirée après la journée de tournage.
17: Plutôt sympa comme boulot.
18: Ah oui, oui. Alors on fréquentait des restaurants extraordinaires, et je me souviens, justement, en Dordogne, on avait tourné. Là, j'ai pris 4 kilos carrément, parce que ça a été... À Sarlat. J'ai découvert le tourne-d'eau Rossini. Alors,
17: c'est la viande avec le foie gras, là.
18: Ouais, voilà. Et il y avait un autre personnage sur les films de Lautner qui était René Saint-Cyr, la maman de Georges Lautner.
17: Exact.
18: Et René Saint-Cyr a été dans les années 30 la Brigitte Bardot de son époque. Des très jolies femmes. Et elle faisait à l'époque des films en Allemagne à Berlin. Et alors là, c'était très curieux parce qu'il y avait une histoire et dans la même mise en scène, on faisait tourner 3 ou 4 troupes différentes. Il y avait des Italiens qui faisaient la version italienne, il y avait des Français qui faisaient la version française, des Allemands qui faisaient la version allemande. Pas besoin de doubler les films, chaque pays avait sa version.
17: Ouais.
18: Et je disais souvent, mais dis-moi, René Saint-Cyr, tu t'apercevais pas dans les années 36, 37, tout ça, que les Allemands, ils avaient plus en plus de bottes aux pieds
17: Ça nous emmène où, ça, Henri Guibet ? La Corse.
18: Ah !
17: Je remonte en arrière. Une de vos premières tournées au théâtre.
18: Oui. Oui, que j'ai fait avec Bouteille, du reste. On a fait le Barbier de Séville. Bouteille faisait Bartolo et moi Figaro. Oui. Alors donc, là, justement, ma femme était à Paris avec moi, dans une petite chambre que j'avais dans un sixième étage. L'eau sur le palier, enfin, tout le confort. Mais ma femme trouvait ça très romantique. Et puis, un jour, la proposition d'une tournée, c'était un mois de mai, ma femme m'a dit, tiens, j'aimerais bien partir avec toi. Et on est parti, ce mois de mai, en Corse. Et on n'a pas ramené d'argent, c'est vrai, mais on a ramené notre fils.
17: Oui, elle était enceinte. Christophe.
18: Notre fils qui s'annonçait.
17: C'est génial.
18: Alors là, bon,
17: quelle histoire. Henri, vous continuez d'ailleurs tourner, hein, je pourrais citer Les Vieux Fourneaux, plus récemment Le Dindon, Jalil Lesper, Juste Ciel, Laurent Tirard, et cette année, je crois, Les Gendarmes de Stéphane Archinard. Vous avez toujours joué des rôles sympathiques. Vous n'avez jamais vraiment voulu jouer des truands ou des types méchants, ou alors un méchant dans Le Retour du Grand Blanc, quoi, c'est le méchant gentil, quoi.
18: Oui, mais j'aurais adoré faire des méchants. J'aurais adoré jouer Jacques l'Éventreur, étrangler
17: des...
18: Ah oui, éventrer des gens, ça m'aurait adoré. J'aurais aimé tuer. J'aurais aimé être un tueur.
17: Ah, puis il me dit ça avec un regard, vous qui ne le voyez pas. Presque inquiétant.
18: Ben oui, parce que vous savez, au cinéma, c'est formidable, on peut tout faire. Ouais. Parce que c'est pas dangereux.
17: Dites-moi, Henri, qu'est-ce qu'il avait, Robert Lamoureux, avec l'eau? Parce que les deux volets de la 7e compagnie, vous étiez toujours dans la flotte.
18: Ah oui, bah, il adorait ça.
17: On a retrouvé la 7e compagnie, vous allez pouvoir nous expliquer, c'était dans l'Eure, vers Gagny. La scène du château, il y avait de l'eau pas loin, c'était à Jouy. Le Moutier, c'était au château de Vigny, au fort de Cormeil en Parisie. Et puis il y aura même dans le clair de lune, une scène en Bretagne.
18: Oui, alors je veux dire que tout ça se tournait entre avril et mai, et c'est pas une époque où l'eau est chaude.
17: Bah non.
18: Alors, ça, on se gelait de tous les côtés. Mais il aimait bien.
17: La Bretagne, je l'ai repérée, c'était dans le port de Taouette.
18: Taouette, oui.
17: C'est ça, c'est du côté de Pléneuve-Val-André. Vous y êtes retourné dans ce port, par exemple, ou dans ces endroits-là?
18: Non. Je suis pas retourné, mais j'ai gardé un bon souvenir de là-bas. C'était très agréable. Et alors, il y avait ce chalutier sur lequel on montait.
17: À la fin du film, oui.
18: Ouais. Et le premier jour, on a tourné sur le chalut. Au bout d'une heure, tout le monde était vert. Le mal de mer.
17: Et vous aviez pris un comprimé, je crois.
18: Je prends, moi, parce que je connaissais le truc, il faut prendre un comprimé, il faut prendre 3 jours avant. Et le patron du bateau me dit, ça va, t'as le pied marin, toi. Je dis, oui, mais je prends des cachets. Et je dis, bah, vous aussi, vous avez pas le mal de mer, mais il dit, je prends des cachets.
17: Et Pierre Mondy, Jean Lefebvre, out.
18: Ils étaient verts. Ah, parce que vous dire qu'un chalut, quand on descend,
17: ça bouge pas, hein.
18: Il y a une odeur de poisson, plus une odeur de mazout, se mélange. Ah, c'est pas du Guerlain, hein.
17: Il vous en a fait voir, hein, Robert Lamoureux, hein, 30 ou 40 prises sur le premier coup de manivelle, je crois, au début.
18: Oui, la première fois. J'avais à dire pas capitaine, commandant.
17: Ouais. Ah bon, là, tous la réplique, là. Pas capitaine, commandant.
18: Et là, il m'a fait faire 33 prises. Et au bout d'un moment, j'ai dit à Mondi, il me cherche ou quoi? Et Mondi, il dit oui, je cherche un peu.
17: Ouais.
18: Alors j'ai arrêté, j'ai dit, écoutez, Robert, tu vois, mon contrat, on le déchire, on n'en parle pas, t'inquiète pas, il n'y aura pas de procès, mais je voudrais pas que tu fasses jouer un comédien qui ne te satisfait pas. Il m'a dit, non, mon vieux, ça ira toujours.
17: Il s'est détendu.
18: Après, ça s'est arrangé tout seul.
17: La Bretagne, j'en parlais parce que je sais que vous y avez accompagné Viviane, sculptrice sur des expositions en Bretagne.
18: Oui, elle avait une galerie là-bas, c'était sympathique, quoi, jamais eu un... Et j'ai accompagné Viviane sur pas mal d'expositions, parce que la statuaire, c'est lourd.
17: Ouais.
18: Et les bronzes, c'est lourd. Alors, j'ai eu une époque où j'ai été très fort, et je pouvais porter les statues.
17: Henri Guibet, quand les températures grimpent, et on l'a vécu cet été, les personnes âgées sont parmi, on le sait, les plus vulnérables. Dans les EHPAD, la question du rafraîchissement devient aujourd'hui plus que jamais un véritable sujet de société. On en a beaucoup parlé dans l'actualité cet été. Alors face aux besoins en climatiseur, pour l'été prochain, il faut l'anticiper, des initiatives, vous allez l'entendre, parfois étonnantes, ont vu le jour, comme par exemple en Auvergne, où je vous emmène à l'instant, avec Robin Bernot, aux côtés de Noémie Guillotin.
10: Dans l'Allier, à Montluçon plus précisément, une entreprise a lancé une cagnotte en ligne pour financer des climatiseurs dans les EHPAD.
15: Je pense que c'est très bien, parce que plus on vieillit, plus on souffre de la chaleur.
10: Il s'agit de l'entreprise Mendes, qui connaît plutôt bien le sujet, puisqu'ils sont chauffagistes et installateurs de clim à Montluçon. Cette idée d'ouvrir une cagnotte en ligne, ils l'ont eu après plusieurs appels reçus cet été, comme l'explique Alexandra Lopito, assistante commerciale chez Mendes, jointe par Noémie Guillotin.
16: On s'est rendu compte que ce soit dans le privé ou dans le public, non, les EHPAD ne sont pas encore climatisés correctement. Les résidents sont dans des chambres qui sont à plus de 30 degrés. Et on s'est dit qu'en lançant une cagnotte solidaire, ben peut-être que si tout le monde mettait 2, 3, 4, 5 euros, et ben ça nous permettrait de pouvoir mettre, même si c'est que dans une pièce, hein, une climatisation supplémentaire dans les EHPAD. Et les établissements n'auront rien à débourser. C'est vraiment un cadeau qui va être fait aux établissements.
10: Depuis son lancement cet été, la cagnotte a dépassé les 3000 euros. Alors ici en Auvergne, ça semble marcher. Mais vous, qu'en pensez-vous? Alors, on va entendre pas mal d'avis assez différents. On va commencer avec Fleur qui, elle, est assez séduite par la démarche.
19: Et moi, je trouve que c'est vraiment une super idée parce qu'on pense pas trop aux personnes âgées. Elles ont beaucoup souffert cet été. Et donc, voilà, je trouve ça super qu'on fasse des choses pour les personnes âgées.
10: Quelques mètres plus loin, après avoir discuté avec Fleur, je prends le temps d'en parler avec Francine.
15: Moi, je trouve que c'est très bien. Celui qui peut mettre dans la cagnotte et aider les autres, c'est super.
10: Est-ce que ça vous embête pas un peu que ce soit une entreprise qui soit obligée de créer une cagnotte pour qu'on prenne soin de nos aînés?
15: Oui et non. Après, c'est difficile pour tout le monde, la vie. Donc, tout le monde n'est pas apte à penser aux autres. Donc, autant que quelqu'un lance l'idée, oui.
10: Des citoyens qui se cotisent et remplissent une cagnotte pour permettre à nos anciens de pouvoir rester au frais. Pour certains, ça passe, vous venez de l'entendre. Mais alors, pour Sylvain, pas du tout.
20: Je trouve ça scandaleux qu'on soit obligé d'arriver à une cagnotte pour financer des climatiseurs, alors que les EHPAD vont en prendre soin et ce sera à l'État de le faire.
10: L'État a, pour sa part, annoncé fin juin 2026 que le fonds de 100 millions d'euros dédié à l'amélioration de la qualité dans les EHPAD serait mobilisé en priorité pour financer des équipements de rafraîchissement afin de mieux protéger les résidents lors des fortes chaleurs.
21: Hey, je salue amicalement l'équipe d'ICI Pays d'Auvergne. Vous avez souffert de la canicule en rugby cet été?
18: Ah, un petit peu, oui, quand même. Moi, dans ma maison, j'ai une maison qui est relativement fraîche, ouais. Mais il y a quand même disons que j'avais une différence de 10, à peu près 10 degrés entre un coin précis de la maison et, mais bon, mon grenier par exemple, qui est mon bureau dans lequel je travaille, je pouvais pas y aller, c'était impossible. Ouais. Alors tout le monde a souffert, hein. À un moment, j'ai essayé de regarder des films d'horreur en me disant les sueurs froides, ça va peut-être me rafraîchir. Mais non, ça ne faisait rien du tout. Je me suis tapé tous les Dracula. Mais...
21: vous auriez rêvé d'interpréter, vous nous l'avez dit. Henri Guibé, son sourire et voilà, et sa gentillesse, on dirait un gosse. Et j'adore. Henri Guibé est avec nous. Vous avez ce joli regard et vous allez rester encore quelques minutes jusqu'à 21h pour continuer ce voyage dans votre carte personnelle, dans votre France. Henri Guibé est avec nous ce soir sur ICI.

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2: Il a tellement de souvenirs avec des comédiens comme Jean-Pierre Marielle, Jean Lefebvre, Michel Galabru. Il connaît tous les théâtres de France, ou les bons restaurants de France aussi. Ce sont les lieux qui ont marqué sa vie. Les lieux, c'est comme des parfums qui nous reviennent immédiatement. Et lui, c'est Henri Guibé qui est votre invité ce soir, membre fondateur, on en a parlé tout à l'heure, du Café de la Gare à Paris. Il a travaillé au TNP avec Jean Villard et a bientôt 90 ans. Il continue de tourner et sa voix encore cet été n'était autre que celle de Rex dans Toy Story.
3: Je suis Buzz l'éclair. Je viens en paix.
4: Je suis tellement content que tu ne sois pas un dinosaure.
3: Vraiment.
2: C'est vous, ça, Henri. Vous avez fait tous les Toy Story, d'ailleurs, c'est le sixième, je crois. Hein,
5: oui, ça fait, le premier, on l'a fait il y a 30 ans. Il y a 30 ans. Ben
2: là, avec Richard Darbois, là, dans le rôle de Buzz l'éclair.
5: Ben oui, qui est aussi la voix de...
2: Enfin, oh, ben, la voix de tout le monde, sur Harrison Ford.
5: C'était, oui, Harrison Ford, entre autres. Et c'est lui qui m'a mis le... pied à l'étrier de la synchro. On faisait une synchro où c'était des monstres préhistoriques, où je faisais déjà une sorte de T-Rex comme ça. C'est lui qui m'a... J'avais fait un petit peu de doublage avant, je m'étais doublé surtout dans les films que j'avais fait. Et ben, il m'a tenu par le bras parce que...
2: Ouais. Et c'est drôle à faire.
5: Ah, ça, j'adore
2: c'est génial.
5: Ça. J'adore ça parce que, en plus de ça, quand je vois l'exploit de certains doubleurs, par exemple, l'acteur qui double Al Pacino... Quand on voit Al Pacino en version originale, et là, on dit quoi, c'est le même. Et il s'appelle Luchini.
2: Ouais. Il faut être dans le souffle du comédien qu'on
5: double. Il faut être dans son regard. Il faut être dans son regard. Et faut, parce que chaque langue a une musique. La musique anglaise n'est pas la même que la musique française, au point de vue langue. Et il faut arriver à trouver une intonation qui corresponde à ça. Ouais. Il y a très bons comédiens en synchro, hein. c'est des jongleurs.
2: Un métier qui est aussi un peu menacé avec l'IA, donc il faut y faire très attention à ce métier.
5: Justement, on est en train de se battre du côté de Dami, tout ça. Mais cela dit, je vais vous dire, l'intelligence artificielle ne vaut que ce que valent les mains qui s'en servent. Mais ce qu'il faut faire, c'est pas voler le talent des autres. Il faut savoir, il y a une honnêteté, une espèce une éthique à avoir.
2: À adopter, ouais. Ouais. Je vous donne quelques lieux comme ça, Henri Guibé, puisqu'on s'est baladé, des lieux, je sais, qui vous ont marqué. Vous pouvez me dire un mot sur chaque. Jean Lépin.
5: Ah, Jean Lépin, oui. Ah, ben, Jean Lépin, c'est les premières vacances qu'on se payait avec ma femme.
2: Bien.
5: Alors, on avait loué une fois un appartement, puis une autre fois une petite maison à côté de Jean Lépin. Et oui, c'était les vacances plage.
2: La Normandie?
5: La Normandie, ouais, après, parle beaucoup plus tard avec ma femme. On louait un petit appartement, à Trouville. Et on avait, même avec mon petit-fils, là, même, on avait, à Trouville, on avait loué une petite maison qui tenait juste sur la mer. C'était sympa, ça. C'était des oublie-tout.
2: Des oublie-tout?
5: Oui, on se fout du reste.
2: Ah,
5: on
2: est en vacances, c'est marrant comme
5: on oublie tout.
2: C'est drôle, ça. Alors, je vais un tout petit peu plus haut, Henri. Je sais que vous êtes nostalgique des corons.
5: Et j'aime beaucoup le Nord. J'aime beaucoup le Nord, j'aime les maisons du Nord. Il y a de très belles maisons dans le Nord. Il y a cette nostalgie. J'ai pas la nostalgie des corons, mais
2: Lille, Roubaix.
5: D'abord, c'est des, où il y a des gens chaleureux. Et puis, il y a une espèce de vie. Il y a ces gens du Nord qui sont des gens qui viennent de partout. Ça vient des pays du Nord, ça vient du pays de l'Est. Et là, il y a un mélange qui a été les mines, qu'ont mélangé tous ces gens-là. C'est des gens qui parlent et qui ont un passé avec eux, un passé héréditaire et bien souvent un passé de souffrance. Je comprends pourquoi Zola a écrit sur les mines, parce que on retrouve ça. Il y a des traces quand on voit là-dedans, quand on dit on est chez Zola.
2: Je pense que l'équipe d'ici Nord et tous les gens qui sont du Nord et qui vivent ailleurs que dans le Nord aujourd'hui seront sensibles à ce que vous dites. Henri Guibé, aujourd'hui vous vivez à Bourré-sur-Juine. C'est comme ça qu'on prononce l'endroit où vous vivez.
5: Bourré. Les habitants ne s'appellent pas les alcooliques. Hein.
2: Non, comment ils s'appellent?
5: Les bourréciens.
2: Les bourréciens. Alors ça, c'est en Essonne. 2000 habitants, c'est vérifié. Donc, certaines quiétudes.
5: Oui, non, c'est très calme.
2: De vivre.
5: Oui, c'est très calme, c'est silencieux. Et puis, on connaît son voisin, ses voisins, on discute, tout ça. Bon, j'ai un figuier, alors j'en ai des figues à tous les voisins, voilà. Eux nous donnent de temps en temps du raisin, chacun nous donne un petit peu de son truc. C'est agréable pour ça.
2: Est-ce que c'est sur ces routes d'Essonne que vous sillonnez justement le bitume avec votre fils Christophe, où vous faites des vidéos sur YouTube, vous racontez, il vous pose des questions sur votre vie, c'est génial, quoi.
5: Oui, oui, oui. Alors, mais maintenant, il va falloir que je commence à lui poser des questions, parce qu'il ne me répond jamais quand je lui pose des questions.
2: Mais qu'est-ce que... Enfin, je trouve qu'au niveau de la transmission, c'est super de vivre ce moment avec son fils.
5: Oui, oui. Avec mon fils, on a toujours eu des... Il m'engueule souvent pour des tas de choses qui n'ont aucun intérêt. Du reste, je vais faire un truc. Il y a un gars qui... T'as parlé à ton agent ? Je l'attends. Je sais pas où j'arrive quand. Non, vois ton agent. Et lui, par exemple, il dit, on va faire des trucs ensemble. On n'a pas parlé à l'agent du tout.
2: On l'embrasse, Christophe, hein, qui écoute sans doute.
5: Alors bon, bah, on a beaucoup de complicité l'un chouette, et l'autre. Hein. Et puis bon, bah, on a notre, il m'a donné un petit fils adorable. Alors je peux tout lui pardonner.
2: Henri Guibé, votre invité. J'ai une question de François sur ici.fr. C'était où la scène de la voiture avec Claude Funès? Vous l'avez tourné où?
5: That is a question.
2: Yes. Dans un studio à Boulogne-Billancourt ou vraiment sur la route?
5: Non, alors on en a fait une partie sur la route, hein, le plus gros. Et après on a refait tous les détails en studio parce que il y a des plans comme ça de face et tout ça. Donc
2: la rue des Rosiers n'existait pas dans le film. Donc, elle a été reconstituée.
5: À Saint-Denis, on l'était refaite à Saint-Denis dans un quartier on dit en distribution, en destruction. Et ça, le cinéma, on peut rien. C'est vrai parce que souvent il y a des gens de la rue des Rosiers qui disent vous avez tourné ça quel jour? Moi j'ai toujours.
2: Ce n'est pas, oui, bah oui. De toute façon, vous l'avez déjà dit. Vous prenez absolument pas conscience quand vous tournez cette scène avec Louis de Funès que bah voilà, 60 ans plus tard, je vous en parle et que tout le monde vous en parle tous les jours.
5: C'est exactement. Vous savez, quand j'étais jeune et que j'espérais, il y avait un film drôle de drame. Et dans cette scène, dans ce film, il y a une scène entre Michel Simon et Louis Jouvet, où il dit bizarre. Vous avez dit bizarre? Oui. Comme c'est bizarre. Je me disais, avoir une scène comme ça dans sa vie, c'est formidable. Oh. Et je ne me rendais pas compte, quand je tournais Vous êtes juif, que c'était, que ça allait être une scène comme ça.
2: Et vous avez eu de bons rapports aussi avec Louis de Funès, qui a pas cherché ce que vous tourniez le dos, comme on le disait souvent,
5: non.
2: Qui vous a mis face.
5: Moi, je trouve un grand professionnel et un homme très, très gentil. Puis en plus de ça, je savais qu'il avait tourné avec Sacha Guitry, avec Louis Jouvet, il connaissait tout un monde. J'ai pu lui demander de me parler de tout ça. Et c'était très agréable, parce que, c'était un grand pro.
2: Henri Guibé, vous avez donné beaucoup, et vous continuez à le faire dans toute la France, à travers les rires, au théâtre, à travers le cinéma, et la France vous l'a rendu, déjà de par ses applaudissements, mais on va dire plus officiellement, plus de façon républicaine, vous êtes chevalier de la Légion d'honneur depuis 2023.
5: Ah oui.
2: Qu'est-ce que ça représente?
5: C'est la première fois de ma vie que je me suis fait épingler.
2: C'est une bonne épargne, là, pour le coup.
5: Voilà. Ça va. Alors, c'est mon fils qui m'a annoncé ça, parce qu'il l'avait vu par Internet. Moi, je ne savais pas. Et je ne savais pas quelle réaction avoir, parce que, à vrai dire, la Légion d'honneur, pour moi, c'était pas un truc qui me chiffonnait beaucoup. Et puis, après, j'ai pensé à ma maman. Et j'ai pensé qu'elle aurait été très, très fière de ça. Alors, j'ai été, Et j'ai demandé que ça soit un comédien qui me la remette. Et que ça soit dans un théâtre.
2: C'était où, du coup?
5: Eh ben, au Café de la Gare. Théâtre que j'avais formé. Et j'ai demandé, Perrin, Francis Perrin qui me l'a remis. Et il m'a piqué le coup. Le sauvage. Et voilà. Je voulais que ça soit fait comme ça. Je voulais pas que ça soit un truc dont tout le monde parle. Je voulais que ça soit reste intime avec que des copains à moi. Et donc, on m'a mis ça et. Bon, ben voilà, c'est un petit ruban rouge. Et c'est très curieux parce que quand j'ai vu que quand même j'ai appris que Chirac l'avait remis à Poutine, ça m'a quand même...
2: Oui, vous êtes questionné.
5: Alors des fois, je me dis c'est bien, mais parfois je me dis c'est... C'est appartenir à une légion dont on ne partage pas le sens de l'honneur de certains de ses membres, ça fait bizarre. Mais je crois qu'elle la retire à certains, heureusement.
2: Oui, je vous confirme, mais ils vont pas vous la retirer. Henri, on s'est beaucoup promené dans votre vie. Vous écrivez encore des chansons, vous écrivez encore des pièces de théâtre, vous faites plein de choses. Et je vous souhaite encore 10, 15, 20 ans, même plus. Qu'est-ce que vous voulez garder? Qu'est-ce que vous voulez qu'on garde de vous, Henri? que vous voulez après qu'on garde de ce que vous avez été, de votre carrière, de ce que vous avez donné, de ce que vous avez offert?
5: Vous savez, il y a des généraux qui sauvent la France, on se sauve d'eux pendant très longtemps. Un comédien, il n'est qu'un passage de bonne humeur parmi les gens. Et un comédien qui disparaît, il y en a 10 qui le remplacent. Donc, on n'est que des passages.
2: Ouais, mais il y a des passeurs dont on se souvient.
5: Oui, mais bon, regardez, si je demande par exemple à un jeune maintenant qui était Louis Jouvet, il ne sait plus. Il ne sait pas.
2: Moi, je sais, je ne suis plus si jeune, vous l'aimez.
5: Ouais, bon. Voilà, mais bon, qui était Harry Bord, ils ne savent pas. Alors donc, faut considérer qu'on est ça, c'est un souffle.
2: Merci pour ce souffle. Continuez de souffler longtemps, Henri Guibet. J'étais très heureux que vous partagiez une heure avec nous pour ce beau voyage au cœur de votre vie. C'est un survol, hein, parce qu'on aurait pu y passer plusieurs chapitres. Merci d'être venu en tous les cas, très sincèrement à vous.
5: Eh ben moi aussi, ça m'a fait plaisir.
2: À très bientôt et plein de beaux projets pour Henri Guibet à retrouver sur ici.fr. Il n'y a pas que Paris dans la vie. Reviens avec plaisir demain. Salut.

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2: Salut à toutes, salut à tous et bienvenue dans Décibels. J'espère que votre jeudi s'est passé comme dans un rêve. Et puis si c'était un petit peu compliqué, bah voilà, dites-vous que la journée est bientôt terminée et que sous vos yeux et vos oreilles ébahies, une heure d'actualité musicale dans laquelle nous allons recevoir l'excellent Gaëtan Roussel. Vous le connaissez comme chanteur de Louise Attaque, mais aussi comme artiste solo à succès. Il avait eu une victoire de la musique pour ce banger. Gaëtan Roussel sort la réédition de son dernier album en date, le joli Marjolaine. Une réédition augmentée de 6 nouvelles chansons, dont un duo avec Amel Bent. On va pouvoir en parler avec lui, puisqu'il est l'invité ce soir de Décibels. Gaëtan Roussel, qui vous offre la version dédicacée de son album Marjolaine, tout à l'heure au Blind Test. Alors si vous avez envie de jouer avec nous, il est temps d'appeler Yanis au standard 0810 055 056. Également au programme de Décibels ce soir, l'anniversaire du guitariste d'Aerosmith, un blind test, oui je vous ai pas donné le thème, autour de l'année 1991. Et puis la bonne nouvelle du jour, le retour de Manu Chao qui vraiment se précise, non pas un madame ni deux, mais 3 concerts annoncés en région parisienne, toujours au même endroit, une petite salle tout près de Paris à Vitry-sur-Seine qui s'appelle le Kilowatt. Il y jouera Manu Chao le 10 octobre, le 15 octobre et le 13 octobre. Oui, je vous les ai donnés dans le désordre, mais enfin, vous m'avez compris. Le 10, le 13, le 15 octobre, 3 concerts de Manu Chao en région parisienne dans des petites salles. On adorerait qu'il le fasse un petit peu partout en France, pourquoi pas, pour célébrer, l'amour que nous partageons avec lui, notamment depuis les succès de la Mano Negra et de son album solo Clandestino 1998. Oui, on a gagné la Coupe du Monde, mais Manu Chao, lui, il a vendu 2 millions d'albums en France. Clandestino.

0: Je viens de vérifier la capacité d'accueil de public de ce lieu en région parisienne. Le Kilowatt où Manu Chao va donner 3 concerts en octobre, c'est 1000 places. Voilà, donc les 3000 vénards qui ont eu leur ticket, profitez-en bien. Et bah, toutes les petites salles de France et de Navarre, je vous encourage à contacter l'équipe de Manu Chao. Visiblement, en ce moment, il a très envie de jouer dans des espaces intimes. Sois le bienvenu, Manu. Il y a 6 places dans mon studio, tu viens quand tu veux.
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0: Notre coup de cœur du jour, grâce au label Modulor, bravo à eux d'avoir repéré ce talent, un garçon qui s'appelle Thomas Schmal, un garçon qui regarde le monde dans lequel on vit, parfois un petit peu moche, hein, vous savez, les villes en béton, les autoroutes, les usines, etc. Et lui, il y trouve de la beauté et il en fait des chansons. Autoroute, d'ailleurs, c'est le nom de la chanson qu'on va écouter maintenant. Gros, gros coup de cœur pour Décibel. C'est son 3e single à Thomas Schmal. Il sortira la semaine prochaine son premier EP. Autoroute, Thomas Schmal, grand, grand coup de cœur de Décibel. On n'est pas les premiers, hein. Il a été aussi repéré par les Inouïs du Printemps de Bourges.

sur cette chanson. Si vous partez en road trip, tentez-la. Et puis après, voilà, vous nous direz comment ça s'est passé. Allez, dans la suite de Décibel, c'est l'arrivée d'un garçon que l'on aime depuis Louise Attaque, 1997, les amis. C'est une affaire qui roule, hein. Bientôt 30 ans d'amour avec Gaëtan Roussel qui vient nous voir pour la réédition de son album Marjolaine. Et c'est...

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1: Et c'est Gaëtan Roussel qui fait l'actualité musicale. Bonsoir Gaëtan.
2: Bonsoir.
1: J'aime bien quand je vous vois là comme ça, je me dis ça y est, c'est vraiment la rentrée des classes.
2: Ouais, c'est gentil, moi c'est toujours un bonheur de vous rendre visite.
1: Merci.
2: Très sincèrement.
1: L'album Marjolaine est disponible depuis quelques mois.

0: Marjolaine, dernier album solo donc de Gaëtan Roussel. À chaque fois on précise solo parce que Gaëtan c'est aussi Louise Attaque, puis c'est aussi parfois on vous reçoit parce que il y a un album de duo, parce que vous êtes producteur, enfin voilà, il y a plein de choses, même pour la télé, on en parlera tout à l'heure. Là c'est Marjolaine avec une réédition.
1: Tout à fait.
0: Alors ça c'est devenu comme une tradition, hein, les rééditions d'albums. Quelques mois plus tard avec de nouvelles chansons. Est-ce que ce sont des chansons que vous aviez déjà en tête au moment de la sortie de Marjolaine, ou c'est des chansons qui sont nées entre-temps?
1: Une, pour être

0: tout à fait transparent avec vous. Ouais. Une était déjà avec moi et finalement n'a pas trouvé sa place dans la version première de Marjolaine. Ouais. C'est celle qui s'appelle Déjà passé. Et tout le reste a été écrit pour la réédition. Une manière de se rappeler aux bons souvenirs des auditrices et auditeurs qui veulent bien tendre l'oreille.
1: Et à la fois, je me dis, ça doit être chouette, cette nouvelle tradition pour les artistes. Alors, ça rajoute une pression parce qu'en fait, on ne sort pas juste un album. On sort un album en se disant, mais attention, d'ici 6 mois, il faut quand même qu'il y ait une réédition parce que maintenant, vraiment, tous les gros albums ont droit à leur réédition. Oui. Mais d'un autre côté, je connais l'angoisse de certains artistes, certaines, qui se disent, oh là là, mon Dieu, ça y est, c'est fini, c'est figé, mon album est fini, il est sorti, je ne peux plus rien faire. Bah, avec la réédition, on peut quand même faire encore un peu.
0: C'est vrai que arrêter quelque chose ou décider que ça y est, c'est terminé, c'est toujours un petit peu délicat et je peux comprendre ce que vous dites. Donc c'est vrai qu'il y a cette petite soupape qui existe, qui existe maintenant. Moi, je le vois comme une manière de raconter l'histoire en deux temps, mais à un moment donné, quand même, ce qui est bien, c'est de pouvoir passer à autre chose. Mais cette idée de réédition et de deux temps qui existe, et vous avez raison, qui est complètement répandue maintenant, elle est agréable. On peut aller peut-être un peu plus loin. Mmh. Je me dis, moi, j'ai travaillé avec les mêmes producteurs, je vous l'avais raconté la dernière fois, 3 producteurs, j'ai retravaillé avec les mêmes. J'en ai profité pour aller toquer à la porte de 2 personnes, histoire de faire des duos et de rencontrer des gens que je ne connaissais pas à ce moment-là. Donc j'ai essayé de continuer, de pousser un peu plus loin l'histoire que j'essaie de raconter.
1: Mais ça, c'est intéressant, c'est-à-dire que ce n'est pas une nouvelle histoire, c'est continuer l'histoire. Oui. Et par exemple, dans l'histoire de Marjolaine, il y avait effectivement des rencontres. Il y avait un duo avec Bernard Lavillier, Lové.

0: justement dans la suite de Marjolaine, dans la réédition de Marjolaine. Il y a un duo avec Widad, on en écoutera quelques mesures tout à l'heure, mais il y a un duo événement dont le clip en plus est sorti aujourd'hui.
1: Exactement.
0: Avec Amel Bent. Alors, on adore Amel. Chaque fois qu'elle fait quelque chose, elle vient dans l'émission.
1: Donc, ouais.
0: Et bah justement, on découvre, mais c'était déjà le cas, de toute façon, même avec les sonorités de Marjolaine et tout, on vous découvre, Gaëtan, en fait, super fan de musique urbaine, de R&B. C'est pas forcément un style de musique auquel on vous associerait.
1: Tout à fait.
0: Donc, c'est un duo naturel avec Amel ou c'est quelque chose de nouveau pour vous aussi?
1: C'est les deux, je dirais. Ça va être nouveau peut-être dans la manière d'appréhender la musique, en essayant d'aller encore une fois du mieux que je peux et très bien accompagné avec Amel et sur ce titre-là, Marceau à la co-composition et à la production, pour aller musicalement quelque part, humainement complètement naturel. Moi, j'ai rencontré Amel à travers ma participation à la troupe des Enfoirés et ça a été très simple, très rapidement, même si on a deux parcours, je ne sais pas comment on peut appeler ça.
0: Oui, mais vous êtes allés dans le même bois.
1: Et ça a été immédiat.
0: On sent ça. Oui, immédiat. Oui, vous avez la même générosité, vous adorez le partage et puis je pense que vous avez chacun aussi une signature vocale tellement forte, tellement identifiée. Vous n'avez pas peur des duos?
1: Non, en tout
0: vous
1: cas.
0: Non, elle non plus.
1: Elle, je suis sûr que non. Ouais. Et moi, j'essaye de ne pas en avoir peur non plus. Ouais. Et puis, moi, c'est une manière aussi de continuer ma quête dont je vous ai déjà parlé. Ça s'appelle l'éclectisme. Ouais. C'est aller au contact des autres et apprendre à chaque fois. Et je redirai ça jusqu'à tant que je continuerai à rencontrer d'autres personnes, à croiser d'autres univers, moi je m'enrichis. Et le mien s'enrichit, donc je crois à ça. Et avec Amel, c'était flagrant et on a essayé de faire une belle balade, et j'espère une belle grande chanson d'amour, livrée. Elle a une voix magnifique et du coup elle va à des endroits où moi je ne peux pas aller. De fait, on a une signature vocale un peu différente. On a le droit tout d'un coup à un refrain qui s'envole que je ne pourrais pas porter tout seul. Et elle le porte à merveille. Donc on est allé au bout de cette idée-là. Elle a été super. À partir du moment où on s'est rencontrés, je lui ai dit ça serait vraiment super qu'on chante ensemble. Elle m'a dit mais ça serait super. Je lui ai envoyé une chanson et elle a répondu dans les minutes qu'on suivit et je me rappelle toute ma vie. Elle m'a dit c'est un grand oui.
0: Oh.
1: Et ça m'a beaucoup touché et ça voilà. Donc coucou Amel, merci mille fois.
0: Coucou Amel, bisous et merci à tous les deux, Gaëtan Roussel et Amel Bent. Ce monde a besoin de chansons d'amour et comme ça, en est une qui va vous enchanter. Elle est sur la réédition de Marjolaine, l'album de Gaëtan Roussel.

0: Armel Bent est invité sur la réédition de l'album de Gaëtan Roussel, Marjolaine, l'édition Deluxe, qui est disponible comme ça. Et vous étiez tellement heureux de travailler ensemble que vous en avez fait un clip.
1: Oui, voilà,
0: qui sort aujourd'hui. J'ai déjà posé la question à d'autres artistes, mais je suis très intéressée d'avoir votre réponse, Gaëtan Roussel, justement autour des clips. On dit aujourd'hui, et c'est vrai qu'il y a moins de sous dans la musique, un clip, ça coûte beaucoup d'argent. Certains artistes font plutôt le choix de faire sponsoriser des posts Instagram, des petites capsules de 20-30 secondes. D'autres disent, non, moi je tiens au clip. À quel point vous tenez au clip?
1: Déjà, je pense qu'il faut avoir des bonnes idées, et on peut avoir de plus en plus des bonnes idées à pas si cher que ça, oui, sans doute. Et il y a des gens dont c'est le métier et qui travaillent dans ce sens-là. Et il y a toute une chaîne de travail entre, d'abord, pour commencer, le management, la maison de disques, puis les gens qu'on sollicite dont c'est le métier de faire de l'image. Moi, je pense qu'il faut travailler avec de l'image qui vous représente et qui vous ressemble, pardon. Oui. Donc moi, je serais toujours heureux de faire des clips parce que à travers le clip, on peut montrer un moment, une idée, on peut aller un peu plus loin. L'idée de ce clip-là sur deux escalators qui ne vont jamais dans le même sens, moi, elle m'a parlé tout de suite. Ça tient dans une ligne. Je m'avancerai pas sur les budgets pour pas dire de bêtises, mais par contre, je sais que c'est important d'avoir ce clip-là, même si après, il passera sans doute dans les réseaux de télé, mais il va aussi passer dans les réseaux sociaux.
0: Oui.
1: Et c'est pas pour autant qu'on peut pas le sponsoriser. D'ailleurs, ce petit poste aussi.
0: Oui, bien sûr.
1: Donc moi je trouve que quand on a la chance de pouvoir faire de l'image qui vous ressemble, et pour ça, faut qu'elle soit travaillée, c'est du travail, l'image. Je suis pour, et je suis chanceux, parce que là, j'ai pu en faire un clip, donc j'en suis très heureux, pour le coup.
0: Tant qu'on est dans l'image, parlons de votre carrière d'animateur à la télé. Gaëtan Roussel, j'adore cette émission Abers Road, qui, comme son nom l'indique, pour les bretonnisants ou les fans du coin, se passait donc dans les Abers, qui était une région magnifique de Bretagne.
1: Très bien, oui, tout à fait.
0: Vous y avez reçu des artistes très attachés à ce territoire, Renan Luce, Jane Birkin, on a beaucoup revu cette émission après le départ de Jane, Raphaël, Nolwenn Leroy, Hervé, Yael, Miossec, Dominique A, Nicolas Perrac, enfin voilà, plein de gens super, Alan Stivell.
1: Oui, tout à fait.
0: Voilà, quitte à aller en Bretagne. Et là, vous sortez de la Bretagne avec la nouvelle saison de cette émission à Abers Road, donc c'est toujours sur France Télé. Vous partez faire un tour avec Claudio Capeo en Alsace.
1: En Alsace, exactement, voilà. Vous avez tout compris.
0: Ben l'Oncle Soul.
1: Ben l'Oncle Soul, c'est autour de Tours, de la Loire, là où il a habité beaucoup, et de là où est parti son travail, son nœud papillon, tout ça.
0: Oui.
1: Il y a des petites promenades là où il a acheté ses premiers chapeaux et tout ça. Donc, autour de Tours et la ville de Tours.
0: Et puis Alain Chamfort, avec qui tout le monde veut partir en week-end, c'est Gaëtan Roussel qui va y aller. Il vous emmène où, Alain Chamfort?
1: Il m'emmène vers plutôt presque la Bretagne, la Normandie.
0: Ouais,
1: voilà, on va dire que c'est la Normandie, lui. Mais c'est un bonheur de faire cette émission pour plein de raisons. Cette émission, au départ, c'est une idée de Gérard Pont, qui est un producteur de concerts et de plein d'autres choses et de télé, qui est brestois et qui a eu cette idée, qui a trouvé le nom, qui a trouvé le concept. Le concept, il est de se promener, c'est comme un portrait à la fois de territoire et de personne. Donc on l'a fait beaucoup en Bretagne, c'est parti de là, vous l'avez rappelé, ça partait des Abers. Et puis maintenant, on est, entre guillemets, hors les murs, hors Bretagne. Et moi, j'aime bien parce que on est dans, le principe est d'être dans un van, c'est propice à discuter, la route est propice à se confier, à discuter, on voit pas vraiment les caméras. Il y a un vrai champ libre pour travailler sur cette émission. Il y a un concept, mais on a le droit de se promener autour. On finit toujours par un peu de musique. Donc voilà, c'est bienveillant, j'ose le mot, même si on l'utilise à tout va. C'est
0: là,
1: bienveillant,
0: là, c'est
1: sincèrement.
0: Vrai pour le coup.
1: Voilà. Et voilà, donc c'est un bonheur de voir cette émission, d'essayer de m'intéresser aux autres, de leur poser des questions. J'aime bien cette idée-là.
0: Abers Road, les artistes parlent aux artistes. Et croyez-moi, c'est hyper agréable.
1: C'est gentil, je suis heureux que ça vous plaise.
0: Et c'est sur France.tv. Les amis, on est avec Gaëtan Roussel et la réédition de son album Marjolaine. À tout de suite.

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0: Stéphanie Hackett, Amour charnel. Un coup de cœur ici au Auxerre. 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
1: Et l'actualité musicale du jour, c'est Gaëtan Roussel avec la réédition de son album Marjolaine et aussi une jolie tournée. Ah, ça commence le 31 octobre, pas d'Halloween, donc, ou alors peut-être un concert déguisé, je ne sais pas. 31 octobre.
2: Ne me donnez pas des idées.
1: Ah, ce serait dingue, mais en plus on est capable. Donc les docks du Havre le 31 octobre, et puis ensuite donc, tout le mois de novembre, Nantes, Bordeaux, Toulouse, Metz, Lille, Caen, Brest, Rennes, ensuite au mois de décembre, concert Noël, Lyon, Clermont, et puis ensuite 2027, ça continue évidemment, mais comme souvent les tournées de Gaëtan Roussel. On sait quand ça commence, et puis après, hein, voilà. Nantes, Brest, Angers, le Zénith de Paris, notez bien les amis, le 25 février 2027. Et quand je vous dis notez bien, en vrai, j'ai envie de vous dire, surtout dépêchez-vous de réserver, parce que tout ça se remplit très vite. Gaëtan, on se connaît depuis longtemps. Il y a une nouvelle petite tradition dans Décibel, c'est le questionnaire des choix cornéliens.
2: Ouh là là.
1: Oui, il faut choisir. On commence tout doux, et puis après, on verra où ça nous mène.
2: D'accord.
1: Gaëtan, vous préférez une session acoustique ou un concert symphonique ?
2: Je vais prendre symphonique, j'ai jamais fait.
1: Ah, mais
2: c'est pas que je préfère, mais de fait, j'aimerais bien le vivre. J'ai vécu des enregistrements avec des cordes, mais symphonique, non. Et des moments, des sessions acoustiques, j'en ai vécu beaucoup. Et j'adore ça, c'est ma colonne vertébrale. Donc, par curiosité et avec grande envie, symphonique.
1: Très bien, on est au bon endroit. Je vous rappelle qu'à la Maison de la Radio et de la Musique,
2: exactement.
1: Radio France, non pas un, mais deux orchestres et un auditorium.
2: Ah, là, est-ce qu'il n'y en aurait pas un de libre, s'il vous plaît ?
1: L'appel est lancé, très bien. Puisqu'on est dans les plantes aromatiques, hein, je rappelle que marjolaine, c'est aussi une plante aromatique. En plus d'être un très joli prénom féminin, je voulais savoir, en votre âme et conscience, Gaëtan Roussel, vous êtes pour ou contre la coriandre ?
2: Ah, moi je suis pour, mais je ne sais pas si on peut être pour ou contre. Je crois que c'est lié à
1: un gène.
2: Et donc en fait, on peut ou pas y aller. Il y en a qui trouvent ça très bon, d'autres qui trouvent qu'on mange du savon, si
1: c'est
2: j'ai
1: ça.
2: Bien compris.
1: Oui, c'est la génétique qui nous fait sentir la coriandre comme du savon.
2: Alors moi, non. Moi, je suis pro.
1: Pro-coriandre.
2: Pro-coriandre, en tout cas, je l'accepte avec bonheur et je trouve ça très bon. Même si je trouve que ça peut vampiriser un petit peu. Attention à ne pas en mettre trop.
1: C'est bien. Un artiste engagé pro-coriandre dans Décibel. Vous préférez que une de vos chansons, soit une trend TikTok ou choisie pour être la musique d'une pub ?
2: Ouh ! Je sais pas. Alors, à ce jour, je sais pas.
1: On a dû vous solliciter pour les pubs.
2: Oui, et puis on a fait des synchros avec Luzata, qu'on a fait des synchros avec notre chanson Je t'emmène au vent pour un réseau de téléphonie.
1: Ouais.
2: TikTok nous a aidé aussi pour que Je t'emmène au vent.
1: TikTok aussi.
2: Je prendrais bien un trend TikTok, allez. Voilà,
1: TikTok
2: j'aime bien.
1: Avec une choré.
2: Voilà, comme celui de Christophe, Christophe Maé, son J'avoue, là. J'adore. Voilà. Coucou Christophe. J'adore.
1: Tout l'été, ma fille m'a chanté cette chanson.
2: Mais c'est génial.
1: Maé, qui est plus vieille qu'elle.
2: Mais c'est super. Il y a des J'avoue magnifiques, hein. Et un gros bisou à Christophe.
1: Si vous deviez devenir virtuose d'un seul instrument, ce serait lequel ?
2: Le piano.
1: Vous en rêvez ?
2: J'en rêve parce que j'en joue un petit peu, mais vraiment je pianote, c'est le cas de le dire. Et j'aurais aimé beaucoup.
1: Ouais.
2: J'aurais beaucoup aimé à maîtriser, parce que je pense que quand on maîtrise et qu'on devient virtuose de quoi que ce soit, il y a une grande liberté derrière qui peut s'ouvrir à vous. Donc voilà, j'ai pas réfléchi, j'ai dit piano tout de suite parce que j'y arrive tellement pas.
1: Est-ce que vous échangeriez 6 mois de votre vie contre le retour d'Alain Bachung?
2: Ah oui. Mais maintenant, je vous donne un nom, si vous voulez.
1: Waouh. Il manque
2: partout. Puis il était tellement inspirant. Oui. Tenez, hop.
1: Allez, merci. Préférez être jury de The Voice ou candidat dans Koh-Lanta ?
2: Ah, je vais prendre jury de The Voice. Je vais prendre le siège.
1: Hein. On aime son confort. Oui, je comprends.
2: J'avoue.
1: Ah là là, Gaëtan Roussel, allez, encore un petit choix cornélien. Vous vous réveillez demain matin avec une nouvelle voix, celle de Vanessa Paradis ou de Bernard Lavillier ?
2: Oh, mais
1: vous avez fait des duos avec les deux.
2: Bah oui.
1: C'est la vôtre, après, pour toujours.
2: Ah, oh, c'est dur, je vais prendre celle de Vanessa Paradis, puis j'irai voir à Bernard Lavilliers pour voir s'il veut pas faire un petit duo avec moi. S'il vous plaît. Et donc, bonjour Vanessa, bonjour Bernard.
1: On envoie que des bonnes ondes aux artistes qu'on aime. Bah oui, nous on fait comme ça. Et allez, on termine, parce que je vous sais sportif, mais quand même, Gaëtan, vous préférez faire un footing par moins 10 degrés ou ne plus jamais faire de sport?
2: Alors, footing par moins 10 degrés direct.
1: Pour de vrai, vous y allez?
2: Ah bah oui. Oui, il faut s'échauffer un petit peu. Ah, plus faire de sport, j'aimerais pas.
1: Ouais.
2: C'est quelque chose que j'aime faire, que j'ai toujours aimé faire, que je fais de plus en plus.
1: Et dans le cadre d'une tournée, c'est important aussi?
2: Oui, c'est important. C'est important, mais c'est important physiquement, mais c'est aussi important mentalement. Enfin, je sais pas, là, ça devient personnel. Chacun a son rapport au sujet. Moi, c'est important au quotidien. Et donc, en tournée, c'est aussi important. Oui, tout à fait.
1: Gaëtan Roussel a répondu à tout, ce qui ne m'arrange pas, pour enchaîner avec la chanson qui arrive, qui s'appelle Tu ne réponds pas. Elle est sur la réédition de l'album Marjolaine. Découvrez-la maintenant, mais sachez que Marjolaine, version réédition de luxe, est disponible.

0: Une chanson de plus à ajouter à la liste des incontournables de Gaëtan Roussel. Tu ne réponds pas. C'est sur la réédition de Marjolaine. Gaëtan, il est obligatoire de chanter cette chanson en concert, s'il vous plaît.
1: D'accord, je le note.
0: Il est obligatoire, mais après je dis s'il vous plaît pour quand même voilà avoir un semblant de rondeur, mais pas du tout. Il faut vraiment. Elle est géniale.
1: C'est gentil, merci.
0: Et la tournée donc qui commence le 31 octobre au Havre. Cette réédition de Marjolaine, elle est portée par le duo avec Amel Bent. Jolie chanson d'amour qui s'appelle Comme ça, dont je vous recommande le clip, tout en escalator et en rendez-vous manqué.

Et puis Gaëtan Roussel étant un passeur, je pense, je vous avais entendu à la radio, sur une radio concurrente, mais je sens bien que vous aimez aussi faire découvrir des artistes aux gens. Vous nous faites découvrir Wydad. Si

0: blague du jour, Gaëtan Roussel et Widad. Ça fait partie des inédits de cette édition de Marjolaine. Qui est cette petite merveille?
1: Widad, c'est une chanteuse assez jeune qui est, avec qui on partage la même maison de disques, Playtou. Et voilà, je trouve que sa voix est superbe. Elle avait fait une très belle chanson. Elle a fait une très belle chanson qui s'appelle Casbah, qui est très très belle. Et voilà, donc c'est, comme vous l'avez dit tout à l'heure, une manière de rencontrer l'autre. Et on lui a proposé, c'est une chanson que j'ai faite avec Renaud Rebillot, qui est un des trois producteurs
0: et
1: un des deux, voilà, de Marjolaine. Et on a eu envie de partager cette chanson avec Widad. Elle a dit oui. C'est une petite comptine avec comme une ode à découvrir l'autre et à être curieux, voilà, à essayer d'essayer de se comprendre les uns les autres. Et voilà, et Widad à découvrir. Elle a de très belles chansons et une magnifique voix.
0: Ouais, et puis on disait tout à l'heure que ce monde a besoin de chansons d'amour, ce monde a aussi besoin de chansons où on se rencontre. Donc voilà, elle fait beaucoup de bien par les temps qui courent. Non, mais c'est vrai, il faut bien le dire. Gaëtan Roussel, la légende raconte qu'un animateur radio un jour vous a reçu et ne vous a pas posé de questions sur Louise Attaque, il s'est transformé en pierre. Je vais donc vous demander comment ça va chez Louise Attaque. Je veux pas que ça m'arrive.
1: Moi, ouais, c'est ma rentrée promo aussi. Alors là, je suis très heureux de la faire avec vous, mais vraiment, alors là, si j'osais, je dirais j'avoue, mais je le dirais pas.
0: Ah, j'avoue.
1: Louise se porte très bien.
0: Bon.
1: Louise va avoir 30 ans l'année prochaine.
0: C'est ça.
1: Voilà, le premier album va avoir 30 ans. Donc, on cherche une petite idée pour fêter l'anniversaire. On avait fêté les 25 ans en organisant un concert, plusieurs concerts dans la même journée, gratuits, avec un qui était sur les réseaux pour que tous les gens intéressés et voilà, puissent participer. Donc là, on cherche une idée. Et puis un jour, je pense qu'on va se retrouver. Sans doute qu'on repartira sur les routes. Rien n'est fait pour l'instant. J'essaye de profiter du moment et de la tournée solo de Marjolaine. Mais on va commencer par cette idée-là, les 30 ans l'année prochaine. Après, moi, je veux pas que Louise Attaque devienne juste un groupe qui souffle des bougies. Donc à chaque fois qu'on décide d'apparaître,
0: c'est que vous avez de nouvelles choses à dire.
1: Voilà. J'aimerais cette idée-là. Voilà, peut-être un jour, ça s'arrêtera. Mais là, en ce moment, il y a encore cette idée-là. Donc voilà, et mes camarades, Robin et Arnaud, sont en pleine forme. Et voilà, on se voit souvent. On a réussi à installer une relation qui est jolie, qui est tendre et qui est vraiment une amitié de fond, quoi.
0: C'est ça, des amis de toujours. Maintenant, vous avez passé plus de temps sur Terre avec eux que sans eux.
1: Exactement.
0: Ça, c'est fou, quand même.
1: Merci.
0: Et puis, allez, je prends des nouvelles aussi d'un Gaëtan Roussel que j'aime beaucoup. C'est le Gaëtan Roussel, homme de l'ombre, producteur, auteur, compositeur pour d'autres. Est-ce que là, vous avez. Alors, le temps, vous ne l'avez pas, clairement, vous partez en tournée, mais est-ce qu'il y a des envies peut-être pour l'année prochaine ou des choses comme ça?
1: Il y a toujours l'envie de rencontrer les autres et d'écrire pour les autres. C'est quelque chose qui me plaît, qui décale, qui enrichit, donc j'aime cette idée-là. Là, j'ai retrouvé quelqu'un que j'adore, avec qui on est en train de travailler, et avec qui j'avais déjà fait un disque, c'est Rachida Brakni. On avait fait un album sous un
0: nom, Lady
1: Sœur, et on est en train de travailler sur le deuxième. Rachida Brakni est une personne extraordinaire et bourrée de talent.
0: Génial. Bon, c'est que des bonnes choses à venir. Premier encart, les amis, c'est aujourd'hui le clip de Gaëtan Roussel avec Amel Bent. La réédition de Marjolaine, elle est déjà disponible, et la tournée à partir du 31 octobre et jusqu'en 2027. Le Zénith de Paris, le 25 février 2027, ce qui vous fait donc un excellent cadeau de rattrapage de Saint-Valentin. Si le 14, vous avez été limite, vous pouvez vous rattraper le 25 avec Gaëtan Roussel au Zénith. Merci Gaëtan.
1: Merci pour l'accueil. Merci mille fois. À bientôt.
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0: Et sur votre radio ici, tous les soirs dans Décibel, on joue avec la musique, le cadeau du jour, vous vous en doutez, un rapport avec Gaëtan Roussel, notre invité qui vient de partir. Et alors, il est très très cool Gaëtan Roussel, puisqu'il vous a signé les albums, les rééditions de son album Marjolaine, dédicacé donc par Gaëtan Roussel, et a gagné maintenant au Blind Test. Pour jouer avec nous, il y a Jamal. Bonsoir Jamal.
17: Bonsoir Émilie.
0: Bienvenue, comment ça va Jamal?
17: Ça va très bien.
0: Bon, et vous avez déjà gagné hein, avant même de jouer, c'est plutôt sympathique.
17: Bah, ça, c'est cool, c'est pour ça que je participe.
0: C'est ça, c'est le meilleur jeu, dites-le à vos amis.
17: Sans problème.
0: Jean-Marie est avec nous aussi, salut Jean-Marie.
18: Bonsoir Émilie.
0: Comment ça va Jean-Marie?
18: Bah, très bien.
0: Félicitations à tous les deux. Quel bon goût d'écouter cette émission, de venir jouer avec nous et de remporter donc chacun un exemplaire dédicacé de l'album de Gaëtan Roussel, Marjolaine, cette jolie réédition de luxe. Nous allons maintenant pouvoir jouer au Blind Test sur le thème de l'année 1991. Parce que mis à part le fait que 1991, c'était il y a pile 35 ans, c'est une année musicale particulièrement riche, variée, éclectique, et qui frise l'excellence dans absolument tous les domaines, musicaux j'entends. Donc, Jean-Marie et Jamal, je vais vous passer des chansons de cette année-là, et il va falloir retrouver le plus rapidement possible le nom des interprètes, ok?
18: Ça marche, ok.
0: N'oubliez pas de me donner votre prénom avant de proposer une réponse, afin que je sache lequel de vous deux a dégainé le premier. Messieurs, est-ce que vous êtes prêts à aller faire un tour en 91?
18: Prêt.
0: Alors on y va, première chanson de 1991, tube de cette année-là, dites-moi, qui chantait ça?
18: Jean-Marie.
0: Jean-Marie.
18: Ah, c'est Mylène Farmer.
0: Oui!

0: Je vous entends chanter chez vous. Hein. Elle est dure celle-là. Désenchantée, bravo Mylène Farmer en 91, un premier point pour Jean-Marie. Il y avait aussi des chansons qui nous faisaient rire et qui étaient numéro 1 du top 50 en 1991. Alors dites les amis, qui chantait ça ?
1: Jean-Marie.
2: Les Inconnus.
0: Oui, bravo !
3: Auteuil-Neuilly Passy, c'est pas du gâteau. 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
0: L'émission de télé qui regroupait la totalité du pays, c'était la télé des Inconnus. Et à chaque fois, comme il y avait un petit peu de musique dedans, les chansons devenaient de grands succès. Jean-Marie, bravo. Deux essais, oui. Deux bonnes réponses. Je vais aller faire un tour du côté de chez Jamal pour voir comment ça se passe. Ça va, Jamal ?
2: Ça va, mais l'année 91, c'est vraiment pas mon année musicale.
0: Ce serait quelle année ? Je note pour la prochaine fois comme ça, Jamal. Ouais.
2: Ah, plutôt les années 2000. Là, j'étais encore bébé en 91.
0: Bah oui.
2: Mais c'est bien.
0: On découvre des trucs.
2: Ouais, je gagne en culture générale.
0: C'est ça. Et nous les vieux, ça nous renvoie quand même dans une jolie période de jolis souvenirs. Alors, je disais, hein, 91, c'était il y a 35 ans. Mais là, attention, c'était il y a 35 ans, jour pour jour, le 10 septembre 1991, qu'est sortie cette chanson. Qui est ce groupe américain qui chantait ça ?
2: Jean-Marie.
0: Nirvana. Nirvana, bravo.

0: l'hymne d'une génération sortie il y a exactement 35 ans. Smells Like Teen Spirit, le premier tube de Nirvana, mais en vérité qui n'a pas été un tube instantané. C'est grâce au clip sorti quelques mois plus tard, et grâce à MTV notamment, que cette chanson a fait le tour du monde. C'est un sans faute pour Jean-Marie, et c'est, il me semble, quand même une mention honorable pour Jamal, qui se dit que peut-être finalement les années 90, ça vaut le coup de s'y pencher de temps en temps.
1: Exactement. Mylène Farmer, j'aurais pu trouver.
0: Ah voilà.
1: Jean-Marie était vraiment au top.
0: Vous étiez au top tous les deux, messieurs. Merci beaucoup d'avoir tenté votre chance à ce blind test de Décibel. Et je vous propose maintenant d'écouter MC Solar avec Caroline. Grand tube, évidemment, de cette année-là. MC Solar, qui avait été découvert avec son album Qui sème le vent récolte le tempo. Dessus, il y a cette balade, cette histoire d'amour très triste. Et donc, depuis 35 ans, nos cœurs saignent avec celui d'MC Solar quand on pense à Caroline.

0: L'As de trèfle qui pique ton cœur. Caroline, quelle beauté. MC Solar, on était tellement bien en 1991. Je vous propose de rester dans la période.
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0: Bah oui, l'anniversaire du jour va nous emmener en 1993. On va écouter un des plus grands tubes d'Aerosmith, la sublime chanson Crying, écrite par Steven Tyler, le chanteur emblématique d'Aerosmith, et puis son guitariste Joe Perry. Bah c'est Joe Perry qui est à l'honneur aujourd'hui, ce bon vieux Joe Perry qui a rencontré Steven Tyler à Woodstock. C'est vous dire s'ils sont vieux, les compères, et s'ils sont restés ensemble longtemps, et qu'on les surnomme les Toxic Twins dans les années 70, rapport à leur mode de vie un peu compliqué. Dans les années 80, tout pareil. Les années 90, ça commençait à se calmer un peu. Du coup, bravo, bravo à Joe Perry qui souffle aujourd'hui à plein poumon 76 bougies. Et bah, c'était pas gagné. Allez, on écoute Crying, grand tube de 93. Vive Aerosmith, vive le rock, vive la guitare et bon anniversaire à Joe Perry.

0: bonheur de terminer l'émission avec Aerosmith à suivre sur votre radio ici. Éric Bastien, il n'y a pas que Paris dans la vie. Et puis merci à toute l'équipe de Décibel. Ce soir, il y avait Ange Duc, Yanis Kalem, Iris Guitoni, Thierry Boffa et Mélodie Chaïb. À demain avec Soprano.
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0: Bonjour à tous, quel bonheur de vous retrouver chaque midi sur votre radio Ici. J'en profite pour faire un gros bisou à toutes les locales partout en France sur le réseau Ici. Et d'ailleurs, la semaine prochaine, sachez-le, nous serons en direct de Montpellier. Voilà, je place ça là. Bienvenue dans votre nouveau rendez-vous. Ici, on parle bon plan, vie quotidienne, arnaque à éviter, santé. Nous sommes là pour vous rendre service parce qu'on vous doit bien ça. C'est le titre de ce nouveau rendez-vous quotidien. Nous sommes ensemble jusqu'à 13h. Je suis Enora Malagré. Voici la très joyeuse bande du jour qui m'accompagne. Aude Razo, Madame Antiarnac. Coucou Aude.
2: Coucou, coucou tout le monde.
0: Valère Coréard, le premier de la classe, et ses blonds plans qu'on sent.
3: Salut Enora, bonjour à toutes et tous.
0: Gérald Kierzet, notre médecin chéri. Bonjour Gérald.
4: Bonjour, bonjour tout le monde.
0: Elsa Wolinski, notre rayon de soleil.
5: Bonjour.
0: Bonjour Elsa. Aujourd'hui, nous allons vous donner des conseils très précieux. Une émission très réjouissante à propos de vos robots de cuisine. Il y aura aussi, on va parler gestes de premier secours ou comment faire quand on n'a pas de caution pour un appart. Bref, un joli programme pour vous rendre service parce qu'on vous doit bien ça. Et on a un invité supplémentaire, un grand ami, un grand cuisinier, un grand restaurateur, monsieur Abdel Alaoui. Bonjour Abdel.
6: Bonjour à tous, merci de m'accueillir. Et on va parler...
0: Cuisine, forcément.
6: Pas de mécanique. Bah,
4: c'est l'heure, non ?
0: Oui, c'est l'heure en plus. Appelez-nous, laissez-nous un vocal au 0810 055 056. Nous sommes là pour vous. Ou alors, laissez-nous des messages vocaux, comme l'a fait aujourd'hui Mélissa.
7: J'ai reçu plusieurs fascicules avec des numéros de plombier, électricien, chauffagiste, etc. Et ma mère affirme mordicus que c'est sans doute une arnaque.
0: Alors, ça c'est pour vous, Aude, hein ?
2: C'est une arnaque, je confirme. Maman a toujours raison, il faut toujours écouter maman, on met tout ça à la poubelle.
0: On va y répondre dans une trentaine de minutes et puis le meilleur pour la fin. 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Et on démarre avec vous, chers amis, Valère et Abdel Alaoui, que nous recevons spécialement aujourd'hui pour parler cuisine, ou plutôt robot de cuisine, mon cher Valère. Comment gagner du temps et de l'argent?
8: Oui, parce que si je vous dis Airfryer, Cookeo, Thermomix, Magimix, Ninja...
0: Vous m'avez perdu déjà.
5: Ninja non, moi ça me fait rêver perso.
8: Mais, non mais vous connaissez, je pense, autour de la table, et celles et ceux qui nous écoutent, un peu ces noms-là, voire on en a tous un à la maison, non?
5: Oui, moi j'ai Airfryer.
4: Non.
8: Gérald, non, non.
2: Moi j'ai un Moulinex Compagnon.
8: Ah bah, très bien. C'est vieux, ça. Et Nora, pas de robot à la maison?
0: Je n'ai rien.
8: Et Abdel,
0: j'ai mes propres mains, l'artisanat breton, chers amis.
6: Ah oui.
8: Abdel, vous qui êtes un cuistot professionnel.
6: Moi je suis un peu à l'ancienne, j'ai ce qu'on appelle un bas mix. C'est le truc qui mixe les soupes avec un bras, c'est un bras mix quoi.
5: Ah oui, c'est ça, à l'ancienne.
6: Juste à l'ancienne. Et j'ai un petit Cookeo qui traîne. De temps en temps, j'utilise pour remplacer la.
0: Qu'est-ce que c'est, Cookeo, Abdel?
6: Pour remplacer la cocotte. Tu vois,
0: d'accord,
6: la cocotte.
0: Oui.
6: Tu mets tes légumes, ta viande, et tu fermes. Et au bout d'une heure, ça siffle. Le Cookeo, c'est ça, c'est un peu la cocotte 2.0.
0: D'accord.
6: Tu mets tout dedans. Le Cookeo d'aujourd'hui, t'as un écran tactile et tu choisis ta recette et c'est parti quoi.
8: En tout cas, la question qu'on s'est posée, c'est entre le prix d'achat, la consommation, l'usage réel, est-ce que ces appareils sont bien rentables? Est-ce que c'est un peu une arnaque marketing au fond? Est-ce qu'on nous pousse à la surconsommation? C'est 100 euros un air fryer, 1000 euros un Thermomix, un Ninja Foodie, on est autour de 200 euros, donc c'est ça peut quand même piquer. Donc première question pour vous, Abdel Alaoui, puisque vous êtes un professionnel de la cuisine, on s'en remet à vous aujourd'hui. Tous ces robots multifonctions, c'est vraiment utile ou c'est du marketing?
6: Alors il y a beaucoup de marketing et d'ailleurs ils sont vendus grâce, on peut pas se voler la face, grâce au réseau beaucoup. Mm-hmm. Et on a certains sont utiles. Ça dépend du budget qu'on va mettre. Si on commence à mettre entre 500 et 1000 euros comme le Thermomix, on a intérêt d'utiliser en tout cas 3-4 fois par semaine.
0: Parce que c'est énorme.
6: Pour que soit hyper
0: cher.
6: Rentable. Après l'air fryer. Moi j'aime bien parce que il a cette utilité en fait de rendre croustillant les produits sans forcément mettre trop de gras.
0: Bah, c'est
6: ça. Tu mets ce que tu veux dedans, un tout petit peu de gras Et il y a un système un peu.
5: Mais on n'est même pas obligé de mettre du gras.
6: Même pas obligé, quoi. Non, mais bon, si on veut quelque chose de. Non,
0: mais c'est vrai que moi, j'ai mis une tranche de jambon de Bayonne chez une copine, c'est devenu du bacon vraiment hyper croustillant. Non, mais j'ai trouvé ça super, ça la sèche.
6: Ouais, voilà. Ça la sèche, tu peux manger ça comme une chips. Et donc, ouais, moi, si je devais, c'est assez en tout pratique, cas, quoi. Si je devais utiliser un robot, c'est air fryer. Et comme je disais au départ, c'est le Cookeo qui est hyper pratique.
0: Mais
6: aussi,
0: le Cookeo, voilà. C'est cher.
8: Oui, bah je sais pas combien ça coûte là. Ça,
6: entre 200 et 500. Ouais, ça c'est cher.
8: Ouais, donc c'est pas
6: mais c'est une vraie utilité. Ça remplace la marmite. Alors, moi, je suis pas le bon client parce que je suis chef et je cuisine avec mes couteaux et mes casseroles.
0: Oh là là, regardez le boulard.
2: Oh là là, oui.
8: Alors, ça me faisait penser à quelque chose.
0: Qui est un immense restaurateur qui nous fait vraiment le cadeau d'être là aujourd'hui.
8: Abdel Alaoui, on dit souvent qu'il vaut mieux cuisiner des produits bruts de saison. Pour faire des économies, pour être dans une démarche écologique, mais aussi pour avoir des produits de meilleure qualité. Est-ce que ces appareils dont on parle là, ça peut nous faciliter la vie pour justement aller plutôt vers des produits bruts plutôt qu'ultra transformés ?
6: Alors oui, ça facilite la vie parce qu'on va gagner du temps et pendant que vous allez brancher évidemment votre Cookeo, vous pouvez faire autre chose. Si on a des enfants à les devoirs, par exemple des enfants à l'heure du dîner, est-ce que ça sert est-ce que ça motive à utiliser des produits de saison ou bruts oui aussi parce qu'on est assez guidé en fait. Si on regarde un peu les machines aujourd'hui, en tout cas les robots d'aujourd'hui, ils ont tous cet écran tactile et il suffit par exemple d'ouvrir son frigo. On a 5-6 ingrédients un peu dans son frigo, on sait pas quoi faire avec. On les rentre un peu dans ses écrans et là le robot comme par magie paf, il te donne une recette.
0: Et
6: tu balances ça dans ton
4: robot. Il y a Abdel Alaoui qui sort comme ça du maladin et qui nous fait à manger.
5: Moi je veux bien Abdel Alaoui à la place que du thermomix.
0: Elsa Wolinski, pardonnez-moi.
2: Non, je faisais une blague,
0: une petite blagounette au Drazo.
2: Moi en fait avant d'avoir un robot cuisinier, j'avais jamais fait de soupe toute seule, j'avais jamais fait de purée toute seule et là maintenant je le fais.
6: Ouais, il y a une vraie motivation. En tout cas, il y a ce truc de... Alors, faut pas le mettre de côté, le robot. Faut vraiment s'en servir.
8: S'il y a un équipement à avoir absolument à la maison, lequel ou lesquels pour justement reprendre le contrôle de son alimentation sans forcément y passer non plus des heures parce qu'on a souvent des vies occupées.
6: Alors, il y a le Magimix, évidemment, qui va nous servir à mixer si on veut faire une soupe ou juste une compote ou même couper des légumes. On a le air fryer, moi j'aime bien parce que vraiment ce truc.
0: Je vous sens très air fryer, Abdel.
6: Non mais ce truc-là, c'est tout. Pourtant, il n'y a aucun placement produit, c'est juste ce truc.
0: On ouvre le bac.
6: Ça remplace le four, quoi. Et c'est pratique.
0: C'est
6: un tiroir.
0: Très bien pour les enfants.
6: On met sur le plan de travail, on met sur le côté, ça remplace le micro-ondes. Et t'as plusieurs tiroirs et tu mets les produits que tu veux. Et là, tu balances ta recette.
0: Magimix, air fryer. Je retiens ça, je fais une liste. Il y en a forcément des pas très très chers. On va continuer de parler de cuisine avec notre chef Abdel Alaoui et toute la bande dont vous doit bien ça. On va même vous donner une petite liste magique des erreurs à éviter en cuisine. Oh là là, que de bonnes nouvelles. Since Emilia, je vois apparaître sur mon écran, j'ai 24 ans à nouveau. Oh, c'est merveilleux ça, sur votre radio ici, ça s'appelle Tout le bonheur du monde. Bienvenue.

0: Quelle joie de réentendre ce titre de Cinse Emilia dans On vous doit bien ça sur votre radio ici.
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0: 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Et on parle cuisine aujourd'hui dans On vous doit bien ça, pardon, en ce début d'émission. Nous recevons à cet effet le grand chef Abdel Alaoui qui nous fait le cadeau d'être là. Rebonjour Abdel Alaoui.
2: Bonjour.
0: Vous sortez d'ailleurs un livre dont on parlera après qui s'appelle Couscous Connexion, 50 recettes qui ont du grain. Il faut bien le dire, en plus, le couscous, ça fait encore partie du top 5, des plats préférés des Français. Ce livre est dingue.
2: Ouais.
0: J'ai si faim. Sachez-le, vraiment. On continue de parler cuisine. Valère Coréard vous questionnait sur les robots Magimix ou autre air fryer, et puis on va vous donner des petits tips aussi pour plus faire trop de bêtises en cuisine.
3: On en fait toutes et tous des bêtises, on ne sait pas très bien comment conserver tel ou tel aliment, on gaspille parfois, on abîme, on utilise mal les équipements et le robot notamment, on en a discuté à la rédaction, on met trop d'aliments dans celui-là, est-ce qu'il faut mettre un couvercle sur la casserole ou pas, bref, on a besoin de vous.
0: Est-ce qu'on met de l'huile d'olive dans les pâtes?
3: Ah ben voilà, première question.
0: Dans l'eau des pâtes.
2: Alors, ça, non mais c'est une super question, et Nora, ça on n'a pas besoin parce que c'est l'eau qui va faire, parce qu'on a l'impression que quand on met de l'huile d'olive ou de l'huile ou un corps gras dans l'eau, quand on va cuire les pâtes, elles vont pas coller entre elles, et du coup ça va être plus facile. Pas du tout en fait, tu cuis tes pâtes dans de l'eau salée.
0: Il faut bien mettre du sel, voilà.
2: Du sel, ouais, pour les assaisonner un peu. Et après pour pouvoir les détacher qu'elles collent pas entre elles, parce que c'est des féculents, donc ça colle et c'est comme une colle naturelle. Et on va juste mettre de l'eau fraîche dessus et elles vont se détacher. Donc on peut faire une quantité de pâtes, on les met au frais et après on prend à la pince ou une grande cuillère la quantité qu'on veut, on la passe sous l'eau fraîche et là on a des pâtes qui sont séparées et on vient les sauter à la poêle si on veut faire des pâtes sautées.
3: Et réécouter l'émission de lundi, parce qu'on a beaucoup parlé des pâtes avec 60 millions de consommateurs.
0: Il y a du cadmium dedans.
3: Il y a du cadmium dans un certain nombre de pâtes.
4: Dans quelle pâte il faut prendre,
3: exactement.
4: Si vous nous écoutez.
3: Abdel, côté cuisson, est-ce qu'on fait souvent des erreurs qui, vous, en tant que chef, vous dites, mais c'est pas possible de faire ça, faut arrêter?
2: On fait des erreurs parce que typiquement, si on prend. Quand on fait une recette, moi j'ai tendance, le dimanche par exemple, je fais mes courses. On a de la chance, le dimanche c'est le marché. Donc on fait ses courses, on va faire une quantité de plats pour la semaine.
0: Oui.
2: Et donc si on allume son four par exemple, même écologiquement parlant, si on allume son four, faut vraiment qu'il serve à quelque chose. Donc là on enfourne le maximum de produits, ou même un air fryer par exemple, on va mettre du poulet, des légumes et on fait une quantité pour avoir au moins 2-3 jours de
0: produits. Et
2: on peut congeler après dans les petits sachets.
0: Et le docteur nous dirait que ça n'enlève pas les valeurs énergétiques de la nourriture quand on congèle.
5: Oui, ça n'enlève pas les valeurs nutritionnelles, mais il n'y a pas besoin de congeler, on va consommer dans la semaine.
2: Oui,
5: donc,
2: il y a 3 jours
5: de temps de conservation, ça pose pas de problème.
2: Il y a 3 jours de DLC, quoi, c'est maximum, quoi. 3-4 jours. Moi, j'ai un enfant qui est allergique au gluten et au lactose, donc je prépare ces petites gamelles ces petites portions pour aller à l'école. Donc j'ai pris un peu le lead de ça. Enfin, je me suis habitué à préparer ces plats-là.
3: Ouais. Il est chanceux, lui.
0: Vous voulez pas préparer ma petite gamelle, Abdel?
2: Ouais, bien sûr.
3: Qu'est-ce qu'on conserve ou pas dans le frigo?
0: Oui.
3: Moi, c'est une question. Alors ça, je pense qu'on est personne. Est d'accord là-dessus.
2: Alors les œufs, on n'a pas besoin de les conserver au frais. D'ailleurs, quand on les achète au supermarché, ils sont pas au frais, ils sont avec le lait à côté de l'eau. Moi, je

0: un truc aussi pour conserver ses herbes, parce qu'on a tendance à acheter des herbes en quantité, et au bout d'un jour ou deux, moi je suis gros consommateur de coriandre par exemple.
1: Moi aussi, et si au bout de deux jours c'est fini.
0: Voilà, et là on va prendre un papier absorbant, on va le mouiller avec de l'eau fraîche, on va rouler sa boîte de coriandre dedans, et on va la mettre dans le tiroir des légumes, et ça va rester pratiquement une semaine. Mais pareil pour la menthe, pareil pour la nette, pareil pour l'estragon, toutes les herbes.
2: Audrazo.
3: J'ai une question, les tomates au frigo ou pas? Parce que gros débat chez moi, tomates au frigo ou pas?
0: Non, alors moi je les mets pas au frigo, et là on sort un peu de l'été, et on adore avoir cette grosse corbeille en plein milieu de la table avec plein de tomates, plein de fruits et tout.
4: C'est vrai, c'est beau.
0: Non mais elles ont la température un peu ambiante, du coup toute la sucrosité de la tomate, elle se révèle là.
3: Quand c'est meilleur.
0: Bien sûr, c'est meilleur.
2: Et la grosse courgette, on la parle. Et la grosse courgette.
0: C'est la voisine, c'est quoi?
2: Et la grosse courgette, on la met où? Enfin, si je... Est-ce qu'on
0: frigo,
2: la met au frigo?
0: Question suivante.
2: Au frigo ou pas, la grosse courgette?
0: Non, mais les légumes, à part la carotte, à part les carottes qu'on met au frais,
2: oui.
0: Ou peut-être l'aubergine, parce qu'elle va vite se friper.
2: D'accord.
0: Mais sinon, le reste, on peut laisser à l'extérieur.
5: Rapidement, quels fruits et légumes on ne met pas côte à côte? Parce qu'il y a les fruits et légumes climactériques et non climactériques.
2: Est-ce que ça veut dire?
5: Ça veut dire qu'il y en a qui continuent de mûrir tout seul et d'autres non. Et ceux qui continuent de mûrir tout seul peuvent accélérer le pourrissement des copains.
0: Bah, typiquement, la pomme, on ne peut pas la mélanger avec tous les fruits et légumes parce que ça accélère le mûrissement. Et si on la met la pomme à côté de banane, par exemple, ou d'avocat, au bout d'une journée ou deux, on va avoir des avocats qui vont noircir, ou des bananes, pareil, qui vont noircir. Donc la pomme, il faut éviter. Il ne faut pas la mettre avec les autres fruits.
2: Moi j'apprends plein de choses là. On a envie de l'écouter pendant des heures. Une dernière question,
5: une dernière
2: Valère,
5: question,
2: rapidement.
5: Peut-être nous donner 2-3 réflexes tout simples pour mieux cuisiner et surtout moins gaspiller, parce que le gaspillage c'est une source de dépenses inutiles.
0: En fait, il y a deux choses. La première des choses, c'est ce que je disais au départ, c'est si le four est allumé, autant s'en servir pendant une heure et mettre le maximum de produits dedans et préparer des recettes pour des portions pour 2-3 jours. On peut réutiliser aussi les produits qu'on a au frais, c'est-à-dire si on a trop fait de riz, par exemple. On en a fait, par exemple, un poulet au curry. On a pris ce riz pour la garniture, pour l'accompagnement. Ouais. On peut l'utiliser. On va le sauter avec de la coriandre, un peu de gingembre, sauce soja, et on a un deuxième plat. Donc c'est comment réutiliser aussi les ingrédients ou les féculents ou les légumes qu'on a en plus pour refaire d'autres recettes. Aujourd'hui, c'est hyper simple. On va sur internet, sur ces robots là, ils te donnent cette petite tablette, tu fais rentrer tes légumes et voilà.
2: Merci Abdel Alaoui. On va continuer de parler cuisine avec vous et de votre livre, un couscous connexion 50 recettes qui ont du grain aux éditions de la Martinière. Et puis on va recevoir évidemment une auditrice qui nous parle d'une air friteuse. Alors même moi je ne sais pas ce que c'est, mais pour l'heure on va écouter un peu de Bruno Mars. Ah j'adore, On My Soul. On vous doit bien ça, c'est votre nouveau rendez-vous quotidien entre 12 et 13 heures sur votre radio ici.

0: Bruno Mars, On My Soul, sur votre radio ici.
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0: On vous doit bien ça. Et on parle cuisine aujourd'hui dans votre nouveau rendez-vous. On vous doit bien ça. On est ensemble jusqu'à 13h et nous avons un petit cadeau du jour puisque le grand chef Abdel Alaoui nous fait l'honneur de sa présence. Cher Abdel, vous venez sortir un livre. Fantastique, ça s'appelle Couscous Connexion. Non mais ma passion, c'est 50 recettes qui ont du grain gelé sous les yeux. J'ai envie de tout essayer, j'ai envie de tout manger. Pourquoi ce livre, Abdel ?
2: Parce que ça fait longtemps que je voulais parler de couscous, au-delà d'en faire tout le temps. Tu vois, moi j'ai été élevé à la semoule, tous les vendredis chez les musulmans. Tu vois, tu manges ton couscous. Mm-hmm. Et c'est un livre qui a été fait avec le cœur parce que en fait, il y a mon père dedans. Il y a mon père dedans et c'est mon couscous préféré. Il fait un couscous aux tripes. Alors je sais pas ça donne envie à tout le monde.
0: Il fait
2: un couscous à base de tripes et de pois chiches qu'on a mangé. Alors autant ma mère, elle en fait tout le temps.
0: Ouais.
2: Mais tu vois, ma mère, elle a un truc du quotidien où elle nourrit ses enfants. Elle a toujours fait ça, tu vois. Et mon père, elle le faisait une fois par an. Ouais. Il arrivait, et bon, il en mettait partout, tu vois. Mais il faisait ça avec le cœur et il nous fait cette recette aux tripes. Donc c'est un peu le début de ce livre. Et évidemment, quand tu commences à t'intéresser au couscous, bon, en fait, du couscous, il y en a dans le monde entier. Il y a un couscous brésilien, sénégalais, malien.
0: Et oui, c'est ça qui est fou. Je vois du couscous aux sardines et je sais à quel point la sardine est très très bon pour la santé, n'est-ce pas?
3: Exactement, plein de vitamines, plein d'oméga 3. Manger un peu de poisson, ça change la viande.
0: Il y a une recette de couscous aux agrumes. Je me retourne vers vous, ça vous inspire. Parce que ça, c'est complètement notre délire. Après, je me retourne vers Aude parce qu'il y a un tatin de fenouil à pas piquer des hannetons, des croquettas panées. On a envie d'absolument tout essayer. Et alors, pardonnez-moi, ça a l'air facile à faire quand on lit votre livre.
2: Bah, ça, c'est un peu ma spécialité, c'est toujours quelques petits ingrédients et on arrive à faire une recette. Mais vraiment, il est intéressant parce qu'il y a plein de livres du monde entier. Quoi. J'ai rencontré des potes chefs et tout, donc qui m'ont délivré un peu leur couscous d'enfance.
0: Il y a aussi des œufs mayo, la recette est folle. Un fondant au chocolat, j'ai envie de
4: vous dire. Mais parce que vous êtes le roi de l'œuf mayo,
2: Vice-champion du monde.
3: Vice-champion du monde,
0: c'est pas du tout une vanne.
2: J'ai gagné l'année dernière et j'ai joué le jeu, j'y suis allé en me disant qu'est-ce que je vais faire avec ces œufs mayo. Et en fait, je les ai plongés. C'est pour ça qu'il est dans le livre du couscous. Les ai plongés dans un bouillon de couscous pendant 24 heures. Ils ont pris le goût. Je les ai coupés en deux.
0: Donc, si vous voulez épater vos amis, il y a juste la recette des meilleurs œufs mayo du monde dans le livre d'Abdel Alaoui, Couscous Connexion, 50 recettes qui ont du grain aux éditions La Martinière. On va accueillir avec nous une auditrice qui avait une question à nous poser. Elle s'appelle Muriel et elle écoute Ici Touraine et on les embrasse très chaleureusement. Ils font un travail formidable. Bonjour Muriel.
5: Bonjour.
0: Comment allez-vous, chère Muriel ?
5: Très bien, avec le soleil. Et puis, de vous entendre, ça illumine la vie.
0: C'est gentil. Vous allez me faire pleurer. Muriel, vous avez une question pour notre chef Abdel Alaoui ?
5: Alors non, je n'ai pas de question. C'était juste un petit message que j'avais mis sur WhatsApp.
0: Vous avez une air friteuse, mais vous vous en servez pas ?
5: Non, j'ai un air fryer. Ah. Ouais, j'ai eu un air fryer à Noël. Et c'est vrai, je m'en suis servie une fois. Mais à ma décharge, j'ai pas de place dans ma cuisine, donc il est dans le carton et j'ai peut-être un peu la flemme de le sortir.
3: C'est un sujet, la place aussi, tous ces robots-là.
0: C'est ça aussi, parce que ça prend beaucoup de place. Du coup, vous utilisez plutôt votre Thermomix, c'est ça ?
5: Alors, c'est pas du tout la même chose, ça cuit pas, mais j'ai un
0: Thermomix. Ça se voit que je cuisine pas, non ?
5: Il cuit, mais bon, voilà. Mais le Thermomix, moi, franchement, c'est formidable comme appareil. Franchement, c'est génial. J'étais sceptique au départ. Et puis, c'est mon mari qui m'a poussée à aller à une réunion,
0: atelier.
3: Il est gonflé, lui.
0: Ils peuvent être utiles, les maris. Alors, merci beaucoup, en tout cas, Muriel. Merci aussi à son mari qui lui a donné un bon conseil. Aude Razo, rapidement.
6: Y a effectivement pas mal de gens qui réagissent sur le 0810 055 056 sur le WhatsApp. Rien ne vaut une cocotte en fonte pour cuisiner.
0: À l'ancienne.
2: Évidemment.
0: C'est vrai, Abdel, vous confirmez.
2: Et évidemment, je confirme. Une poêle, des couteaux, une planche à découper.
0: C'est parti, mon kiki. Merci beaucoup à Abdel Alaoui, notre chef merveilleux, d'être passé par notre petite émission. On vous doit bien ça, notre merveilleuse émission. Mais pour l'heure, nous allons accueillir Vanessa. Bonjour Vanessa.
7: Bonjour.
0: Vanessa, elle a joué. Elle s'est inscrite sur ici.fr et du coup, elle repart avec 200 euros.
4: Bravo Vanessa.
0: C'est merveilleux. Merci beaucoup Vanessa de vous être inscrite.
7: Merci à vous surtout.

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3: Sur votre radio Ici, c'est votre nouveau rendez-vous quotidien depuis la rentrée, ça s'appelle On vous doit bien ça, et ici on parle bon plan, vie quotidienne, arnaque à hésiter, à éviter, cuisine, santé, nous sommes là pour vous rendre service parce qu'on vous doit bien ça. Alors nous sommes ensemble jusqu'à 13h, moi je m'appelle Enora Malagré, je suis avec Aude Razo, Valère Correa, Gérald Kirzek qui nous parlera des gestes de premier secours dans un instant, et notre Elsa Volinsky de tout l'argent qu'elle a jeté par les fenêtres à cause des réseaux
4: sociaux. Ou qu'elle n'a pas jeté.
3: Mais pour l'heure, c'est Aude Razo qui répond au vocal d'une auditrice, Mélissa, qui nous a appelé au 0810 055 056.
5: Bonjour à tous, j'ai reçu plusieurs fascicules avec des numéros de plombier, électricien, chauffagiste, etc. Moi, j'appellerais bien parce que j'ai besoin d'un de leurs services. Et ma mère affirme mordicus que je ne devrais pas faire ça et que c'est sans doute une arnaque.
3: Mais...
5: qui dois-je croire ? Merci beaucoup.
3: Mais oui, on croit toujours sa maman, non ? Je crois, Aude Razo.
6: Oui, on croit. Là, il faut vraiment croire votre maman. Mélissa, effectivement, c'est une arnaque. Je suis sûre que ça parle. J'ai fait un petit test dans l'Open Space ce matin, j'ai montré à tout le monde.
3: Ouais,
6: vous savez, c'est ces magnets un peu typo bleu, blanc, rouge qu'on reçoit. Donc, il y a les numéros de secours pour pieds.
7: Magnet, on le met sur le frigo.
6: Le frigo, les aimants. Et donc, du coup, vous le mettez sur le frigo, ça fait un peu bleu, blanc, rouge, il y a la police, le numéro de la police, des pompiers et tout. Et en dessous, vous avez effectivement le serrurier, numéro de téléphone, dératiseur, bon, numéro de téléphone, etc. Vous voyez de quoi je parle,
3: hein, elle me regarde, je vous dis la vérité, parce que j'ai encore plongé. C'est-à-dire que je dis, moi je l'ai mis sur mon frigo. Le magnète, Gérald Kirzek. Eh bien, heureusement que j'ai toujours pas appelé le fameux plombier du prénom Jérôme. Et donc, je serais tombée où, moi ?
6: Eh bien, en fait, si vous regardez de plus près déjà, Enora, les numéros sont quasiment tous les mêmes. Donc, le numéro du dératiseur est à peu près le même que celui du plombier. Ça, c'est déjà un peu suspect.
3: Elsa Volinsky, tombée dans le panneau.
8: J'ai fait la même chose.
3: C'est pas vrai.
8: Moi aussi, je l'ai mis.
6: Bah oui, parce que ça fait pratique, effectivement. En fait, la liste, je vous le dis tout de suite, ce sont des pseudo-artisans qui vont vous facturer des prix exorbitants. Il y a un couple en Moselle qui avait appelé justement un électricien qui était sur la liste qu'ils avaient reçue, et ils avaient payé quand même 1 500 € le remplacement d'un disjoncteur.
3: Oh.
6: On était quand même, voilà. Là où c'est pervers, c'est le côté bleu-blanc-rouge qui est un peu rassurant. Il y a aussi le logo, souvent il y a un petit logo. Alors, soit c'est votre mairie, votre département. Moi, la dernière fois que je l'ai eu, c'était le logo d'un hôpital, carrément. Mais en fait, que ce soit l'hôpital, la mairie, le département, ils n'ont rien à voir avec ça. À chaque fois, moi, je passe un petit coup de fil et je dis, c'est vous qui envoyez ça ? Non. En fait, ce ne sont pas du tout eux. Donc, vous voyez, il y a un petit côté pervers. Ils jouent un peu sur le côté officiel, alors qu'en fait, ce sont juste des artisans véreux qui vous ont glissé ça dans la boîte aux lettres. Petit conseil, faites-vous même votre liste de numéros d'urgence avant d'en avoir besoin. Vous discutez avec les voisins, tu connais un serrurier sympa qui ne coûte pas trop cher, etc. Faites-vous une petite liste, collez-la sur le frigo, Enora.
3: Quelle est mauvaise ?
7: Avec du scotch, c'est pas grave si c'est pas aimanté.
3: Gérald Kirzek, vous aviez une petite remarque.
7: Oui, est-ce que c'est forcément des artisans véreux ? Est-ce qu'on peut pas imaginer, moi je pense à la campagne, des artisans qui veulent aider justement et qui ont fait eux-mêmes cette liste et qui en ont fait un magnète justement et qui le distribuent ?
6: Alors, sur ces magnètes-là précisément dont je parle, les fameux bleu, blanc, rouge très bien fait.
7: Dans les grandes villes et tout
6: c'est une arnaque. Par contre, effectivement, si vous avez l'artisan du coin qui vous a glissé un petit prospectus dans la boîte aux lettres pour faire sa pub, donc là, on peut aussi discuter avec le voisin, les voisines, etc. Est-ce qu'ils le connaissent ou pas ? Et puis on voit si c'est sérieux ou pas.
3: Merci, cher Aude Razo. Faites comme notre auditrice Mélissa. Appelez-nous, posez-nous vos questions. Ça se passe au 0810 055 056. C'est notre WhatsApp et c'est gratuit. Nous allons écouter France Gall, la chanson d'Azima sur votre radio ici. Quand le

0: France Gall, la chanson d'Azima dans On vous doit bien ça sur votre radio ici.
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0: Quelle joie d'être avec vous tous les midis jusqu'à 13h. C'est votre nouveau rendez-vous quotidien avec toute une joyeuse bande que j'aime tant. Et ma petite chouchoute.
3: Ah, enfin, ça y est, j'ai ce rôle.
0: En semaine 2. Alors, Elsa Wolinski, j'attends avec impatience votre chronique. Vous avez, je crois, peut-être réussi à économiser de l'argent, dis donc.
3: Oui, ça m'arrive très très rarement. Écoutez, moi surtout en ce moment, Enora, je crois que je suis en train de devenir folle. Enfin, je vais pas très bien. Non, je vous assure, je m'inquiète pour moi toute seule. Vous savez de quoi j'ai rêvé cette nuit?
0: Non.
3: D'électroménager.
0: Ah, ça va pas, oui.
3: Non, oui, j'en suis là, Gérald. Oui, je vous assure, je rêve même plus de vous, Valère. Non, c'est fini. Ni d'une maison au bord de la mer, ni même d'interviewer Céline Dion, pas du tout. Non, moi je rêve d'un aspirateur.
0: Ah bon, okay.
3: Effectivement, je sais exactement à qui la faute. Les réseaux sociaux, tout à l'heure le chef Abdel Alaoui l'a dit d'ailleurs, c'est la faute des réseaux sociaux.
0: Ouais.
3: Quand je n'arrive pas à dormir, comme cette nuit d'ailleurs, je scrolle. Et vers 2h du matin, je peux vous assurer que tous les robots ménagers du monde me paraissent indispensables.
0: Ouais,
3: j'ai eu le malheur cet été de passer des heures à regarder la Ninja Creamy Deluxe. Est-ce que vous savez ce que c'est?
0: Pas du tout.
3: Vous l'avez vu, c'est ces machines. Elle a 10 programmes. Elle fait des sorbets, des gélatos, des yaourts glacés, même des glaces protéinées. Et elle coûte 219,99€.
0: Qu'on peut payer en 25 000 fois. Donc
3: bien
0: on se dit, tiens, c'est possible.
3: Et évidemment, j'avais à peine fini de regarder mes glaces que mon téléphone avait déjà compris que j'étais une proie facile, vous pensez bien. Et voilà que maintenant, l'algorithme remplace toutes les vidéos de mecs torse nus que j'avais qui font des recettes de cuisine par de l'électroménager. Donc cette nuit, j'ai complètement bloqué sur un aspirateur. Mais oui,
0: ouais.
3: Oui. Vous savez, celui qui s'allume avec la petite lumière bleue. Est-ce que vous l'avez déjà vu?
4: J'ai vu ça, c'est fascinant.
3: Ah non, mais
0: Audrazo en est.
4: Non, mais attendez.
3: Il a une caméra. Vous êtes aspirateur. Oui. Il a une caméra haute définition avec de l'intelligence artificielle qui photographie la tâche et la compare à une base de près de 10 millions d'images de saleté. 10 millions.
0: C'est la NASA.
3: Et ensuite, il décide tout seul du nombre de passages nécessaires. Moi, à ce stade-là, je suis capable de faire des tâches exprès, rien que pour le regarder travailler. Je vous le dis. Et quand il a terminé, il rentre tout seul dans sa petite maison.
0: Oh.
3: C'est plus un aspirateur, c'est un colocataire en fait. Alors je vous donne le prix hein, quand même.
0: Alors
3: 899€.
0: Ah,
3: oui.
0: C'est pire.
3: Bon, là et ensuite est arrivé sur mon écran le Thermomix. Vous en avez parlé tout à l'heure, Valère. Le Thermomix TM7. Alors est-ce que vous êtes prêts?
0: Allez-y.
3: Il a 24 modes, remplace plus de 20 appareils, possède un écran tactile de 10 pouces et donne accès à plus de 10 000 recettes. Il peut même organiser vos menus de la semaine et établir
0: vos soirées.
3: Établir votre liste de courses. 1599€. Alors à ce prix-là, je vous dis, moi je voudrais qu'il fasse lui-même les courses, la table, qu'il demande à mes enfants comment ils ont passé leur journée.
5: S'appelle un mari. Hein.
3: Oui, c'est vrai. Vous avez raison. Donc à 5h du matin, j'arrivais toujours pas à dormir et j'ai remarqué l'état de mes vitres qui étaient un peu crasse-pouille.
0: Oui,
3: je me dis, elles sont pas très propres. Donc j'ai repéré là un robot qui s'accroche tout seul à la fenêtre. Il calcule l'itinéraire tout seul, il détecte les bords et pulvérise lui-même le produit nettoyant sur la vitre.
0: Oh là, alors c'est combien ça?
3: 499€.
0: Okay.
3: Je le veux quand même, je les veux tous. Mais oui, alors sinon, le dernier, c'est ma petite passion parce que ça fait des petites bouclettes. Dyson AirWrap ID.
0: Ah ouais, ça,
3: alors lui, il se connecte à votre téléphone en Bluetooth. Vous lui donnez votre profil capillaire. Moi, j'ai mis Beyoncé en direct. Et là, il vous programme des boucles. 479€. Alors, j'ai fait le calcul.
0: Alors,
3: Valère.
0: Dites-moi.
3: Valère, pardon.
0: Mais c'est un peu la valeur.
3: Si j'avais acheté toutes les machines qui me paraissent indispensables la nuit, j'en aurais eu pour exactement 4 000€. On va faire ça. Presque 4 000€. Tout ça pour ne plus aspirer, ne plus laver mes vitres, ne plus cuisiner, ne plus faire mes glaces et avoir des jolies bouclettes. Alors en fait, j'ai compris une chose. Ce que les réseaux sociaux essaient de me vendre, c'est une vie dans laquelle je ne fais plus rien.
0: Ouais.
3: Et franchement, finalement, ça ne me va pas.
0: On a envie de faire des choses.
3: Ça ne me fait pas rêver tout ça. J'ai envie, évidemment, de cuisiner, de laver mes vitres et de vivre et de faire la cuisine.
0: Exactement.
3: Bien sûr.
0: Et puis d'être riche, parce que du coup, vous n'avez pas acheté.
3: Ah ben ça, j'ai envie d'être riche.
0: Grâce à on vous doit bien ça. Vous voyez, ça calme un peu les ces envies d'achat un peu compulsives. Valère, vous avez une petite technique pour qu'on tombe pas dans le panneau et qu'on fasse des économies?
2: Bon, déjà suivre les conseils d'Elsa, c'est-à-dire quand ce qu'on regarde à 2h du mat, on essaye on n'achète pas, c'est pas forcément le meilleur moment. Sinon, il y a un truc que je trouve pas mal, c'est la méthode du bol. Je sais pas si vous connaissez. Le bol, ça peut être un saladier, qu'importe, un petit récipient. Le principe, c'est le suivant, c'est de vous aider à résister aux achats compulsifs. On est dans un magasin. Vous savez, les rayons à la fin, quand on arrive un petit peu avant la caisse, c'est là qu'on a les petits achats compulsifs, par exemple. Tiens, ça, je vais le prendre. Chaque fois que vous êtes face à un achat instinctif, un projet d'achat, vous vous retenez et vous marquez sur un petit papier ce que vous avez failli acheter et combien ça coûtait. Vous pliez le papier, vous le mettez dans le bol. Et puis vous attendez une semaine, un mois, et de temps en temps, vous allez voir ce que vous aviez mis là-dedans. Et vous vous dites, est-ce que je le veux vraiment ou est-ce que j'ai fait une économie réelle? C'est un tout petit pare-feu, c'est un petit rempart en fait à l'achat spontané, parce que bien souvent on le regrette après et on a gaspillé des sous.
0: Alors je vais mettre un bol illico quand je rentre chez moi ce soir. Ne cédez pas au chant des sirènes, c'est justement ce qu'on va écouter sur votre radio ici, grâce aux frérots de la Vega. Votre nouveau rendez-vous, c'est On vous doit bien ça, on est ensemble jusqu'à 13h.

0: ne se lasse pas de la voix des frérots de la Vega, le chant des sirènes sur votre radio ici.
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0: Encore un petit quart d'heure à passer en votre compagnie, ça passe si vite, on est ensemble jusqu'à 13h, c'est votre nouveau rendez-vous quotidien, on vous doit bien ça, sur votre radio. Ici, il y a une journée, là ce week-end me semble-t-il,
3: samedi,
0: merci Audrazo, sur les gestes des premiers secours, c'est évidemment notre médecin Gérald Kirzek qui va nous en dire un mot.
4: Journée mondiale des premiers secours, et l'objectif c'est vraiment de se former. Alors, on avait beaucoup de retard, on est en train de le rattraper, mais c'est...
0: Pourquoi on avait du retard en France?
4: Ben, parce que c'était pas dans les programmes de l'éducation nationale.
0: D'accord.
4: Parce qu'on n'avait pas cette culture de la prévention, mais de manière générale, on l'a pas par rapport aux pays nordiques. Nous, on était à moins de 5% des Français qui étaient formés. Là, c'est en train de s'améliorer. Et en fait, il s'agit d'apprendre quelques gestes. Et en quelques heures, vous pouvez, alors il y a la Croix-Rouge française, bien sûr, qui va être partenaire de cette journée mondiale, mais il y a plein d'associations, les pompiers qui peuvent vous former. C'est l'occasion d'aller participer à ces villages, à ces événements sur les premiers secours. Et puis, tout simplement, de vous dire, bah, tiens, je vais passer 2-3 heures à apprendre trois gestes qui sauvent. Allez, je vous en donne trois gestes qui sauvent.
0: Je vous en suis.
4: Premier geste qui sauve, que faire en cas d'étouffement? C'est vrai que quand quelqu'un s'étouffe à table, ou vous êtes dans la rue, vous avez quelqu'un qui est en train de porter les mains à sa gorge et qui, et là c'est important, il n'est pas en train de vous dire j'arrive plus à respirer, parce que s'il vous dit j'arrive plus à respirer, c'est qu'il y a de l'air qui passe.
0: Ouais.
4: Et c'est qu'il arrive à respirer, et donc là il n'est pas question d'aller ni lui taper dans le dos, ni faire la méthode d'Emlich. En revanche, si la personne porte ses mains à sa gorge, il n'y a plus de son qui sort parce qu'il n'y a plus de possibilité de passage d'air, elle devient un peu cyanosée, rouge, cyanosée. Là, il y a quelque chose qui est coincé dans sa trachée, dans ses voies respiratoires. C'est là où il faut réagir, et on réagit comment? On lui donne 5 grandes claques dans le dos, entre
0: D'accord.
4: les omoplates avec le plat de la main. 5 fois, il est penché un peu en avant, on va taper 5 fois pour essayer de débloquer les voies aériennes. Et si ça ne fonctionne pas, on va se mettre derrière,
0: ça,
4: on va
0: l'enlacer.
4: C'est la méthode d'Emlich, exactement.
0: Emlich. Et
4: on va mettre
0: comment on fait ça?
4: On se met à l'arrière, on le ceinture par l'arrière, on met son poing dans le creux de son estomac, et on va tirer vers soi et vers le haut. En fait, l'idée, c'est de faire une hyperpression en dessous du plexus, exactement, dans le creux de l'estomac, histoire de ramener un peu comme un grand mouvement de virgule. Vous voyez, on vous ramène vers vous et vers le haut. L'objectif, c'est de faire un peu sauter le bouchon de champagne, c'est-à-dire que s'il y a quelque chose qui est coincé dans la trachée, on fait une hyperpression au niveau de l'abdomen, et ça va déboucher. Et là aussi, on fait 5 méthodes d'Emlich. Et entre-temps, qu'est-ce qu'on a fait? On a appelé les secours.
0: Ah oui,
4: on a fait appeler les secours, le 15, le SAMU, ou le 18, les pompiers, ou le 112, le numéro d'urgence.
3: Moi, c'est vrai que j'ai toujours peur de mal faire, en fait. J'ai vraiment peur de je vais mal faire le geste, et je vais peut-être empirer quelque chose.
4: Si la personne est en train de s'étouffer, c'est-à-dire qu'il n'y a vraiment plus de son, il n'y a plus de possibilité de respirer, il faut faire vite, parce qu'au bout de 2 minutes, elle va tomber en arrêt respiratoire ou en arrêt cardiaque. Donc là, vous ne pouvez faire que du bien en essayant de débloquer la situation. Deuxième geste pour apprendre à sauver une vie, l'hémorragie. Alors, quand je parle d'hémorragie, ce n'est pas une petite coupure, hein, c'est vraiment une hémorragie. C'est, alors, je ne vais pas vous faire à la MacGyver, mais vous voyez, ça saigne vraiment. Qu'est-ce qu'on fait? Premier réflexe, on appuie dessus. Vous prenez une écharpe, vous prenez des compresses, vous prenez quelque chose pour isoler votre main du contact avec le sang direct, mais vous allez appuyer pour arrêter l'hémorragie. On ne fait pas de garrot, on ne fait pas de point de compression, sauf si vous savez faire, mais dans l'immense majorité des cas, on appuie dessus et on maintient appuyé et on alerte les secours. Le gros avantage, c'est que maintenant, on a un téléphone portable, on peut appuyer d'un côté et puis faire le
3: c'est
4: numéro en écoutant
3: plus de l'autre
4: côté. On déchire
3: son t-shirt et on met sur la plaie.
0: Une ampoule d'adré, on dégage.
4: Exactement. Et troisième geste qui sauve des vies véritablement, et là aussi, Aude a raison, on dit on a peur de mal faire, c'est l'arrêt cardiaque. On a peur de faire un massage cardiaque.
0: Ça, oui.
4: Sauf que si la personne... tombe devant vous, elle parle plus, elle vous répond pas, vous lui dites « Oh, tu m'entends ? Essaie de me répondre, etc. Serre-moi la main. » Personne répond. On regarde si la personne respire, c'est-à-dire si la poitrine se soulève ou pas. Si la poitrine ne se soulève pas, elle ne vous répond pas, c'est un arrêt cardiaque. On cherche même pas à prendre le pouls, etc. On perd du temps. On appelle le 15, le 18 ou le 112. Et là, en plus, les secours vont vous guider. Ils vont vous dire « Ok, on vous envoie une équipe, vous allez donner l'adresse, etc.
0: Ouais. »
4: C'est l'alerte. Il faut prendre quelques secondes pour vraiment donner une alerte précise. Et puis après, vous allez faire le massage cardiaque. Donc là, on ouvre la chemise et on va au niveau de les deux seins ou les deux tétons. Il y a une ligne entre les deux deux. Finalement, vous allez appuyer à ce niveau-là sur la cage thoracique 100 fois par minute avec votre talon de la main. Vous voyez, on a tous vu des images, des vidéos. Et donc, on va appuyer entre les deux seins, comme ça, sur le sternum. Et on va remplacer la pompe cardiaque. On appuie de 3 à 5 cm le temps que les secours arrivent. Donc voilà.
0: On peut faire des petites formations pour ça.
4: Bien sûr. En 2 heures, vous apprenez les gestes essentiels. Cette journée mondiale va vous permettre, dans plein d'endroits, de participer à des manifestations. Et là, sur l'étouffement, l'hémorragie et l'arrêt cardiaque, vous avez appris à sauver des vies. Et si on faisait ça, les secours après prennent le relais. Oui. Mais le premier maillon, il est vraiment indispensable, et notamment le maillon de l'alerte.
0: Merci docteur Gérald Kierzek pour ces précieux conseils. On se retrouve dans un instant. Il y a énormément de questions au 0810 055 056. Ça tombe bien, on est là pour vous parce qu'on vous doit bien ça. À tout de suite.
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0: Encore quelques minutes à passer en votre compagnie. On est ensemble jusqu'à 13h. Donc on vous doit bien ça, votre nouveau rendez-vous quotidien. On parlait à l'instant avec le docteur Kierzek des gestes de premier secours. Et Valère Coréard disait un truc, je suis assez d'accord. Ça devrait être obligatoire, en fait.
5: Ça me semble être un peu la base. C'est-à-dire, touche pas tous les 5 ans, pour pas oublier.
4: C'est censé l'être dans les programmes scolaires, mais c'est compliqué à caser d'un programme scolaire.
0: Les tremplés sont tellement débordés, nos professeurs.
3: Mais moi, je l'ai fait à l'école. J'ai fait plusieurs fois avec les centres aérés, l'école, etc. Mais sauf que j'ai 40 ans et j'ai tout oublié.
0: Ça promet. Alors, on va recevoir Stéphanie qui a appelé au 0810 055 056. Faites comme elle, toute la semaine, vous avez des problèmes, nous avons des solutions. Bonjour Stéphanie, bienvenue.
6: Bonjour à tous.
5: Bonjour.
0: Ça va Stéphanie ?
6: Ça va, super.
0: On est ravis de vous accueillir.
6: Tout va bien.
0: Ah, c'est super, on est ravis de vous accueillir. Vous avez une question pour notre médecin Gérald Kierzek ?
6: Eh oui, une grande question, parce qu'on parle souvent de connaître les gestes de premier secours pour porter assistance à ses amis, à sa famille. Mais on ne parle jamais des gestes de premier secours à connaître quand on est seul.
0: Une angoisse
6: supplémentaire.
0: Et on a les auditeurs qu'on mérite, on a les meilleurs. Pardonnez-moi, mais c'est vraiment une question extrêmement pertinente. Il faut bien le dire. Merci Stéphanie de nous l'avoir posée.
4: C'est vrai que c'est un geste altruiste, mais ça peut être un geste égoïste aussi. Alors, c'est vrai que c'est compliqué de se faire un massage cardiaque tout seul, parce que d'abord, vous aurez perdu connaissance. En revanche, l'hémorragie, appuyer dessus, mettre quelque chose pour comprimer, c'est le bon réflexe, prendre son téléphone, le mettre en écoute amplifiée et appeler les secours. Ça, on peut le faire tout seul. Il y a souvent quelque chose qui revient sur les réseaux sociaux avec la méthode pour quand vous étouffez tout seul, sur un coin de table, vous pouvez vous faire la méthode d'Emlich, une espèce d'auto-méthode d'Emlich. Alors là, écoutez, je ne sais pas si ça fonctionne, mais par expérience, et notamment de Samu et quelques histoires assez dramatiques, le meilleur réflexe à avoir, c'est de sortir de chez vous et de demander de l'aide à votre voisin. C'est-à-dire que sortez sur le palier, allez demander... Ça va pas, je peux pas le faire parce qu'il y a pas de son qui sort quand vous étouffez. Mais justement, sortez de la maison, allez frapper à la porte du voisin, allez chercher de l'aide parce que c'est ça le meilleur réflexe à avoir. Et après, une fois qu'il y a quelqu'un qui lui va appeler les secours, vous pouvez essayer éventuellement sur un coin de table, etc. Mais honnêtement, ce sont pas des méthodes validées. Pareil, en cas de crise cardiaque, de symptômes de douleur thoracique, on voit passer sur Internet, bouchez-vous le nez ou mettez-vous à tousser fort, etc. Absolument aucune utilité. Le meilleur réflexe, c'est d'appeler vite le 15 ou le 18 pour déclencher les secours.
0: Ah voilà, tout simplement. Merci beaucoup, cher docteur. Et merci à vous, chère Stéphanie. On vous embrasse très fort. Prenez soin de vous. Nous allons continuer à répondre à vos questions. Ne vous inquiétez pas en antenne parce qu'il y en a eu beaucoup, beaucoup aujourd'hui. Mais pour l'heure, c'est le jeu. Vous vous êtes inscrit sur ici.fr. Il y a une page prévue à cet effet. Parce que oui, je booste votre pouvoir d'achat tout au long de l'année. 2 fois en plus, tous les jours dans l'émission. Et nous avons une gagnante. Et elle s'appelle Sandrine. Bonjour Sandrine.
7: Bonjour à toute l'équipe.
0: Elle appelle.
7: Bonjour particulier à Pierre, pardon. Parce qu'il est originaire du village juste à côté où j'habite.
0: Oh, dis donc. Mais alors, est-ce que ça voudrait dire que vous le connaissez personnellement?
7: Alors, je ne le connais pas personnellement parce qu'il est plus jeune que moi, mais mon papa est né à Bille.
0: D'accord. On lui passera votre bonjour, chère Sandrine, parce qu'il sera là demain dans l'émission, figurez-vous. Il nous parlera d'ailleurs de comme quoi il ne faut pas adopter les animaux trop tôt. C'est un sujet encore passionnant. Vous nous appelez de la Moselle. On embrasse très fort ici Alsace. Et vous avez bien fait de vous inscrire sur la page ici.fr parce que c'est gagné. Bravo. Ouais.
7: Merci beaucoup.
0: On est très très heureux. Mais oui, faites comme Sandrine, ça fonctionne cette affaire. Vous inscrivez sur le site ici.fr, il y a une page prévue à cet effet et c'est gagné. On vous embrasse très très fort Sandrine.
7: Bah, de même. Moi également. Bonne continuation pour votre émission.
0: Merci. Ça fait très très plaisir. Je voudrais faire un gros bisou à mon équipe, à Aude, à Valère, à Gérald, à Elsa Wolinski. C'est ça votre nom, madame?
3: Oui, c'est ça.
0: Nous, on se retrouvera demain. Merci beaucoup aussi à Céline, ma réalisatrice, à Océane, à la technique, à Alex, au standard, et à Gwenaëlle, à la préparation. Aude Razo, très rapidement.
3: Beaucoup, beaucoup de messages au 0810 055 056, avec notamment des questions à nouveau sur les robots cuisiniers. C'est promis, on vous en reparlera. Et puis, on a une question aussi pour Gérald, mais on n'a pas le temps d'y répondre. Sur le spasme du sanglot, qu'est-ce que c'est? On va y répondre, promis, dans une prochaine émission.
0: Très bonne question.

0: Mylène Farmer, accompagné par l'Auvergnat Jean-Louis Murat, sur ICI, pour vous souhaiter un excellent réveil. Ravi de vous retrouver, vous et toute l'équipe, d'ici les 5 heures.
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0: Bonjour Valentine.
3: Bonjour Louis, bonjour à tous.
0: Nous sommes le jeudi 17 septembre et vous pouvez sortir les Santiago aujourd'hui, les chapeaux de cow-boy, puisque c'est la journée internationale de la musique country.
4: Jolie, Jolie, Jolie,
0: ah j'adore. C'est une bonne journée qui s'annonce. Et alors ce matin, avec Valentine, eh bien on recherche un auditeur qui...
3: Eh bien on recherche un auditeur fan de country et qui sait même la danser.
0: Vous la pratiquez, la danse en ligne, dans une asso, dans les balles ou simplement, j'ai envie de vous dire, chez vous, appelez-nous, venez nous le raconter ce matin au 0810 055 056.
3: On parle aussi carburant et la colère qui monte encore avec ces blocages de dépôts de carburant par les pêcheurs, c'est l'info du jour dans une demi-heure, et le prolongement des aides jusqu'à la fin de l'année n'y fait rien. Explication dès 5h dans les infos.
0: Et pour vous accompagner jusqu'à 6h, Saveria au standard, Elorie à la technique, Emeline à la rédaction en chef. Ici, dès 5h, ça commence maintenant.
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0: Jeudi 17 septembre, excellent réveil, il est 5h. À 5h, l'actualité à vos côtés, Valentine, à la une, des aides au carburant jusqu'à la fin de l'année.
3: Face à la colère des professionnels et au prix record à la pompe, le Premier ministre annonce une prolongation des aides ciblées pour les professionnels. Les pêcheurs mobilisés devant les dépôts de carburant ont même droit, Raphaël Ebenstein, à un coup de pouce supplémentaire.
5: Une remise de 35 centimes par litre de gazole pour les bateaux de pêche, alors qu'elle avait été ramenée ces derniers mois à 25 centimes. C'est le seul ajustement du dispositif d'aide, initialement prolongé jusqu'à la fin octobre, et qui sera donc effectif au moins jusqu'à la fin de l'année. Un dispositif estimé à environ 70 millions d'euros par mois pour les caisses de l'État, sous forme d'un remboursement partiel des achats de carburant sur présentation de justificatifs. Le montant restera à 15 centimes par litre de gazole non routier pour les tracteurs des agriculteurs et à 20 centimes pour les pelleteuses ou les engins de chantier du BTP. Pas de changement annoncé pour les grands rouleurs, ces salariés modestes, contraints de faire au moins 30 km par jour de trajet domicile-travail. Le guichet pour demander un chèque de 100 euros sur le site impots.gouv.fr est encore ouvert jusqu'à la fin du mois.
3: Le coût du carburant, comme le manque de transport en commun, force un Français sur 10 à renoncer à un emploi, selon une nouvelle étude de l'association WeMove. Et le quotidien coûtera toujours aussi cher l'année prochaine, voire plus. La guerre au Moyen-Orient et les canicules à répétition entraîneront forcément une hausse des prix en rayon. Déclaration du patron des supermarchés de la coopérative U. Votre kiné a désormais le droit de vous prescrire des médicaments. Nouveauté depuis l'arrêté paru hier au journal officiel, Solène Lehen.
6: Les kinésithérapeutes sont désormais autorisés à prescrire à leurs patients des médicaments relaxants pour les muscles, également des antidouleurs légers, à savoir du paracétamol ou des anti-inflammatoires, explique Élise Bardou, présidente de la Fédération nationale des étudiants en kinésithérapie.
7: Pour le patient, ça va vraiment permettre de ne pas perdre de temps. Il ne va plus devoir aller à la pharmacie, après chez le médecin et en fait retourner à la pharmacie pour pouvoir avoir une prescription de ses antalgiques. En allant chez son kinésithérapeute, il va pouvoir avoir accès à tout ça.
6: Les kinésithérapeutes autorisés à prescrire des médicaments pour la première fois donc. Nouveau droit aussi, ils pouvaient déjà rédiger des ordonnances pour des dispositifs médicaux. Leur liste s'allonge, près d'une soixantaine de dispositifs, avec désormais des attelles, des ceintures de soutien lombaire, des colliers cervicaux, des béquilles et aussi des sparadraps et des préservatifs. Une première victoire pour la profession qui continue de demander à l'avenir que les patients puissent accéder directement au kiné sans devoir passer d'abord par un médecin, dans le cas par exemple d'une entorse à la cheville.
3: Ça ne veut pas dire non plus qu'il faut se dispenser d'un professionnel pour se soigner. Selon une nouvelle enquête de 60 millions de consommateurs, 40% des médicaments ou compléments alimentaires en vente libre sont au minimum problématiques, voire carrément dangereux.
0: Aujourd'hui, Gérard Depardieu cherche à éviter son procès pour viol.
3: Avec cette audience en appel à Paris dans l'affaire Charlotte Arnoux, la jeune actrice accuse l'auteur de viol en 2018. Les avocats de l'acteur plaideront qu'il n'y a aucune charge contre lui, avec pour principaux arguments la personnalité de la jeune femme. Même Marine Le Pen savait, au sein du Rassemblement National, les alertes sur le comportement du député RN José Bourin sont remontées jusqu'au sommet du parti, bien avant son investiture dans l'Aisne. C'est une enquête de la cellule investigation de Radio France. José Bourin est notamment soupçonné d'avoir demandé à ses assistants parlementaires de lui reverser la moitié de leur prime en espèces.
0: Et à 5h04, eh bien, je vous dois un café, Valentine.
3: Vous avez parié sur le mauvais cheval, Louis. Le monument préféré des Français cette année, c'est la piscine Art déco de Bruay-la-Buissière dans le Pas-de-Calais. Le bassin de 1936 a remporté le vote des téléspectateurs hier soir dans l'émission de Stéphane Bern. Une fierté, Vanessa Lamar, pour tous les habitants du bassin minier.
4: Émilie Forget a appris à nager dans cette piscine. Elle a décroché son premier job d'été ici. Aujourd'hui, à 45 ans, elle est gestionnaire du paquebot.
8: Très heureuse. J'ai passé mon enfance ici, premier job, surveillant des bassins. Là, être gestionnaire, c'est quelque chose d'extraordinaire. Il est magnifique ce bâtiment et la lumière le soir quand on ferme, c'est magnifique.
4: Et cette fameuse lumière du soir sur les murs blancs cassés du bâtiment, eh bien tout le monde va pouvoir y goûter cet hiver. Pour marquer le titre, la piscine ne fermera pas fin septembre comme d'habitude. Olivier Guéquer, président de la communauté d'agglomération de Béthune-Bruay.
9: Et donc on va ouvrir jusqu'au 30 décembre l'équipement. En parallèle, on va aussi permettre aux gens qui veulent visiter l'équipement sans se baigner d'avoir donc un coup fil visiteur. Donc on va encore rendre plus ouvert cet équipement qui est pour tous.
4: Et exceptionnellement, la piscine fermée normalement le jeudi va ouvrir aujourd'hui pour accueillir sans doute un public fier et nombreux. Steve Bossard, président de l'Office intercommunal de tourisme.
10: L'Office de tourisme sera présente physiquement ici sur le site pour organiser des visites guidées et puis on verra quelle sera la demande pour qu'on puisse décupler de ce type de visite.
4: Et dans les têtes de tous, de multiples idées fourmillent pour faire briller ce monument préféré des Français, comme par exemple un bain givré du 1er janvier.
3: Pour découvrir la dernière piscine art déco de plein air, toujours ouverte à la baignade en France, avec son architecture inspirée d'un paquebot, rendez-vous sur ici.fr. La météo, Louis.
0: Oui, avec toujours du soleil et cette couverture par contre nuageuse qui reste présente dans le nord et avec elle quelques averses au cours de la matinée. On a aussi de la brume au petit matin avant de retrouver un ciel plus dégagé de la Nouvelle-Aquitaine jusqu'à la région Grand Est et sur le pourtour méditerranéen également. Température en milieu de matinée, on perd encore quelques degrés. Quimper et Lorient, 16 degrés à Rouen, 19, Dijon 18 degrés, à Valence 20 degrés, Toulouse et Béziers au cours de la matinée 21 degrés. Cet après-midi, quelques précipitations attendues encore de la Bretagne aux Hauts-de-France jusqu'au Pays de la Loire. Pour les maximales, ce jeudi, elle reste au-dessus des 20 degrés. On a 23 pour la maximale dans le nord, à Bourges. Dans le sud, 28 attendus cet après-midi à Montpellier et Ajaccio.
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0: Bonne fête au Renaud, tiens, qui se réveille avec nous ce jeudi matin. Une journée qui commence ici, une journée qui commence en douceur et en musique. Avec Stevie Wonder, une déclaration d'amour pour commencer ce jeudi. On est en 73, Stevie Wonder qui sera en concert en France pour une seule date. C'est à Paris, ça se passera le 15 octobre. Bon réveil à l'écoute d'ici.

0: fabriquée depuis des siècles du côté de Sancerre et l'origine de son nom est toujours assez mystérieuse.
1: C'est ce que nous allons découvrir ce matin. Pourquoi ce fromage s'appelle crottin ? Réponse avec Stéphane Bern à 5h25.
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1: Tous les jours à 5h10, vous avez rendez-vous avec Catherine Quiquendon pour Ici, ça entreprend. Et ce matin, direction le Limousin, la rencontre d'un jeune entrepreneur. Il s'est lancé un défi, perpétuer un savoir-faire historique autour d'un fruit emblématique de l'automne. Un petit indice, on adore le déguster à cette période de l'année. De quoi il s'agit, Catherine ?
3: À Dournazac, à une cinquantaine de kilomètres de Limoges, on aime les châtaignes.
4: M'a filé une beigne, j'ai filé un marron, m'a filé une châtaigne.
3: Pas celle-là, évidemment, mais celle qui se mange. Et pour cela, il y a Nathan Bula, qui fait un drôle de métier, il est blanchisseur de châtaignes. Oui, parce qu'on ne mange pas directement une châtaigne tombée de l'arbre. Vous pouvez donc venir le voir avec votre propre récolte de châtaignes qui sont blanchies sous vos yeux.
5: Le blanchiment manuel, c'est un travail assez compliqué et très très long en fait. C'est mécanique, c'est à la flamme. Donc on vient brûler la châtaigne, comme ça, ça fait éclater la première peau. Et après, la deuxième phase, c'est dans une parmentière, on appelle ça. On vient enlever la petite peau marron qui est dessous, qui amène ce côté amer de la châtaigne. Donc nous, on vient l'enlever. Et à la fin de ces deux étapes, on a la châtaigne blanchie
3: Et tellement propre que vous pourrez la déguster en sortant.
6: Miam, miam.
3: La machine peut travailler plus de 100 kilos par heure. Ça en fait des châtaignes. Une machine que Nathan a fait fabriquer spécialement par un artisan. Nathan a débuté il y a seulement un an. Militaire, il se laisse convaincre de reprendre cette activité.
5: En fait, c'est la mairie qui est venue nous voir. Comme nous, on ramassait déjà. On avait déjà la machine pour ramasser. La mairie est venue nous voir pour éviter de perdre cette tradition en fait, qui est là depuis plus de 30 ans dans la ZAC. Du coup, on a accepté. Et on s'est aperçu qu'en fait, il y avait pas mal de personnes du village que ça intéressait de participer à cette aventure avec nous pour justement ne pas perdre cette tradition.
3: Tradition qu'il perpétue avec son papa Marc qui travaille avec lui. Depuis le début, ils ont blanchi plus de 20 tonnes de châtaignes, pas mal. Et il se consacre désormais entièrement à son activité qu'il développe. Depuis peu, il propose de la crème de marron, des châtaignes cuites sous vide, des châtaignes grillées et des châtaignes cuites à l'ancienne, c'est-à-dire aux toupies. C'est une marmite en fonte traditionnelle à trois pieds.
7: Miam miam.
8: J'y goûterai bien.
3: Pour blanchir vos châtaignes, sachez que la période est limitée. Cette année, c'est de fin septembre à début novembre et c'est sur rendez-vous. Plus d'infos sur la page Facebook Le Châtaignier de l'arbre à l'assiette. Merci à Nathalie Colle d'ici Limousin pour cette idée gourmande. Ici, ça entreprend en Haute-Vienne avec Le Châtaignier de l'arbre à l'assiette pour des châtaignes in the pocket.
1: Catherine avec Ici Limousin et la règle d'or, bien entendu, ne jamais ramasser les fruits sur les branches. On ramasse uniquement les châtaignes déjà tombées au sol.
9: Et en parlant de châtaignes, l'actrice Sydney Sweeney en reçoit des milliers en ce moment sur Internet. Depuis la publication d'une pub pour une plateforme de paris sportifs, les athlètes du monde entier lui répondent en vidéo.
1: Et notamment les joueuses de rugby de Grenoble, témoignage en Isère dans moins d'une minute.
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1: Soyez les bienvenus ce jeudi matin à 5h14. Un coup de pub vire à la polémique dans le monde du sport.
9: Une vidéo pour la plateforme de paris sportifs Novig dans laquelle l'actrice Sydney Sweeney pose nue. Ses parties intimes uniquement cachées par des ballons, des raquettes, un panier de basket pour montrer, je cite, ce que c'est le sport. Tollé sur la toile, des sportifs du monde entier répondent à leur tour en vidéo avec leurs exploits et le vrai quotidien des athlètes, à l'instar des Amazones, les joueuses de rugby de Grenoble. Noble, très en colère face à cette nouvelle production sexiste, Anna Bonne-Mazou-Carrère.
13: Devant le spot publicitaire, la réaction de l'élire des Amazones est immédiate.
14: Parce qu'on a l'impression de faire un immense bond en arrière. Là, l'actrice, elle est dénudée, elle est purement sexualisée, elle n'a pas de rôle concret lié au sport, si ce n'est qu'elle est nue et qu'elle est avec des équipements sportifs. Ça invisibilise complètement le fait que les femmes font du sport, les femmes sont performantes.
13: La colère de Lou Noël Rivier, joueuse internationale de rugby depuis ses 20 ans, sidérée de voir de telles images encore aujourd'hui.
14: À peu près l'opposé de ce qu'est notre vie et ce qu'on fait nous, sportifs, tous

0: les jours, donc c'est sûr que c'est révoltant, ouais.
1: Donc plusieurs athlètes féminines ont contre-attaqué avec leurs propres vidéos, dont les filles du FCG.
0: Il y a des images de filles dans les vestiaires, concentrées, il y a une mêlée, des phases de plaquage, etc. Moi, je trouve que c'est une super réponse que de visibiliser tout ça avec des images qui représentent, bah, nous, notre réalité de qu'est-ce que c'est le sport féminin pour nous, joueuses de rugby.
1: Et dénoncer par là un véritable problème de société.
0: Dans le sens où si eux pensent à ce genre de contenu et à ce genre de pub, c'est quand même qu'il y a des gens qui le regardent et que ça touche un certain public.
1: Le but était-il de choquer, forcé de constater que le buzz est là alors?
0: Surfant sur ça en envahissant les réseaux sociaux, oui.
1: La vidéo des Amazones a déjà dépassé les 60 000 vues sur les réseaux sociaux.
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3: Merci Valentine. 5h16 dans les coulisses TV. Ce matin, une énigme va enfin trouver sa réponse. TF1 diffuse ce soir le final du mystère de la chambre jaune. Et on va enfin découvrir, eh bien, ce qui s'est réellement passé dans cette fameuse chambre. Benjamin Baroche nous raconte les coulisses de ce final avec Patrice Gascoin dans 5 minutes. 5h16 tout de suite. Eh bien, je vous propose de retrouver vos rêves d'enfants, des rêves d'enfants qu'on imagine, et en musique, avec une chanson, c'est signé Alain Souchon, à l'écoute d'ici, issu de son album Toto, 30 ans, rien que du malheur. Voici le Bagad de Lambioé. Belle journée avec nous.

0: Le baguette de Lambiway, Alain Souchon, à 5h20. Soyez les bienvenus à vous. Si vous nous rejoignez à l'instant, vous arrivez pile au bon moment. En plus, puisqu'il faut nous appeler tout de suite au 0810 055 056 avec Valentine, on veut parler à deux d'entre vous pour notre bataille des auditeurs quotidienne avec une question autour de l'actualité, bien entendu, et à gagner, Valentine, un joli cadeau.
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0: Alors allez-y, foncez, appelez-nous. C'est Saveria qui attend vos appels ce matin au standard, au 0810 055 056. Bonne chance à tous.
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0: On retrouve tout de suite Patrice Gascoin qui nous rejoint avec de nouveau Coulisses TV. Et aujourd'hui, Patrice, vous nous parlez du final de la série de TF1, Le mystère de la chambre jaune. On va enfin savoir ce qui s'est passé dans cette fameuse chambre.
3: Madame la juge Marquet, jouée par Michel Bernier, elle est comme nous. Elle a hâte de découvrir le fin mot de l'histoire.
4: Ils ont retrouvé la victime inconsciente et seule. La chambre a été fouillée, sondée. Il n'y a pas de porte secrète.
5: L'agresseur s'est pas volatilisé comme par magie.
3: Ce soir, enfin, nous saurons quel est le secret du mystère de la chambre jaune, l'adaptation réussie en série de ce classique de la littérature policière signé Gaston Leroux. Mais où est passé l'agresseur de Mathilde? Rappelons que le drame a eu lieu dans la chambre jaune de la victime, fermée par une porte blindée, et qu'il n'y a aucune autre issue. Et sur la piste de la vérité, il y a l'héroïne Joséphine Rouletabille, jouée par Claire Romain, aidée de Pierre-Yves Bon, alias Théodore Sinclair. Et puis bien sûr, il y a le meilleur enquêteur de Marseille, Larsan, incarné par Benjamin Baroche. D'ailleurs, comment fait-on pour jouer un personnage aussi énigmatique que Larsan, alors que bien sûr, son interprète le connaît, l'ultime et spectaculaire rebondissement, Benjamin Baroche.
6: On a un réalisateur qui est François Vell, déjà, je voudrais le saluer. Et saluer son travail magnifique de mise en scène et de la façon dont il nous a dirigés tous, et particulièrement tous les trois, ben on fait qu'on est un peu comme un aveugle avec une canne blanche, hein, et qu'on se laisse diriger par le réalisateur parce qu'on crossboard, comme vous le savez tous, c'est-à-dire qu'on tourne un peu toutes en désordre et qu'on peut commencer par la fin, par exemple. Donc c'est des choses qui arrivent quand on n'est pas au théâtre, hein, vous le savez tous. Donc là, c'est ce qu'on a vécu. Donc il faut vraiment, sur le personnage de Larsan, mais pas que, hein, je pense que vous pouvez demander à Claire ou à Pierre-Yves, on est dans des émotions tellement montées, tellement descentes sur cette magnifique aventure que on est obligé de savoir tout le temps ce qu'on tourne, à quel niveau et à quel moment en sont nos personnages, pour pas trop en rajouter ou accélérer un petit peu, etc. C'est un dosage qu'on fait avec la script et surtout avec François qui me surveille comme le lait sur le feu. Je sais pas si ça répond à la question, mais voilà, parce qu'à un moment donné, il faut faire attention aux émotions, il faut faire attention à pas se spoiler soi-même, si je puis dire.
3: Benjamin Baroche, le fameux policier Larsan, qui vous en dit plus sur le mystère de la chambre jaune, qui sera résolu ce soir sur TF1.
0: Eh bien, il n'y a plus qu'à patienter. Merci beaucoup, Patrice. Hier, avec Valentine, on a fait un petit pari, puisqu'il y avait, bien entendu, l'élection du monument préféré des Français.
1: Et
0: Valentine,
1: vous avez perdu.
0: Ouais, vous avez annoncé le gagnant tout à l'heure. C'est la piscine Art Déco Roger à Salengros. Et moi, j'avais parié le château de Grignan, dans la Drôme. Eh bien, figurez-vous que j'ai la liste sous les yeux. Je n'étais pas si mauvais que ça, puisque le château de Grignan, eh bien, il a fini en deuxième position.
1: Moi, je retiens surtout que vous avez perdu.
0: Ben, je vais vous l'offrir, votre café. Vous en faites pas, c'est promis. Je vous l'ai annoncé hier. 5h23, c'est l'une des nouveautés musicales de cette rentrée. Jennifer nous a dévoilé, il y a quelques semaines, un single extrait d'un nouvel album à venir, intitulé DJ, qui revisite, en fait, les classiques de Dalida dans un style moderne et dansant. Et la première chanson qu'elle a choisie, c'est Mourir sur scène.

0: Jennifer avec Mourir sur scène jeudi à 17 septembre. Soyez les bienvenus, comme d'habitude avant les infos, hein, de 5h30. Un petit peu d'histoire avant l'actu aux côtés de Stéphane Bern. Ce matin, on va parler fromage, puisqu'on voyage au temps où le choix d'un nom pouvait ne pas ouvrir l'appétit.
1: Un fromage de chèvre commence à faire parler de lui. Son nom, Crottin. Disons que côté marketing, on a connu plus inspirant. Direction Chavignol, au-dessus de Sancerre. Quelques maisons, des vignes, des chèvres et surtout un petit fromage rond fabriqué depuis des siècles dans les fermes du coin.
2: Comme promis, voici notre plus beau fromage de chèvre. Tu vois ?
3: Je sens surtout.
1: L'élevage caprin est attesté dans la région au moins depuis le XVIe siècle. À l'époque, on ne parlait pas encore de circuit court, on appelait juste ça la vie normale. Mais au début du 19e siècle, ce fromage local commence à quitter les marchés paysans pour gagner les tables bourgeoises. Et en 1829, le nom Crottin de Chavignol apparaît officiellement. Le succès est en marche. Le mystère du nom, lui, ne fait que commencer. Car, en français, un crottin, c'est aussi ce que laisse un cheval derrière lui avec une grande décontraction digestive. Les historiens se chatouillent les neurones et se transforment en attachés de presse. Certains expliquent que le mot viendrait du berrichon crotte, qui désigne un trou d'argile où l'on lavait le linge. Cette argile aurait servi à fabriquer des moules à fromage. Mouais. D'autres assurent que le mot désignait autrefois une petite lampe à huile vaguement de la même forme. Mieux, mais toujours pas convaincu, non. Bref, depuis deux siècles, tout le monde cherche une explication élégante. Parce qu'il faut reconnaître une chose, appeler un fromage crottin, c'est un pari. Mais le goût fait oublier le nom, et c'est toujours mieux que l'inverse.
4: Il coince ce fromage, hein ? On dirait les coulisses de l'Alcazar !
1: Comme quoi la gastronomie française est probablement le seul endroit au monde où un mot pareil ouvre l'appétit. Les papilles sont moins susceptibles que les oreilles.
0: Et ce fromage en plus, le fromage crottin de Chavignol, eh bien figurez-vous qu'il se classe tout de même à la 15e place des fromages préférés des Français. Et après les infos, je vous parlerai des journées du patrimoine, puisque c'est ce week-end, des milliers de monuments et de lieux habituellement fermés vont exceptionnellement ouvrir leurs portes partout en France. Et j'ai quelques recommandations à vous partager, je vous explique tout ça en détail à 5h40, puisque tout de suite, il est 5h30, voici l'actualité en France et dans le monde en 90 secondes. C'est avec vous, Valentine Letès.
5: Nos courses incontestablement plus chères en 2027. Les mots du PDG de la coopérative U à cause de la guerre au Moyen-Orient et les canicules. Préparez-vous à une hausse des prix en rayon dès le 1er mars sur les produits laitiers, ceux à base de plastique ou encore la viande. Pour amortir la flambée des prix à la pompe, l'aide du gouvernement sur le carburant est prolongée jusqu'à la fin de l'année. 20 centimes d'euros par litre de gazole non routier pour les entreprises du BTP, 15 centimes pour les agriculteurs. Elle passe à 35 centimes pour les pêcheurs. Les flammes ne progressent plus dans les Landes. L'incendie démarré hier dans un parc photovoltaïque est fixé. 190 hectares parcourus à une vitesse folle entre l'autoroute A63 et une voie ferrée. Deux pompiers ont été blessés, brûlés aux mains, au visage et aux cuisses. Christian Estrosi, ancien maire de Nice, visé par une enquête pour détournement de fonds publics après un signalement de son successeur, Éric Ciotti, sur l'absence de justificatif pour une partie de ses notes de frais. Une rupture totale du commerce entre les États-Unis et l'Europe, c'est la nouvelle menace brandie par Donald Trump, très fâché par l'intention de l'Union européenne de faire du Canada son premier pays membre associé. La Ligue Europa de foot commence sur un match nul pour Rennes face aux Autrichiens de Sturm Graz et par une victoire de l'Olympique lyonnais contre les Belges d'Anderlecht, 2-1 hier soir. Et ce soir, l'Olympique de Marseille entre piste face aux Turcs du Beşiktaş.
0: L'info du jour, c'est la fronde des pêcheurs.
5: Avec des ports et des dépôts de carburant bloqués depuis le début de la semaine face à l'envolée des prix du pétrole et l'annonce du gouvernement hier soir d'un prolongement des aides pour la profession jusqu'à la fin de l'année, 35 centimes d'euros par litre, pas question de lâcher. Une cinquantaine de pêcheurs ont maintenu le blocage cette nuit à Port-la-Nouvelle dans l'Aude, accompagnés Sébastien Berriot de leur famille.
6: Sur le piquet de grève, il y a les pêcheurs, mais aussi un groupe de femmes fortement mobilisées. Aurélia est arrivée à 4h du matin sur le barrage. Elle se dit autant concernée que son mari, propriétaire d'un chalutier à Port-la-Nouvelle.
7: Oui, on est dedans complètement, oui. C'est plus viable. Il faut 3 ou 4, sortir à la mer 3 ou 4 jours pour payer que le gasoil. Et après, il reste 1 ou 2 jours pour payer les frais. Et là, chose qui nous était jamais arrivée, on est en train de regarder ce qu'on achète à manger. Je tiens à préciser qu'on ne veut pas être riche. On veut juste pouvoir vivre normalement avec les salaires de nos maris, chose qui sont plus possibles maintenant avec le gasoil.
6: Les enfants de pêcheurs se sentent concernés par l'augmentation du prix du gasoil. Ils voient leurs parents souffrir et ça les met en colère, comme ce jeune homme de 19 ans présent sur le rond-point.
8: Du temps que ça bougera pas, on bougera pas d'ici. Et si des décisions ne sont pas prises, on fera plus dur. On bloquera tout, les autoroutes, tout. Il y a la marre de tout. Hein. On va tout casser. Hein. Tout casser. Hein. Le gasoil est 1,30€. C'est plus possible. Il n'y a plus personne gagne sa vie là. On est contre la faillite. Mais pour de bon. Hein. Depuis lundi, on est là. Et la nuit, comme le jour, 24 heures sur 24. Hein.
6: La poursuite ou pas du mouvement à Port-la-Nouvelle dépendra de la rencontre d'aujourd'hui avec la ministre de la Mer.
5: Le rendez-vous est à 11h ce matin et d'ici là, le port de commerce comme le dépôt de carburant de Port-la-Nouvelle reste bloqué.
0: Merci Valentine. La météo tout de suite de votre jeudi 17 septembre avec toujours du soleil tout de même, mais on a encore cette couverture nuageuse qui reste présente dans le nord et avec elle quelques averses au cours de la matinée. On a aussi au petit matin de la brume sur la quasi-totalité du pays, notamment de la Nouvelle-Aquitaine jusqu'à la région Grand Est, ainsi que sur le pourtour méditerranéen. Pour les températures, en milieu de matinée, on passe en dessous des 20 degrés. À Quimper et Lorient, on aura 16 degrés. À Rouen, 19 degrés. Dijon, 18. Valence, 20 degrés. Toulouse et Béziers, ce matin, 21 degrés également. Cet après-midi, quelques précipitations attendues de la Bretagne Haute-France jusqu'au Pays de la Loire. Ailleurs, c'est du soleil. Vous allez pouvoir profiter de belles éclaircies ce jeudi pour les maximales. 23 dans le nord, à Bourges. Dans le sud, 28 à Montpellier et Ajaccio.
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0: Tiens, est-ce que vous connaissez l'impressionnante rotonde de la SNCF? Un monument incroyable construit au XXe siècle. Elle pouvait accueillir, tenez-vous bien, jusqu'à 72 locomotives sous une immense charpente métallique de 108 mètres de diamètre, interdite au public. Eh bien, elle fait partie des monuments qui seront ouverts ce week-end dans le cadre des Journées du patrimoine à Chambéry. J'ai quelques recommandations à vous partager. Restez avec nous, 5h34. On se retrouve juste après la musique d'ici avec Edwin Collins, qui me replonge tout de suite dans les années 90, ce jeudi matin, avec son titre « A Girl Like You ». Excellente journée, bon jeudi avec nous.

0: Edwin Collins, sur ici avec A Girl Like You. 5h38, dans quelques instants, votre rendez-vous en Tiernac, c'est le C'est Pas Vrai. Et aujourd'hui, on va parler de la hausse des prix du carburant. Les vidéos, à cause de ça, se multiplient sur les réseaux. Et certains, eh bien, en profitent pour raconter n'importe quoi, Valentine.
1: Comme ces images d'une pompe à essence détruite par des automobilistes en colère et vues plus d'un million de fois.
0: Alors justement, comment éviter de relayer ce genre de fake news? Eh bien, Aude Razo nous explique les bons réflexes dans quelques minutes, sur ici.
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0: Excellent réveil avec nous tout de suite. C'est à l'heure du duel des auditeurs autour d'une question, une question sur l'actualité. On va accueillir tout de suite Valentine Francis des Vosges qui est avec nous.
1: Bonjour, bonjour Francis.
4: Oui, bonjour Valentine, bonjour Louis.
0: Lève-tôt, 3h30, gérant d'un restaurant scolaire. Vous levez de bonne heure.
4: Ah oui, c'est ça, parce qu'on ne fabrique que du produit frais.
0: Ah, c'est bien ça.
1: Ouais. Pour combien d'enfants?
4: Pour environ 400.
1: Ah oui, donc ah oui, il faut se lever très tôt.
0: Ça fait du monde. On a Christophe à qui on dit bonjour aussi. Christophe de la Somme,
1: bonjour,
0: qui est
1: Christophe.
0: Imprimeur. Bonjour Christophe.
5: Oui, bonjour à vous.
0: Christophe, vous êtes imprimeur et vous levez également très tôt, 4 heures.
5: Oui, tous les jours. Je suis toujours du matin, donc on se lève de bonne heure, comme j'ai un peu de route. Pour aller au boulot.
0: Et le matin, tous les deux, vous avez pris une excellente habitude, c'est d'écouter votre radio ici. Messieurs, une question autour de l'actualité pour gagner Valentine.
1: Un poste radio multifonction, équipé du Bluetooth pour écouter toutes vos envies. Il affiche également l'heure pour garder un œil sur le temps. Il a une lampe intégrée, bien pratique quand la lumière vient à manquer.
0: Alors ce week-end, je ne vous apprends rien, samedi 19, dimanche 20 septembre, ce sont les journées européennes du patrimoine. Deux journées où des bâtiments habituellement fermés au public vont exceptionnellement ouvrir leurs portes. On a des palais, on a des châteaux, des préfectures, des tribunaux, on a de tout. Mais à votre avis, combien de monuments et de lieux participeront partout en France à cette opération cette année? Francis, il me faut un chiffre.
4: Oh.
0: Ouais, comme vous dites, tout là.
1: Allez, au millier près, dirais, Francis.
4: Allez, je dirais 45 000.
0: 45 000 pour Francis. Du côté de Christophe, vous pensez à quoi?
5: Ah, je dirais un petit peu moins, 26 000.
0: 26 000 pour Christophe. Valentine, vous avez la réponse. Et nous sommes à...
1: 17 000 sites sont ouverts pour les journées du patrimoine cette année.
0: C'est donc Christophe
1: qui remporte la radio.
5: Ah super.
0: Bien joué Christophe, on vous envoie directement la radio. Vous allez pouvoir directement la mettre dans votre imprimerie, si je ne me trompe pas.
5: Super. Les collègues vont être contents.
0: On est contents pour vous. Francis, bravo, j'espère qu'on aura l'occasion de rejouer ensemble. Vous avez une passion, vous, c'est le sport. Ça tombe bien puisque c'est septembre bouge en plus en ce moment. Vous faites quoi comme sport?
4: Je fais beaucoup de tennis. Ouais. Un petit peu de football.
0: Ah, un petit peu de football. Du tennis, on va en parler dans quelques instants.
1: J'allais le dire. Francis, si vous aimez le tennis, surtout restez à écouter l'antenne parce qu'on a une info qui risque de vous intéresser dans pas très longtemps.
0: Merci à vous, messieurs. Plaisir d'avoir joué avec vous ce jeudi. Tiens, je vous donne une petite info supplémentaire comme ça dans l'Hérault. C'est une petite info que j'ai relevée sympa, qui fait partie des journées européennes du patrimoine avec un monument incroyable ouvert. C'est le château de Montferrand qui est habituellement interdit au public, qui ouvrira exceptionnellement ses portes avec sur place une démonstration de taille de pierre. Et vous pouvez bien sûr visiter tous les lieux proches de chez vous et les trouver sur le site officiel des journées du patrimoine.
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6: 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Comment se faire indemniser? 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
0: Et pour bien commencer votre journée, chaque matin, on vous partage une initiative qui marche quelque part en France. Et aujourd'hui, eh bien, on va parler de sport. C'est vrai que c'est pas toujours facile, eh bien, de trouver des partenaires quand on arrive dans une nouvelle ville, Valentine.
1: Un sportif de Haute-Garonne a donc trouvé le moyen de mettre en relation des sportifs près de chez eux.
0: Une belle initiative que vous raconte Romain Bernot tout à l'heure à 5h55. Et puis tout de suite, vous pouvez nous appeler au 0810 055 056, puisque aujourd'hui, ce jeudi 17 septembre, eh bien, c'est la journée internationale de la country. Alors avec Valentine, eh bien, on recherche un auditeur qui est fan de country.
1: Ah, c'est bien, la country.
0: Ouais, si vous savez danser aussi la country en ligne, dans une asso ou tout simplement chez vous, eh bien, venez nous le raconter au 0810.
1: Si vous aimez les Santiago.
0: 056.
1: Château de cowboy.
0: Eh bien voilà, vous me l'avez ôté de la bouche. Fameux château de cowboy. 5h44. Tiens, l'occasion. Alors là, on n'est pas dans la country. Là, on est au milieu des années 80. On est même en 83, précisément, avec le groupe Regret, la chanteuse Agathe. Et cette chanson, peut-être que vous n'avez pas entendue depuis longtemps. Une chanson sur des paroles de fin de soirée, on peut le dire. Je ne veux pas rentrer chez moi, seul, à l'écoute d'ici. Bon réveil.

0: La chanteuse Agathe avec le groupe Regret, évidemment. Je ne veux pas rentrer chez moi seul. 5h48, est-ce que nos fans de country dorment ce matin? Que se passe-t-il? 0810 055 056. Appelez-nous, venez nous raconter, tiens, quelle est votre chanson, si vous dansez la country ou pas. On vous attend tout à l'heure, juste avant vos infos locales de 6h.
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0: Tout de suite, place à votre rendez-vous anti-arnaque à C'est pas vrai aux côtés de Aude Razo. Eh bien, les fake news pullulent avec la hausse des prix du carburant et ce n'est pas évident, eh bien, de démêler le vrai du faux.
3: Effectivement, il y a le vrai d'abord, ces stations-service dégradées à coups de marteau dans plusieurs communes du Nord, on en a parlé. Et puis il y a le faux. Et le faux, c'est cette vidéo sur laquelle je suis tombée. Elle a fait plus d'un million de vues.
4: Attention gouvernement, attention.
3: Je vous décris la scène, on est dans une station totale, on ne sait pas laquelle. On voit une pompe à essence cassée, abîmée, hors service. Et il y a donc ce monsieur qui parle.
4: Les gens, ils sont en train de péter un câble, ça y est, ils ont pété un câble. Ils ont éclaté la pompe à essence. Eh ouais, vous faites des prix de malade. Vous faites des prix à 3 euros, bientôt 3 euros le litre. Voilà ce qui arrive.
3: Bon, j'ai un problème avec cette vidéo. Pourquoi ? Parce que rien de ce que je vois dessus ne permet de dire clairement que la station en question a effectivement été attaquée. Et en fouillant, je suis tombée sur un démenti de Total Energy en personne. Je vous le lis. Il ne s'agit en aucun cas d'une dégradation volontaire de notre station. Point. En fait, le groupe explique que c'est une station du Val d'Oise, qu'il y a eu un accident là-bas en juin dernier, et c'est ça qui a abîmé la pompe.
0: Aude, quel conseil de prudence vous nous donnez quand on tombe sur des vidéos comme ça ?
3: Ne réagissez pas. Le compte qui poste ça, je ne le connais pas. Je ne sais pas qui est derrière. Donc qu'est-ce que je fais ? Je m'abstiens. Même quand le sujet m'interpelle, qu'il me met en colère, qu'il suscite une émotion, je me retiens. Je me retiens de liker, de partager. Parce que sinon, si la vidéo s'avère mensongère, j'aurais moi-même alimenté, poussé, fait la pub d'une fake news sans même m'en rendre compte.
0: Il faut donc rester vigilant à tout ce qu'on voit, bien entendu, passer sur les réseaux. Dans quelques instants, on va vous parler d'une application. Robin Bernot a découvert pour vous une application pour se sociabiliser, surtout trouver des partenaires de sport. Une appli que nous allons découvrir juste après Patrick Fiori sur ICI avec Le Champ est libre. Excellent réveil et très bon début de journée avec nous.
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1: Patrick Fiori avec Le Champ est libre. Chaque matin, on découvre sur votre radio ici une initiative qui marche quelque part en France et qui pourrait donner des idées ailleurs. Ce jeudi, direction la Haute-Garonne. Vous avez envie, tiens, de faire un petit match de tennis, mais vous avez personne, eh bien, avec qui jouer.
2: En Haute-Garonne, un homme a trouvé une solution pour mettre en relation des amateurs de la balle jaune près de chez eux.
1: Robin Bernot et Sébastien Bretonneau nous expliquent comment ça marche.
3: C'est à Toulouse que Martin Pasquier a créé l'application Uniten.
4: C'est une application qui permet à tous les joueurs et joueuses de tennis de jouer plus facilement et donc de trouver des partenaires. Le but, c'est d'unir les passionnés de tennis.
3: Uniten, UNITEN, une application mobile gratuite qui permet de mettre facilement en relation des joueurs de tennis en fonction de leur niveau et de leur disponibilité. Parce que oui, trouver la bonne personne au bon moment avec à peu près le même niveau, ce n'est pas toujours si simple. Martin Pasquier, le créateur de l'application, l'explique à notre reporter Sébastien Bretonneau.
4: Exactement, il y a énormément de critères. En fait, c'est pas seulement trouver quelqu'un, c'est aussi trouver quelqu'un déjà disponible en même temps que soi. Après, ça va être du même niveau, mais aussi qui a les mêmes envies. Parce que justement, il faut trouver quelqu'un qui n'a pas forcément envie de faire un match très sérieux. Ou alors si. On peut même, on renseigne son niveau et on peut même l'estimer avec un questionnaire si on ne le connaît pas forcément. Et ensuite, on propose en fait une session dans l'application, un peu comme Blablacar. N'importe qui peut demander à rejoindre et c'est nous qui gérons, qui on accepte sur notre session.
3: Alors ici en Haute-Garonne, ça marche. Mais vous, qu'en pensez-vous? En me baladant pas très loin de la gare, je croise d'abord un homme avec justement une raquette de tennis. Mais lui refuse de me répondre. Bon, c'est pas très grave. Quelques mètres plus loin, je rencontre
5: Mathéo.
3: Et je lui montre l'application. Première réaction.
5: Je trouve que c'est cool pour les gens qui n'ont pas forcément, qui sont pas très socialement intégrés, qui sont timides ou qui sont un petit peu nouveaux dans certaines villes, quoi.
3: Je demande également à Mathéo s'il trouve ça compliqué aujourd'hui de rencontrer d'autres sportifs lorsque l'on commence par exemple le tennis.
5: Non, je trouve pas que c'est si dur que ça. Faut essayer de sortir de sa zone de confort pour rencontrer des gens.
3: Quelques instants plus tard, c'est à Léane que je présente l'application. Elle aussi se montre plutôt séduite par l'initiative.
6: Je trouve que c'est plutôt pas mal, ça permet de rencontrer de nouvelles personnes, de se faire un cercle plus développé, donc c'est bien.
7: Est-ce que c'est dur de se mettre au sport quand autour de nous on n'a pas forcément de gens qui font du sport?
6: Oui, des fois ça peut être compliqué pour des gens parce que ils connaissent personne et d'arriver dans un club où tu connais personne, c'est pas forcément très amusant. Genre, c'est mieux d'avoir des gens qu'on connaît.
3: Aujourd'hui, l'application Uniten, UNITEN, réunit plus de 3500 inscrits et fonctionne dans toute la France. Et avec près d'1,3 million de licenciés, le tennis est aujourd'hui le deuxième sport en France le plus pratiqué, juste derrière le football.
1: Une belle initiative qui colle à l'actu en plus, puisque le mois de septembre, cette année, c'est un mois qui nous invite à faire plus de sport avec une opération. C'est l'opération Septembre Bouge. 5h56. Nous sommes le jeudi 17 septembre et aujourd'hui, c'est une journée un petit peu particulière puisque, en fait, c'est la journée internationale de la musique country. Et nous sommes... cette musique country. Et donc, avec Valentine, ce matin, on recherchait tout simplement un auditeur ou une auditrice qui est fan de country et qui sait même la danser. Et je crois, Valentine, que nous l'avons, notre auditrice.
2: C'est... Elle s'appelle Jacqueline et elle est dans la Manche. Bonjour Jacqueline.
8: Bonjour Valentine, bonjour Louis. Super votre émission, merci. Je pensais que quelqu'un allait appeler. Depuis à 4h j'ai entendu, mais...
1: On a eu du mal à trouver notre fan de country.
2: Écoutez, on vous attendait,
8: moi,
2: Jacqueline.
8: Je n'arrivais pas à faire le numéro.
1: Mais j'ai envie de dire, franchement, on a trouvé peut-être la meilleure. Ça fait 15 ans, vous Jacqueline, que vous pratiquez la country.
8: Ah oui, facilement, oui.
2: Alors, quand on parle de danse country, on parle de danse en ligne, Jacqueline?
8: Oui, mais aussi, nous, on danse aussi en couple, on fait des démos, notre club, c'est Sunrise de Souville, et on fait aussi des démonstrations, mais on est plus vraiment... Far West, on est plus, adore la
1: chapeau
8: musique
1: de cow-boy.
8: Western, quoi.
1: C'est ça, un peu chapeau de cow-boy, Santiago.
8: Chapeau de cow-boy, Santiago, la tenue, nous avons des tenues.
1: Je suis sûr que, Jacqueline, vous avez plusieurs paires de Santiago.
8: Pardon?
1: Je suis sûr que vous avez plusieurs paires de Santiago.
8: Ah oui, oui, oui. Et des chapeaux, oui, une collection.
2: Mais alors, comment ça vous est venu, cette passion, Jacqueline?
8: C'est parce qu'il y a un club qui s'est ouvert ici à Thionville. Et
2: un jour, vous avez poussé la porte, vous vous êtes dit pourquoi pas?
8: Ça démarrait, oui, et je ne l'ai plus quitté parce que ça donne la bonne humeur. Ça,
1: c'est ce que j'allais dire, c'est convivial, il y a une bonne ambiance.
8: C'est convivial, on fait connaissance, il y a de plus en plus de clubs, on fait connaissance de plein de personnes. Il y a énormément de femmes seules, et donc là, c'est où on peut tous danser.
1: Partager,
8: et on se retrouve tous les week-ends, presque, tout l'été.
1: En combien de temps, tiens, si je décide d'apprendre un pas de country, en combien de temps je peux réussir à l'apprendre?
8: En 5 minutes.
1: Je vais prendre rendez-vous.
8: Il y a les débutants, les novices, et après, c'est.
1: Eh bien, je signe en bas de la feuille. Merci beaucoup, Jacqueline, franchement, c'était génial de vous avoir ce matin. Vous avez un vrai sourire, et puis en plus, on a appris des choses sur la country.
8: Oups.
1: À bientôt, Jacqueline.
2: Merci encore, Jacqueline, et bonne country.
1: Merci à tous d'avoir été là ce jeudi. À 6h, vous avez rendez-vous avec Valentine Lottès.
2: À 6h30 plutôt.
1: 6h30 pour l'info en français dans le monde en 90 secondes. Et tout de suite, voici les équipes d'ici matin qui sont là ce jeudi. Je vous souhaite une belle journée qui commence ici.
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9: C'est jeudi aujourd'hui, nous sommes le 17 septembre, il est 6h.
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9: On démarre par votre journal, Anne-Laure Labalette. Les conséquences de la sécheresse de cet été commencent à se faire sentir en Bourgogne.
10: Vous avez peut-être constaté des fissures ou des crevasses sur les murs de votre maison, des affaissements de terrain aussi. En plus, avec le manque de pluie, les sols se rétractent et ça peut faire de gros dégâts. Dans ces cas-là, les communes peuvent demander la reconnaissance en état de catastrophe naturelle et ensuite, ce sont les assureurs qui prennent le relais pour vous rembourser les travaux. Alors chez nous, plusieurs mairies reçoivent des appels depuis plusieurs semaines. C'est le cas à Uchizy, à Beaumont-sur-Grône, au sud de Chalon, en Saône-et-Loire. En Côte d'Or, des dégâts sont signalés à Magny-Montarlot, Brétigny-les-Norges ou encore à Tréclin, à l'est de Dijon. Dans cette commune-là, 25 personnes se sont signalées au maire Sébastien Sordel. Il a d'ailleurs envoyé en début de semaine le dossier de demande de reconnaissance en catastrophe naturelle.
13: En fait, c'est tout le sud-sud-est de la Côte d'Or qui est concerné, donc c'est des centaines de communes. Notre commune est située sur une nappe alluvionnaire. Alors, une nappe alluvionnaire est constituée de sable, d'argile et souvent baignée dans l'eau. Sauf que quand le niveau des nappes descend très bas, l'argile n'est plus baignée dans l'eau, donc c'est comme une éponge qui sèche. Donc elle perd du volume et ce qui se fait que le terrain s'affaisse de quelques centimètres et les structures rigides qui sont dessus peuvent s'affaisser également. Je pensais qu'on était relativement protégé jusqu'à présent parce qu'on avait un sol stable, sauf que cette année le niveau de nappe a atteint un niveau exceptionnellement bas. On a des conséquences cette année qu'on n'a jamais vues.
10: Et dans la commune de Tréclin, ce sont surtout des maisons individuelles qui sont concernées par ces fissures et ces affaissements. On va en reparler, bien sûr, aujourd'hui avec notre invité à 7h45. Il est assureur en Côte d'Or, président pour la Bourgogne-Franche-Comté de la Fédération des agents généraux d'assurance. Et puis, on attend votre témoignage aussi sur le WhatsApp ici Bourgogne au 03 80 42 15 15. Ce matin, dans Ici, c'est vous, on vous demande si vous êtes concerné par ces fissures sur votre maison à cause de la sécheresse. Comment vous avez fait pour déclarer le sinistre? Est-ce que ça a été compliqué? Est-ce que vous attendez toujours un expert alors qu'il est? Et est-ce que vous considérez que votre assurance vous protège suffisamment face à ces aléas climatiques? Vous avez la parole à partir de 9h et dès maintenant au 03 80 42 15 15.
9: Notre région Bourgogne-Franche-Comté est la plus touchée par la surmortalité lors de la vague de chaleur du 27 juillet au 20 août.
10: C'est Santé publique France qui le dit. Durant ces 5 semaines, d'après les statistiques, on estime qu'il y a eu un excès de 817 décès et que sur ces 817 décès, 140 victimes sont des bourguignons franc-comtois. Notre région représente donc 17% de la surmortalité nationale durant cette période estivale. Les détails sont à relire sur ici.fr. Un incendie de forêt hier en Saône-et-Loire sur la commune de Saint-Léger-sous-Beuvray dans le Morvan. 3 hectares ont été brûlés. Grâce à l'intervention des pompiers, plusieurs centaines ont été épargnés. Jusqu'à 60 sapeurs-pompiers étaient mobilisés lors de cette intervention.
9: Attention si vous avez acheté de la viande hachée dans un des magasins Lidl de Côte d'Or.
10: L'enseigne rappelle un lot étiqueté l'étal du boucher. Cette viande contient la bactérie Escherichia coli. Elle peut entraîner des maux de ventre et des vomissements, d'après le site Rappel Conso. Les lots contaminés ont été vendus entre le 24 août et le 1er septembre. Toutes les infos, on vous les a mises dans notre article sur ici.fr.
9: À Dijon, des étudiants de l'Université de Bourgogne mènent une enquête de terrain sur l'avenue Eiffel.
10: Oui, tous sont en master de géographie, aménagement, environnement et développement. Et la semaine dernière, ils ont installé des capteurs sur des perches et ils ont procédé à des relevés sur la qualité de l'air. Ils ont passé au crible la pollution en particules fines, mais aussi celle liée au trafic des voitures et des camions. Cette enquête leur a été commandée par Dijon Métropole qui voulait en fait avoir un premier état des lieux sur la pollution dans cette zone urbaine en vue de possibles aménagements. Nadège Martini est maître de conférence à l'université. Fin 2024, elle a travaillé avec des étudiants sur un projet assez similaire, place du 30 octobre. À l'issue, vous savez, des aménagements routiers sur le rond-point. Le travail de ces étudiants peut donc avoir une influence sur les décisions politiques ensuite.
12: Là, on avait vraiment mis en place un capteur fixe. Donc là, on a de la donnée sur un an, ce qui nous a permis de vraiment voir le avant-après et éventuellement identifier les axes sur lesquels il y a eu du report de circulation. Donc ça, c'est des éléments importants qu'on communique aussi à la métropole. D'ailleurs, la métropole assiste en général, on organise une restitution des résultats qu'on obtient, ce qui permet d'avoir des échanges et puis de voir un peu quels peuvent être les leviers et ce qu'on peut améliorer sur l'aménagement en ville. Par exemple, on sera capable de dire à quoi correspond un microgramme par mètre cube dans l'atmosphère ou 10, ce qui leur permet à eux d'évaluer si oui ou non il y a un risque finalement et si oui ou non il faut aller vers un aménagement et aller plus loin par rapport à ce qui est prévu.
10: Et à l'issue de tous ces relevés effectués avenue Eiffel, les étudiants feront une restitution aux élus de la métropole. C'est prévu fin octobre. On y revient en détail dans l'info d'ici à 6h30. Les services de la préfecture de Côte d'Or exceptionnellement fermés aujourd'hui. Ça concerne les sites situés au 53 rue de la préfecture et Cité Dampierre au 6 rue Chancelier de l'Hôpital à Dijon. Fermeture également des sous-préfectures de Beaune et Montbard. Alors si vous aviez prévu de réaliser une démarche qui impliquerait un déplacement dans un de ces sites préfectoraux, notez que beaucoup de démarches sont désormais faisables par internet sur le site www.côtedor.gouv.fr.
9: Une victoire pour la JDA Handball hier soir.
10: Les handballeuses dijonnaises se relancent et s'imposent 26 à 25 face à Chambray. C'est la quatrième journée de championnat au Palais des Sports de Dijon. Une rencontre très accrochée qui a souri à la Jeanne après deux défaites consécutives. Et forcément, Thomas Vichard, ça fait du bien à nos bourguignonnes.
14: Un vrai soulagement, c'est ce qu'a ressenti l'ailière gauche dijonnaise Nina Dury à l'issue de ce gros combat hier soir.
15: Je trouve qu'on a montré vraiment notre visage par rapport à ce qu'on a pu montrer contre Saint-Amand. Après, on sait aussi qu'une saison s'est fait de haut et de bas et on n'était pas non plus affolé par cette défaite contre Saint-Amand. Ce qui était un peu embêtant, c'est le visage qu'on a pu montrer.
14: La JDA n'a rien lâché dans une rencontre indécise jusqu'au bout face à une équipe de Chambray très accrocheuse. Résultat, ça met en confiance Dijon, selon l'internationale française, meilleure marqueuse du match avec 6 buts.
15: C'est complet et ça fait plaisir et c'est aussi la première victoire ici. Donc c'était important pour nous de confirmer que quand on est chez nous, ça va être difficile de venir jouer ici et je crois qu'on l'a bien fait.
14: Presque la victoire parfaite en somme, avec une défense énorme, sourit l'entraîneur Clément Alcacer, satisfait de ce qu'il a vu sur le terrain.
16: Elle fait énormément de bien sûr par rapport au classement, l'adversaire direct, etc. Mais surtout avec l'énergie, l'engagement, les valeurs qu'on a montrées. Voilà, si les gens doutaient de notre capacité à remettre du courage, de l'engagement et des valeurs, alors on a répondu.
14: Surtout, même si ça a été difficile, la JDA a semblé un ton au-dessus de son adversaire, d'autant plus avec un banc bien fourni qui offre de sacrées solutions au coach dijonnais. C'est prometteur.
10: Et désormais place à une trêve internationale de 2 semaines, reprise du championnat le 7 octobre pour la JDA, ça sera à Nice. Et le ciel est voilé ce matin, Nicolas.
9: Ouais, quelques grisailles actuellement selon Météo France, mais rien de grave. Cet après-midi, des nuages un peu plus épais pourraient se développer selon Météo France, mais le soleil restera toutefois largement présent. C'est en fait du beau temps finalement qui est annoncé en Côte d'Or et en Saône-et-Loire pour ce jeudi. Pour les températures actuellement, il fait assez frais, voire même froid si vous devez circuler en vélo sans les gants. Voilà, je dis ça, je dis rien. Actuellement, il fait entre 7 et 11 degrés selon Météo France. Si vous prenez de la bicyclette, prenez vos gants, hein, vraiment, ça commence un petit peu à piquer. Pour les températures, cet après-midi, on attend à Saulieu 20 degrés, à Son-Bernon 21, à Arnay-le-Duc-Autun, Le Creusot, Semur en Auxois et Châtillon-sur-Seine 22, à Dijon et Chenaux 23, à Beaune et Montbard 23 également, à Auxonne et Chalon-sur-Saône, il fera 24 degrés. Demain vendredi, quelques nuages le matin et ensuite du soleil l'après-midi.
10: Et à cette heure-ci, rien n'a signalé sur nos routes.
9: Non, mais si c'est le cas pour vous, si vous êtes témoin d'une difficulté, on est là pour passer votre message. Appelez-nous, on est en direct à vos côtés tout au long de la journée. 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
9: Il est bientôt 6h09, ça veut dire que le réveil que vous avez repoussé va se remettre à sonner. Voilà, vous savez, en général, c'est toutes les 9 minutes. Bon courage, pas toujours évident de se tirer du lit ce matin. Heureusement qu'ici Bourgogne est là pour vous y aider avec Johnny Hallyday, l'envie.

0: Johnny Hallyday sur Ici Bourgogne, aura Thelma Houston et Florent Pagny, une autre très grande voix avant la demi.
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0: En parlant de voix, nous sommes le 17 septembre aujourd'hui. Deux artistes fêtent leur anniversaire en même temps. Ils sont nés le même jour, le 17 septembre 1968. Ils fêtent donc leurs 58 ans. Tout d'abord, le rappeur Akhenaton du groupe IAM.
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0: Le groupe IAM qui est souvent venu à Dijon, hein, au Zénith ou plus récemment au Golden Coast. Ils connaissent bien la Bourgogne. Et puis Happy Birthday également à la chanteuse américaine Anastasia, 58 ans également. Anastasia qui, en revanche, n'a pas de date prévue cette année, ni en Côte d'Or, ni en Saône-et-Loire, mais elle sera quand même à l'Olympia à Paris dans un mois pour fêter peut-être son anniversaire un petit peu en retard avec nous. Mais ce sera le 16 octobre prochain, donc Anastasia à Paris. Ma bague connectée me dit que je dors mal, elle vient de sonner là, mais est-ce que je dois la croire, cette bague connectée? D'ailleurs, il en pense quoi le docteur Kirzek de tous ces objets connectés qui nous promettent de surveiller notre santé? Réponse avec lui dans un instant.
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0: Tous les matins, 6h14, votre radio Ici Bourgogne prend soin de votre santé et c'est l'heure des conseils du docteur Kirzek. Les bagues connectées sont de plus en plus sophistiquées. Certaines promettent désormais de mesurer la tension artérielle sans brassard et bien sûr, elles surveillent notre sommeil. Peut-on vraiment leur faire confiance, docteur? Bonjour.
5: Bonjour à toutes et à tous. Excellente question. Est-ce que je peux faire confiance à ma bague connectée? Alors, c'est un bijou, mais ça a complètement changé de métier, hein. Autrefois, on se contentait d'une bague pour briller au doigt, certains cas pour promettre fidélité. Aujourd'hui, elle surveille votre cœur, analyse votre sommeil et vous demande presque des explications sur la soirée de la veille. La bague connectée, c'est un détective privé installé à votre annulaire. Pour estimer la tension artérielle, certaines bagues utilisent un capteur optique et un petit électrocardiogramme. Ça calcule la vitesse à laquelle l'onde de pouls se propage dans les artères, ce qui permet d'obtenir une estimation de la pression artérielle. Alors c'est ingénieux, mais ce détective doit régulièrement retourner à l'école de police. Presque tous ces appareils nécessitent un étalonnage avec un véritable tensiomètre à brassard. Et surtout, ce sont des dispositifs de bien-être, ce ne sont pas des dispositifs médicaux. Ça peut repérer une tendance, mais ça ne fournit pas à eux seuls un chiffre permettant d'ajuster un traitement. Il y en a une qui vient de sortir, c'est la Circular Ring 2, et elle propose par exemple une estimation de la pression artérielle. Et dans son application, on lit qu'on étalonne, et après on n'a plus besoin de brassard pendant la mesure. Alors le tensiomètre traditionnel, lui, il ne fait pas dans la subtilité, il serre le bras et mesure directement la pression. Là, la bague, elle préfère la méthode Sherlock Holmes, elle ne comprime aucune artère, elle reconstitue justement ce transit de l'onde de pouls. Et selon la société qui la fabrique, plus les artères sont rigides, plus l'onde de pouls se déplacerait rapidement. Et donc, c'est une estimation de la tension artérielle.
0: Donc, si ma bague m'annonce une mauvaise nuit ou une tension un petit peu élevée, docteur, je ne dois pas m'inquiéter outre mesure.
5: Il ne faut pas s'inquiéter et prendre pour argent comptant ces mesures. Il ne faut ni classer immédiatement l'affaire sans suite, ni déclencher

0: l'arrêt médical à la première notification, notamment pour le sommeil, parce que le sommeil, il faut être prudent, ça détecte les mouvements et la fréquence cardiaque, mais ça va pas reconstituer totalement votre nuit. Donc une mesure isolée, on ne s'inquiète pas. La bague peut aider à repérer une évolution de la tension au fil du temps, par exemple, mais ça ne remplace ni le tensiomètre au bras, ni l'AV médical, c'est vraiment pas un outil de diagnostic. Autrement dit, elle peut signaler qu'il y a quelque chose à vérifier, elle ne peut ni prononcer le verdict, ni rédiger l'ordonnance. Mais un seul mauvais chiffre au réveil, par exemple, c'est pas une preuve irréfutable, et surtout ne paniquez pas et ne vous angoissez pas. On n'oublie pas les règles essentielles, hein. Une chambre fraîche, c'est le meilleur argument pour une bonne nuit de sommeil, avec des horaires réguliers et pas d'écran juste avant de dormir. Allez, d'ici là, portez-vous bien.
1: À tout à l'heure midi, Gérald Kierzek, vous nous parlerez santé dans notre nouvelle émission On vous doit bien ça avec Enora Malagré et toute la bande. Tous les jours ici Bourgogne vous fait voir du pays. Cyrilino passe de village en village pour vous montrer, vous faire entendre les plus beaux villages de Bourgogne. Cette semaine, il est à Bligny-sur-Ouche, Cyril, et il a eu envie de marcher, d'aller marcher. Il est comme ça, Cyril. Alors, du coup, rencontre ce matin avec une fan de rando à Bligny-sur-Ouche. Point de départ de très très beaux sentiers, vous l'entendrez après Thelma Houston, Don't Leave Me This Way.

0: Don't leave me this way, Thelma Houston, sur ici Bourgogne à 6h20. On se réveille avec un petit peu de fraîcheur en bord de Drenne chez Geneviève. Il fait 3 degrés seulement. Ouais, ça peut arriver à 3 degrés. Nous sommes le 17 septembre. Bah oui, c'est l'automne qui commence déjà un tout petit peu à arriver. Nous sommes en direct. On est connecté avec vous et vos commentaires météo. On vous attend sur la page Facebook d'ici Bourgogne. Du coup, vous pouvez préparer un pull, vos chaussures et votre sac à dos. Pour vous prouver que Blinet-sur-Ouche est le plus beau village de Bourgogne, Cyril Hino y a rencontré une fan absolue de randonnée et de nature.
1: Blinet-sur-Ouche est mon plus beau village de Bourgogne parce qu'ici, on peut faire de très belles randonnées, les plus belles qu'on puisse faire, et également tous les plus beaux circuits de trail. Je suis Marie Odile, la présidente de Bélirando, le club de randonnée de Bligny, qui est un des premiers clubs qui était rattaché au comité départemental.
2: Et là, vous m'avez donné rendez-vous ici, précisément. Pourquoi ?
1: Ben, ici, nous sommes au départ du sentier de la rando qui s'appelle la Rando des Sources, et qui va à Lusigny, et qui va également à la Grotte du Maquis, qui présente un certain intérêt, à la fois pour les paysages et pour l'histoire.
2: Et cet endroit où on est, là ?
1: Et là, on est au départ du circuit. C'est un vrai petit coin de paradis, au bord de l'Ouche. Et d'un côté, un moulin. De l'autre côté, un autre moulin, qui est exploité par les deux frères à l'époque, qui sont tous en sommeil maintenant. Et également la maison de d'un des anciens meuniers, parce que le deuxième n'existe plus. Et donc, un des anciens meuniers, et qui est une maison superbe, et qui est toujours magnifique pour ses fleurs. Et tout le monde vient voir cette maison pour les fleurs.
2: Elle est belle, hein ?
1: Elle est très très belle. Et quand on redescend du sentier, on la voit en plein. C'est super chouette.
2: Et donc, vous dites ce début de randonnée qui nous emmène jusqu'à Lusigny ?
1: Il nous emmène à Lusigny. Et au départ, on passe par Voiché. Et de Voiché, qui est un hameau de Bligny, et duquel vous avez toute une vue sur la vallée, qui est magnifique. Et également sur Bligny, bien sûr. Et ensuite, on va du côté de Lusigny et du côté des Sources. Après, vers la Grotte du Maquis, qui était un lieu important pendant la guerre, où un certain nombre de personnes, malheureusement, sont décédées. Mais c'est un point important pour notre histoire du secteur. Et on revient par le dessus, donc à la fois de la balade à plat et du dénivelé.
2: En quoi Bligny est un lieu, on va dire, incroyable, formidable pour la randonnée ?
1: Ah bah parce que déjà, on a un paysage qui s'y prête. Et on a également beaucoup de personnes qui sont intéressées, et c'est pour la raison pour laquelle on a créé tout notre circuit de rando, et qui maintenant sert de base pour notre espace trail, qui est le premier espace trail de Côte d'Or.
2: Ça, c'est important de le dire,
1: c'est très important.
2: On voit bien que les habitants de Bligny-sur-Ouche sont des sportifs.
1: Ils sont très sportifs, et l'année dernière, nous avons fait notre premier trail avec 500 participants, et cette année, le 25 octobre, nous avons notre deuxième trail. Et le circuit le plus long donnera des points qualificatifs pour les championnats de France. Il est homologué dans cette catégorie-là.
0: Le Trail des Sources de l'Ouche, deuxième édition. Ce sera, on a le temps de s'entraîner un petit peu, le dimanche 25 octobre.
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0: Voici un bourguignon dans vos oreilles ce matin sur Ici Bourgogne. C'est Florent Pagny, extrait de Grandeur Nature, son dernier album, Le Braquage des Sentiments sur Ici Bourgogne.

0: Le braquage des sentiments, c'est Florent Pagny sur ICI Bourgogne et l'horoscope de Catherine Viguier arrive dans un instant.
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2: Après la canicule et la sécheresse, c'est l'heure du bilan sur nos logements, des fissures suspectes, des murs fragilisés. Comment se faire indemniser? Réponse ce jeudi avec Nicolas Lazzarini, président de la Fédération des agents généraux d'assurance en Bourgogne-Franche-Comté.
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0: Bonjour Catherine Viguier, c'est l'heure de votre horoscope. Que peut-on dire des prévisions des astres et des planètes dans le zodiaque aujourd'hui?
9: Oui, certains signes en manquent aujourd'hui.
10: Bélier, vous respirez. La lune vous invite au voyage intellectuel ou en prenant le large.
11: Taureau, un conflit prend fin et c'est en partie grâce à vous.
12: Gémeaux, ce jour vous expose à votre vie relationnelle et vous allez faire face.
13: Cancer, économisez vos forces, vous aurez du travail certes, mais votre santé prime.
14: Lion, vous allez aimer ce jour, demain aussi. On vous félicite, on vous gratifie.
15: Vierge, si vous avez une baisse de morale, n'oubliez pas tous les efforts remportés.
16: Balance, au fil des heures, vous êtes d'humeur joyeuse, vous serez très convaincant.
17: Scorpion, avant de vous décider à agir financièrement, réfléchissez bien.
18: Sagittaire, aujourd'hui c'est une journée lumineuse, vous allez briller.
19: Capricorne, dans l'ombre, c'est là que tout se passe, vous allez reprendre des forces.
20: Verseau, ah, vous serez heureux, parce que l'on vous aide, on croit en vous et on vous le dit.
21: Poisson, ne vous mettez pas la pression, même si votre quotidien est bien chargé.
22: Et pour nous tous, au détour d'une rue, tout devient possible.
0: Merci beaucoup Catherine Viguier, on retrouve vos horoscopes maintenant sur ICI.fr et sur l'application ICI. Quelle heure est-il? 6h29, oh bonjour!
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0: On se frotte les yeux, on se réveille. Bonjour, bienvenue dans ICI Matin. Tous les matins, on est à la radio dès 6h pour vous raconter toute l'actu locale nécessaire et indispensable et pour vous faire entendre également aussi comment on vit ici en Côte d'Or et en Saône-et-Loire. Bonjour Anne-Laure Labalette.
23: Bonjour Nicolas et bonjour à tous.
0: Dans l'actu locale ce matin, il y a une étude sur la qualité de l'air là, menée en plein cœur de Dijon par des étudiants avenue Eiffel. On va en parler dans quelques secondes. Et puis pour la bonne humeur, ce matin, on a prévu de vous offrir les plus beaux cadeaux de la région si et seulement si vous parvenez à résoudre le mystère, l'énigme de ce jeu bien honnête qu'on a lancé déjà avant-hier. On cherche un lieu de passage à Beaune dans lequel les enfants peuvent aller, qui n'a rien à voir avec le vin, qui ne sont pas les hospices de Beaune, ce n'est pas non plus le parc de la Bouzaise ou encore la cité des climats et des vins. De quel lieu s'agit-il? On vous posera la question tout à l'heure à 7h15 et évidemment, comme d'habitude, vous nous connaissez, les plus beaux cadeaux de la région sont à gagner en direct sur ICI Bourgogne. Bonjour, il est 6h30, l'info d'ici en Bourgogne, Anne-Laure Labalette, c'est ce projet mené à Dijon par des étudiants de l'université.
23: Ils sont étudiants en géographie et aménagement et ils ont fait des relevés de qualité de l'air sur l'avenue Eiffel. Une demande de la métropole de Dijon en vue de potentiels aménagements urbains. On a suivi ces étudiants qui traquent la pollution. Reportage à suivre dans quelques minutes. Des fissures, des crevasses, des affaissements. Les conséquences de la sécheresse de cet été commencent à se voir sur certaines de nos maisons en Bourgogne. À Tréclin, en Côte d'Or, la mairie a reçu 25 signalements pour des habitations endommagées. La JDA Andes s'impose au forceps hier soir face à Chambray. Victoire 26-25 pour cette quatrième journée de championnat. Après deux défaites consécutives, voilà les Dijonnaises relancées et ça fait du bien à toute l'équipe. Mais tout de suite, c'est l'heure du point sur l'actualité en France et dans le monde en 90 secondes. Et c'est avec vous, Valentine Lettès.
2: Toute la nuit, les pêcheurs ont maintenu la pression à Port-Nouvelle dans l'Aude où le dépôt de carburant comme le port de commerce sont toujours bloqués. Malgré le prolongement des aides sur le carburant annoncé hier soir, 15 centimes d'euros par litre pour les agriculteurs, 20 centimes pour le BTP, 35 pour les pêcheurs. La viande, les produits laitiers et ceux à base de plastique, plus chers aussi l'an prochain. Préparez-vous à une forte hausse, prévient le patron des supermarchés U, dès le 1er mars, la fin des négociations entre supermarchés et fournisseurs. Deux pompiers brûlés au visage, aux mains et aux cuisses dans un nouvel incendie dans les Landes. Le feu parti d'une centrale photovoltaïque est fixé depuis hier soir, mais 190 hectares ont été parcourus par les flammes à une vitesse extraordinaire, selon le maire de La Bouère. Le danger de se soigner seul, 4 médicaments sur 10 en vente libre sont problématiques, voire carrément dangereux, selon 60 millions de consommateurs. Dans sa nouvelle enquête, le magazine pointe par exemple les sprays anesthésiants pour la gorge. Ils entraînent dans certains cas des troubles de la déglutition. Les fautes d'orthographe coûteront cher aux élèves. Les candidats au bac et au brevet cette année sont prévenus, jusqu'à 2 points de moins par copie, quelle que soit la matière, et donc en maths et en physique aussi, par exemple, quand la maîtrise de la langue française est trop mauvaise. Avec son architecture inspirée d'un paquebot, le monument préféré des Français cette année, c'est la piscine Art déco de Bruay-la-Buissière dans le Pas-de-Calais.
23: Et l'actualité chez nous en Bourgogne, c'est cette enquête de terrain menée à Dijon par des étudiants en géographie et aménagement de l'Université de Bourgogne. La semaine dernière, avec leur gilet orange, ils étaient avenue Eiffel avec de grandes perches, des capteurs pour faire des relevés de la qualité de l'air. Ils ont mesuré les particules fines, mais aussi la pollution liée au trafic des voitures et des camions dans ce secteur. C'est Dijon Métropole qui a souhaité avoir un premier état des lieux dans cette zone en particulier, en vue de possibles aménagements urbains. Thomas Nougat, vous êtes allé justement à la rencontre de ces étudiants.
3: Ils ont mesuré la pollution et le trafic aux heures de pointe, le matin et le soir. Jules est en master 2 TEMEC pour transport, mobilité, environnement, climat. À l'angle de la rue Frantin et de l'avenue Eiffel, Jules est posté avec son téléphone à la main et à chaque fois qu'une voiture passe, il appuie sur l'écran.
4: Alors on compte toutes les voitures pour savoir par rapport à l'avenue le trafic qu'il y a dans les rues perpendiculaires. Pour ensuite pouvoir faire via des scénarios sur un logiciel de modélisation, voir si les aménagements de l'avenue peuvent reporter des trafics sur les ruelles aux alentours.
3: Est-ce que ça veut dire que des aménagements sont programmés à Avenue Eiffel ? Après tout, depuis 6 ans, ces étudiants interviennent en amont ou à l'issue de grands projets. On les a vus notamment dans un passé récent, place du 30 octobre, au pont des Tanneries ou encore dans l'éco-quartier Eudelet.
4: En fait, c'est une commande de la métropole pour notre classe. Après, j'ai aucune idée de ce pourquoi c'est, mais sans doute pour des aménagements qui pourraient avoir lieu ici. Ouais.
5: Vous n'êtes pas seul, il y a d'autres camarades qui sont disposés un peu partout. Vous êtes combien là ?
4: On doit être 7-8 par là. Ouais. Et en plus de ça, on a aussi des camarades qui passent avec des appareils pour mesurer le black carbon, donc la pollution des voitures.
3: Et effectivement, ces autres étudiants traversent la rue. Certains portent de grandes perches au bout desquelles sont accrochés de drôles de capteurs. C'est le cas de Manon.
5: Alors, il y a un petit bruit qu'on entend. Je ne sais pas si on l'entendra à la radio.
24: C'est un étalomètre qui va nous permettre d'avoir une idée de la concentration de black carbone avec un petit tuyau qui aspire et un deuxième trou qui permet d'évacuer l'air.
3: Par ailleurs, pour savoir quel type de véhicule circule sur cette avenue, des dispositifs automatiques de comptage ont été installés sur un peu moins d'un kilomètre entre le quai Nicolas Rollin et le boulevard Marmont, nous dit Antoine.
25: On peut identifier du coup le type de véhicule, si c'est des voitures légères ou utilitaires. Mais on ne voit pas du tout les plaques, l'immatriculation et autres.
3: Et les étudiants feront une restitution des résultats aux agents de la métropole en présence de représentants de l'organisme Atmo BFC qui mesure la qualité de l'air sur la région fin octobre.
23: Un reportage ici, Bourgogne, avenue Eiffel à Dijon, signé Thomas Nougaillon. Les journées se suivent et se ressemblent en Bourgogne.
0: Eh oui, comme hier, quelques grisailles actuellement, un ciel un petit peu voilé, mais rien de grave selon Météo France. Cet après-midi, les nuages un petit peu plus épais pourraient se développer, mais le soleil restera toutefois largement présent selon les prévisionnistes. En fait, c'est le beau temps qui est donc annoncé en Côte d'Or et en Saône-et-Loire. Pour les températures, un petit peu de fraîcheur ce matin, entre 7 et 11 degrés. On attend vos commentaires sur la page Facebook d'ici Bourgogne. On nous signalait tout à l'heure 3 degrés seulement à Saint-Élie, là, vraiment en plein cœur de la Bourgogne. Combien chez vous ? On vous attend pour les les températures de cet après-midi. On annonce entre 20 et 24 degrés, avec 22 degrés à Dijon, 23 degrés à Beaune, 24 degrés à Chalon-sur-Saône, selon Météo France.
23: Et sur nos routes de Côte d'Or et de Saône-et-Loire, c'est très calme à cette heure-ci.
0: Ouais, je regarde quand même pour confirmer, mais effectivement, il n'y a pas grand-chose à signaler. Tout va bien, mais si vous êtes coincé dans un ralentissement inhabituel ou témoin d'un accident, bien sûr, vous mettez tout le monde en sécurité si vous le pouvez. Et ensuite, vous nous appelez pour passer l'info aux autres automobilistes, pour pas qu'ils arrivent, pour grandir le bouchon, etc. Bref, et surtout qu'on puisse tous arriver au boulot de bonne heure et de bonne humeur. 03 80 42 15 15, on est à vos côtés toute la journée. C'est ici Bourgogne, votre radio locale.
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0: Il y a des chansons comme ça qui n'ont pas besoin d'un long discours pour être présentées. Voici donc Téléphone, un autre monde sur ici Bourgogne.

0: Ici Bourgogne, vos chansons préférées toute la journée. C'était un autre monde. Téléphone à l'instant, à suivre dans quelques secondes, de la terre à la table. Cette semaine, on est dans une ferme polyculture en Côte d'Or qui ne fait rien tout à fait comme les autres. On va effectivement faire du jus de pomme avec un héliciculteur. Ça promet.
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0: Et puis avant 7h, on va faire la connaissance de Célinia. Qui est Célinia ? Célinia est un chien fox terrier qui est super top, mais qui a vraiment besoin d'être adopté par une nouvelle famille. Célinia adore la compagnie, notamment celle des adolescents, et puis elle adore les grandes balades. On vous en dit davantage sur cette petite boule de poils à adopter là, dans les refuges de SPA de Côte d'Or et de Saône-et-Loire dans quelques minutes. Parcours des circuits courts et des meilleurs produits bourguignons, ça s'appelle De la terre à la table, notre nouvelle série de reportages, mais ça pourrait aussi s'appeler De l'arbre à l'assiette aujourd'hui, chez Frédéric Marcouillou, avec Stéphane Conchon qui participe avec lui à une activité de saison à la ferme, donc au gré du temps.
2: Dans la ferme au gré du temps à Vernou, Frédéric Marcouillou,
3: ouais.
2: On va faire du jus.
3: Exactement.
2: Mais alors attention, c'est pas du jus d'escargot.
3: Non, on pourrait parce que la bave d'escargot est très bonne pour la peau. Mais là, comme le but, ça va être de le boire, ce sera meilleur avec des pommes.
2: Donc, la petite activité verger.
3: C'est ça.
2: Là, on est en plein dedans, c'est la bonne saison. Hein.
3: Ouais, bah ouais, les pommes ont été récoltées hier. Comme on était sur des pommes à maturité, on traîne pas. Pour pas que ça s'abîme, pour garder les saveurs. Et puis, ça nous permet de transformer dans la foulée. On gère notre stock de pommes. L'idée, ça va être dans un premier temps de les laver. Ensuite, on va s'occuper de nettoyer, dégrossir les pommes, puisque on mouline pas tout ce qui vient. S'il y a de la pourriture, s'il y a
2: vous laissez pas.
3: Des choses comme ça, non, on enlève tout. Ça prend un petit peu de temps. C'est un petit peu plus chronophage que de tout mettre directement dans le broyeur. Mais ça garantit aussi d'avoir vraiment le goût du jus de la pomme. Et pas de mauvais goût ou pas de problème de conservation derrière. Derrière, on a le broyeur là-bas qui va nous permettre de faire de l'éclaté de pomme, qui va ensuite aller dans le pressoir. On fait plusieurs couches. Là, on voit que ça s'est bien tassé, tout ça.
2: C'est pas un pressoir comme on peut voir dans les domaines viticoles. Hein. Il
3: non.
2: est modeste, celui-là.
3: On est sur un petit modèle, bien sûr, ouais. Parce qu'on travaille des petits volumes, d'une part. Et puis, on a plein de fruits différents. Là, on va mettre à peu près 60, entre 60 et 80 kilos de pommes.
2: Oui.
3: Donc, ça veut dire que là, à chaque fois qu'on fait une pressée, on récolte une trentaine de litres de jus.
2: C'est pas mal, quand même. Hein.
3: Ouais, c'est pas mal. Et puis, bah, une fois qu'on a récolté le jus, on va le filtrer et puis directement ça va partir à la pasteurisation.
2: Ouais.
3: Et une fois que c'est pasteurisé, mise en bouteille, capsulage, et puis ben on va attendre que ça refroidisse gentiment et après ce sera prêt à consommer. Alors ce qu'on peut faire, hop, c'est goûter celui-là
2: à la source.
3: Et celui-là, c'est le jus juste pressé,
2: ouais,
3: qui n'est pas pasteurisé. Du coup, ça donne un goût qui est assez différent du jus qu'on connaît, parce que là, c'est vraiment de la pomme pressée fraîche.
2: Moi, j'y trouve un goût de pomme.
3: Ouais, ça tombe bien. C'est plutôt bon signe. On en a mis dedans.
0: Ouais, moi, je connais des bourguignons qui en prennent au petit déjeuner. La ferme au gré du temps se dévoile pour nous toute la semaine sur Ici Bourgogne et sur ici.fr. Il est 6h44.
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0: Et dans quelques minutes, on écoutera Suzanne Vega.
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0: On provoque un petit peu les rencontres, hein, tous les matins sur Ici Bourgogne parce qu'on veut que chacun des animaux abandonnés dans nos refuges SPA retrouve enfin une jolie famille d'accueil. Vous êtes la voix de ces petits pépères, Clément Lebas.
8: Ici Bourgogne, au refuge de Jouvence, avec la SPA de Missigny et Ventoux. Sylvie, bonjour.
9: Bonjour Clément, bonjour à tous.
8: Vous êtes la présidente bénévole justement de cette SPA et vous nous présentez des chiens régulièrement à la radio d'Ici Bourgogne. Et ce matin, vous nous présentez Célinia.
9: Sélénia, c'est une petite chienne fox terrier. On a accueilli Sélénia parce que elle était dans une famille avec deux autres chiens et en fait elle faisait sa loi et elle attaquait les deux autres chiens. Donc les maîtres ont préféré s'en séparer.
8: Quelle race, Sélénia ?
9: Une petite fox terrier. Alors Sélénia a une particularité, elle a une surdité d'une oreille, mais la truffe fonctionne bien, l'oreille gauche fonctionne bien, donc tout est possible avec Sélénia. C'est une petite chienne qui adore la compagnie de l'humain. Pour raison de sécurité quand même, on préfère ne pas la faire adopter avec des enfants en bas âge. En revanche, avec les adolescents, il n'y a pas de souci, elle aime jouer à la balle, elle aime faire de grandes balades. Donc c'est une petite chienne qui n'est pas donc hockey chat et ni hockey avec ses congénères.
8: Donc il ne faut pas d'autres animaux dans la maison.
9: Pas d'autres animaux, pas d'enfants en bas âge, je le rappelle. Maison ou appartement, c'est pas un souci. L'idée, c'est qu'elle fasse quand même de grandes balades, car elle adore ça.
8: Et elle sait se mettre sur un côté. À quoi elle ressemble exactement, alors ?
9: C'est une petite fox, un peu rigolote. Je dirais un petit peu croisée portée-fenêtre, parce qu'il n'y a pas que du fox, mais elle est très attachante.
8: Ça, c'est le plus important aussi.
9: Oui, tout
8: parce
9: à
8: que
9: fait.
8: C'est voilà, elle va rester dans son coin, elle va être calme quand il y a du monde, elle va venir, elle va être un peu câlin,
9: Elle est calme, pas plus que ça. Hein. Elle aime bien la compagnie de l'homme. Elle aime bien jouer. Elle a son petit caractère. Enfin voilà, c'est les gars quoi.
8: Merci beaucoup Sylvie.
9: Merci.
0: Et ça se passe sur ici.fr si vous voulez en savoir et en voir plus sur tous ces animaux abandonnés. Là, vous vous demandez si vous regardez la télé, pourquoi il fait l'hélicoptère avec son doigt ? Ah, bah c'est pour lancer le disque. Suzanne Vega, Lucas, sur ICI Bourgogne, 6h48. Bonjour, bienvenue.

0: C'était Suzanne Vega en 1987 sur Ici Bourgogne. 9 degrés a baissé les sitôt chez Françoise. C'est ce que l'on lit sur la page Facebook d'Ici Bourgogne. Françoise qui en plus a pris en photo la terre de baisser les sitôt avec une... C'est même plus une fissure, c'est une crevasse le truc. Tellement il a fait chaud et tellement le temps est sec actuellement. C'est vrai que la terre a soif. Merci de nous le rappeler. C'est vrai que il y a pas mal de jardins et de terrains qui sont concernés par ces grandes sécheresses ici en Côte d'Or et en Saône-et-Loire. On n'a pas besoin d'être agriculteur pour s'en rendre compte. Il fait 10 degrés ce matin à Mirebeau-sur-Bèze. C'est frisqué, nous dit Annick ce matin. Et puis 10 degrés également sont relevés à Saint-Maurice-sur-Vingeanne par Rémi. Merci de tous vos messages sur la page Facebook Ici Bourgogne. On vous attend tous les matins. Vous allez peut-être partir au boulot aujourd'hui en vélo, en trottinette, en voiture. Mais alors comment apprendre à rouler ensemble? Qu'est-ce qui vous agace le plus d'ailleurs sur la route qui est tellement partagé actuellement? Quel comportement vous énerve le plus? Un automobiliste qui ne vous laisse pas assez de place si vous êtes cycliste, ou alors un cycliste qui ne respecte pas les règles, une trottinette qui déboule sur le trottoir, un piéton qui traverse sans regarder? Est-ce que vous avez déjà eu une grosse frayeur ou une altercation aussi avec un autre usager de la route? Et puis si vous êtes à vélo ou en trottinette, est-ce que vous vous sentez suffisamment en sécurité face aux voitures? Voilà quelques-unes des questions que l'on pourra se poser tout à l'heure dans notre nouvelle émission, Ici c'est vous. Et puis comme on aime bien aussi terminer par un petit peu de positif, quelle est la règle ou le petit geste de courtoisie qui pourrait vraiment améliorer la cohabitation entre tous, entre les cyclistes, les automobilistes, les trottinettistes et les piétons? Eh bien, rendez-vous tout à l'heure à 9h pour en parler avec Stéphane Conchon en direct, 03 80 42 15 15. Et vous pouvez même y participer dès maintenant si vous avez envie de donner votre avis et que vous ne pourrez pas être là tout à l'heure à 9h. Envoyez-nous maintenant un petit message vocal, un message sur l'application WhatsApp, maintenant 03 80 42 15 15. D'ailleurs, comment se déplacer pendant la journée mondiale sans voiture qui aura lieu la semaine prochaine? Eh bien, c'est une question que Fred Ballard a posée à ses humoristes. On aura un début de réponse dans quelques minutes après Julien Clerc. Elle voulait qu'on l'appelle Venise et elle voulait surtout se réveiller de bonne humeur sur Ici Bourgogne. Bienvenue.
1: Elle voulait que je l'appelle Venise. 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

0: 16h57, vous écoutez ici Bourgogne, vous aimez la musique et là vous dites tiens, il manque quelqu'un. Hein ? Ça y est, il manque quelqu'un dans
1: Oui.
0: On écoutera Céline Dion après votre actu locale.
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0: En ce moment, en Bourgogne et partout en France, c'est la semaine de la mobilité et mardi, ce sera la journée mondiale sans voiture. Une journée qui a été instaurée pour que notre dépendance à la voiture nous saute aux yeux. Alors pour nous y aider aujourd'hui, Fred Ballard et C'est Rigolo ont répertorié les nouveaux moyens de locomotion. Trottinettes, vélo cargo, skateboards électriques.
11: C'est quoi la prochaine étape ? Bâton sauteur ? Char à voile dans les voies de bus ?
12: C'est vrai que l'humain ne manque pas d'imagination pour remplacer la voiture et les taxis volants n'étant pas tout à fait au point, on devrait encore assister à de belles inventions pour remplacer les véhicules à 4 euros. Maxime Gasteuil a déjà un petit faible pour un certain type de pilote.
13: C'est celui qui se déplace en... Vous voyez ça, le monocycle ? La roue, là, électrique. Mais lui, j'ai envie de lui crier dessus, dire « Oh ! T'as 42 ans ! Tu te réveilles ! Il manque un truc, là, un guidon, un cadre, une autre roue !» Ces mecs-là, ils le savent. Un quart d'heure après l'achat de cette connerie, c'est terminé généralement. Moi je suis persuadé que le SAMU les suit dans Paris, c'est sûr.
14: Ouais Didier, attends, tu m'as dit qu'il te fallait quoi ? Deux poumons, un cœur ? Oh putain, laisse-moi 5 minutes, ils s'engagent sur l'autoroute.
12: Ah c'est vrai que la voiture ça peut être dangereux, mais pour certains la journée sans voiture peut s'avérer être la dernière. Donc calmos sur les véhicules soi-disant innovants et disruptifs. Parfois, un bon vieux vélo ça fait le taf, sauf pour Warren Nishan qui lui trouve quand même quelques inconvénients.
15: Parce qu'en fait le vélo c'est le seul moyen de transport que tu dois attacher, mais en plus attacher chaque élément individuellement. C'est parce qu'ils vont essayer de prendre le vélo, s'ils n'y arrivent pas ils vont prendre une partie du vélo, normal. T'as jamais vu quelqu'un essayer de voler une voiture, il n'arrive pas, il prend le capot. Non. C'est soit tu prends tout, soit tu prends rien. C'est ça la règle.
12: Voilà, donc moralité, la journée sans voiture, c'est rigolo. Mais le vélo sans selle, ça l'est nettement moins. Quant à la monoroue sans guidon et sans selle, bah, ça fait marrer les dites poules. C'est toujours ça de prix.
0: Merci Fred, on vous réécoute et on continue de rigoler sur ici.fr et sur l'application ici. Allez, il est 7h.
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0: C'est jeudi aujourd'hui, le jeudi 17 septembre. Bienvenue, bon réveil.
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0: Et on démarre votre journal, Anne-Laure Labalette, avec des fissures, des crevasses et des affaissements de sol. Les conséquences de la sécheresse de l'été commencent vraiment à se faire sentir.
17: Ouais, vous avez peut-être remarqué ce genre de dégâts sur votre maison. Ils peuvent être plus ou moins marqués, mais une chose est sûre, avec le manque d'eau, les sols se rétractent et ça cause ces fissures. Alors face à ça, les communes peuvent demander la reconnaissance en état de catastrophe naturelle et ce sont ensuite les assureurs qui prennent le relais et qui paieront les réparations. Chez nous, en Côte d'Or et en Saône-et-Loire, les déclarations de sinistres se multiplient ces dernières semaines. C'est le cas à Uchizy, Beaumont-sur-Grône près de Chalon, mais aussi à Magny-Martelot près d'Auxonne et à Brétigny-les-Norges. Les habitants contactent les mairies et constituent ensuite des dossiers. Et puis à Tréclin, le maire Sébastien Sordel, lui, a reçu 25 dossiers pour le moment, mais il pense que ce n'est que le début, car il redoute les pluies du mois de novembre qui vont gonfler les sols et accentuer les dégâts.
18: On n'est que dans la première phase. Là, on est dans la phase retrait de l'argile, mais il y aura la seconde phase, la phase gonflement, qui peut réapparaître cet hiver avec de nouvelles pluies. Et faut pas croire, les fissures ne se refermeront pas, mais elles pourraient s'accroître. Effectivement, il y aura certainement toute une campagne de fêtes, de tests et d'analyses géologiques pour savoir de quelle manière ces habitations peuvent être consolidées.
17: Et à ce jour, près de 15% des maisons de la commune de Tréclin sont concernées par des fissures liées à cette sécheresse. Les photos sont sur ici.fr et dans trois quarts d'heure à 8h moins le quart, on reparlera bien sûr de toutes les démarches à faire si vous apercevez des fissures sur votre maison. Notre invité ce jeudi, c'est Nicolas Lazerini, assureur et président en Bourgogne-Franche-Comté de la Fédération des agents généraux d'assurance. On poursuivra également les échanges à partir de 9h dans votre émission Ici c'est vous. Et dès maintenant, vous pouvez nous laisser un message sur notre WhatsApp ici Bourgogne au 03 80 42 15 15. Venez nous dire si vous avez vous aussi remarqué des dégâts liés à la sécheresse sur votre maison et qu'est-ce que vous avez fait. On attend vos témoignages. Le numéro, on le rappelle, 03 80 42 15 15.
0: La chaleur et les canicules de cet été qui ont été particulièrement graves chez nous en Bourgogne-Franche-Comté.
17: Selon l'organisme Santé publique France, notre région est la plus touchée par le phénomène de surmortalité sur la période du 27 juillet au 20 août. La vague de chaleur a duré 5 semaines. C'est de loin l'épisode le plus long jamais enregistré par Météo France. Durant cette période, donc, il y a eu un excès de 817 décès. Et sur ces 817 victimes, Arnaud Racapé, beaucoup sont bourguignonnes et franc-comtoises.
1: 140, selon les autorités sanitaires, notre région représente donc 17% de la surmortalité nationale observée au cours de ces quelques semaines. Alors pourquoi la Bourgogne-Franche-Comté ? Pour l'instant, ce ne sont que des hypothèses, mais le fait est que notre région a été l'une des plus affectées par la chaleur cet été dans la durée. 56 jours au-dessus de 30 degrés à Dijon. La normale, c'est 18. 25 jours au-dessus de 35 degrés à Mâcon, en Saône-et-Loire. Météo France le dit, 2026 chez nous, surclasse largement la canicule de 2003. Or, à 90%, ces morts en excès concernent des personnes âgées de plus de 75 ans que l'on imagine plus fragiles face aux fortes chaleurs. On tient peut-être là une explication, il y en a sans doute d'autres. Alors certains diront, ok, 140 morts en plus, mais à l'échelle de la région, de nos 8 départements, finalement ça paraît peu. Oui, mais il faudra y ajouter la surmortalité due aux autres vagues de chaleur estivales, notamment celle du mois de juin, exceptionnelle par son intensité. À elle seule, elle aurait généré, selon Santé publique France, près de 6000 morts en excès en France.
17: Les explications d'Arnaud Racapé pour ici Bourgogne et en France cette année. Depuis la toute première canicule au mois de mai, il y a eu 8000 morts en excès, mais on ne peut pas affirmer à 100% que cette surmortalité soit due uniquement à la chaleur.
0: Des mots de remerciement sur la page Facebook de la mairie de Gy en Haute-Saône.
17: Et ceux de la mère des deux enfants qui ont été tués par balle par leur père au début du mois de septembre dans un camp de la communauté des gens du voyage à 60 km de Dijon. Cette maman remercie donc toutes les personnes qui lui ont apporté une marque de soutien après ce drame. Elle appelle à ne pas oublier ses deux petits garçons, Eden et Nino, âgés de 6 et 10 ans. Son témoignage, vous pouvez le relire sur notre site ici.fr.
0: Il y avait du handball hier soir à Dijon et la rencontre a souri à nos bourguignons.
17: La JDA a battu Chambray lors de la 4e journée de championnat. Victoire au forceps 26 à 25. Mais une victoire qui fait du bien après deux défaites consécutives. Hier soir, à l'issue du match, l'entraîneur de la JDA, Clément Elcasser, était ravi de la prestation de ses joueuses.
19: Les filles avaient à cœur de montrer un visage de guerrière, c'est ce qu'elles ont fait tout le match. On a plein de faits de jeu qui sont contre nous, on a beaucoup d'échecs encore. Mais malgré tout, on baisse pas la tête et on remet de l'énergie. En défense, elles ont été fortes, fortes, fortes, vraiment toutes. Et ça, c'est cool, parce que quand on s'appuie sur un socle défensif comme ça, ça aide quoi, ça aide. Derrière, notre gardienne a fait des arrêts, bien sûr, parce que quand t'es aidé par ta défense, c'est plus simple. Voilà, on peut encore faire plein de choses de mieux. Mais au vu du contexte, au vu des faits de jeu, au vu de la pression, etc., je trouve que c'est presque la victoire parfaite. C'est ce qu'il fallait et ça nous permet de partir en repos, l'esprit plutôt serein et de revenir parce que la prochaine période de deux matchs sera cruciale, cruciale, cruciale si on veut sortir devant pour le début de championnat. Quoi.
17: Voilà, et à présent, place à une trêve internationale de 2 semaines. Nina Duri va rejoindre l'équipe de France pour un match de préparation. La reprise du championnat pour la Jeanne, ça sera le 7 octobre à Nice. L'autre JDA, la JDA Basket, a terminé son dernier match de préparation hier par une victoire à Limoges, 96 à 78. Le championnat élite reprend dans 8 jours et la première journée sera contre Strasbourg. De son côté, l'élan Chalon reçoit Nancy ce soir au Colisée. Dernier match amical avant la reprise. Le coup d'envoi, c'est à 19h. À Chalon-sur-Saône, la campagne d'effarouchement des étourneaux se poursuit aujourd'hui et demain sur la place Abbé Moreau et sur la grande rue Saint-Côme. Début des interventions en ce moment à 7h et puis de nouveau vers 7h30. Et puis ensuite, ça sera le soir à 19h30 puis à 20h. Des heures où les oiseaux sont tous regroupés dans les arbres. C'est donc là que l'effarouchement est le plus efficace. Sinon, à Beaune, la campagne d'effarouchement est en cours également jusqu'à mi-novembre. Place Carnot, place Monge ou encore dans le quartier Colbert. Et là, il s'effectue cet effarouchement avec des rapaces. Et puis le palais des ducs de Bourgogne à Dijon se classe au 10e rang dans l'émission Le monument préféré des Français. Hier, sur les 14 sites qui concouraient dans l'émission de Stéphane Bern, c'est la piscine Art déco de Breuil-la-Buissière dans les Hauts-de-France qui a décroché la première place. Et pour la météo, Nicolas, le ciel est assez voilé ce matin.
0: Oui, quelques grisailles actuellement, mais rien de grave selon Météo France. Cet après-midi, des nuages plus épais pourraient se développer, mais c'est quand même le soleil qui va résister largement présent. Et en ce qui concerne l'impression de beau temps, évidemment, c'est ce qui va dominer en Côte d'Or et en Saône-et-Loire pour aujourd'hui. Pour les températures, un petit peu de fraîcheur ce matin, entre 3, 4, 5, jusqu'à 11 degrés actuellement. Et puis ça va grimper jusqu'à 20 degrés à Saulieu cet après-midi. Il fera à Saint-Bernon 21, à Arnay-le-Duc, Autun, Le Creusot, Semur en Auxois, à Châtillon-sur-Seine 22, à Dijon et Chenôve 23, à Beaune-et-Montbard 23 degrés également, à Auxonne-et-Chalon-sur-Saône 24 degrés. Demain vendredi, quelques nuages le matin et puis du soleil l'après-midi.
17: Et pour l'instant, rien de spécial à vous signaler sur nos routes.
0: Non, pour l'instant, on circule bien, on roule tranquillement en Côte d'Or et en Saône-et-Loire, mais s'il y a une info à partager sur l'état du trafic, on est là pour en parler. 03 80 42 15 15, on vous attend en direct au téléphone.
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0: Entre deux concerts à Paris, elle fait un détour par ici Bourgogne ce matin. C'est Céline Dion.

0: Parler à mon père, c'était Céline Dion à 7h11 sur votre radio locale. Bienvenue en Bourgogne.
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0: Ce n'est pas le parc de la Bouzaise et ce n'est pas la cité des climats et des vins. En revanche, on sait que ce lieu, parce que je les ai comptés,
1: ah oui.
0: a vu passer en 2024 1 300 000 personnes. Ce n'est donc pas un lieu anodin à Beaune. De quel lieu s'agit-il ?
1: Un lieu de passage.
0: De passage, en un mot. 03 80 42 15 15. 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Et puis un passe-famille pour aller faire de l'acrobranche au site Écodrome dans le parc de la Colombière à Dijon. J'ai bien dit un lieu de passage. Il y en a qui s'arrêtent et qui s'arrêtent
1: pas. Tout est dans le mot.
0: Il y en a qui passent et qui s'arrêtent pas, comme dirait l'autre. Vous voyez ? Si vous voulez un train pour Pau, par exemple. Oui. J'ai rien dit. Non. J'ai rien dit. J'ai rien dit. 03 80 42 15 15. On arrête avec les indices. Là, ça suffit comme ça. Non, mais oh.
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0: Et on va écouter Laurent Voulzy tout de suite. Et juste après, ce sera l'heure de mon œil avec David Ossillou.

0: nuits sans quimois et de Laurent Voulzy sur Ici Bourgogne. Ça sert pas à grand chose, les nuits sans quimois. C'est un peu comme un réveil sans Ici Bourgogne en réalité, pour vous offrir toujours le meilleur de l'actu locale, comme par exemple cette belle idée qu'a eu une Dijonnaise d'ouvrir une auberge de jeunesse à Dijon, ouverte également aux habitants de la commune. On en parle avec Florence Galice dans quelques minutes. En attendant, c'est l'heure de mon œil avec David Ossiou sur TikTok et Instagram. Les ados vont peut-être bientôt être privés des compteurs de j'aime. Plusieurs responsables politiques en France veulent en tout cas s'attaquer à cette mécanique des réseaux sociaux.
1: C'est par exemple l'idée du candidat LR à la présidentielle, Bruno Retailleau. Il en a parlé hier, mais aux États-Unis, Meta a déjà décidé de masquer par défaut aux adolescents le nombre de likes sur Instagram, sur Facebook. Parce que les likes, voyez-vous, nos ados en abuseraient beaucoup trop. Ils attendent les likes, ils comptent les likes, ils se comparent avec les likes. Mais qui leur a appris à faire ça? Parce que le like n'a pas été inventé par un ado sur TikTok. Ça commence en 2005 sur Vimeo, avant que Facebook lance son fameux pouce bleu en 2009, avec surtout un compteur à côté. Et là, on a découvert quelque chose d'extraordinaire. Désormais, on pouvait savoir précisément combien de personnes nous aimaient. Ou plutôt, combien de personnes aimaient nos photos de vacances. Et nous, les adultes, on s'est jeté dessus. On a liké nos enfants, nos chiens, nos assiettes, nos anniversaires. Et les plateformes ont très vite compris l'intérêt du petit pouce, un like. C'était plus seulement j'aime, c'était une information sur vous, sur ce que vous aimez, ce qui vous fait réagir, ce qu'il faut vous montrer, et éventuellement ce qu'on peut vous vendre. On a même fini par appliquer cette comptabilité à tout. Le groupe Meta a déjà testé la vie sans like, dès 2019, avec certains utilisateurs, sans constater d'amélioration générale du bien-être. Parce qu'il reste les vues, les commentaires, les partages, le nombre d'abonnés. Alors supprimer le compteur pour les ados, pourquoi pas, puisqu'on parle d'éducation numérique. On pourrait commencer ce matin. Si vous avez aimé cette chronique, bah vous ne sentez pas obligé de cliquer sur « J'aime ».
0: L'œil toujours aiguisé de David Ossiou, que l'on réécoute sur l'application Ici et sur ici.fr. Il est 7h20. Avec Béatrice à Marcenay-la-Côte ce matin. Bonjour, bienvenue Béatrice.
2: Bonjour, merci.
0: Dans ce jeu bien honnête, on a caché un lieu de Beaune, un lieu de passage à Beaune. Depuis quelques jours, on essaye de vous le faire découvrir, ce lieu, grâce aux questions que vous venez me poser, aux indices que vous arrivez à grappiller. On sait que c'est un lieu qui peut accueillir des enfants, mais qui n'a rien à voir avec le vin. Par exemple, à Beaune, c'est important de le signaler, ce ne sont pas les hospices, ce n'est pas le parc de la Bouzaise, ce n'est pas la cité des climats et des vins. Béatrice, est-ce que vous voulez un indice supplémentaire?
2: Oui.
0: Alors posez-moi une question.
2: Alors je voulais savoir si ce site se situait sur un axe de passage de véhicules.
0: Oui, dans le sens où on y accède par la route, mais ce n'est pas un axe important de passage de véhicules, si vous voulez, Béatrice.
2: D'accord.
0: Vous pensez à quoi?
2: Non, je pensais à l'aire d'autoroute de Beaune.
0: Ouais, bonne taille, bonne Merseuil aussi dans l'autre sens.
2: Oui.
0: Non, c'est pas ça, Béatrice.
2: D'accord.
0: Merci d'avoir joué, en tout cas, et tenté votre chance.
2: Merci,
0: à bientôt à
2: Marsanet. Bonne journée.
0: Au revoir. À la Doua-Sérénie maintenant avec Maréline. Bonjour.
3: Oui, bonjour.
0: Vous aussi, vous avez le droit à une question.
3: Alors, moi, je souhaitais savoir si on voyait des pierres.
0: Est-ce qu'on voit des gens qui s'appellent Pierre?
3: Non. Non, le Père Noël, non.
0: Non, des pierres de taille, des pierres de Bourgogne.
3: Oui.
0: Alors, non, pas particulièrement. Ce lieu n'est pas forcément pas particulièrement construit en pierre. En tout cas, si c'est le cas, c'est derrière du crépi. Vous voyez, on les voit
4: cachés.
0: Pas. Hein.
3: Voilà. Donc, ce ne sont pas les remparts.
0: Okay. Donc, ce ne sont pas les remparts de Beaune non plus. Plus d'1,3 million personnes sont passées par ce lieu mystère en 2024. 1,3 million personnes, Marilyn.
3: 1,3 million.
0: Allez, qu'on continue à réfléchir un petit peu. Et peut-être que ces invitations pour le parc Écodrome et le cabas de course à roulettes ici Bourgogne seront pour vous dans 1 heure à 8h20. On remet la nonnette en jeu, d'accord, Marilyn?
3: Ok, merci, belle journée à vous.
0: À bientôt sur votre radio locale. Ici Bourgogne, tous les matins, ce sont les idées bourguignonnes qu'on met à l'honneur. Et oui, c'est maintenant, 7h22. Du coup, dans ces bonnes idées, aujourd'hui, dans Ici ça marche, on s'intéresse à un lieu qui dépoussière complètement l'image traditionnelle de l'auberge de jeunesse Florence Galice.
5: Clémence Dufou est à la tête du Mustard Hostel, une auberge de jeunesse dijonnaise. C'est quelque chose qu'on n'avait pas, ça, sur Dijon. Qu'est-ce que les voyageurs viennent chercher chez vous, Clémence ?
4: Alors, je pense que tout d'abord, en effet, le voyage en auberge jeunesse, c'est un état d'esprit. Les gens n'aiment plus, certaines personnes me disent qu'ils n'aiment pas voyager seuls. Ils en ont marre de se retrouver dans leur chambre d'hôtel seuls. Et donc, il y a déjà cette envie d'échanger, de rencontrer. Et un point de vue, bien sûr, économique. C'est sûr que les tarifs sont beaucoup plus accessibles qu'un hôtel et beaucoup plus accessibles qu'Airbnb aussi.
5: Vous avez vraiment choisi aussi de proposer les prestations qu'on retrouve habituellement dans un hôtel, c'est-à-dire.
4: Alors c'est vrai qu'on arrive dans l'hôtel. Donc déjà, dans l'hostel, on a une belle cour, on a des espaces de vie. Donc j'ai un point de restauration tout au long de la journée, du petit déjeuner, coffee shop, snacking le midi, bar à croque-monsieur, bar le soir, tapas. On a une cuisine partagée pour les voyageurs avec donc plaque, frigo, micro-ondes, machine à laver, sèche-linge. C'est très utilisé. Et puis les services d'un hôtel, donc on propose des petites choses en supplément. On a une bagagerie, on a toujours le petit cadenas, les serviettes de bain à la location. Et puis notre service aussi 24 heures sur 24. Moi j'ai une équipe qui est là, qui est là pour le service client, pour les accueillir, pour les orienter dans Dijon, 24 heures sur 24.
5: Comment ça s'est monté? Parce que vous n'étiez pas toute seule dans cette histoire.
4: Exact. Donc moi, je suis issue de l'hôtellerie restauration depuis toujours. J'ai fait mes études au Castel, en hôtellerie. Après, je suis partie un petit peu à l'étranger. Et au cours de mes projets, j'ai toujours travaillé pour des entrepreneurs assez créatifs. Et dernièrement, j'étais à Lyon et j'ai vu un petit peu évoluer l'hôtellerie et exploser un peu ces nouvelles générations d'auberges jeunesse. Et étant dijonnaise depuis toujours, je connaissais le marché dijonnais et ouais. Je savais qu'il n'y en avait pas sur Dijon. Et je me suis dit, en tant que belle ville touristique et étudiante, je pense qu'il y a un potentiel. Donc, j'ai embarqué ma famille, mon père maître d'œuvre, ma sœur archi d'intérieur, Ludivine, et avec ma maman aussi. On a monté ce projet, on a rénové l'ancien hôtel Le Sauvage durant un an de travaux pour ouvrir donc en novembre dernier.
0: Aujourd'hui dans Ici ça marche, on s'intéresse à ces objets artisanaux qui ont une histoire, une âme et qui trouvent une place dans nos maisons. Rendez-vous avec Florence Galice et son invité tout à l'heure à 10h sur Ici Bourgogne. Bientôt l'admi, rendez-vous avec votre actu locale après Lionel Richie, Dancing on the Ceiling sur Ici Bourgogne.

0: Dancing on the Ceiling, danser au plafond. Bah, c'est tout ce qu'on vous souhaite pour ce matin, hein. Démarrer la journée en Côte d'Or, en Saône-et-Loire, de la meilleure des manières, avec le sourire sur le visage, en écoutant ici Bourgogne et Lionel Richie à l'instant. Est-ce que vous connaissez les ormerettes? Oui. Oui, vous en avez déjà entendu parler en Bourgogne, des ormerettes?
1: Un peu.
0: Quelle est la recette des ormerettes? Tiens, si on demandait comme ça aux Dijonnais dans la rue la recette des ormerettes, on aura la réponse à 8h20 dans la belle Bourgogne avec Stéphane Conchon.
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0: Il est 7h30 dans l'info d'ICI en Bourgogne, à Nord-la-Balette. Il y a les dégâts de la sécheresse sur nos maisons.
12: Avec les canicules à répétition et l'absence de pluie, des fissures sont apparues sur des murs de certaines maisons en Côte d'Or et en Saône-et-Loire. On va à Tréclin, à l'est de Dijon, dans quelques minutes, où le maire de la commune a reçu 25 signalements de dégâts. Et ce n'est que le début. À Dijon, des étudiants en géographie et aménagement environnement ont mené une enquête la semaine dernière avenue Eiffel. Ils ont fait des relevés de qualité de l'air. Une commande de la métropole de Dijon dans l'optique de futurs travaux d'aménagement. Et puis une victoire pour la JDA Dijon Handball hier soir face à Chambray. Succès très serré, 26-25 pour la quatrième journée de championnat. Un succès qui fait du bien après deux défaites consécutives. Mais pour l'heure, c'est le point sur l'actualité en France et dans le monde avec vous, Valentine Moutès.
13: Les aides carburants prolongées jusqu'à la fin de l'année pour les agriculteurs, le BTP et les pêcheurs, pour qui le coup de pouce sur le litre de gazole non routier passe même de 25 à 35 centimes. Malgré tout, ils maintiennent leur blocage à Port-la-Nouvelle, dans l'Aude, sur un dépôt de carburant et le port de commerce, rejoint par des pêcheurs des départements voisins. Éviter un procès pour viol, c'est l'objectif de Gérard Depardieu ce jeudi. Devant la cour d'appel de Paris, ses avocats contestent les charges retenues contre l'acteur dans l'affaire Charlotte Arnoux. La jeune comédienne l'accuse de viol. Jusqu'à 2 points de moins par copie pour l'orthographe, une grammaire ou encore une conjugaison insuffisante, y compris en maths et en physique. Les élèves sont prévenus. Aux prochaines épreuves du bac et du brevet, leur maîtrise du français sera évaluée dans toutes les matières. Votre kiné peut désormais prescrire des médicaments, des relaxants pour les muscles et des antidouleurs légers comme du paracétamol. L'arrêté est paru hier au Journal officiel. La profession salue une avancée pour les patients. À tous les voyageurs de la ligne SNCF entre Rouen et Caen, préparez-vous à plusieurs semaines de travaux avant le rétablissement du trafic. Le temps de réparer les dégâts du déraillement d'un TER vendredi, 44 blessés. La Ligue Europa de foot commence par une victoire pour l'Olympique Lyonnais, 2-1 contre les Belges d'Anderlecht. Quand le Stade Rennais se contente d'un nul face aux Autrichiens de Sturm Graz, ce soir l'Olympique de Marseille joue contre les Turcs de Beşiktaş.
12: Et l'actualité chez nous en Bourgogne, ce sont les conséquences de la sécheresse extrême de cet été. Elle commence à se faire ressentir. Vous avez peut-être remarqué des fissures sur vos murs de maison, des crevasses, des affaissements de sol aussi, car avec le manque d'eau justement, les sols se rétractent, faisant parfois de gros dégâts. Alors face à tout ça, les villes peuvent demander la reconnaissance en état de catastrophe naturelle. C'est alors ensuite aux assureurs de prendre en charge tous les travaux. Dans les communes, les appels se multiplient en ce moment et les maires recensent tous les dommages de leurs habitants. Ils constituent des dossiers. À Tréclin, par exemple, à l'est de Dijon, 25 personnes ont répondu à Sébastien Sordel, le maire de Tréclin, qui a envoyé toute une liste de dossiers il y a 2 jours. Et les habitants aussi, dans cette commune, personne n'est épargné. Le reportage de Fanny Guelbe.
1: Sébastien Sordel pointe du doigt la fissure sur la façade de la mairie. Elle va du toit jusqu'au sol.
14: C'est parti de là-haut jusqu'en bas, quoi.
1: Le maire regarde ce bâtiment de plus de 200 ans d'âge, aujourd'hui marqué par l'été 2026.
14: Ça remet en cause la structure même du bâtiment qui, sur des zones de fragilité, hein, c'est souvent quand vous avez une fenêtre sur une façade, des fissures apparaissent dans le coin des fenêtres, le coin des portes.
1: Les habitants n'ont pas été épargnés. 14% d'entre eux ont signalé des crevasses ou des affaissements. L'élu n'avait jamais vu ça.
14: Là, ce qui est surprenant, c'est que les dégâts apparaissent sur des habitations qu'elles aient 20 ans ou 200 ans.
1: D'où cette démarche de faire ce dossier pour avoir la reconnaissance de l'état de catastrophe naturelle.
14: Dans le cas des assureurs, s'ils ne peuvent pas identifier la cause, ils ne prennent pas en charge. C'est pour ça qu'il est nécessaire d'avoir un état de reconnaissance de catastrophe naturelle pour que ça puisse obliger les assureurs à le prendre en charge.
1: Et Françoise compte bien dessus. 10 ans qu'elle habite Tréclin. En août, alors qu'elle repeignait les bords de ses fenêtres, elle s'est rendue compte que des fissures étaient apparues sur ses murs.
15: Les deux petites qui sont là, ces deux-là n'y étaient pas. Et j'ai mes dalles aussi, elles bougent. Je suis tombée, je me suis pris un gadin en marchant. J'ai pas vu qu'elle était sortie. C'est le sol qui bouge, voilà.
1: Ça l'impacte jusqu'à l'intérieur de chez elle.
15: Dans ma chambre, toutes les nuits, il y a mes portes de placard qui bougent. Et elles tiennent plus, je pense que ça s'est affaissé.
1: La retraitée n'est pas du tout rassurée.
15: Ça m'inquiète parce que j'ai que ça. J'ai que ce bien.
1: Ce qu'elle craint le plus, c'est de devoir partir.
15: Je connais quelqu'un dans une autre commune et elle a dû faire démolir sa maison. Elle habite dans un mobilhome depuis pas mal d'années maintenant et puis elle n'a pas d'autre solution que d'attendre les assurances et voilà.
1: Alors Françoise attend des réponses de la part d'un professionnel.
15: Au niveau des assurances, est-ce qu'ils vont me dire je peux faire des travaux? Je ne sais pas, peut-être que non, peut-être qu'un jour il faudra que je parte. Si ça perdure dans le temps, si l'année prochaine on a le même climat et puis que ça s'aggrave, mais que faire ?
1: Le maire veut d'ailleurs organiser une réunion avec un assureur pour qu'il explique tout aux habitants.
12: Le reportage de Fanny Guelbe pour Ici Bourgogne à Tréclin, près de Dijon. La météo, Nicolas, quelques grisailles, pas mal d'éclaircies aussi en Bourgogne aujourd'hui.
0: Ouais, ça commence comme ça ce matin selon Météo France, mais rien de grave, on vous rassure. Hein, des nuages un petit peu épais pour cet après-midi, c'est annoncé, mais le soleil également. Hein, c'est d'ailleurs le beau temps qui devrait l'emporter en Côte d'Or et en Saône-et-Loire aujourd'hui. Pour les températures, un petit peu de fraîcheur actuellement, mais ça va vite monter et retrouver des normales de saison, des valeurs de saison. À Saulieu, il fera 20 degrés, à Saint-Bernon 21, à Arnay-le-Duc, à Autun, au Creusot, à Semur-en-Auxois ou à Châtillon-sur-Seine, il fera 22, à Dijon et Cheville Saint-Sauveur 23, à Beaune-et-Montbard 23 degrés également, à Auxonne et Chalon-sur-Saône prévoyez 24 degrés.
12: Et sur nos routes, c'est encore assez calme à cette heure-ci.
0: Ouais, on circule bien pour l'instant, selon nos informations, en tout cas, rien à signaler sur le réseau secondaire et autoroutier. Évidemment, ça commence à se densifier un petit peu sur l'agglomération dijonnaise et puis autour de Chalon-sur-Saône. Mais franchement, rien n'est d'habituel selon nos informations. Mais si vous voyez quelque chose qui cloche, vraiment une grosse galère sur la route, quand je dis une galère, pas le bateau, on est d'accord. Si vous voyez un bateau sur la route, c'est que vous êtes plus sur la route.
12: Un problème.
0: 0380 42 15 15, appelez-nous s'il y a une difficulté ce matin en Côte d'Or, en Saône-et-Loire. 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
0: La musique de votre réveil avant 8h, les Dire Straits sont prévus, mais également Julien Lippe et Véronique Sanson tout de suite. Bernard Song, il est 7h37. Bon petit déj, bon début de journée avec nous.

0: à la maison ou sur la route du boulot. Vous écoutez Véronique Sanson à l'instant, Bernard Tsong. Et si vous d'ailleurs vous deviez prendre le train ce matin sur la ligne Dijon-Besançon, il y a des galères. Une perturbation de la circulation entre Soiran et Genlis avec une panne de
1: signalisation. Ouais, tout à fait.
0: J'ai cherché mes mots, merci beaucoup.
1: Il y a des pires retards qui s'accumulent là en ce moment.
0: Ouais, donc sur la ligne Dijon-Besançon, oui. Des retards de 10 minutes, 20 minutes, 20, 25 minutes tout au long de cette ligne. Donc adaptez évidemment votre planning et vous pouvez d'ores et déjà appeler votre patron pour lui dire que vous serez un petit peu en retard, mais que c'est pas votre faute. 03 80 42 15 15, il y a Bruno aussi qui nous appelle. Bonjour Bruno.
2: Bonjour.
0: Oh là, il y a un problème sur l'autoroute à Longville, hein ?
2: Ah oui, après à la sortie du péage direction sud-nord, là, juste au niveau de Longville, il y a un camion apparemment. Enfin, j'ai vu, moi, comme je disais, j'ai pas trop regardé, mais ouais. J'ai vu un camion qui était arrêté. Et donc, il semble que le double voie soit d'une seule voie. Et donc, ça crée pas mal de. Moi, je passais dans l'autre sens. Hein.
0: Ok.
2: Ça crée pas mal de bousculade apparemment.
0: De ralentissement, et c'est effectivement en train de se voir sur les cartes mises à notre disposition, tout à fait, juste après le péage, là, dans le sens de la remontée, avec quelques ralentissements sur ce secteur. Donc ouvrez les yeux et levez le pied. Voilà, merci beaucoup Bruno. On vous dérange pas plus longtemps. Bonne route.
2: Merci.
0: Et à bientôt.
2: Merci, bonne journée. Au revoir.
0: Au revoir. Oui, la matinée est un petit peu compliquée là si vous devez vous rendre à Dijon là pour cette journée de travail. Donc peut-être le secteur à éviter ou peut-être sortez un petit peu avant le péage de Longville si vous arrivez par le sud de la métropole dijonnaise. Merci à Bruno et à tous les autres de nous appeler pour nous signaler ce qui se passe dans vos transports et dans vos déplacements ce matin. 03 80 42 15 15.
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0: À 7h43, j'en profite également pour saluer celles et ceux qui prennent le temps de se réveiller avec nous sur la page Facebook d'ici Bourgogne. Il y a Aurélie à Villargois qui nous annonce 8 degrés avec un ciel étoilé ce matin, même si les étoiles vont commencer vraiment à disparaître là avec la luminosité. Là, c'est vrai que le soleil commence déjà à pointer le bout de ses rayons. Il fait 8 degrés également à Belle-Neuve chez Jocelyne. Bourgogne, notre rendez-vous indispensable du matin pour célébrer, valider nos fiertés bourguignonnes, nos personnalités, nos monuments, nos expressions, nos spécialités. Et bonjour Stéphane Conchon.
4: Et salut ma poule.
0: Oh, bah dis donc.
4: Je suis venu avec des œufs ce matin.
0: Ah, c'est pour ça.
4: Voilà. Oui, des œufs en meurette. C'est bon ça.
5: Ah, mais c'est délicieux et surtout que la meilleure des recettes, la vraie recette traditionnelle, elle se passe ici au restaurant de la Porte Guillaume.
4: Je suis au bon endroit alors ?
5: Ah, bah absolument.
4: M'emmener en cuisine pour qu'on voit comment elle se fait ?
5: Alors là, j'avoue,
4: Mais j'y crois pas. Et alors elles sont en courant, la dame.
0: C'est vrai.
4: J'ai l'impression que la recette, on la partage pas facilement. Hein. J'espère que je vais avoir plus de chance avec vous, madame. Vous avez une bonne tête de spécialiste.
6: Écoutez, nous en faisons des merveilleux.
4: Vous les faites comment?
6: Il faut déjà prendre le temps. Hein. Faire revenir les oignons tranquillement. Faire cuire le vin pendant je ne sais combien de temps. La sauce, c'est pareil. On la cuit beaucoup, beaucoup, beaucoup, beaucoup. Et puis au dernier moment, ben, on casse les œufs. Hein. Comme dirait l'autre.
4: Ah, comme dirait l'autre qui nous casse les œufs. Alors pour la sauce, aillé, c'est prêt.
6: Et puis alors du pain aillé, grillé, aillé.
4: Et le pochage, ça va, vous en sortez parce que c'est un peu compliqué comme
6: technique. C'est un peu compliqué, oui. Il y en a qui le pochent dans la sauce, puis il y en a d'autres qui le pochent à l'eau.
4: Et vous ?
6: Ça dépend de mon humeur.
4: En tout cas, à l'origine, les œufs étaient pochés directement dans la sauce. Parce qu'en fait, c'était avec les restes du bœuf bourguignon qu'on faisait des œufs en meurette. Mmh. C'était pour pas jeter le fond.
7: Mon fils, quand il lui reste de la sauce du bœuf bourguignon, il fait des œufs en meurette avec.
4: C'est quoi le prénom de votre fils ?
7: C'est Pierre.
4: Ah, c'est pour ça ! Il fait des économies, le fiston. Il a pas de sous, Pierre.
0: Oh oui. Je l'ai pas vu venir.
4: Je sais pas vous, mais moi, ça m'a donné faim, toutes ces histoires.
8: J'aime pas tellement ce qui est à base de vin.
4: Ah bah très bien. Ouais. Faut toujours un gars qui râle. Ouais. Hein. Gna gna gna, j'aime pas les sauces au vin. Je suis sûr que son épouse est plus agréable. On partagerait bien une assiette en meurette, madame.
9: Un vrai couscous, d'accord, mais pas des
4: gens. Bon, je crois qu'il n'y a plus rien à faire. C'est pas des vrais bourguignons.
0: J'attends le couscous en meurette.
4: C'est ça. En tout cas, pour nous, c'est validé. Les œufs en meurette, c'est la belle Bourgogne.
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0: Il est 7h45.
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0: Des fissures ou des dégâts causés par les sécheresses ou encore les chutes de grêle de cet été dans vos maisons. Eh bien, on va en parler dans quelques instants. On a quelques questions à poser à notre invité ce matin, le président de la Fédération des agents généraux d'assurance en Bourgogne-Franche-Comté, également assureur en Côte d'Or. Ce sera après Julien Lib. Voici Autrement sur Ici Bourgogne. Bonjour, il est 7h47.
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0: instant avec Julia Lib, autrement.
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0: Vous avez peut-être remarqué sur vos murs à la maison l'apparition de fissures ces dernières semaines. Ce sont peut-être les suites de cet été, de cette sécheresse sans précédent qui se poursuit. En Bourgogne, les premières communes commencent à recenser les foyers concernés pour ensuite faire une demande de reconnaissance de l'état de catastrophe naturelle. Tous les dossiers atterriront entre les mains des assureurs bourguignons. Comme votre invité Anne-Laure Labalette, il est assureur, basé en Côte d'Or et aussi président en Bourgogne-Franche-Comté de la Fédération des agents généraux d'assurance.
3: Bonjour Nicolas Lazzarini.
4: Bonjour.
3: Alors, à votre connaissance, est-ce que des arrêtés de catastrophes naturelles ont déjà été pris chez nous en Bourgogne ?
4: Non, je n'ai pas vu paraître encore d'arrêtés, sachant que c'est encore un peu tôt. Le sinistre s'appelle le retrait gonflement des argiles. Pour l'instant, on a eu le retrait. Le gonflement, espérons, va arriver avec les pluies, si elles arrivent. Et les communes ont quand même un délai relativement long pour pouvoir déposer leur dossier.
3: Voilà, pour expliquer Nicolas Lazzarini, c'est que ces fissures hein, qui sont peut-être visibles, qui commencent à être visibles sur les maisons des Bourguignons, sont dues justement à ce fameux RGA dont vous nous parlez, le retrait gonflement des argiles, c'est ça ?
4: Tout à fait. Et donc ce retrait peut être constaté par les habitants. Il faut qu'ils se rapprochent effectivement de leur mairie pour se faire recenser, ce qui permet ensuite à la mairie de monter un dossier auprès de la préfecture qui fera remonter ce dossier au niveau national pour être reconnu en catastrophe naturelle.
3: Et ensuite, il y a un arrêté qui est pris ou pas, et c'est justement à partir de ce moment-là que vous, les assureurs, vous avez ces dossiers entre les mains et que vous pouvez enclencher les travaux et le remboursement des travaux.
4: Tout à fait. À partir de la parution du journal officiel, le délai a été allongé. Aujourd'hui, les assurés ont 30 jours pour déclarer leur sinistre, mais uniquement à partir de la date de parution. Donc, cette parution peut arriver quelques mois après l'événement. Ça dépend.
3: Et oui, parce que ça peut être très long. C'est ce que j'allais vous dire. Quand on vous écoute, la procédure, elle semble s'étirer dans le temps.
4: Oui, alors ça, c'est long, mais ça permet aussi de recenser l'intégralité des dommages, car par exemple, comme vous disiez, hein, il y a le retrait qui est des maisons qui fissurent déjà. Par contre, certaines vont fissurer peut-être dans quelques temps. Donc il faut aussi que tout le recensement soit fait.
3: Oui.
4: Si l'arrêté prend une période couverte, donc il ne faudrait pas se retrouver en dehors de cette période parce que la commune a été trop vite aussi.
3: Est-ce que en dehors de
4: ça
3: cette...
4: prend du temps.
3: Oui, ça prend du temps, on le comprend bien. Est-ce que justement, en dehors de cette procédure officielle hein, que vous venez de nous citer, est-ce que c'est impossible de se faire indemniser ? Il faut impérativement passer par là ?
4: La garantie de sécheresse est couverte par l'état naturel, tout à fait. Il y a, à ma connaissance, un gros dommage lié à la sécheresse. Ce n'est pas une garantie de base du contrat. À l'inverse de la grêle dont vous parliez dans le lancement,
3: et justement,
4: si elle n'est jamais couverte par la CatNat, il n'y a aucun arrêté catastrophe naturelle sur la grêle.
3: Oui.
4: C'est une couverture assurantielle. Exclusivement de votre contrat d'assurance.
3: On a un petit peu de mal à vous comprendre, à vous entendre, en tout cas Nicolas Lazzarini, mais voilà, vous parlez de cette grêle, hein, je rebondis là-dessus, hein, c'était au mois de juillet notamment, on a eu des forts épisodes, des épisodes violents. Est-ce que vous, les assureurs, ce sont des aléas que vous avez intégrés désormais dans vos cabinets d'assurance ?
4: Ah, ils sont intégrés depuis très longtemps dans les contrats d'assurance et ne sont pas couverts par catastrophe naturelle d'ailleurs. C'est l'assureur qui indemnise la grêle.
3: Ces aléas également, Nicolas Lazzarini, ils ont une conséquence, et ça forcément, on en subit tous, c'est l'augmentation du tarif des prix des assurances. Vous nous le confirmez ?
4: Oui, alors on n'a pas encore l'évolution future, mais l'impact des coûts d'assurance est important, parce que le coût de la construction augmente également, et donc les sinistres augmentent par leurs coûts. De façon importante.
3: Donc il faut s'attendre à des assurances qui augmentent. Est-ce qu'on a une idée ? Est-ce que c'est plutôt plusieurs dizaines d'euros, plusieurs centaines d'euros ? Ça va coûter combien aux Bourguignons, aux Français ?
4: Aujourd'hui, on n'a aucune idée. Les chiffres ne sont pas encore connus. On ne connaît pas l'ampleur de l'épisode sécheresse actuel, par exemple. Donc il est impossible de déterminer l'évolution future. à l'état d'aujourd'hui.
3: Faut en tout cas terminer et finir tous ces dossiers, comme vous nous le disiez. Merci beaucoup, Nicolas Lazzarini, d'avoir été avec nous ce matin sur Ici Bourgogne, assureur basé en Côte d'Or également, président en Bourgogne-Franche-Comté de la Fédération des agents généraux d'assurance. Merci beaucoup, bonne journée.
4: Merci à vous, bonne journée.
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0: 7h54, là vous avez peut-être les clés de la voiture dans les mains et vous êtes prêt à démarrer. Un petit fromage avant de partir ? Dans un instant avec Stéphane Bern, on vous raconte la naissance de l'un des fromages de chèvre les plus connus de France. Non, pas le charolais, l'autre, le crottin de Chavignol. Mmh. Eh ouais. Avez-vous déjà prononcé les mots crottin de Chavignol avant 8h ? Un matin, pas sûr.
3: Pas sûr.
0: Eh bien Stéphane Bern, il le fera dans un instant après les Dire Straits. Voici Money for Nothing sur votre radio locale en Bourgogne. Bienvenue, excellent début de journée. Nous sommes le 17 septembre, vous écoutez Ici Bourgogne.

0: Ça serait sur ici Bourgogne, votre actu locale, c'est dans 3 minutes.
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0: Bonjour Stéphane Bern.
9: Bonjour à tous.
0: Ce matin, on part en voyage avec vous au temps où le choix d'un nom pouvait ne pas ouvrir l'appétit.
9: Un fromage de chèvre commence à faire parler de lui. Son nom, Crottin. Disons que côté marketing, on a connu plus inspirant. Direction Chavignol, au-dessus de Sancerre. Quelques maisons, des vignes, des chèvres et surtout un petit fromage rond fabriqué depuis des siècles dans les fermes du coin.
10: Comme promis, voici notre plus beau fromage de chèvre. Tu vois ?
11: Je sens surtout.
9: L'élevage caprin est attesté dans la région au moins depuis le XVIe siècle. À l'époque, on ne parlait pas encore de circuit court, on appelait juste ça la vie normale. Mais au début du 19e siècle, ce fromage local commence à quitter les marchés paysans pour gagner les tables bourgeoises. Et en 1829, le nom Crottin de Chavignol apparaît officiellement. Le succès est en marche. Le mystère du nom, lui, ne fait que commencer. Car, en français, un crottin, c'est aussi ce que laisse un cheval derrière lui avec une grande décontraction digestive. Les historiens se chatouillent les neurones et se transforment en attachés de presse. Certains expliquent que le mot viendrait du berrichon crotte, qui désigne un trou d'argile où l'on lavait le linge. Cette argile aurait servi à fabriquer des moules à fromage. Mouais. D'autres assurent que le mot désignait autrefois une petite lampe à huile vaguement de la même forme. Mieux, mais toujours pas convaincu, non. Bref, depuis deux siècles, tout le monde cherche une explication élégante. Parce qu'il faut reconnaître une chose, appeler un fromage crottin, c'est un pari. Mais le goût fait oublier le nom, et c'est toujours mieux que l'inverse.
12: Il coince ce fromage, hein ? On dirait les coulisses de l'Alcazar !
9: Comme quoi la gastronomie française est probablement le seul endroit au monde où un mot pareil ouvre l'appétit. Les papilles sont moins susceptibles que les oreilles.
0: Merci Stéphane Bern.
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0: On s'approche petit à petit des 8h01 ce matin.
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0: C'est malgré tout l'heure de votre journal, Anne-Laure Labalette. Les conséquences de la sécheresse et de cet été commencent à se faire sentir en Bourgogne.
14: Et oui, vous avez peut-être constaté des fissures, des crevasses sur les murs de votre maison, des affaissements de terrain aussi. En plus, avec le manque de pluie, les sols se rétractent et ça peut faire de très gros dégâts. Alors dans ces cas-là, les communes peuvent demander la reconnaissance en état de catastrophe naturelle et ensuite, eh bien, ce sont les assureurs qui prennent le relais pour vous rembourser les travaux. Alors chez nous, plusieurs mairies reçoivent depuis quelques semaines pas mal d'appels. C'est le cas à Uchizy, à Beaumont-sur-Grône, au sud de Châlons, en Saône-et-Loire. En Côte d'Or, des dégâts sont signalés aussi du côté de Magny-Montarlot, Brétigny-les-Norges ou encore à Tréclin, à l'est de Dijon. Dans cette commune-là, 25 personnes se sont signalées au maire Sébastien Sordel. Il a d'ailleurs envoyé en tout début de semaine le dossier de demande de reconnaissance en état de catastrophe naturelle.
15: En fait, c'est tout le sud-sud-est de la Côte d'Or qui est concerné, donc c'est des centaines de communes. Notre commune est située sur une nappe alluvionnaire. Alors, une nappe alluvionnaire est constituée de sable, d'argile et souvent baignée dans l'eau. Sauf que quand le niveau des nappes descend très bas, l'argile n'est plus baignée dans l'eau, donc c'est comme une éponge qui sèche. Donc elle perd du volume et ce qui se fait que le terrain s'affaisse de quelques centimètres, et les structures rigides qui sont dessus peuvent effectivement s'affaisser également. Je pensais qu'on était relativement protégé jusqu'à présent parce qu'on avait un sol stable, sauf que cette année le niveau de nappe a atteint un niveau exceptionnellement bas. On a des conséquences cette année qu'on n'a jamais vues.
14: Et dans cette commune de Tréclin, ce sont surtout les maisons individuelles qui sont concernées par ces fissures et ces affaissements. Alors, qu'est-ce qu'on doit faire? Quelle est la procédure si on repère des dégâts comme ça sur nos façades? Eh bien, on a posé la question à notre invité juste avant 8h, Nicolas Lazzarini, assureur en Côte d'Or. Il nous disait déjà qu'il faut se faire connaître de la mairie qui demande ensuite la fameuse reconnaissance en état de catastrophe naturelle. Et puis ensuite, c'est le ministère qui valide et qui prend un arrêté. L'interview du président de la Fédération des agents généraux d'assurance est en réécoute dès maintenant sur votre application ici avec tous ses conseils. Et puis on continue de parler des conséquences de cette sécheresse dès 9h dans votre émission Ici c'est vous. Vos témoignages au 03 80 42 15 15. Venez nous dire si votre assureur vous protège suffisamment en cas de sinistre et si c'est compliqué de faire des déclarations après l'été qu'on vient de passer. Vous avez la parole.
0: Notre région Bourgogne-Franche-Comté est la plus touchée par la surmortalité lors de la vague de chaleur du 27 juillet au 20 août.
14: Et c'est Santé publique France qui le dit. Durant ces 5 semaines, d'après les statistiques, on estime qu'il y a eu un excès de 817 décès et que sur ces 817 décès, 140 victimes sont des bourguignons franc-comtois. Notre région représente donc 17% de la surmortalité nationale durant cette période estivale. Les détails, on vous les a mis sur ici.fr.
0: À Dijon, des étudiants de l'Université de Bourgogne mènent une enquête de terrain sur l'avenue Eiffel.
14: Oui, tous sont en master de géographie, aménagement, environnement et développement. Et la semaine dernière, ils ont installé des capteurs sur des perches et ils ont procédé comme ça à des relevés de qualité de l'air. Ils ont passé au crible la pollution aux particules fines, mais aussi celle liée au trafic des voitures et des camions. Cette enquête, en fait, elle leur a été demandée par Dijon Métropole, qui voulait avoir un premier état des lieux de la pollution dans cette zone urbaine, en vue de possibles aménagements. Hugues vit avenue Eiffel depuis 40 ans et il trouve qu'il y a beaucoup de voitures qui passent dans cette avenue, mais ça s'améliore, nous dit-il.
16: Ah oui, ça c'est sûr qu'il y a beaucoup de bruit de voitures et tout, de bus, de tout ça, de camions, voilà. Mais bon, il faut bien que ça roule aussi, si ça roule, c'est actif.
17: Est-ce que la pollution vous inquiète, vous? Parce que si on a une chambre qui donne sur l'avenue, on respire...
16: Oui, puis on le voit bien, parce que sur les bords de fenêtres, tout ça, on voit bien que c'est tout noir, de plaquettes de frein, parce que c'est de la pollution aussi, les plaquettes, les poussières de frein, tout ça, oui, on voit.
17: Donc il y a peut-être quelque chose à faire à ce niveau-là, éventuellement?
16: Oui, mais bon, après, il faudrait changer ou acheter une voiture électrique. Parce que dites-vous que si toutes les voitures étaient électriques, déjà, il n'y a plus de bruit. Parce que bon, je peux en parler, parce que j'en ai une. Alors, après, les gens, ils prennent moins leur voiture. Parce que comme l'essence est chère, on voit aussi qu'il y a une diminution de circulation. On y voit, il y a plus en plus de gens qui font avec des vélos cargo, tout ça, quand même leurs enfants à l'école. On ne voyait pas ça avant.
14: Et voilà, et notez qu'à l'issue de tous ces relevés effectués par les étudiants sur l'avenue Eiffel, ils feront une restitution aux élus de la métropole. Cette restitution aura lieu fin octobre. On y revient en détail dans l'info d'ici, dans une demi-heure. Si vous avez acheté de la viande hachée dans un des magasins Lidl de Côte d'Or, attention, l'enseigne rappelle un lot étiqueté létal du boucher. Cette viande contient la bactérie Escherichia coli. Elle peut entraîner des maux de ventre et des vomissements, d'après le site Rappel Conso. Les lots contaminés ont été vendus entre le 24 août et le 1er septembre. Toutes les infos sont dans notre article sur ici.fr.
0: Une victoire pour la JDA handball hier soir.
14: Une handballeuse dijonnaise se relance et s'impose 25 à 26 face à Chambray. C'était la 4e journée de championnat hier au Palais des Sports de Dijon. Une rencontre très accrochée, donc, qui a souri à la Jeanne après 2 défaites consécutives. Et forcément, Thomas Vichard, ça fait du bien à nos bourguignonnes.
18: Un vrai soulagement, c'est ce qu'a ressenti l'ailière gauche dijonnaise Nina Durie à l'issue de ce gros combat hier soir.
19: Je trouve qu'on a montré vraiment notre visage par rapport à ce qu'on a pu montrer contre Saint-Amand. Après, on sait aussi qu'une saison s'est fait de haut et de bas et on n'était pas non plus affolé par cette défaite contre Saint-Amand. Ce qui était un peu embêtant, c'est le visage qu'on a pu montrer.
18: La JDA n'a rien lâché dans une rencontre indécise jusqu'au bout face à une équipe de Chambray très accrocheuse. Résultat, ça met en confiance Dijon, selon l'internationale française, meilleure marqueuse du match avec 6 buts.
19: C'est complet et ça fait plaisir et c'est aussi la première victoire ici. Donc c'était important pour nous de confirmer que quand on est chez nous, ça va être difficile de venir jouer ici et je crois qu'on l'a bien fait.
18: Presque la victoire parfaite en somme, avec une défense énorme, sourit l'entraîneur Clément Alcacer, satisfait de ce qu'il a vu sur le terrain.
20: Elle fait énormément de bien sûr par rapport au classement, l'adversaire direct, etc. Mais surtout avec l'énergie, l'engagement, les valeurs qu'on a montrées. Voilà, si des gens doutaient de notre capacité à remettre du courage, de l'engagement et des valeurs, alors on a répondu.
18: Surtout, même si ça a été difficile, la JDA a semblé un ton au-dessus de son adversaire, d'autant plus avec un banc bien fourni qui offre de sacrées solutions au coach dijonnais. C'est prometteur.
14: Et désormais, place à une trêve internationale de 2 semaines. Et puis voilà un défi haut comme une montagne. Aujourd'hui, le Dijonais Alan Zarikov, 19 ans, natif d'Ukraine, va monter l'équivalent de la hauteur de l'Everest, l'un des plus hauts sommets du monde, en faisant en fait des allers-retours dans les marches de la tour Philippe Lebon à Dijon. Alan est déjà habitué de ce genre de défi. Hein. Il a par exemple roulé 150 km à vélo en faisant des tours de la place Wilson. Il a démarré son défi dans la tour Lebon il y a une demi-heure environ. On ne sait pas jusqu'à quand ça va durer, mais ça va l'emmener au moins jusqu'à ce soir. Et pour la météo, Nicolas, quelques grisailles et ouais. Pas mal d'éclaircies aussi aujourd'hui. Hein.
0: Tout à fait, ce qu'il faut retenir, c'est que l'impression de beau temps va l'emporter selon Météo France aujourd'hui, qui prévoit entre 20 et 24 degrés cet après-midi. 22 degrés à Dijon, 23 degrés à Beaune, 24 degrés à Chalon-sur-Saône.
14: Et sur la route ?
0: Sur la route, il y a des bouchons qui sont signalés. Là, quand on quitte l'autoroute à hauteur de Longwy pour reprendre ensuite la rocade, il y avait tout à l'heure un camion qui était arrêté sur l'une des deux voies de circulation et qui perturbait donc énormément la circulation. Qu'en est-il maintenant ? On attend vos commentaires et surtout, on attend... vos infos, 03 80 42 15 15 ailleurs dans la même agglomération hein, à Dijon, rue Chevreul par exemple, il y a quelques ralentissements quand on est par exemple entre les Bourroches et les allées du parc. Ouais. Depuis le pont Kennedy jusqu'aux allées du parc, là il y a des ralentissements dans ce secteur, mais ailleurs à part sur la Lino évidemment autour du rond-point d'Avuy, ça a l'air de bien se passer ailleurs à Dijon et puis sur le réseau secondaire et autoroutier. Pour l'instant selon nos informations, tout se passe bien. C'est rentré dans l'ordre aussi en ce qui concerne le trafic SNCF qui était un petit peu perturbé entre Dijon et Besançon. Là, c'est en train de rentrer dans l'ordre avec des retards de train qui sont un petit peu moins élevés que tout à l'heure. 5 minutes, 10 minutes de retard. Voilà, on va pouvoir y arriver. Vous inquiétez pas, vous arriverez à destination. Si un souci, on est là pour en parler avec vous en direct au 03 80 42 15 15. Ici Bourgogne, c'est par téléphone.
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0: Ça fait quelques temps que vous le dites déjà à la maison. Non, mais je peux pas là. Non, mais je peux pas faire ça. Je dois m'en aller. C'est l'heure d'écouter Niagara sur ICI Bourgogne.

0: Dans un instant, et puis dans quelques minutes, on va jouer, on va enfin essayer de la trouver, cette nonnette. On joue ensemble depuis 2 jours maintenant. On a caché dans une nonnette un lieu de passage à Beaune, un lieu qui n'a rien à voir avec le vin, un lieu qui a vu passer 1 300 000 personnes en 2024. Voilà quelques-uns des indices que nous avons à notre disposition. On sait que ce ne sont pas les hospices, ce n'est pas le parc de la Bouzaise, ce n'est pas la cité des climats et des vins, ce ne sont pas les remparts non plus. De quel lieu s'agit-il? 03 80 42 15 15, vous gagnerez peut-être le chariot de course à roulette ici Bourgogne et vos invitations pour aller en famille faire de l'acrobranche sur le site Écodrome au parc de la Colombière à Dijon. Bonne chance!
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0: C'est pas vrai, à 8h14, c'est le rendez-vous anti-arnaque de votre radio ici Bourgogne. Aude Raso, les fake news pullulent avec la hausse des prix du carburant et ce n'est pas évident de démêler le vrai du faux.
5: Effectivement, il y a le vrai d'abord, ces stations-service dégradées à coups de marteau dans plusieurs communes du Nord, on en a parlé. Et puis il y a le faux. Et le faux, c'est cette vidéo sur laquelle je suis tombée. Elle a fait plus d'un million de vues.
6: Attention gouvernement, attention.
5: Je vous décris la scène, on est dans une station totale, on ne sait pas laquelle. On voit une pompe à essence cassée, abîmée, hors service. Et il y a donc ce monsieur qui parle.
6: Les gens, ils sont en train de péter un câble. Ça y est, ils ont pété un câble. Ils ont éclaté la pompe à essence. Eh ouais, vous faites des prix de malade. Vous faites des prix à 3 euros, bientôt 3 euros le litre. Voilà ce qui arrive.
5: Bon, j'ai un problème avec cette vidéo. Pourquoi? Parce que rien de ce que je vois dessus ne permet de dire clairement que la station en question a effectivement été attaquée. Et en fouillant, je suis tombée sur un démenti de Total Energy en personne. Je vous le lis. Il ne s'agit en aucun cas d'une dégradation volontaire de notre station. Point. En fait, le groupe explique que c'est une station du Val d'Oise, qu'il y a eu un accident là-bas en juin dernier, et c'est ça qui a abîmé la pompe.
0: Mais alors Aude, quel conseil de prudence vous pouvez nous donner quand on tombe sur des vidéos comme ça?
5: Ne réagissez pas. Le compte qui poste ça, je ne le connais pas, je ne sais pas qui est derrière. Donc qu'est-ce que je fais? Je m'abstiens. Même quand le sujet m'interpelle, qu'il me met en colère, qu'il suscite une émotion, je me retiens de liker, de partager, parce que sinon, si la vidéo s'avère mensongère, j'aurais moi-même alimenté, poussé, fait la pub d'une fake news sans même m'en rendre compte.
0: Merci Aude Raso, on retrouve vos conseils pour ne pas se faire arnaquer, surtout pour repérer les fausses infos sur ici.fr et sur l'application ici. On va vous faire voir du pays dans un instant avec Cyrilino en visite à Bligny-sur-Ouche avec une fanatique de randonnée. Je ne vous dis que ça arrive dans les prochaines minutes après Billy Paul, Your Song sur ici Bourgogne.

0: vos chansons préférées toute la journée, à commencer par le réveil. Billy Paul, Your Song sur la route du boulot, vous écoutez ici Bourgogne, vous êtes à Chalon-sur-Saône, vous êtes à Mons-aux-les-Mines, vous êtes à Châtillon-sur-Seine ou encore à Genlis, et vous êtes sur votre radio locale, celle qui fait un petit peu vibrer tous les matins notre corde sensible de Bourguignon. Nous sommes avec Pascal pour ce jeu bien honnête. Bonjour Pascal.
1: Bonjour Nicolas.
0: Comme on est bourguignon, tous les matins on prend une honnête, on enlève la confiture et on rajoute un truc qui est en rapport avec la Bourgogne à l'intérieur. À vous de trouver ce dont il s'agit, Pascal. Là, nous cherchons un lieu de passage à Beaune qui a vu passer déjà plus d'1 300 000 personnes en 2024. Un lieu qui n'a rien à voir avec le vin, ce ne sont pas les hospices de Beaune, ni le parc de la Bouzaise, ni la cité des climats et des vins. Voilà quelques indices que nous avons en notre possession, Pascal. Est-ce que vous voulez un indice supplémentaire avant de faire votre proposition ?
1: Alors, oui, moi je voulais savoir si c'était un endroit où on se rendait pour en partir, en fait.
0: Ah, on se rend là-bas pour en partir. Il y en a même qui arrivent là-bas aussi.
1: Oui, aussi.
2: Pascal. On en part et on y arrive.
0: Ouais. Ouais. Vous pensez à quoi, Pascal ?
1: Moi, je pensais à la gare.
0: La gare,
1: parce qu'on y va pour en repartir ou on y arrive. Voilà, il doit y avoir énormément de passages.
0: La gare de quelle commune ?
1: Alors, de Beaune.
0: La gare de Beaune, et bah oui,
2: bravo.
0: Effectivement. C'était tout simple, en fait. Bravo.
2: Tout simple. Tant que ça.
0: C'était tout simple, depuis le début.
2: Bah oui, vous avez la
0: passage.
2: Réponse, alors c'est simple pour vous, forcément.
0: C'est vrai que j'ai la réponse.
2: Et oui.
0: Pascal, félicitations. Vous l'avez trouvé quand, la bonne réponse ?
1: Je finis ma nuit de travail et j'étais dans la voiture et j'entendais un petit peu les indices.
0: Ouais.
1: Et mon fils travaille à la
0: SNCF. Ah oui, d'accord. J'aurais dû commencer en disant, alors on cherche Pascal, le lieu de travail de votre fiston. Peut-être ça vous aurait tout de suite mis sur la piste, ou sur les voies en tout cas. Pascal, félicitations, vous remportez vos passes pour aller faire de l'acrobranche en famille au parc de la Colombière à Dijon avec le site Écodrome. Et puis le chariot de course à roulettes ici Bourgogne, il est pour vous aussi pour cette fin de journée. Vous allez pouvoir vous endormir là qui êtes complètement en horaire décalé. Vous allez pouvoir vous endormir tranquillement là.
1: Eh bien, merci beaucoup, c'est gentil.
0: À bientôt, Pascal. À très
2: belle
0: vite.
2: Journée, à bientôt.
0: Au revoir. Nouvelle nonnette demain à 7h20 sur ICI Bourgogne.
2: Alors ?
0: On va chercher un vêtement.
2: Ah, c'est marrant.
0: Ah, c'est marrant, un vêtement.
2: Ouais, c'est vrai.
0: Eh oui, rendez-vous demain à 7h20 avec les plus beaux cadeaux de la Bourgogne. Préparez vos chaussures, tiens, justement, et puis votre sac à dos également, pour vous prouver que Bligny-sur-Ouche est le plus beau village de Bourgogne. Cyrilino a rencontré une fan absolue de randonnée et de nature.
3: Bligny-sur-Ouche est mon plus beau village de Bourgogne parce qu'ici on peut faire de très belles randonnées, les plus belles qu'on puisse faire, et également tous les plus beaux circuits de trail. Je suis Marie Odile, la présidente de Belly Rando, le club de randonnée de Bligny, qui est un des premiers clubs qui était rattaché au comité départemental.
4: Et là vous m'avez donné rendez-vous ici précisément, pourquoi ?
3: Ici nous sommes au départ du sentier de la rando qui s'appelle la Rando des Sources, et qui va à Lusigny et qui va également à la Grotte du Maquis, qui présente un certain intérêt à la fois pour les paysages et pour l'histoire.
4: Et cet endroit où on est, là ?
3: Et là, on est au départ du circuit. C'est un vrai petit coin de paradis au bord de l'Ouche. Et d'un côté, un moulin. De l'autre côté, un autre moulin qui est exploité par les deux frères à l'époque, qui sont tous en sommeil maintenant. Et également la maison d'un des anciens meuniers, parce que le deuxième n'existe plus, donc un des anciens meuniers, et qui a une maison superbe et qui est toujours magnifique pour ses fleurs. Et tout le monde vient voir cette maison pour les fleurs.
4: Elle est belle. Hein.
3: Elle est très très belle, et quand on redescend du sentier, on la voit en plein, c'est super chouette.
4: Et donc vous dites ce début de randonnée qui nous emmène jusqu'à Lusigny ?
3: Il nous emmène à Lusigny, et au départ on passe par Voiché, et de Voiché qui est un hameau de Bligny, et duquel vous avez toute une vue sur la vallée, qui est magnifique, et également sur Bligny, bien sûr. Et ensuite, on va du côté de Lusigny et du côté des sources. Après, vers la Grotte du Maquis, qui était un lieu important pendant la guerre, où un certain nombre de personnes, malheureusement, sont décédées. Mais c'est un point important pour notre histoire du secteur. Et on revient par le dessus, donc à la fois de la balade à plat et du dénivelé.
4: En quoi Bligny est un lieu... Allez, on va dire incroyable, formidable pour la randonnée.
3: Ah bah parce que déjà, on a un paysage qui s'y prête. Et on a également beaucoup de personnes qui sont intéressées. Et c'est pour la raison pour laquelle on a créé tout notre circuit de rando et qui maintenant sert de base pour notre espace trail, qui est le premier espace trail de Côte d'Or.
4: Ça, c'est important de le dire.
3: C'est très important.
4: On voit bien que les habitants de Bugny-sur-Rouge sont des sportifs.
3: Ils sont très sportifs. Et l'année dernière, nous avons fait notre premier trail avec 500 participants. Et cette année, le 25 octobre, nous avons notre deuxième trail. Et le circuit le plus long donnera des points qualificatifs pour les championnats de France. Il est homologué dans cette catégorie-là.
0: Le Trail des Sources de Louche, deuxième édition. Ce sera le dimanche 25 octobre 2026. On a encore un petit peu de temps pour se préparer, un peu plus d'un mois.
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0: Maman à tort, voici Mylène Farmer sur ICI Bourgogne.

0: Maman a tort. C'était Mylène Farmer sur Ici Bourgogne, à suivre à 9h20 de La Terre à la Table, notre nouveau rendez-vous qui met à l'honneur les producteurs et leur savoir-faire bourguignon. Cette semaine, on est dans une ferme polyculture qui ne fait rien tout à fait comme les autres. On va effectivement faire du jus de pomme avec un héliciculteur ce matin, ça promet.
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0: Il est 8h30, l'info d'Ici en Bourgogne, Anne-Laure Labalette. C'est ce projet mené à Dijon par des étudiants de l'université.
10: Ils sont étudiants en géographie et aménagement et ils ont mené des relevés de qualité de l'air sur l'avenue Eiffel. Une commande de la métropole de Dijon en vue de potentiels aménagements urbains. On a suivi ces étudiants qui traquent la qualité de l'air et la pollution. Reportage à suivre dans quelques minutes. Des fissures, des affaissements de sol, des crevasses dans les murs, les conséquences de la sécheresse de cet été commence à se voir sur certaines de nos maisons en Bourgogne. À Tréclin, en Côte d'Or, la mairie a reçu 25 signalements pour des habitations endommagées. La JDA Onde s'impose au forceps hier soir à Chambray. Victoire 26-25 pour cette quatrième journée de championnat. Après deux défaites consécutives, cette victoire fait du bien à toute l'équipe. Mais tout de suite, c'est l'heure de l'actu en France et dans le monde en 90 secondes. Avec vous, Valentine Lettès.
11: Notre caddie de course incontestablement plus cher en 2027. La viande, les produits laitiers et ceux à base de plastique en particulier. Le patron des supermarchés U anticipe une forte hausse au 1er mars à la fin des négociations avec les fournisseurs. Conséquence des canicules et de la guerre au Moyen-Orient. Et bien sûr, le carburant toujours plus cher. Le prolongement jusqu'à la fin de l'année des aides carburant annoncées hier n'apaise pas les pêcheurs. Toute la nuit, ils ont maintenu les blocages à Port-la-Nouvelle dans l'Aude et sont à nouveau devant le dépôt de carburant de Frontignan dans l'Hérault ce matin. Deux pompiers brûlés au visage, aux mains et aux cuisses dans un nouvel incendie dans les Landes. Le feu, parti d'une centrale photovoltaïque, est fixé depuis hier soir. 190 hectares parcourus à une vitesse extraordinaire, selon le maire de La Bouère. Les médicaments en vente libre, inefficaces, voire carrément dangereux dans leur grande majorité. Moins de 15% sont jugés utiles et sécures par 60 millions de consommateurs. Dans sa nouvelle enquête, le magazine prend l'exemple des sprays anesthésiants pour la gorge, capables d'entraîner des troubles de la déglutition. Une loi de physique mal écrite, des fautes d'orthographe dans une démonstration de mathématiques et les élèves perdront jusqu'à 2 points par copie à chaque épreuve du bac et du brevet, peu importe la matière. Le nouveau tour de vis du ministre de l'Éducation. Et puis une piscine, élue monument préféré des Français cette année dans l'émission de Stéphane Bern, celle de Bruay-la-Bussière dans le Pas-de-Calais, de style art déco en images sur ici.fr.
10: Et l'actualité chez nous en Bourgogne, c'est cette enquête de terrain menée à Dijon par des étudiants en géographie et aménagement à l'Université de Bourgogne. La semaine dernière, avec leur gilet orange, ils étaient avenue Eiffel avec de grandes perches, des capteurs en fait, pour faire des relevés de la qualité de l'air. Ils ont mesuré les particules fines, mais aussi la pollution liée au trafic des voitures et des camions dans ce secteur. C'est en fait Dijon Métropole qui a souhaité avoir un premier bilan, un premier état des lieux dans cette zone en particulier, en vue de possibles aménagements. Thomas Nogaillon, vous êtes justement allé à la rencontre de ces étudiants.
12: Ils ont mesuré la pollution et le trafic aux heures de pointe, le matin et le soir. Jules est en master 2 TEMEC pour transport, mobilité, environnement, climat. À l'angle de la rue Frantin et de l'avenue Eiffel, Jules est posté avec son téléphone à la main et à chaque fois qu'une voiture passe, il appuie sur l'écran.
13: Alors on compte toutes les voitures pour savoir par rapport à l'avenue le trafic qu'il y a dans les rues perpendiculaires pour ensuite pouvoir faire via des scénarios sur un logiciel de modélisation voir si les aménagements de l'avenue peuvent reporter des trafics sur les ruelles aux alentours.
12: Est-ce que ça veut dire que des aménagements sont programmés à Avenue Eiffel ? Après tout, depuis 6 ans, ces étudiants interviennent en amont ou à l'issue de grands projets. On les a vus notamment dans un passé récent, place du 30 octobre, au pont des Tanneries ou encore dans l'éco-quartier Eudelet.
13: En fait, c'est une commande de la métropole pour notre classe. Après, j'ai aucune idée de ce pourquoi c'est, mais sans doute pour des aménagements qui pourraient avoir lieu ici. Ouais.
0: Vous n'êtes pas seul, il y a d'autres camarades qui sont disposés un peu partout. Vous êtes combien là ?
13: On doit être 7-8 par là. Ouais. Et en plus de ça, on a aussi des camarades qui passent avec des appareils pour mesurer le black carbon, donc la pollution des voitures.
12: Et effectivement, ces autres étudiants traversent la rue. Certains portent de grandes perches au bout desquelles sont accrochés de drôles de capteurs. C'est le cas de Manon.
0: Alors, il y a un petit bruit qu'on entend. Je ne sais pas si on l'entendra à la radio.
14: C'est un étalomètre qui va nous permettre d'avoir une idée de la concentration de black carbone avec un petit tuyau qui aspire et un deuxième tronc qui permet d'évacuer l'air.
12: Par ailleurs, pour savoir quel type de véhicule circule sur cette avenue, des dispositifs automatiques de comptage ont été installés sur un peu moins d'un kilomètre entre le quai Nicolas Rollin et le boulevard Marmont, nous dit Antoine.
15: On peut identifier du coup le type de véhicule, si c'est des voitures légères ou utilitaires. Mais on ne voit pas du tout les plaques, l'immatriculation et autres.
12: Et les étudiants feront une restitution des résultats aux agents de la métropole en présence de représentants de l'organisme Atmo BFC qui mesure la qualité de l'air sur la région fin octobre.
10: Un reportage ici Bourgogne signé Thomas Nougaillon, avenue Eiffel à Dijon. Et qu'est-ce que ça donne pour la météo du jour, Nicolas ?
16: Globalement, c'est le beau temps qui va l'emporter une nouvelle fois en Côte d'Or et en Saône-et-Loire. Quelques grisailles, quelques nuages aussi de passage à partir de la mi-journée. Mais c'est vraiment le beau temps qui va l'emporter selon Météo France. Pour les températures, il fera à Saulieu cet après-midi 20 degrés. À Saint-Bernon, 21. À Arnay-le-Duc, Autun, Le Creusot, Semur-en-Auxois, Mont-Soleil-Mines et Châtillon-sur-Seine, 22. À Dijon et Saint-Apollinaire, 23. À Beaune-et-Montbard, 23 degrés également. À Auxonne et Chalon-sur-Saône, il fera 24 degrés. Ça ne devrait pas monter plus haut aujourd'hui en Bourgogne selon Météo France.
10: Et à cette heure-ci, comme tous les jours, c'est traditionnel. Sur nos routes de Bourgogne, ça coince un peu à par endroit.
16: Tout à fait, ça coince. Alors, il y avait un accident tout à l'heure, juste à la sortie du péage, en entrant sur la rocade à hauteur de Longvie. Ça a l'air d'être rentré dans l'ordre, mais en revanche, sur la rocade, globalement, sur la Lino, globalement, beaucoup de monde dans les deux sens de circulation. Et puis, dans le centre-ville de Dijon également, rue Chevreul, ou encore autour de la place de la République, là, il y a quelques encablures de ralentissement autour de Chalon-sur-Saône également, ça commence à bien bouchonner, bien bouchonner quand on vient depuis Châteauneuil en Bresse en direction du pont de Bourgogne. Et puis ailleurs en Côte d'Or, ça c'est la bonne nouvelle. Sur le réseau secondaire et sur le réseau autoroutier, les voyants sont verts ce matin, pas grand chose à vous signaler. Donc on évite les grandes agglomérations dijonnaises pendant encore quelques minutes, ça va s'arranger. En attendant, vous écoutez ici Bourgogne et s'il y a un souci vraiment inhabituel, vous venez nous en parler. 03 80 42 15 15.
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0: C'était Garou sur Ici Bourgogne. Il est 8h41. Allez, pourquoi on rigole? On rigole parce que Marc, que vous ne voyez pas, que vous entendez pas, qui réalise l'émission, il adore le solo de guitare de Garou. Et du coup, il s'est pas senti à ce moment-là quand ça a commencé. Et tout de suite, il a voulu ouvrir le micro, quoi. C'est ça, les fans de rock'n'roll.
1: Ben oui.
0: Voilà, vos chansons préférées toute la journée sur Ici Bourgogne.
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0: Ce qui est agréable, c'est que Marc, il n'a pas de micro, donc il n'a pas de droit de réponse.
1: Il ne peut pas parler.
0: Et il ne peut pas. Un avion, un enfant, un rêve. Ça, il faut absolument qu'on parle de cette association, parce qu'elle organise dimanche un super spectacle inédit à Chalon-sur-Saône. C'est une association basée, du coup, à Chalon-sur-Saône, qui offre des journées festives et des baptêmes de l'air. Et on en parle parce qu'ils sont en train d'organiser un spectacle avec une équipe un petit peu spéciale de sapeurs-pompiers. De la terre à la table, c'est votre nouvelle série de reportages sur les circuits courts et les bons produits de la Bourgogne, mais ça pourrait aussi s'appeler aujourd'hui de l'arbre à l'assiette. Aujourd'hui, chez Frédéric Marcouillou, Stéphane Conchon participe à une activité de saison à la ferme au gré du temps.
3: Dans la ferme au gré du temps à Vernoux, Frédéric Marcouillou,
4: ouais.
3: On va faire du jus.
4: Exactement.
3: Mais alors attention, c'est pas du jus d'escargot.
4: Non, on pourrait parce que la bave d'escargot est très bonne pour la peau. Mais là, comme le but, ça va être de le boire, ce sera meilleur avec des pommes.
3: Donc, la petite activité verger.
4: C'est ça.
3: Là, on est en plein dedans, c'est la bonne saison. Hein.
4: Ouais, bah ouais, les pommes ont été récoltées hier. Comme on était sur des pommes à maturité, on traîne pas. Pour pas que ça s'abîme, pour garder les saveurs. Et puis, ça nous permet de transformer dans la foulée. On gère notre stock de pommes. L'idée, ça va être dans un premier temps de les laver. Ensuite, on va s'occuper de nettoyer, dégrossir les pommes, puisque on mouline pas tout ce qui vient. S'il y a de la pourriture, s'il y a
3: vous laissez pas.
4: Des choses comme ça, non, on enlève tout. Ça prend un petit peu de temps. C'est un petit peu plus chronophage que de tout mettre directement dans le broyeur. Mais ça garantit aussi d'avoir vraiment le goût du jus de la pomme. Et pas de mauvais goût ou pas de problème de conservation derrière. Derrière, on a le broyeur là-bas qui va nous permettre de faire de l'éclaté de pomme, qui va ensuite aller dans le pressoir. On fait plusieurs couches. Là, on voit que ça s'est bien tassé, tout ça.
3: C'est pas un pressoir comme on peut voir dans les domaines viticoles. Hein. Il
4: non.
3: est modeste, celui-là.
4: On est sur un petit modèle, bien sûr, ouais. Parce qu'on travaille des petits volumes, d'une part. Et puis, on a plein de fruits différents. Là, on va mettre à peu près entre 60 et 80 kilos de pommes.
3: Oui.
4: Donc, ça veut dire que là, à chaque fois qu'on fait une pressée, on récolte une trentaine de litres de jus.
3: C'est pas mal, quand même. Hein.
4: Ouais, c'est pas mal. Et puis, une fois qu'on a récolté le jus, on va le filtrer et puis directement ça va partir à la pasteurisation.
3: Ouais.
4: Et une fois que c'est pasteurisé, mise en bouteille, capsulage, et puis on va attendre que ça refroidisse gentiment et après ce sera prêt à consommer. Alors ce qu'on peut faire, hop, c'est goûter celui-là
3: à la source.
4: Et celui-là, c'est le jus juste pressé,
3: ouais,
4: qui n'est pas pasteurisé. Du coup, ça donne un goût qui est assez différent du jus qu'on connaît, parce que là, c'est vraiment de la pomme pressée fraîche.
3: Moi, j'y trouve un goût de pomme.
4: Ouais, ça tombe bien. C'est plutôt bon signe. On en a mis dedans.
0: Ouais, moi, je connais des bourguignons qui en prennent au petit-déj aussi. La ferme au gré du temps se dévoile pour nous toute la semaine sur Ici Bourgogne.
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0: Finalement, la Bourgogne, c'est vous qui en parlez le mieux. Tous les matins, nous sommes rejoints par l'équipe des correspondants d'Ici Bourgogne. Et nous sommes à Chevigny-Saint-Sauveur pour prendre un petit peu le pouls de la commune avec Marie-Odile. Bonjour.
1: Bonjour Nicolas, bonjour Ici Bourgogne.
0: Comment ça va Marie-Odile?
1: Ça va, fraîchement.
0: Ouais, la fraîcheur commence à s'installer là le matin, il faut mettre le petit pull.
1: Il y avait 9 degrés, bon ouais. Je me suis peut-être pas levé bonheur, mais il y avait 9 degrés vers 7h30, 8h.
0: Non mais il fait fraîchou quoi, hein, il fait fraîchou.
1: Oui, voilà.
0: Marie-Odile, qu'est-ce qui vous réchauffe le cœur en ce moment?
1: Alors écoutez, moi j'aurais un coup de cœur à donner. Je vais mettre en valeur la fabrication de biscuits 100% Côte d'Or de Géraldine, la main à la pâte. Mais cette personne... Bon, elle habite à Tarlehaut, hein. Je peux donner son adresse, c'est 4 rue de la Rotue à Tarlehaut.
0: Bon, bah voilà, comme ça c'est fait.
1: Voilà, ça c'est fait. Mais cette personne tenait un restaurant à la cité judiciaire jusqu'au Covid. Et je pense qu'après le Covid, ça l'a fait plancher, plus de clientèle. Okay. Donc c'est une reconversion.
0: Et ils sont bons ces biscuits?
1: Excellent,
0: c'est vrai,
1: aussi bien sucré que salé.
0: Ah, d'accord, donc il y a une gamme assez...
1: Tout vient de la Côte d'Or, hein. Okay. Il y a peut-être... Enfin, elle nous a expliqué la dernière fois, tout vient de la Côte d'Or. Mais c'est vrai que c'est facile à trouver à Tarlehaut. Et je peux même donner son... Alors, elle ouvre... Alors... Par contre, attends, elle ouvre tous les vendredis, hein,
0: okay.
1: De 16h30 à 19h.
0: 16h30, 19h, tous les vendredis. Oui. Donc, on a une tous bonne journée vendredis. Pour s'organiser, aller à Tarlehaut pour aller chercher les meilleurs biscuits de la Bourgogne, quoi.
1: Ça, voilà, quoi. Mais hein? Ceci dit, elle fait quand même de petits marchés. Elle m'a peut-être cité, mais j'ai zappé depuis. Hein.
0: D'accord.
1: Mais je sais qu'elle fait des petits marchés.
0: De la main à la pâte, en tout cas, c'est votre coup de cœur. Merci beaucoup.
1: C'est très, très, très bon. Franchement, c'est très bon.
0: Et ça va ravir les papilles et les mamilles.
1: Oui, merci. C'est du pur beurre.
0: C'est du pur beurre. Eh ben, super. Eh ben, voilà.
1: Alors, donc, c'est très bon, c'est sablé.
0: On va encore faire des allers-retours entre Dijon et Chevigny en courant, vous allez voir. Merci beaucoup, Marie-Odile, pour ce coup de cœur.
1: Bonne journée.
0: À bientôt.
1: Bonne journée, Nicolas.
0: À très vite. Au revoir.
1: Bientôt.
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0: Un avion, un enfant, un rêve. C'est une association basée à Chalon-sur-Saône qui offre des journées festives et des baptêmes de l'air, de moto ou de bateau à des enfants, des adultes malades également ou en situation de handicap. Ce dimanche, c'est une spéciale sapeurs-pompiers qui est organisée par cette association au Colisée de Chalon-sur-Saône. Sur scène, des sapeurs-pompiers qui vont faire le spectacle. Et on en parle avec le président. Bonjour Benoît Leduc.
12: Bonjour, ici Bourgogne. Merci de me donner l'antenne.
0: Bah avec plaisir. Dis donc, si les pompiers sont sous les projecteurs du Colisée, là, qui va faire la sécurité? Si on a un problème, faut appeler l'équipe de l'Élan Chalon ou quoi?
12: Non, pas du tout, parce que en fait, c'est des pompiers en plus de Lyon, de la région lyonnaise du Rhône. Ils sont 35 à venir faire le show acrobatique et puis humoristique, parce qu'il y a l'humour aussi. Pendant pratiquement 2 heures dans le Colisée, donc l'élan nous laisse sa salle pendant tout un après-midi et tout un dimanche pendant cette semaine.
0: C'est un véritable spectacle avec de la part de ces sapeurs-pompiers. On le rappelle, hein, c'est une équipe un petit peu spéciale. Ça fait quelques années qu'ils font ça. Ils sont sur scène pour ce genre d'opération, des performances sportives, de l'acrobatie, un vrai spectacle. On va dire comme les autres, quoi.
12: Tout à fait. Ils font de la pyrotechnique également. Ils sont en fait 35, mais ils font ça en fait ils font une vingtaine de spectacles dans l'année. Mmh. Mais leur premier métier, c'est pas gymnaste, mais c'est bien pompier.
0: Évidemment.
12: Donc on a des pompiers volontaires, des pompiers professionnels et quelques civils qui viennent compléter l'équipe.
0: Et pour vous, le but de ce spectacle et de cette invitation que vous leur avez fait, pour qu'on comprenne bien, le but c'est de supporter financièrement votre association?
12: Tout à fait. En fait, plus on vendra de places, plus le budget 2027 sera préparé, dirons-nous, parce que c'est comme on vous le disait au début, le but, c'est d'offrir des journées de bonheur à des personnes en situation de handicap.
0: Ouais.
12: Donc, le but, en général, c'est une journée par an. Et on complète par des spectacles comme les pompiers. ils font du baptême de l'air offert par plusieurs aéroclubs de Saône-et-Loire. Et ensuite, ils font soit de la voiture, soit de la moto. Et parfois, quand on n'a pas de soucis du canal de Bourgogne, ils peuvent faire du bateau. Et ça, c'est tout offert par des associations chalonnaises.
0: Donc, si on s'offre, là, nous, public, si on s'offre 2 heures de spectacle, et finalement, on contribue à offrir une journée de bonheur à des gens qui en ont plus besoin que nous.
12: Tout à fait, ouais. Donc, pour 12 euros, vous avez 2 heures de spectacle et vous en prenez plein les yeux.
0: Ce sera donc dimanche après-midi au Colisée de Chalon-sur-Saône. Comment on fait pour pré-réserver ou pour réserver directement, d'ailleurs, ces places?
12: Alors, soit sur les, si vous êtes dans la région chalonnaise, vous avez l'office de tourisme, les offices de tourisme du Grand Chalon, donc Givry, Chalon, voilà. Et autrement par billets web pour les billets en ligne.
0: Okay.
12: Et le jour J, nous vendrons également des places à disposition.
0: Ouverture des portes à 14h30, début du spectacle à 15h30. Rendez-vous ce dimanche au Colisée pour ce spectacle avec les sapeurs-pompiers du Rhône, cette équipe spéciale qui vont vraiment faire des acrobaties, des performances sportives, un show pyrotechnique également organisé par votre association dont vous êtes le président, Benoît Leduc. Un avion, un enfant, un rêve. Merci beaucoup, bon courage pour les préparatifs et à dimanche après midi.
12: Merci beaucoup à vous et à très bientôt.
0: À bientôt Benoît, au revoir.
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0: Quelques mots santé avec le docteur Kierzek dans un instant après Paul Young. Every time you go away sur Ici Bourgogne. Il est 8h52, la journée démarre.

0: C'était Paul Young, Every Time You Go Away sur Ici Bourgogne. Il est 8h55, votre radio ici prend soin de votre santé tous les matins. C'est l'heure des conseils du docteur Kirzek. On va parler de ces objets connectés, notamment des bagues connectées qui sont de plus en plus sophistiquées. Certaines de ces bagues promettent d'ailleurs désormais de mesurer la tension artérielle sans brassard. Et bien sûr, elles surveillent aussi notre sommeil. Mais est-ce qu'on peut vraiment leur faire confiance, docteur? Bonjour.
1: Bonjour à toutes et à tous. Excellente question. Est-ce que je peux faire confiance à ma bague connectée? Alors, c'est un bijou, mais ça a complètement changé de métier. Autrefois, on se contentait d'une bague pour briller au doigt, certains cas pour promettre fidélité. Aujourd'hui, elle surveille votre cœur, analyse votre sommeil et vous demande presque des explications sur la soirée de la veille. La bague connectée, c'est un détective privé installé à votre annulaire. Pour estimer la tension artérielle, certaines bagues utilisent un capteur optique et un petit électrocardiogramme. Ça calcule la vitesse à laquelle l'onde de pouls se propage dans les artères, ce qui permet d'obtenir une estimation de la pression artérielle. Alors, c'est ingénieux, mais ce détective doit régulièrement retourner à l'école de police. Presque tous ces appareils nécessitent un étalonnage avec un véritable tensiomètre à brassard. Et surtout, ce sont des dispositifs de bien-être, ce ne sont pas des dispositifs médicaux. Ça peut repérer une tendance, mais ça fournit pas à eux seuls un chiffre permettant d'ajuster un traitement. Il y en a une qui vient de sortir, c'est la Circular Ring 2, et elle propose par exemple une estimation de la pression artérielle, et dans son application, on lit qu'on étalonne, et après on n'a plus besoin de brassard pendant la mesure. Alors le tensiomètre traditionnel, lui, il fait pas dans la subtilité, il serre le bras et mesure directement la pression. Là, la bague, elle préfère la méthode Sherlock Holmes, elle ne comprime aucune artère, elle reconstitue justement ce transit de l'onde de pouls, et selon la société qui la fabrique, plus les artères sont rigides, plus l'onde de pouls se déplacerait rapidement, et donc c'est une estimation de la tension artérielle.
0: Mais donc, alors si ma bague m'annonce une mauvaise nuit ou une tension un petit peu élevée, je dois pas m'inquiéter outre mesure?
1: Il faut pas s'inquiéter et prendre pour argent comptant ces mesures. Il ne faut ni classer immédiatement l'affaire sans suite, ni déclencher l'arrêt médical à la première notification, notamment pour le sommeil, parce que le sommeil, il faut être prudent, ça détecte les mouvements et la fréquence cardiaque, mais ça va pas reconstituer totalement votre nuit. Donc une mesure isolée, on ne s'inquiète pas. La bague peut aider à repérer une évolution de la tension au fil du temps, par exemple, mais ça ne remplace ni le tensiomètre au bras, ni l'AV médical, c'est vraiment pas un outil de diagnostic. Autrement dit, elle peut signaler qu'il y a quelque chose à vérifier. Elle ne peut ni prononcer le verdict, ni rédiger l'ordonnance. Mais un seul mauvais chiffre au réveil, par exemple, ce n'est pas une preuve irréfutable. Et surtout, ne paniquez pas et ne vous angoissez pas. On n'oublie pas les règles essentielles. Une chambre fraîche, c'est le meilleur argument pour une bonne nuit de sommeil, avec des horaires réguliers et pas d'écran juste avant de dormir. Allez, d'ici là, portez-vous bien.
0: Merci beaucoup, docteur Kirzek. À suivre à la télé sur Ici Bourgogne, Chronique d'en haut qui nous emmène dans les monts d'Ardèche. Et puis à la radio avec Stéphane Conchon, Ici c'est vous, une émission notamment qui sera consacrée au partage des voies, la cohabitation entre les différents usagers de la route.
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0: On parle de tous les sujets qui vous concernent tous les matins sur Ici Bourgogne, des fissures au vélo ce matin. Oui. Bonjour Stéphane Conchon.
5: Alors c'est pas les vélos qui ont des fissures. Hein.
0: Ah oui,
5: non,
0: j'ai peut-être un petit peu trop résumé.
5: Vous êtes pressé de partir.
0: Peut-être.
5: Salut Nico, bonjour tout le monde. Des fissures sur les maisons et des trottinettes et des vélos dans les rues. Voilà les sujets qui nous intéressent ce matin. On a une heure pour en discuter, ça fait deux beaux dossiers sur la table. L'actualité c'est avec effectivement la suite des aléas climatiques, on va en parler dans une petite seconde. Et puis Et puis la cohabitation sur les routes dans Dijon. Comment ça se passe de votre côté? Je pense qu'on va bien rigoler tout à l'heure entre les varies et les
6: à droite. Ouais. Oh les cyclistes, oh les trottinettes, oh les automobilistes. Oh, oh.
5: Et puis alors les patins à roulettes aussi. Non, il n'y en a pas. Il y en a pas.
6: Il y a beaucoup moins autour du lac, peut-être un petit peu, mais c'est tout.
5: Voilà. 03 80 42 15 15, vous prenez la parole simplement derrière un numéro de téléphone et on parle en direct tout à l'heure après les infos dans très peu de temps. Bonne journée, Nicolas.
6: Je repars en skate. Salut.
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5: On est jeudi le 17 septembre 2026. Bonjour tout le monde. Il est 9h. Dans l'actu, alors la balade des fissures, des crevasses et des affaissements de sol, les conséquences de la sécheresse de l'été commencent à se faire sentir.
7: Et oui, vous avez peut-être remarqué ce genre de dégâts sur votre maison. Ils peuvent être plus ou moins marqués, mais une chose est sûre, avec le manque de pluie en plus qu'on a en ce moment, les sols se rétractent et ça cause ces fameuses fissures. Alors face à ça, les communes peuvent demander la reconnaissance en état de catastrophe naturelle. Plusieurs d'entre elles sont d'ailleurs en train de constituer des dossiers. C'est le cas de la commune de Tréclin, à l'est de Dijon, où pas mal d'habitants ont été touchés et même la mairie, Fanny Guelbe.
8: Sébastien Sordel pointe du doigt la fissure sur la façade de la mairie. Elle va du toit jusqu'au sol.
9: C'est parti de là-haut jusqu'en bas, quoi.
8: Le maire regarde ce bâtiment de plus de 200 ans d'âge, aujourd'hui marqué par l'été 2026.
9: Ça remet en cause la structure même du bâtiment qui, sur des zones de fragilité, hein, c'est souvent quand vous avez une fenêtre sur une façade, des fissures apparaissent dans le coin des fenêtres, le coin des portes.
8: Les habitants n'ont pas été épargnés. 14% d'entre eux ont signaler des crevasses ou des affaissements. L'élu n'avait jamais vu ça.
9: Là, ce qui est surprenant, c'est que les dégâts apparaissent sur des habitations, qu'elles aient 20 ans ou 200 ans.
8: D'où cette démarche de faire ce dossier pour avoir la reconnaissance de l'état de catastrophe naturelle.
9: Dans le cas des assureurs, s'ils ne peuvent pas identifier la cause, ils ne prennent pas en charge. C'est pour ça qu'il est nécessaire d'avoir un état de reconnaissance de catastrophe naturelle pour que ça puisse obliger les assureurs à le prendre en charge.
8: Et Françoise compte bien dessus. 10 ans qu'elle habite Tréclin. En août, alors qu'elle repeignait les bords de ses fenêtres, elle s'est rendue compte que des fissures étaient apparues sur ses murs.
10: Les deux petites qui sont là, ces deux-là n'y étaient pas. Et j'ai mes dalles aussi, elles bougent. Je suis tombée, je me suis pris un gadin en marchant. Je n'ai pas vu qu'elle était sortie. C'est le sol qui bouge, voilà.
8: Ça l'impacte jusqu'à l'intérieur de chez elle.
10: Dans ma chambre, toutes les nuits, il y a mes portes de placard qui bougent. Elles ne tiennent plus, je pense que ça s'est affaissé.
8: La retraitée n'est pas du tout rassurée.
10: Ça m'inquiète parce que j'ai que ça. J'ai que ce bien.
8: Ce qu'elle craint le plus, c'est de devoir partir.
10: Je connais quelqu'un dans une autre commune et elle a dû faire démolir sa maison. Elle habite dans un mobilhome depuis pas mal d'années maintenant et puis elle n'a pas d'autre solution que d'attendre les assurances et voilà.
8: Alors Françoise attend des réponses de la part d'un professionnel.
10: Au niveau des assurances, est-ce qu'ils vont me dire je peux faire des travaux? Je ne sais pas, peut-être que non, peut-être qu'un jour il faudra que je parte. Si ça perdure dans le temps, si l'année prochaine on a le même climat et puis que ça s'aggrave, mais que faire?
8: Le maire veut d'ailleurs organiser une réunion avec un assureur pour qu'il explique tout aux habitants.
7: Le reportage de Fanny Guelbe, Tréclin pour Ici Bourgogne. Et dans quelques minutes dans votre émission Ici c'est vous Stéphane, on continue de parler de ces conséquences, des conséquences de ces aléas climatiques sur nos maisons.
5: Avec cette question, où en êtes-vous avec votre assurance? Votre maison a subi des dégâts après la sécheresse, les fortes chaleurs, les mouvements de terrain dont on vient de parler, peut-être la grêle aussi. Où en êtes-vous? Avez-vous réussi à être indemnisé pour certains dégâts? 03 80 42 15 15. On en parle ce matin après les infos en direct dans Ici c'est vous.
7: Notre région Bourgogne-Franche-Comté est la région la plus touchée par la surmortalité lors de la vague de chaleur du 27 juillet au 20 août dernier. C'est l'organisme Santé publique France qui le dit. Alors pendant cette période, il y a eu un excès de 817 décès. Et sur ces 817 décès, 140 sont des Bourguignons et des Franc-Comtois. Notre région représente donc 17% de la surmortalité nationale durant la période estivale. Tous les détails, vous les retrouvez sur notre site ici.fr.
5: À Dijon, des étudiants de l'Université de Bourgogne ont mené une enquête de terrain sur l'avenue Eiffel.
7: Ils sont en master de géographie, aménagement, environnement et développement. Et la semaine dernière, avec leur gilet orange, ils ont installé des capteurs sur des perches et ils ont procédé comme ça à des relevés de la qualité de l'air. Ils ont passé au crible la pollution particules fines, mais également celle liée au trafic des voitures et des camions. Cette enquête leur a été commandée par Dijon Métropole, qui voulait en fait avoir un premier état des lieux sur la pollution dans cette zone urbaine précise, en vue pourquoi pas de possibles aménagements.
5: Une victoire de la JDA Handball hier soir à Dijon.
7: Les Dijonnaises ont battu Chambré lors de la 4e journée de championnat. Une victoire au forceps 26-25, mais une victoire qui fait du bien après 2 défaites consécutives. À présent, place à une trêve internationale de 2 semaines. La reprise du championnat pour la Jeanne, c'est le 7 octobre à Nice. Et puis le Palais des Ducs de Bourgogne à Dijon se classe au 10e rang du concours du monument préféré des Français. Hier, sur les 14 sites qui concouraient dans l'émission de Stéphane Bern, c'est la piscine Art déco de Bru et la Buissière dans les Hauts-de-France qui a décroché la toute première place. Pour la météo, c'est une belle journée pour aujourd'hui dans l'ensemble.
5: Oui, il y a un petit ciel voilé, mais c'est pas méchant. Et normalement, les éclaircies vont être bien présentes. Demain, ça sera encore le cas et on nous annonce un super beau week-end. Tiens, je vois un soleil dominant avec des températures confortables entre 26 et 27 degrés. Ça va pas être trop fou non plus. En attendant, aujourd'hui, jeudi, il va faire entre 24 et 25 cet après-midi. Et ça pique un peu quand même ce matin. Je sais pas si vous êtes du genre à vous lever tard, hein, un petit peu plus de 9h du matin. Ça va vous surprendre, il fait 12 là à Dijon en ce moment.
7: Frais,
5: ça pique un tout petit peu.
7: Ça pique un peu. Et sur les routes, comment ça se passe là en ce moment?
5: Ça va, ça pique pas. A priori, ça pique plus. J'ai vu qu'il y avait des soucis, mais oui. C'est bon, a priori, c'est réglé. Sur la rocade de la ligne, où j'essaie de zoomer assez rapidement pour vous dire là où on en est dans nos cartes, non, c'est bien. C'est rien de méchant, les petits ralentissements habituels. Si vous voyez des trucs en revanche qui sont pas normaux, prévenez-nous, c'est toujours au même endroit, au 03 80 42 15 15. A tout à l'heure, 10h.
7: A tout à l'heure, 10h.
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5: On partage tout. Oui. Tous les matins de la semaine, vous avez la parole. Je vous attends au 03 80 42 15 15 pour échanger, pour discuter, pour entendre votre avis sur l'actu. Et ça nous amène à tout partager. Aujourd'hui, j'attends vos témoignages autour des catastrophes, des événements climatiques qu'on a subis ensemble cet été. La grêle, par exemple, mais aussi la sécheresse, la canicule, qui ont des conséquences. Cette sécheresse et cette canicule qui ont des conséquences très désagréables pour les habitants de Tréclin, en Côte d'Or.
9: Notre commune est située sur une nappe alluvionnaire. Alors, une nappe alluvionnaire est constituée de sable, d'argile et souvent baignée dans l'eau. Sauf que quand le niveau des nappes descend très bas, l'argile n'est plus baignée dans l'eau, donc c'est comme une éponge qui sèche, donc elle perd du volume, et ce qui se fait que le terrain s'affaisse de quelques centimètres, et les structures rigides qui sont dessus peuvent s'affaisser également.
5: Alors les structures rigides dont nous parle Sébastien Sordel, le maire de Tréclin, ce sont les maisons, hein, peut-être vos maisons. D'où cette question ce matin dans Ici c'est vous. Où en êtes-vous avec votre assurance? Vous avez constaté des fissures sur votre maison ou vos murs? Vous avez été victime de la grêle? Toiture, fenêtre, volet, voiture? Appelez-moi pour nous raconter, pour m'expliquer ce qui a été endommagé. Dites-moi aussi si vous avez déclaré le sinistre à votre assurance. Est-ce que vous trouvez que votre assurance vous accompagne réellement dans vos démarches? Bon, alors je suis pas certain de jouer les médiateurs, hein, mais en témoignant, au moins vous serez pas seul. C'est ça qui est bien. Et ça permettra peut-être à d'autres personnes qui nous écoutent, qui ont vécu la même chose, d'appeler à leur tour pour partager leur expérience. N'attendez pas donc, comme tous les matins, ça va passer très vite, ça va filer, et dans une demi-heure, on sera sur un autre sujet, on passera à un autre sujet, donc ici c'est vous, c'est maintenant, tout de suite, avec un seul numéro de téléphone à votre disposition, le 03 80 42 15 15.
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5: Bonne humeur malgré les aléas climatiques et malgré les problèmes d'assurance. Et on rajoute à cela du soleil dans la nuit. Je sais pas si c'est bon pour les fissures des maisons tout ça. En tout cas du soleil dans la nuit. C'est le tube, c'est le souvenir, signé Gérard Blanc dans votre radio ici Bourgogne.

0: Le blanc du matin, Gérard Blanc avec, non pas une autre histoire, mais du soleil dans la nuit dans votre radio ici Bourgogne.
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0: commune dont commence à recenser les foyers, là, les foyers dont je vous parlais, pour ces histoires de retrait gonflement des argiles. Tous les dossiers vont atterrir ensuite entre les mains des assureurs bourguignons, parce qu'il va y avoir une demande de reconnaissance de l'état de catastrophe naturelle. Et on en a parlé ce matin avec un spécialiste du sujet, qui était notre invité dans Ici Matin à 8h-10. Il était au micro d'Anne-Laure Labalette, et il est assureur basé en Côte d'Or, et aussi président en Bourgogne-Franche-Comté de la Fédération des agents généraux d'assurance. C'est Nicolas Lazzarini qui est venu nous parler des démarches en cours.
1: Et donc ce retrait peut être constaté par les habitants. Il faut qu'ils se rapprochent effectivement de leur mairie pour se faire recenser, ce qui permet ensuite à la mairie de monter un dossier auprès de la préfecture qui fera remonter ce dossier au niveau national pour être reconnu en catastrophe naturelle.
2: Et ensuite, il y a un arrêté qui est pris ou pas, et c'est justement à partir de ce moment-là que vous, les assureurs, vous avez ces dossiers entre les mains et que vous pouvez enclencher les travaux et le remboursement des travaux.
1: Tout à fait. À partir de la parution du journal officiel, le délai a été allongé. Aujourd'hui, les assurés ont 30 jours pour déclarer leur sinistre, mais uniquement à partir de la date de parution. Donc cette parution peut arriver quelques mois après l'événement. C'est long, mais ça permet aussi de recenser l'intégralité des dommages, car par exemple, comme vous le disiez, il y a le retrait qui est des maisons qui fissurent déjà. Par contre, certaines vont fissurer peut-être dans quelques temps. Donc il faut aussi que tout le recensement soit fait.
2: Oui.
1: Si l'arrêté prend une période couverte, donc il ne faudrait pas se retrouver en dehors de cette période parce que la commune a été trop vite aussi.
0: Voilà, ça c'est l'aspect administratif, raconté ce matin en direct par Nicolas Lazzarini, qui était notre invité dans la matinale. Il est président pour la Bourgogne-Franche-Comté de la Fédération des agents généraux d'assurance. Maintenant, c'est que le début, parce qu'il y a l'aspect administratif, mais il y a aussi la suite, c'est-à-dire la nature qui continue de vivre. Ce n'est que le début. Le maire de Tréclin, par exemple, redoute les futures pluies de novembre qui vont faire gonfler les sols et accentuer les dégâts.
3: On n'est que dans la première phase. Là, on est dans la phase retrait de l'argile, mais il y aura la seconde phase, la phase gonflement, qui peut réapparaître cet hiver avec de nouvelles pluies. Et faut pas croire, les fissures ne se refermeront pas, mais elles pourraient s'accroître. Et effectivement, il y aura certainement toute une campagne de fêtes, de tests et d'analyses géologiques pour savoir de quelle manière ces habitations peuvent être consolidées.
0: Voilà, donc il faut un petit peu de temps. On prend le temps ensemble, et on prend le temps d'en discuter aussi au 03 80 42 15 15. Ici, c'est vous, avec cette problématique, ces aléas climatiques et la suite avec les assurances. Où en êtes-vous avec votre assurance? Là, on parle beaucoup de la sécheresse et des conséquences de la canicule ce matin, avec ces fissures apparues sur les maisons, mais aussi d'autres dégâts sur les maisons. On a eu un gros épisode de grêle l'été dernier. Vous en êtes où, vous, avec votre assurance, par rapport à tout ça? Est-ce que vous vous êtes déjà fait indemniser? Est-ce que le dossier a été facile à monter? Est-ce que vous avez déjà fait réparer? 03 80 42 15 15. Venez me raconter tout ça, c'est la vraie vie, ici en Bourgogne, dans Ici c'est vous. Et si vous n'avez pas trop le temps de me parler en vrai, c'est dommage, c'est toujours mieux, c'est toujours plus sympa de discuter, laissez-moi un message, un vocal ou un message écrit sur le WhatsApp d'Ici Bourgogne, c'est toujours au même endroit, au 03 80 42 15 15.
4: Peu importe.
0: Faites comme vous voulez, appelez-nous.

0: Peu importe, c'est le dernier Zazie dans votre radio ici Bourgogne à 9h20. 03 80 42 15 15, je vous offre un truc précieux ce matin. Je vous offre la parole. Oui, tous les matins d'ailleurs, hein, c'est comme ça, entre 9h et 10h. Vous m'appelez et vous dites ce que vous avez sur le cœur. Ce matin, on tourne autour des dégâts causés par les aléas climatiques, la sécheresse, la canicule, pour les fissures sur les maisons, dans certains endroits comme Brétigny-les-Norges, Tréclin, Magny-Montarlot, ou aussi la Saône-et-Loire avec Uchizy et Beaumont-sur-Gaune. Voilà, ça c'est pour les conséquences de cet été chaud qu'on a eu, mais il y a aussi la grêle qui a pu occasionner des dégâts chez vous. Expliquez-nous, racontez-nous, venez, intervenez, hein, c'est comme ça qu'on vous propose de faire tous les matins. Vous m'appelez, on en discute, et puis vous me direz surtout où vous en êtes avec les assurances. Aujourd'hui, est-ce que vous considérez que votre assurance vous protège suffisamment face à des événements climatiques qui sont de plus en plus fréquents? 03 80 42 15 15, ici, c'est vous.
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0: Et vous, avez-vous été touché par les épisodes climatiques de cet été? Où en êtes-vous avec votre assurance? On en parle ce matin en direct pendant encore 5 bonnes minutes. Donc dépêchez-vous pour nous appeler, après on va passer à un autre sujet. 03 80 42 15 15. Elle est partie précipitamment. Presque sur un coup de tête, elle nous a abandonné cette semaine. Catherine Ringer, la grande Catherine qui a rejoint les étoiles et son Fred Chichin, sa moitié dans l'Erita Mitsuko. Hommage ce matin sur Ici Bourgogne, avec ce duo sorti en 87. Avec Marc Lavoine, Qu'est-ce que t'es belle, Catherine Ringer.

0: Madame Ranger, Catherine Ranger et Marc Lavoine dans votre radio ici Bourgogne. Qu'est-ce que t'es belle?
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0: Bon, les aléas climatiques et les assurances, c'est plié, c'est terminé. Ah, je vous avais prévenu, hein, ça passe vite, hein, une demi-heure, donc on en reste là pour ce matin. Visiblement, je vous sens bien préoccupé à la maison, mais bien occupé aussi. Hein, donc voilà, les messages WhatsApp, on verra un petit peu plus tard. Et les coups de fil au 03 80 42 15 15 aussi. Je pense qu'on aura l'occasion de reparler de ce sujet de toute façon. On va passer à un autre sujet dans très peu de temps. Là, ça va être bon. D'ailleurs, vous nous avez déjà envoyé des messages sur WhatsApp à ce propos. Qu'est-ce qui vous agace le plus sur la route? Ne me répondez pas tout de suite, on a encore un petit peu de temps. 03 80 42 15 15, les vélos, les trottinettes, les voitures, les piétons aussi qui traversent la route à un moment ou un autre. Qu'est-ce qui vous agace le plus sur la route et surtout comment apprendre à circuler ensemble sur cette route, sur nos routes en Bourgogne. 03 80 42 15 15. On en discute ce matin, soit en vrai en direct, soit par téléphone, mais par WhatsApp, je veux dire, avec des messages écrits ou encore des vocaux. On attaque dans 5 minutes, juste après un bon Michael Jackson, le cri du matin, voilà, Black or White, et puis aussi un petit tour vers le week-end, parce qu'il y a des sorties qui se préparent, il y a des chouettes concerts dans la région, 3 concerts vendredi soir, demain, je vous en parle dans 3 minutes, après Michael.

0: Voilà, ça c'est un tube sorti le 11 novembre 91. 11-11-91. C'était Black or White. C'était Michael Jackson dans votre radio ici Bourgogne. Et comme il est un petit peu plus de 9h30, on va se détendre et on va penser au week-end, tiens.
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0: Avec 3 concerts demain, vendredi. Tiens, on commence déjà à Chazeuil avec une soirée solidaire à la Guinguette à partir de 20h. Sur scène, le groupe Violette Rock Tribu et surtout une bonne cause puisque la soirée est organisée au profit des personnes en situation de handicap et de la protection de l'enfance. Vous pourrez manger un morceau sur place et la soirée se terminera en beauté avec un feu d'artifice tiré par la mairie vers 22h à Chazeuil. Donc, deuxième rendez-vous, Coulmiel Sec, demain toujours, 20h30, avec un concert des 100 voix de la Douille. C'est dans l'église. L'entrée se fait avec une participation libre au chapeau et vous passerez forcément un beau moment. Et enfin, direction Fleury-sur-Rouge pour le concert de rentrée à la salle des fêtes à 20h30. C'est le groupe Lac Bardos Barbie qui vous fera voyager des années 70 jusqu'à nos jours. Vendredi soir, donc, ça va chanter, ça va danser, ça va surtout faire du bien aux oreilles.
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0: Et maintenant, on partage la route. Ouais, on fait ça. Et il y a du monde ce matin. Voiture, vélo, moto, scooter, trottinette et piétons sur les trottoirs. Vous pensez qu'on peut cohabiter? C'est quoi les règles à respecter? Ouais, ben, vous avez forcément un avis sur la question quand on vous tend un micro dans la rue, hein.
2: Respecter le code de la route. Déjà, les trottinettes, il faut mettre des casques. Il ne faut pas rouler avec le portable et puis parler au portable et regarder la route. On ne peut pas faire les deux à la fois. Ce n'est pas possible.
0: Avec
2: et
0: le portable.
2: Les vélos, un petit peu non. Aussi, c'est pareil.
0: Hein. Ah, les vélos aussi, oui. Alors, le casque, le portable, les trottoirs, les piétons, les trottinettes et le tram. On aurait pu rajouter, madame, le tram au milieu de tout ça. Ça en fait hein, des sujets en un seul. Alors, je vous attends avec cette question ce matin. Qu'est-ce qui vous agace le plus sur la route, ici, à Dijon, en Côte d'Or, en Bourgogne? Qu'est-ce qui vous énerve le plus? Quel comportement vous énerve le plus, hein? Est-ce que c'est un automobiliste qui ne laisse pas cette place à un vélo? Ou un cycliste qui ne respecte pas les règles? Une trottinette qui déboule sur le trottoir? Un piéton qui traverse sans regarder? Est-ce que vous avez déjà eu une grosse frayeur ou une altercation d'ailleurs avec un autre usager de la route? Quand vous êtes à vélo ou en trottinette, vous sentez suffisamment en sécurité face aux voitures? Bref, voyez, on parle de tout ça ce matin, tranquillement, sans s'énerver surtout, au 03 80 42 15 15, vous nous avez déjà laissé, j'ai dit sans s'énerver donc je vais pas m'énerver, vous nous avez déjà laissé des messages WhatsApp, un petit vocal là, et des écrits, je vais vous faire découvrir ça dans un instant, mais je veux bien vous entendre sur le sujet. Alors vous mettez en sécurité si vous êtes dans les transports. Et puis, appelez-moi tout de suite au 03 80 42 15 15. Sujet qui nous concerne tous. Ici, c'est vous, parce que ça fait du bien de partager la route et aussi les avis. Hein.
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0: Et un gold tout de suite.

0: Oui, on reste là, on bouge pas. C'était les Gold avec Ville de Lumière dans votre radio ici Bourgogne.
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0: Ne traînez pas pour m'envoyer des vocaux, des messages, pour me passer un petit coup de fil au 03 80 42 15 15. Je viens de voir le message de Marina à l'instant qui voulait intervenir pour parler de son ancienne maison vigneronne qui a beaucoup souffert cet été et qui est a priori fissurée. Voilà. Bon, le WhatsApp, je laisse de côté là le petit message vocal et on en reparlera plus tard. Marina, merci en tout cas d'avoir fait l'effort de témoigner ici au 03 80 42 15 15. Autre sujet tout de suite, les vélos, les trottinettes, les voitures, comment apprendre à rouler ensemble. Et Dimitri qui nous rejoint depuis Épinac. Bienvenue.
3: Bonjour à tous, j'espère que vous allez bien.
0: Ça va pas mal Dimitri et vous?
3: Je veux vous dire, les gens sont imprudents, ils sont impulsifs. Ça veut dire, moi j'ai fait de la trottinette, je vous le dis, j'ai fait de la formation de trottinette. À 50 mètres de chez moi, on m'a renversé. Personne ne s'arrêtait, c'est une infirmière à domicile. On a besoin des infirmières, elle est venue me soigner. J'avais la tête qui tournait par terre, on m'a laissé par terre. Et vous savez, je suis pas loin, 2000 kilomètres, les gens sont impulsifs, il y a eu un accident il y a un mois à Épinac, ils ont renversé la voiture dès les fuites. Les gens, ils sont impulsifs, les gens.
0: Alors, oula, je vous sens très remonté, Dimitri. On va reprendre les choses dans l'ordre. Vous faites de la trottinette à Épinac?
3: Oui, j'en fais. Écoutez, monsieur, je vais vous dire. Vous avez vu, je ne m'énervais pas.
0: Je vous sens remonté, pas énervé, vous êtes dans l'action, quoi.
3: Vous savez, moi, je suis honnête, vous savez. Il faudrait qu'ils portent le casque, les gants, tout, en sécurité avec tout ce qu'on boit. Vous comprenez?
0: Alors, vous-même, qui êtes, donc c'est ce que je voulais vous demander, ouais. vous êtes un peu un pro de la trottinette, a priori, ouais, vous avez l'habitude.
3: Ouais.
0: Vous êtes bien équipé? Vous êtes bien protégé?
3: Oui, très bien équipé. Là, il y a un amas, et il a failli m'accrocher, j'ai eu le temps de freiner, tout ça. Oui, j'ai le frein, j'ai l'alarme. Si
0: vous
3: on
0: avez l'alarme?
3: Ouais, j'ai l'alarme dessus. J'ai l'alarme, elle est équipée.
0: Mais et c'est quoi? C'est rien à voir avec la sécurité, là. C'est pour pas vous faire piquer votre trottinette, non, c'est autre chose?
3: C'est pour éviter de la faire piquer.
0: Ah oui, d'accord.
3: J'ai la sécurité, encore en plus la roue, on peut pas la machiner, elle se bloque.
0: Ok, voilà. Vous êtes un pro de la trottinette. Et vous m'avez parlé.
3: Je suis un pro, je suis monté à 1000 km, là je suis pas loin à 4000 km déjà.
0: Vous êtes déjà venu à Dijon, non, en trottinette depuis Épinac?
3: Non, jamais. Non. Monsieur, par contre, monsieur, vous savez, je vais vous le dire, parce que le maire, sur le Debaune, c'était Suno, j'ai bien aimé. Et par contre, ça a changé à Beaune, pas le droit de vélo, pas le droit de trottinette. T'as amendé 45 euros d'amende. Voilà, c'est ça, je voulais dire.
0: Ah, il n'y a plus de...
3: Non, interdit à la ville de Beaune, ça a changé, je vous le dis.
0: Attends, les vélos dans la ville de Beaune sont interdits, je voudrais vérifier ça quand même.
3: Au centre-ville, je vous parle, au centre-ville, les trottinettes, c'est interdit. Trottinette, c'est interdit, amendé 45 euros d'amende.
0: Vous avez fait l'expérience ou vous avez entendu parler de ça?
3: Non, j'ai entendu parler de ça, on me l'a dit et c'est vrai.
0: Ok. Bon, on vérifiera quand même, hein, parce que voilà, il y a des histoires qui circulent parfois. Oui, par contre,
3: on a besoin des gendarmes. Hein, on a besoin. Parce qu'avec tout ce qu'on voit, on n'a plus confiance en personne. Vous savez.
0: C'est bien, Dimitri, parce que vous me faites plein de sujets en un, mais moi, je voulais vraiment qu'on s'intéresse.
3: Votre radio, c'est le jour et la nuit, je l'écoute tous les jours, votre radio.
0: Et même la nuit, alors.
3: Par contre, je me félicite. Il y a un an, j'ai fait 7 sur 10 avant que Johnny nous quitte. J'étais le voir en concert à Dijon.
0: Oui.
3: En vraie loge, je vous le dis.
0: Il y a quelques années de ça.
3: Oui. Et j'ai gagné à France Bleu Bourgogne, monsieur.
0: À l'époque, on s'appelait France Bleu. Ouais. Ok. Très bien. Écoutez.
3: Je vous aime bien, prenez soin de vous et je vous adore. Et allez Dijon vendredi. Je suis pas de Dijon, monsieur.
0: Mais quand même, on encourage l'équipe de foot. Ok, il n'y a pas de problème.
3: Allez, bisous à tous, bisous.
0: Salut Dimitri.
3: Ouais, bisous à tous, bisous.
0: Très bien. Et en trottinette, il va à fond. Il va fort ce matin, Dimitri. Et a priori, il est prudent. Bon, vous en êtes où, vous, sur la route, quand vous croisez Dimitri ou d'autres personnes, hein, en trottinette? Appelez-moi, on en parle encore pendant un quart d'heure au 03 80 42 15 15. Et je voudrais vous faire écouter juste un petit avant-goût, parce que vous êtes visiblement très en forme ce matin, juste un petit avant-goût d'un certain Toine qui nous a envoyé un message, un vocal sur WhatsApp. Allez, c'est 10 secondes et on écoutera le message en intégralité dans un instant.
4: Bonjour, ce message est pour Stéphane. Il est super animateur, j'adore ce mot.
0: Merci.
4: Ce qui fait rire.
0: Merci.
4: Et moi, je voulais pousser un coup de gueule. Quoi? ma gueule. Mais qu'est-ce qu'elle a, ma gueule.
0: Voilà, ok. Alors, on est dans une bonne thématique ce matin. Vous avez l'air d'être détendu au guidon et au volant, a priori. Sauf qu'il y aura quand même un coup de gueule sérieux de Toine, là, dans, allez, à peine 5 minutes au 03 80 42 15 15. Si vous voulez participer à Ici Bourgogne et à Ici C'est Vous, appelez-moi maintenant. À tout de suite, hein.
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0: Et pendant que vous téléphonez, on écoute Bill Withers.

0: cool la bande son d'ici Bourgogne. C'était Bill Withers and No Sunshine dans votre radio. Et au 03 80 42 15 15, vous êtes les bienvenus. Les bienvenus pour commenter l'actualité, pour partager un bout de votre vie et partager la route. Ce matin, on a eu un témoignage de Dimitri qui était à Épinac, qui nous a dit que à Beaune, les vélos et les trottinettes étaient interdits dans trois rues du centre-ville. En fait, il nous a dit dans plusieurs rues du centre-ville et on a vérifié, c'est vrai. Hein, ça fait un petit peu plus d'un an maintenant. La rue Carnot, la rue Monge et la rue Félix Ziem, c'est pied à terre obligatoire pour tous les usagers des deux roues avec ou sans moteur. Voilà, sinon il y a une amende évidemment à la clé. 03 80 42 15 15. Merci Dimitri donc de nous avoir rappelé l'info ou appris l'info. En l'occurrence là c'est appris ce matin et on se retrouve dans un instant avec vos messages sur WhatsApp. À tout de suite.
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0: Qu'est-ce qui vous agace le plus sur la route? C'est la question que je vous pose ce matin pendant encore une dizaine de minutes. Ici, c'est vous au 03 80 42 15 15. Un seul numéro de téléphone et plusieurs façons de parler. Soit vous me parlez en direct, soit vous me laissez un message écrit ou un vocal. C'est ce qu'a fait donc Johnny Twain il y a quelques heures quand on a commencé à vous inviter à nous rejoindre pour parler de la cohabitation sur nos routes.
12: Bonjour, ce message est pour Stéphane. Il est super animateur, j'adore son humour, ce qui fait rire. Et moi, je voulais pousser un coup de gueule. Quoi, ma gueule? Mais qu'est-ce qu'elle a, ma gueule? Non, c'est vraiment, sérieusement, j'en peux plus des gens en voiture. Moi, je suis motocycliste, donc je roule tous les jours en moto, en scooter, en deux roues principalement, motorisé, vous voyez. Eh ben, les gens mettent plus le clignotant. C'est affreux. Alors moi, quand j'ai un véhicule où il n'y a pas de clignoteur dessus, ben je tends le bras. Mais eux, ils ont des voitures récentes. Récentes. Alors il y a ça. Ils mettent pas les clignotants. Et le pire, c'est qu'ils me balancent les mégots. Alors une fois, j'en ai bloqué un à un rond-point, gentiment. J'ai dit, monsieur, vous avez vu, j'étais derrière vous. Ah ben, je vous ai pas vu. Vous avez balancé le mégot. Et l'autre, il me dit, ben, j'ai pas de cendrier dans ma voiture. L'autre, il a une Audi à 80 000 euros. Il a pas de cendrier dans sa voiture. Et il jette le mégot et il regarde pas derrière. Donc, pas de cohabitation. Et puis, combien de fois, il y a des gars qui, alors je me demande s'ils le font pas exprès, qui mettent leurs essuie-glaces alors que je suis derrière. Voilà. Bon, je respecte assez, moi, le code de la route. Bon, je me fais doubler sur une blanche. Bon, je m'en fous. Mais par les voitures, que je redouble ensuite dans les ronds-points, arrivé sur Dijon. Ça me fait rire, donc je leur fais un petit siècle de tête, vous voyez, un coucou, voilà. Et ça, j'en peux plus. Je pense que je vais prendre une matraque avec moi. Allez, bisous à toute la radiophonie d'ici Bourgogne. et gardait toujours la rock'n'roll attitude, et c'était Johnny Twain. Bise.
0: Il y a quand même une bise à la fin de Johnny Twain qui rassure, parce que le coup de matraque, j'apprécie moyennement. Je pense que, voilà. On était dans un petit grincement de dents avec un peu d'humour, hein, Johnny Twain. Johnny Twain, motard, un peu en colère, ce matin, donc au 03 80 42 15 15 avec ce vocal laissé il y a quelques minutes. Les clignotants, les mégots, voilà ce qui agace notre Johnny Twain. Et vous, qu'est-ce qui vous agace le plus sur la route? On a encore une petite dizaine de minutes sur le sujet au 03 80 42 15 15. Est-ce que vous avez l'impression que tout le monde connaît suffisamment les règles des autres, hein? Parce que c'est vrai que dans nos villes, et même aussi dans nos campagnes, les trottinettes cohabitent avec les vélos, avec les voitures, parfois le tram lorsqu'il s'agit de Dijon, les bus aussi. D'après vous, est-ce qu'il faudrait davantage sanctionner les comportements dangereux, quel que soit le moyen de transport utilisé? On en parle encore pendant quelques instants au 03 80 42 15 15. Et voilà Louane maintenant.

0: Ah, j'aime bien les paroles, à ce moment-là, je les connais. Nanana, c'était Chien et c'était Louane dans votre radio.
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0: Et ici, c'est Elisabeth à Dijon. Bienvenue, bonjour à vous Elisabeth.
3: Bonjour tout le monde. Bah oui, moi, un petit coup de gueule, non, c'est beaucoup dire, mais c'est vrai qu'il y a des petites choses qui me gênent, qui m'agacent, parce que je suis pas très patiente, j'avoue.
0: Ah. Vous êtes plutôt automobiliste, vous? Vous êtes à vélo, en trottinette, tout ça?
3: Je suis cycliste, automobiliste et piéton.
0: D'accord. Voilà. Allez, trois.
3: Les trois, tout à fait.
0: Oui.
3: Donc, c'est vrai que moi, ce qui m'agace le plus, c'est de suivre quelqu'un qui roule en dessous de la vitesse autorisée. C'est absolument détestable.
0: Et là, c'est voir. Quand vous êtes en voiture, ça ou
3: En voiture. Ouais. En voiture. Ouais. Oui, tout à fait. C'est détestable. Je veux dire, c'est limité à 50, on ne roule pas à 30, quoi. Voilà.
0: D'accord. Mais alors, oui, je me permets. C'est dans quelle situation vous êtes la plus irritable? C'est quand vous avez le volant, le guidon ou vos chaussures?
3: C'est quand j'ai le volant.
0: Ah.
3: Quand j'ai le volant. Oui, tout à fait.
0: Ah, il vaut mieux rouler à vélo alors à ce moment-là. Vous serez plus calme.
3: Oui, mais c'est ce que je fais. Alors c'est vrai que rouler à vélo en ville, c'est plutôt confort.
0: Vous sentez en sécurité, ça va?
3: Ah oui, ouais. Oui. Par contre, effectivement, dans les rues piétonnes, quand je suis à vélo,
0: ouais.
3: Le souci, c'est que des gens vont traverser la route sans regarder ce qui se passe derrière, alors que la route est piétonne et également pour les vélos. Et ça, c'est un souci, je trouve, vraiment. Donc, il faut la place pour tout le monde et je regrette beaucoup que les piétons aient aujourd'hui sur la rue de la Liberté, hein, c'est ouais. Ça, qu'on ne peut plus prendre à vélo. C'est bien regrettable, en fait. C'est vraiment regrettable parce que c'est une longue avenue tout de même. Et on pousse les gens à ne pas prendre les véhicules et en même temps, en parallèle, on interdit que les cyclistes débarquent à vélo sur leur vélo. Donc voilà, c'est vrai que c'est un petit peu surprenant.
0: Mais il vous est jamais arrivé, en revanche, quand vous êtes piétonne dans la rue de la Liberté, là, de d'être frôlé par des vélos qui vont trop vite?
3: Jamais.
0: Non?
3: Jamais.
0: Ah, vous êtes plutôt du côté des cyclistes qui vous retrouvez à mettre le pied à terre et ça vous agace, quoi, du coup.
3: Okay. Ah oui, non, moi, les cyclistes, les trottinettes, les choses comme ça, il faut arrêter, quoi. C'est-à-dire, pour moi, tout va bien.
0: Pour vous, tout va bien. Et le vivre ensemble n'est pas si mal que ça, en fait, en l'occurrence, à Dijon, puisque vous parlez de Dijon et vous êtes dijonnaise.
3: Oui. Oui, tout à fait, ça va quand même pas mal. Mm. Mais c'est vrai qu'en général, en voiture, c'est compliqué, puisque les gens qui, comme je le disais, hein, qui ne roulent pas à la vitesse autorisée, mais en dessous, c'est agaçant. Les gens qui voient un radar et le radar est à 80, ils sont à 80, ils vont freiner. Enfin, c'est du n'importe quoi. Les gens qui restent sur la file de gauche alors qu'ils n'ont rien à y faire. Mais là, je lui parle des automobilistes, hein, bien sûr. Et puis, les camping-cars, ça, c'est pareil. Les
0: Oula autre sujet. Mais comme on arrive à 10h, là, on va être obligé d'en rester là.
3: C'est pas gentil, c'était rapide, pourtant.
0: Non, mais on en reparlera un autre jour. Enfin un sujet sur... sur les camping-cars une prochaine fois. Hein. On fait comme
3: D'accord.
0: ça.
3: Si vous assistez.
0: Allez, bonne journée Elisabeth, à bientôt. Merci à vous.
3: Bonne journée tout le monde, au revoir.
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0: Et il est bientôt 10h dans 30 secondes là.
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1: Il est 10h.
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3: Merci Stéphane, je vous dis à demain alors.
1: Je suis presque pas en retard.
3: Non,
1: ça marche. Je vois ça. Ça marche.
3: Dépêchez-vous, vous allez rater votre train.
1: Allez, je vous souhaite une bonne journée, à demain 9h.
3: Au revoir. C'est l'heure des infos. Avec vous, Anne-Laure Labalette, bonjour.
4: Bonjour Florence et bonjour à tous. À Dijon, la semaine dernière, des étudiants de l'Université de Bourgogne ont mené une enquête de terrain sur l'avenue Eiffel. Ils sont en master de géographie, aménagement et environnement et avec des capteurs au bout de plusieurs perches, ils ont procédé à des relevés de la qualité de l'air. Ils ont passé au crible la pollution aux particules fines, également celle liée au trafic des voitures et des camions. Cette enquête leur a été commandée par Dijon Métropole qui voulait en fait avoir un état des lieux sur la pollution dans cette zone urbaine en vue de potentiels aménagements urbains. Les conséquences de la sécheresse de cet été se font ressentir en Bourgogne. Vous avez peut-être vous-même constaté des fissures ou des crevasses sur les murs de votre maison. Dans ces cas-là, vous devez vous rapprocher de votre mairie car les communes peuvent demander la reconnaissance en état de catastrophe naturelle. Et ensuite, ce sont les assureurs qui prendront le relais pour vous rembourser des travaux. Plusieurs communes de Côte d'Or et de Saône-et-Loire sont concernées par ces dégâts liés aux aléas climatiques. Parmi ces communes, il y a Uchizy, Beaumont-sur-Grône, Magny-Montarlot près d'Auxonne ou encore Tréclin à l'est de Dijon. Tréclin où ICI Bourgogne est allé à la rencontre des habitants. Les photos sont à revoir sur ICI.fr. Une victoire de la JDA en hand hier soir à Dijon. Les Dijonnaises ont battu Chambray lors de la 4e journée de championnat. Une victoire au forceps 26-25, mais une victoire qui fait du bien après deux défaites consécutives de nos bourguignonnes. Alors à présent, place à une trêve internationale de 2 semaines. La reprise du championnat pour la Jeanne, ça sera le 7 octobre prochain à Nice. Et puis un défi haut comme une montagne. Depuis 7h30 ce matin, le Dijonnais Alan Zarikov, 19 ans, natif d'Ukraine, est en train de monter l'équivalent de la hauteur de l'Everest en faisant des allers-retours dans la tour Philippe Lebon de Dijon. Ça représente 193 allers-retours à faire. Alan est déjà un habitué de ce genre de défi un peu fou. Il a par exemple roulé 150 km à vélo en faisant des tours de la place Wilson. En tout cas pour le défi du jour, il devrait mener Alan à monter et descendre au moins jusqu'au milieu de la nuit prochaine.
3: Et combien ça ferait de tours de la table du studio à votre avis?
4: Au moins 14 223.
3: Bon, on va vérifier ça.
4: J'ai aucune idée, mais
3: moi
4: beaucoup.
3: Non plus.
4: La météo Florence, c'est une belle journée alors. On est dans la tour Philippe Lebon, forcément, il n'aura pas forcément besoin de voir le jour, mais nous, en tout cas, on va avoir du beau temps.
3: Ah ben exactement. Alors, on a un petit voile nuageux là en début de journée, mais ça va... ça va être pire en fait. C'est pessimiste.
4: Décidément.
3: Mais remarquez, on aura quand même quelques éclaircies persistantes. C'est celle que vous aviez retenue, Anne.
4: Oui.
3: Les températures entre 20 et 23 degrés. Il faisait pas chaud ce matin au lever du jour.
4: Hein. Ouais.
3: Oh là là, oui, 11 degrés là sur les coups de 7 heures du côté de Talent. C'était un peu frais. Donc là, entre 20 et 23 degrés, donc c'est plutôt sympa.
4: Bon, et sur la route, comment on circule, comment on roule là en ce moment?
3: Alors, je ne vous parle pas de l'A31. Hein, on en a beaucoup parlé.
4: Toujours des travaux.
3: Ailleurs, ça m'a l'air de rouler à peu près correctement. Tiens, ça c'est quoi? Sur la M274, il y a un accident. Donc on est à peu près, on est où là? On est du côté de Longwy, donc soyez quand même assez prudents. Il y en a même deux, il y en a un de l'autre côté aussi. Donc soyez prudents, ralentissez un peu dans ce coin-là. Et puis l'info revient tout à l'heure à 11h. Je vous souhaite une belle journée, Anne-Laure.
4: Très belle journée à vous aussi, Florence.
3: À bientôt.
4: Et à demain.
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3: Aujourd'hui, dans Ici ça marche, on s'intéresse à ces objets artisanaux qui ont une histoire, une âme et qui trouvent aussi leur place dans nos maisons. À Saulieu, Nathalie Pichon fait vivre ce savoir-faire à travers sa boutique La Ribambelle. Bonjour Nathalie.
5: Bonjour Florence.
3: Pourquoi est-ce qu'on a encore envie d'acheter des objets fabriqués par des vraies mains plutôt que des choses standardisées ?
5: Bah, écoutez, moi je pense que c'est pas qu'on a besoin, c'est qu'il le faut, parce qu'en France, on a quand même un vrai savoir-faire dans plein de domaines différents. Et puis, il faut faire circuler tout ça et il faut faire travailler nos petits artisans.
3: Donc l'idée, c'est vraiment de faire vivre leur création sur notre territoire. Un objet artisanal va mieux marcher auprès du public que quelque chose finalement que 15 000 personnes auront.
5: Bah, écoutez, après, chacun fait ses choix. C'est vrai que moi, mon envie, hein, lorsque j'ai créé la Ribambelle à ce lieu, c'était vraiment de donner envie aux gens de consommer autrement et puis de faire la différence justement entre ces produits manufacturés qu'on va trouver partout et n'importe où et la pièce unique que le petit artisan va avoir créée spécialement pour vous en fonction de vos envies, de vos besoins.
3: La pièce dont on est fier en général, hein, souvent c'est ça. Dans quelques instants, on verra pourquoi les cadeaux artisanaux changent la vie des gens.
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3: Pur moment de rock'n'roll, un tube monumental qui a bien failli ne jamais exister. Le groupe de Joan Jett n'en voulait pas, du coup elle les a quittés. Elle a monté son groupe à elle pour enregistrer ce titre qui va être numéro 1 dans les hits.

0: Jett and the Black Hearts, I Love Rock and Roll.
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0: Avec une invitée aujourd'hui pour parler des cadeaux artisanaux, en fait. Je dirais même artistiques, parce qu'on est vraiment là dans des belles choses. Nathalie, vous avez votre boutique, L'Art Ribambelle, donc qui est installée à Saulieu. Et vous trouvez que ce qu'on vient chercher, au fond, c'est un peu plus qu'un objet. On vient vraiment chercher quelque chose de personnel. Un cadeau artisanal, comme ça, c'est un cadeau qui change la vie des gens.
3: Bah, écoutez, la boutique, c'est tout d'abord un lieu d'échange aussi, un lieu de rencontre. Et je crois que ça, c'est déjà important dans une petite ville comme Saulieu, cette jolie ville du Morvan. Et les gens ont d'abord besoin de ça. Ensuite, il est vrai que les gens viennent chercher un cadeau de qualité, un cadeau original, coloré, parce que chez moi, il y a beaucoup de couleurs. Ils veulent de la gaieté. Voilà, donc on essaie d'avoir de la proposition dans différents domaines.
0: Et comment vous faites alors pour faire ces propositions? Vous démarchez des artistes?
3: Alors au tout départ, quand j'ai créé la Ribambelle, donc en 2021, c'était pas prévu d'être un collectif comme on l'est aujourd'hui. Et puis en fait, c'était juste pour exposer mes pièces à moi, montrer mon travail. Et
0: c'était
3: puis,
0: quoi votre travail? Vous montriez quoi?
3: Alors moi, je suis créatrice textile.
0: Ouais.
3: Voilà, donc je crée des sacs, je crée des chapeaux, je crée des couvre-épaules, je crée tout ce qui est tissu, en tout cas. Très souvent avec des matières récupérées, recyclées, parce que je trouve qu'on a tellement plein de choses à notre disposition que c'est vraiment dommage de pas utiliser ça. Et puis des matières de qualité en plus, des tissus vintage qui sont absolument qui nous rappellent beaucoup de choses aussi.
0: Mais alors ça veut dire que finalement, si on achète un de vos sacs, un sac chez vous, on va trouver quelque chose qui va peut-être être un petit peu plus cher qu'un sac à main qu'on va trouver dans un magasin tout venant, mais qui sera de toute façon beaucoup moins cher qu'un sac de grand créateur.
3: Ah ben on est bien d'accord. Alors un tout petit peu plus cher, je ne suis même pas certaine, Florence, parce que vraiment on s'adapte dans le sens où les matières sont des matières recyclées, ben évidemment le coût de fabrication est moindre, donc en termes de prix, je suis vraiment pas sûre qu'on soit plus cher.
0: Mais il faut quand même que vous en viviez.
3: Oui, bien sûr, bien sûr. Mais je veux dire, à côté de ça, oui, évidemment qu'on est beaucoup moins cher qu'un sac de grande marque, de grand couturier ou autre, alors que pourtant... Voilà. Ouais.
0: Donc un collectif, vous disiez, c'est-à-dire que vous avez vos sacs ou d'autres choses, et vous avez d'autres artistes qui viennent aussi chez vous et qui viennent vous proposer leurs produits.
3: Tout à fait. Alors voilà, donc au départ, ce sont des gens qui se sont présentés à moi et à qui j'ai eu envie de faire une petite place dans la boutique parce que j'ai trouvé ça finalement sympathique, d'abord pour les aider et puis aussi pour pouvoir proposer différentes choses à la clientèle de Saulieu et à tous les touristes qui viennent visiter notre petite ville. Et donc des petits contrats de 3 mois et puis chacun voit au bout de 3 mois s'il veut renouveler ou pas. Ceci dit... J'ai des exposants dans ma boutique, des créateurs qui sont avec moi depuis le début de l'aventure, 2021.
0: Ah oui, quand même.
3: Ah oui, parce que...
0: Donc ça veut dire qu'ils ont envie de rester.
3: Ils ont envie de rester et ils savent se renouveler eux-mêmes et donc on a toujours des rayons pleins de nouveautés.
0: Donc vous êtes un petit peu comme une passeuse entre les artisans et les habitants.
3: Tout à fait. Voilà, c'est mettre en lumière le travail des petits artisans locaux, français dans tous les cas, parce que je n'ai pas quand même que du local. Je pense à Stéphanie qui est en Ardèche et qui fait un travail magnifique que je présente aussi dans ma boutique. Je pense à d'autres créateurs, Jezabel qui est à Romans-sur-Isère, qui fait aussi des choses magnifiques. Et donc voilà, c'est les faire connaître.
0: Ouais.
3: Et vraiment proposer de belles choses à la clientèle.
0: Et puis c'est des gens que vous appelez par leur prénom, donc ça veut dire que vous les connaissez en vrai, c'est pas uniquement des trucs que vous trouvez comme ça sur Internet
3: fait.
0: Ou quoi. Donc des vrais cadeaux de vrais gens.
3: Ben, j'essaie toujours d'aller visiter les ateliers et
0: ouais.
3: puis de passer du temps avec la personne pour pouvoir parler de son travail ensuite à ma clientèle.
0: Le cadeau artisanal, c'est chouette et en plus, ça marche. La musique aussi, ça marche. Il n'y a que l'amour chez soi. C'est une nouveauté, c'est le nouveau titre de Christophe Maé. Et c'est pour vous ce matin.

0: Christophe Maé, il n'y a que de l'amour chez toi. Mais oui, l'amour, on aime en parler. Forcément, ça fait plaisir, les chansons d'amour. Nous, on vous parle aussi d'amour à travers des cadeaux artisanaux. C'est vraiment ce... Parce que je dis cadeaux, mais c'est des cadeaux qu'on offre aux autres, mais c'est aussi des cadeaux qu'on s'offre à soi parfois. Et avoir un bel objet à la maison, quelque chose dont on est fier, eh ben, c'est génial. Et on vous en parle ce matin jusqu'à 11h.
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0: Les beaux cadeaux, les cadeaux artisanaux, les cadeaux d'artistes, ça marche. On en parle ce matin avec Nathalie Pichon de L'Art Ribambelle, une boutique à Saulieu. C'est votre boutique, Nathalie, hein. Vous nous avez dit que vous aussi, vous créez des choses. On va revenir un petit peu à vos

0: début. Elle est née comment, cette idée de l'art ribambelle?
1: Alors voilà, donc je crée depuis longtemps. Je crée depuis longtemps et pendant le Covid, cette période si difficile.
0: Oui, dont tout le monde se souvient.
1: Voilà. Je me suis mise, bien sûr, comme toutes les couturières, à créer des masques de, voilà, pour protéger les gens que j'ai offert dans les maisons de retraite, dans les établissements pour personnes handicapées. Et j'ai eu la chance d'être soutenue par ma fille qui est autiste elle-même, et donc qui a passé énormément de temps avec moi dans l'atelier, à côté de moi, où j'ai pu lui apprendre à couper des élastiques, où de toute façon, elle me soutient par son sourire, par nos éclats de rire, voilà, par la musique qu'on écoute ensemble. Et donc, ce jour-là, j'ai proposé à Laura, qui était assise à côté de moi pendant des heures, d'appeler notre entreprise, enfin mon entreprise, ma fille et moi. Et ça a été une réponse immédiate par un grand sourire et je pense beaucoup de fierté pour elle parce qu'elle comprend beaucoup de choses et je pense qu'elle était vraiment fière d'être aussi valorisée.
0: Oui, et puis être associée à la créativité de sa maman.
1: Tout à fait. Et donc voilà, ensuite, eh bien le Covid terminé, ça a travaillé dans ma tête et je me suis dit, Saulieu, c'est la ville où j'ai grandi. J'ai passé toute mon adolescence, mes années collège, etc. à Saulieu. Avant de m'enfuir pour la ville comme plein de jeunes. Mais finalement, je suis revenue à Saulieu parce que c'est une ville que j'aime beaucoup, où on se sent bien. Et j'ai donc décidé de m'installer et d'ouvrir cette petite boutique et de proposer de l'artisanat et d'aider d'autres créateurs à se faire connaître.
0: Et comment vous avez commencé à les sélectionner, ces créateurs ?
1: En fait, ils sont venus, tout premiers sont venus à ma boutique se présenter.
0: On vient en curieux déjà quand on commence, peut-être ?
1: Oui, je pense que voilà. Et puis bon, vivre de ce qu'on sait faire, c'est très difficile aujourd'hui en tant que professionnel, en tout cas. Donc voilà, il faut savoir creuser son trou et trouver des points de vente et se faire connaître, etc. Et donc c'était comme ça. Et puis finalement, je me suis laissée prendre au jeu. Et à un moment donné, on était 25 créateurs dans la même boutique, dans un lieu qui faisait 40 mètres carrés.
0: Mais alors comment vous faisiez pour laisser un peu de place à chacun ?
1: Eh ben, on s'arrangeait, on serrait.
0: On superposait les
1: tout
0: objets.
1: Tout à fait. Et puis, ça fonctionnait très bien. Et les gens aimaient bien, justement, ce lieu. C'était la caverne d'Ali Baba. Voilà. Aujourd'hui, on a déménagé. J'ai trouvé un autre local tout près toujours au centre-ville, hein, à côté de la mairie.
0: Et un peu plus grand que l'autre.
1: Mais un peu plus grand. Et puis, on est un petit peu moins. Ça a été mon choix aussi. Et par contre, de faire tourner. Voilà. De changer régulièrement. Il y a des créateurs qui sont là pour 3 mois, pour 6 mois. Il y en a d'autres qui sont là plus longtemps. Mais il y a toujours des places pour les créateurs de passage, comme je dis.
0: Ouais. Et il y a vraiment beaucoup de créateurs sur Saulieu.
1: Oui, énormément. Le Morvan, c'est vraiment une région où la création, la production, enfin, des créateurs, des producteurs, il y en a énormément.
0: Les cadeaux qui sortent de l'ordinaire, les objets qui viennent des artistes et qui sont dans cette boutique, la boutique de Nathalie, on vous en parle ce matin jusqu'à 11h. Un petit Alain Souchon, parce que ça titille toujours un peu de se replonger dans ses souvenirs. On écoute Bidon.

0: Dis donc, vous avez reconnu la voix d'Alain Souchon.
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0: Du vélo et encore du vélo. Vous arrivez à Beaune sans vélo, pas besoin d'en transporter un. Bourgogne Évasion propose de la location de vélos, avec notamment des vélos électriques. Le service peut aussi être pratique pour les visiteurs qui veulent partir directement sur les routes des vins. L'agence est ouverte tous les jours de 9h à 18h. Une solution simple pour découvrir les vignobles à deux roues, sans avoir à mettre le vélo dans la voiture. Et puis en Saône-et-Loire, si votre vélo est en panne, vous pouvez parfois éviter de le transporter. Zog Vélo Service à Granges répare les vélos de toutes marques et propose aussi des interventions à domicile. Pour les réparations d'au moins 20 €, le déplacement est même gratuit dans un rayon de 20 km autour de Granges. Une solution pratique quand votre vélo est immobilisé et qu'on ne peut justement pas l'emmener du côté de chez le réparateur.
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0: Nathalie Pichon, notre invitée, les cadeaux d'artistes, ça marche. Nathalie, si on devait donner une définition très simple de l'art ribambelle, votre boutique, aujourd'hui vous diriez quoi ?
3: Eh bien, écoutez, je dirais que c'est une ribambelle de créateurs et de faiseurs d'objets, de faiseurs de rêves, parce que vraiment, il y a des gens qui font des choses qui sont absolument magnifiques.
0: Votre boutique, elle s'est agrandie, vous étiez un certain nombre, peut-être trop nombreux, ou alors oui, parce qu'il n'y avait peut-être pas assez de place. Aujourd'hui, vous êtes définitivement combien ?
3: Alors, aujourd'hui, à la ribambelle, nous sommes 18, en permanence, voilà, avec des changements tous les 3 mois, voilà, des rayons nouveaux, tous les 3 mois.
0: Et cette boutique, qu'est-ce qu'elle apporte aujourd'hui aux gens de Saulieu ?
3: Alors moi, ce que j'ai envie d'apporter à Saulieu qui est une ville que j'aime beaucoup, ville dans laquelle j'ai grandi, elle apporte de la couleur, elle apporte de la gaieté, elle apporte des choses un peu originales, et puis elle permet aussi, je pense, sans vouloir être trop... pour le touriste, parce que on a énormément de tourisme à Saulieu, et c'est aussi une façon de les accueillir que de leur proposer notre artisanat et de leur permettre de repartir avec de beaux objets.
0: Ouais. Alors évidemment, quand on parle artisanat, on se dit toujours, c'est ce qu'on disait au début, hein, que ça risque d'être un peu plus cher qu'ailleurs. Vous nous disiez, vous, que vos sacs n'étaient pas plus chers qu'ailleurs. Vous essayez aussi de faire attention au prix pour les autres producteurs.
3: Tout à fait. On est dans une période difficile, hein, voilà. Donc effectivement, alors bien que nous aussi, on a besoin d'être rémunérés et de gagner notre vie, hein, parce que c'est notre emploi, c'est pas un passe-temps. Hein. Bien sûr, on fait attention, mais on fait attention aussi à nos tarifs, de façon à ce que on soit accessible. En tout cas, moi, la ribambelle, c'est vraiment quelque chose qui est important pour moi. D'avoir des choses qui sont accessibles à une grande partie de personnes qui entrent. Voilà. On peut avoir du petit cadeau à 5 € comme on peut avoir du cadeau à plus de 100 €.
0: Oui, voilà, j'allais vous demander une fourchette de prix. Ben là, voilà. Il y a vraiment de quoi faire plaisir à tout le monde.
3: Tout à fait.
0: Et aussi en fonction de son budget.
3: Homme, femme et enfant.
0: Eh ben, ça, c'est formidable. Les cadeaux d'artisans, ça marche.
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0: Tiens, et pourquoi on n'écouterait pas Barbara Streisand ? Elle n'avait pas très envie d'enregistrer cette chanson qui raconte l'histoire d'une femme soumise, et c'est l'un des Bee Gees qui l'a convaincue. La même année, Woman in Love a été enregistrée en français par Mireille Mathieu. J'avoue que j'ai vraiment hésité entre les deux, et puis au dernier moment, je me suis dit, allez, non, tiens, ça sera Barbara Streisand.

0: Woman in Love avec Barbara Streisand.
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0: L'art Rébambelle à Saulieu propose des objets d'artistes. Voilà de quoi faire un petit cadeau sympa. On a parlé de la fourchette de prix avec vous, Nathalie, il y a quelques instants. On est entre 5 et 100 euros, donc il y en a vraiment pour toutes les bourses. Votre boutique s'appelle l'art Rébambelle. Et il y a des bonnes initiatives qui fleurissent un petit peu partout en France. Lorsqu'on est nouveau dans une ville ou qu'on souhaite démarrer un sport collectif que personne ne pratique autour de nous, c'est pas toujours très facile de trouver des coéquipiers. Alors un homme a eu une idée. Robin Bernot et Sébastien Bretenoux nous emmènent à sa rencontre. Nous sommes en Haute-Garonne.
3: C'est à Toulouse que Martin Pasquier a créé l'application Uniten.
4: C'est une application qui permet à tous les joueurs et joueuses de tennis de jouer plus facilement et donc de trouver des partenaires. Le but, c'est d'unir les passionnés de tennis.
3: Uniten, UNITEN, une application mobile gratuite qui permet de mettre facilement en relation des joueurs de tennis en fonction de leur niveau et de leur disponibilité, parce que oui, trouver la bonne personne au bon moment avec à peu près le même niveau, ce n'est pas toujours si simple. Martin Pasquier, le créateur de l'application, l'explique à notre reporter Sébastien Bretenoux.
4: Exactement, il y a énormément de critères. En fait, c'est pas seulement trouver quelqu'un, c'est aussi trouver quelqu'un déjà disponible en même temps que soi. Après, ça va être du même niveau, mais aussi qui a les mêmes envies. Parce que justement, il faut trouver quelqu'un qui n'a pas forcément envie de faire un match très sérieux. Ou alors si. On peut même, on renseigne son niveau et on peut même l'estimer avec un questionnaire si on ne le connaît pas forcément. Et ensuite, on propose en fait une session dans l'application, un peu comme Blablacar. N'importe qui peut demander à rejoindre et c'est nous qui gérons, qui on accepte sur notre session.
3: Alors ici en Haute-Garonne, ça marche. Mais vous, qu'en pensez-vous? En me baladant pas très loin de la gare, je croise d'abord un homme avec justement une raquette de tennis. Mais lui refuse de me répondre. Bon, c'est pas très grave. Quelques mètres plus loin, je rencontre
5: Mathéo.
3: Et je lui montre l'application. Première réaction.
5: Je trouve que c'est cool pour les gens qui n'ont pas forcément, qui sont pas très socialement intégrés, qui sont timides ou qui sont un petit peu nouveaux dans certaines villes, quoi.
3: Je demande également à Mathéo s'il trouve ça compliqué aujourd'hui de rencontrer d'autres sportifs lorsque l'on commence, par exemple, le tennis.
5: Non, je trouve pas que c'est si dur que ça. Faut essayer de sortir de sa zone de confort pour rencontrer des gens.
3: Quelques instants plus tard, c'est à Léane que je présente l'application. Elle aussi se montre plutôt séduite par l'initiative.
6: Je trouve que c'est plutôt pas mal, ça permet de rencontrer de nouvelles personnes, de se faire un cercle plus développé, donc c'est bien.
3: Est-ce que c'est dur de se mettre au sport quand autour de nous on n'a pas forcément de gens qui font du sport?
6: Oui, des fois ça peut être compliqué pour des gens parce que ils connaissent personne, et d'arriver dans un club où tu connais personne, c'est pas forcément très amusant. Genre, c'est mieux d'avoir des gens qu'on connaît.
3: Aujourd'hui, l'application Uniten, UNITEN, réunit plus de 3500 inscrits et fonctionne dans toute la France. Et avec près d'1,3 million de licenciés, le tennis est aujourd'hui le deuxième sport en France le plus pratiqué, juste derrière le football.
0: Internet pour rencontrer des gens, ne serait-ce que pour faire des activités, Nathalie, vous trouvez que c'est plutôt une bonne idée finalement ?
7: Écoutez, les réseaux sociaux, on va pas se mentir, hein, on en a absolument besoin. Ça nous permet aussi justement de parler de ce qu'on fait et puis de donner envie aux gens de venir nous rencontrer. Et effectivement, à la Rébambelle, on propose aussi des ateliers créatifs. Voilà, on invite les gens à venir apprendre ou se distraire. De la couture, de l'argile, du dessin, et etc.
0: Et vous les utilisez comment, vous, ces réseaux sociaux? Vous êtes où, sur Facebook, Instagram?
7: Alors, beaucoup sur Facebook. Un petit peu sur Instagram, effectivement. Donc voilà, j'essaye de... Alors bon, c'est sûr que... Bon, c'est énergivore, hein.
0: Oui, parce qu'il faut se renouveler, si vous avez toujours la même...
7: Mais c'est chaque jour, hein. Ouais. Il faut vraiment parler de ce qu'on fait, et voilà. Et puis c'est vraiment très précieux pour nous.
0: Vous êtes installé à Saulieu, votre boutique est à Saulieu. On va essayer de vous soutirer une petite adresse dans quelques instants, parce que je pense que vous connaissez un petit peu la région.
7: Un petit peu.
0: Et que vous allez avoir quelqu'un à nous recommander. Donc voilà, je vous laisse réfléchir, mais je pense que c'est déjà fait.
7: Oui,
0: très bien. Et vous nous dites ça juste après Pascal Obispo.

0: sonne. C'est Pascal Obispo. Des jolis cadeaux, des choses qui vont faire plaisir autour de vous, mais des choses qui vont aussi vous faire plaisir. Un bel objet que personne n'a chez lui. L'objet vraiment unique que vous allez pouvoir installer fièrement dans votre salon. On en parle ce matin parce que les artisans et les cadeaux d'artisans, ça marche.
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0: La petite adresse sympathique, celle que l'on soutire à nos invités, Nathalie Pichon, boutique d'artisans, d'artistes, dans notre émission Ici ça marche, l'art ribambelle à Saulieu, c'est chez vous. Alors ce n'est pas parce que vous avez votre propre boutique que vous n'avez pas envie de mettre d'autres gens en lumière, d'ailleurs c'est ce que vous faites au quotidien dans la boutique. Qu'est-ce que vous avez eu envie de nous proposer comme adresse ce matin ?
12: Alors Saulieu est une petite ville où il y a plein de petites boutiques d'artisans récemment installés, d'ailleurs une poterie, une tapissière, etc. Donc j'aurais pu parler de plein de personnes différentes. Moi j'ai choisi de vous parler de Sonia. Sonia qui est tout d'abord maman de trois enfants et qui en plus, elle a trois autres casquettes Sonia. Elle est prof de yoga. Elle s'adapte vraiment à toute personne et elle a été la première à proposer du yoga sur chaise pour les gens qui n'ont plus la mobilité.
0: Ah oui, c'est bien ça.
12: Voilà. Sonia, elle propose également des massages relaxants, des massages doux, des massages un pur bonheur. à des prix défiant toute concurrence. Et aussi, sa troisième casquette qui n'est pas moindre, c'est aussi un pur bonheur. Elle cuisine végétarien.
0: Ouais.
12: Et elle propose, lors d'un événement, elle peut venir et s'occuper de tout ce qui est, voilà, glou-glou, miam-miam.
0: elle est cuisinière à domicile, en quelque sorte.
12: Elle se déplace, elle peut voilà, tout à fait réaliser sur un événement, s'occuper de tout ce qui est la partie gastro.
0: D'accord, donc ça veut dire que vous la faites venir chez vous, vous faites une séance de yoga avec elle, ensuite elle vous masse, et après elle vous fait la bouffe en plus.
12: Ah ben complètement.
0: Ah mais c'est génial.
12: Complètement, voilà. Et c'est une très belle personne, d'une vraie douceur.
0: D'accord, et ben vous me laisserez ses coordonnées dans un instant, et on mettra tout ça sur ici.fr, parce que c'est vrai que les gens vont avoir envie de cliquer, surtout si elle est multicasquette, j'aime bien
12: Sonia
0: l'idée.
12: Sonia Oshii, c'est Yoga et Fantasy. Elle a une page Facebook, allez voir, allez la rencontrer, vraiment.
0: Ah bah si vous n'avez pas eu le temps de noter, on va vous mettre tout ça. Vous aimez promouvoir les autres aussi, hein ?
12: Oui, j'aime
0: vous
12: beaucoup.
0: Vous aimez les gens, Nathalie ?
12: J'aime les gens, tout à fait, parce que de toute façon, vous savez, quand on donne, on reçoit beaucoup. Et enfin voilà, moi, ma conception, c'est comme ça. Lorsque j'offre, lorsque je donne de mon temps, de ma... voilà, de gentillesse, ben en retour, j'aurai aussi. Et c'est important. Voilà.
0: Les jolis cadeaux et les belles personnes, ça marche, et la preuve, on en a une avec nous aujourd'hui.
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0: Claire qui sait, comment on dit, réapproprier de manière excessivement personnelle ce titre « Les oies sauvages » de Michel Delpech. Donc il s'appelle Yann Muller, ce monsieur.
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0: Les cadeaux d'artistes, le cadeau qui n'est pas un cadeau manufacturé, le cadeau qui est en pièce unique et que vous installez chez vous, ça marche et ça plaît énormément aux gens. Nathalie Pichon, votre boutique L'Art Ribambelle à Saulieu, après plusieurs années, qu'est-ce qui vous donne encore envie de continuer? C'est les rencontres que vous faites aussi bien avec les artisans qui viennent exposer chez vous qu'avec les clients?
3: Alors déjà parce que j'aime énormément créer, voilà, hein, déjà ça, créer c'est bien, mais après il faut les proposer. Et puis oui, effectivement, les rencontres, vous n'imaginez pas dans une journée, il ne se passe jamais une journée sans que je fasse une rencontre adorable, souriante, etc. Donc, continuons.
0: Vous qui faites de la couture, vous, d'ailleurs je vois que vous avez un sac, c'est vous qui l'avez fait celui-là
3: oui.
0: Ou pas? Ah, alors montrez-le-moi, tiens. Je vais pas fouiller dedans, hein, je vous rassure. Mais juste comme ça pour voir. Donc il est joli, il est orange. Alors sac pas très grand. Ah mais vous faites des trucs, mais même en cuir.
3: Oui.
0: Ouais, c'est du cuir, hein,
3: oui,
0: c'est ça.
3: Tout à fait.
0: D'accord. Ah oui, moi je voyais le sac en tissu ou des choses
3: aussi.
0: Comme ça. Oui, vous faites aussi.
3: Aussi.
0: D'accord. Donc un sac comme ça, par exemple, vous allez vendre ça combien?
3: Celui-ci est vendu 70 euros.
0: Oui, ce qui n'est pas excessif parce qu'on est sur du cuir.
3: Il y a un vrai travail.
0: Ouais.
3: Il est personnalisé, il n'y en aura jamais deux comme ça. Et voilà.
0: Et vous faites aussi des choses sur commande?
3: Bien sûr, bien sûr. Bah, une petite anecdote, il y a 15 jours, pour la première fois de ma vie, j'ai fait un petit sac pour transporter un petit chien.
0: Ah, tiens.
3: Qui a du mal à marcher. Et voilà, donc c'était rigolo comme tout. Et je l'ai fait avec beaucoup de plaisir parce que voilà, ce petit chien était trop mignon.
0: Donc c'est pas un truc qu'on fait comme qu'on conçoit exactement comme un sac à main, du coup, un
3: pas
0: sac
3: tout à
0: pour
3: fait.
0: Un chien.
3: Non, pas complètement. Voilà, oui, oui. Et puis je fais, voilà, les gens, hier ou avant-hier, une dame avait besoin de bandeaux. Je l'ai fait entrer dans mon atelier où j'ai tous mes tissus. Et donc elle a choisi elle-même et on a pris des mesures, etc. Et donc, voilà, la semaine prochaine, elle aura ses bandeaux comme elle les veut, hein, etc. Ouais, je peux vraiment concevoir sur mesure et avec les tissus choisis.
0: On peut dire aujourd'hui qu'un artisan comme vous et puis comme ceux que vous exposez peuvent véritablement vivre de leur savoir-faire?
3: Alors, bon, il y a des moments plus difficiles que d'autres, hein. Il faut être honnête. Hein. Voilà, après, moi, de toute façon, je me dis que je préfère... Oui, moi, je vis de ce que je fais. Hein. Je vis de ce que je fais, bien sûr. Hein. Mais voilà, faut pas... Je ne serai jamais au CAC 40. Hein.
0: Bon, ça, j'ai bien compris. Si jamais ça arrive, vous m'appelez.
3: Mais en tout
0: hein.
3: cas, le bonheur, il n'est pas que là. Le bonheur, il est dans ce qu'on fait.
0: Alors, votre boutique s'est agrandie, hein, vous étiez dans un local un petit peu plus petit avant, donc maintenant vous avez un peu plus de place. Si Ribambelle devait continuer à grandir, qu'est-ce que vous espérez? Qu'est-ce que vous auriez envie de mettre quoi en place?
3: Ah ben, alors attention, parce que des idées, j'en ai plein. Hein. Alors, je fais aussi, attention, parce que je fais aussi les retouches. Hein, on n'a plus de retoucheuses dans les petites villes, dans les villes et dans les villages, on n'a plus de retoucheuses. Je sais pas si je me trompe, mais je crois que je suis maintenant la seule à Saulieu.
0: Donc ça veut dire qu'on a besoin d'un ourlet pour son jean,
3: évidemment.
0: On vient vous voir.
3: Évidemment, une fermeture éclair a changé, on jette pas un blouson parce qu'une fermeture éclair a cassé. On vient vers moi et je la change.
0: Ouais.
3: D'ailleurs, on a une mercerie à Saulieu, donc on a tout le matériel sur place. Et voilà, je fais travailler la mercerie quand j'ai besoin de matériel, évidemment. Alors l'autre côté, ce que j'aimerais... Si j'avais la place et le temps, pourquoi pas un petit espace salon de thé.
0: Ah, bonne idée.
3: Avec des tisanes locales.
0: Et des vrais gâteaux maison.
3: Et des vrais gâteaux maison, réalisés par Sonia.
0: La fameuse Sonia qui fait aussi les massages et le yoga.
3: Voilà.
0: On va vous mettre tout ça sur ici.fr. Un objet artisanal, finalement, ce n'est pas seulement quelque chose qu'on achète, c'est une histoire qu'on choisit de faire entrer chez soi. Et quand cette histoire est écrite par les mains de nos artisans, eh ben, on peut dire que ici, ça marche. Merci d'être passée nous voir, Nathalie.
3: Merci beaucoup à vous, Florence. Et puis, un grand merci à mon amie Sandra.
0: Sandra Amani qui
3: pour qui j'ai été le coup de cœur et qui m'a menée ici reçue par Florence
0: et que vous pouvez retrouver tous les week-ends sur Ici Bourgogne avec les contes et légendes de la Bourgogne. Merci et à bientôt.
3: Merci beaucoup, bonne journée.
0: Daniel Balavoine, mon fils, ma bataille, et on s'approche gentiment des infos de 11h.

0: 6, ma bataille, c'est Daniel Balavoine.
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0: On vous souhaite une très belle fin de matinée, il est 11h. L'heure des infos, bonjour Lise Dussault.
2: Bonjour Florence, bonjour à tous.
0: La sécheresse et ses conséquences jusque sur les murs de nos habitations.
2: Oui, ces dernières semaines, certains ont peut-être vu apparaître des fissures ou des crevasses. C'est effectivement lié à cet été caniculaire que l'on a vécu. Et plusieurs communes en Côte d'Or ont commencé à recenser les habitants, les habitations qui sont touchées. Il y a par exemple Beaumont-sur-Grogne, Magny-Montarlot. Ici Bourgogne est de son côté allé en reportage à Tréclin hier. Vous retrouvez des images, des maisons touchées en ligne. Les mairies constitue ainsi un dossier pour demander ensuite la reconnaissance de l'état de catastrophe naturelle. Ça permettra après d'enclencher des démarches auprès des assureurs. Pendant cette canicule et pendant ce que l'on a appelé la troisième vague de fin juillet à mi-août, c'est la Bourgogne-Franche-Comté qui a été le plus touchée par une surmortalité. 817 décès de plus enregistrés en France par Santé publique France et 140 rien que chez nous, 17%. Cette canicule a été ici particulièrement longue, les températures ne sont pas redescendues. On précise quand même qu'il s'agit d'un constat et que pour l'instant ces données ne permettent pas d'établir un lien direct entre la chaleur et cette surmortalité. Une conférence originale et sans aucun doute utile à Chevigny-Saint-Sauveur aujourd'hui. Elle est destinée aux couples qui viennent de devenir parents. Comment tenir après l'arrivée d'un enfant? Comment garder la complicité? Jongler avec la fatigue, la charge mentale, les responsabilités? Une thérapeute qui est spécialisée dans cette thématique sera présente pour répondre à toutes ces questions. C'est à partir de 18h30 dans la salle Simone Veil, juste derrière la mairie.
0: Une victoire de la JDA Handball hier soir à Dijon.
2: Ce n'est que la deuxième de la saison, la première à la maison, ça fait du bien. Les Dijonnaises ont battu Chambray pour la quatrième journée de championnat, 26 à 25. Il y a maintenant une trêve internationale de 2 semaines. Et puis un défi haut comme une montagne. Depuis 7h30 ce matin, un Dijonnais, Alan Zarikov, il a 19 ans, il est natif d'Ukraine, est en train de monter l'équivalent de la hauteur de l'Everest en faisant des allers-retours dans les marches de la tour Philippe Lebon à Dijon. Je ne sais pas si vous visualisez, ça représente 193 allers-retours à faire. Le décor est toujours le même. Il est déjà habitué de ce genre de défi. Il avait par exemple roulé 150 km en faisant des ronds autour de la place Wilson. Le défi du jour donc doit amener Alana monter et à descendre au moins jusqu'au milieu de la nuit prochaine. Pour ce qui est de la météo, Florence, oui. Qu'est-ce que ça donne pour aujourd'hui?
0: Alors, on avait un ciel un peu voilé ce matin. La couverture nuageuse devrait s'épaissir, mais je ne vois pas d'averses ou de choses comme ça. Donc le temps va rester sec a priori. On aura quand même quelques éclaircies. Les températures beaucoup plus fraîches ce matin au lever du jour. Là, on n'aura pas plus de 23 degrés. Le maximum, ce sera cet après-midi pour Dijon, pour Beaune et pour Chalon-sur-Saône.
2: Et sur la route?
0: Ça va, rien à signaler. Je suis en train de regarder. Oui, il y avait tout à l'heure un accident sur la voie Georges Pompidou. Apparemment, tout ça, ça s'est résorbé puisque ça va mieux là maintenant. Toujours les travaux sur l'A31. N'hésitez pas à nous passer un petit coup de fil si vous rencontrez des difficultés. 03 80 42 15 15. Et l'info revient, Lise, avec vous tout à l'heure à midi.
2: Je vous dis à tout à l'heure, Florence.
0: À tout à l'heure.
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0: C'est dans votre commune que nous sommes cette semaine, à Solon-la-Chapelle, et pas Cholon-la-Sapelle, ce qui ne veut rien dire. Nos candidats vont jouer pour le spectacle de Michel Berger-Story ce dimanche au Zénith. Le chœur spectaculaire rend un hommage vibrant et inédit à Michel Berger avec 350 choristes sur scène et la participation d'Élodie Frégé. C'est parti!
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4: Oh vous, on vous aime. Bah oui, c'est normal, on aime toute la Bourgogne. Et c'est pour ça que tous les jours, entre 11h et midi, on vient jouer chez vous. dans les villes et les villages de Côte d'Or et de Saône-et-Loire. Jouez pour vous offrir des cadeaux, comme on offre des cadeaux aux gens qu'on aime, c'est normal. Et puis jouez aussi pour vous connaître, voilà, pour savoir ce que vous aimez, ce qui vous anime, vos passions, vos métiers, ce que vous aimez dans votre coin. Mais bon, c'est surtout pour vous offrir les plus beaux cadeaux de la région, voilà, c'est vrai. Allez, coup d'envoi de notre quatrième manche de la semaine, toujours à Saulon-la-Chapelle. La salle des fêtes accueille la tournée des Grands-Ducs. J'ai préparé les questions pour nos quatre aventuriers du jour. Je vous les présente dans quelques minutes. Et puis, aussi, n'oubliez pas que vous allez jouer vous aussi, hein, en écoutant Ici Bourgogne. Alors soyez attentifs, soyez bien attentifs, comme on dit, chez le coiffeur.
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0: Et pour jouer avec nous en studio, ce sera tout à l'heure à 11h20. Et juste avant midi aussi, on a ce matin un colis Reine de Dijon avec de la moutarde, des sauces de salade, des goodies aussi aux couleurs de la marque. Et puis l'un des événements du week-end qui vient, là c'est la foire aux plantes du château de la Loyère en Saône-et-Loire. Pour vous, des entrées et 50 euros de plantes à rapporter à la maison. Restez très attentifs à ce qui va se passer dans la tournée des Grands-Ducs.
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0: Un Jean-Jacques Goldman du milieu des années 80, c'est l'un de vos préférés en plus. Encore un matin.

0: Encore un matin, une chanson sans message, c'est juste un hommage au train-train quotidien finalement, et c'est assumé par Jean-Jacques Goldman.
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0: Depuis le début de la semaine, nous sommes dans la salle des fêtes de Solon-la-Chapelle, de la bonne humeur comme s'il en pleuvait, des candidats heureux qui ont très envie de faire le plein de cadeaux. C'est parti pour notre grand jeu de la rentrée.
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3: C'est une grande aventure que nous avons là depuis le début de cette saison ici Bourgogne. On a décidé d'être au plus près de vous. Lydie à Solon-la-Chapelle donc pour aujourd'hui. Lydie, bonjour.
4: Bonjour Cyril.
3: Qu'est-ce que vous faites vous dans la vie Lydie?
4: Je suis aide à domicile.
3: Qu'est-ce que vous aimez dans votre métier? Me balader.
4: Non, le contact avec les personnes, la plupart ce sont des personnes âgées.
3: Et vous arrivez à avoir des relations un petit peu plus personnelles?
4: Oui, tout à fait.
3: Ah ouais?
4: Oui, parce que ça fait des années. Pour la plupart, ça fait plus de 20 ans. Donc,
3: wow. Oui. Ah ouais. Et c'est, voilà, c'est facile à vivre au quotidien?
4: Oui, ah, vraiment. Okay. Ils sont super gentils.
3: Ok, super. Et là, Solon-la-Chapelle, vous avez une fonction particulière ou pas?
4: Je suis au conseil municipal.
3: Oh, madame et conseillère municipale, messieurs, dames. Bah, bravo, déjà. Pourquoi on dit bravo? Parce que c'est un engagement, même si... Ça vous prend combien de temps, vous diriez-vous, sur une année, par exemple? C'est quoi? C'est des réunions de temps?
4: Je viens juste de commencer, hein. Donc,
3: Vous êtes du dernier mandat,
4: donc... On va faire le bilan à la fin de
3: mandat.
4: Mais là, pour le moment, je ne peux pas vous dire exactement.
3: Mais c'est quand même un engagement pour sa commune, etc. Pourquoi vous avez décidé de faire ça?
4: Bon, tout simplement parce que j'aime ma commune. Voilà, c'est ça. Et puis, je me suis dit, bon, bah, pourquoi pas? Ça faisait plusieurs années que j'y réfléchissais. Et puis, je connais Pascal, donc je me suis dit, bon, allez, on y va.
3: Pascal, c'est le maire.
4: Pascal Borto, notre maire.
3: Le maire de Solon-la-Chapelle, évidemment.
4: Ouais,
3: trois questions pour vous. La première, la voici au foyer rural de Solon-la-Chapelle. Vous qui connaissez bien votre commune, bah, ça va être facile, ça.
4: Oui.
3: On peut faire du gateball. Ah, là, d'un coup, c'est moins drôle. Un sport qui est inspiré de quel autre sport?
4: Croquet.
3: Le croquet, ça se joue avec un maillet, c'est une bonne réponse. Deux premiers points pour Lydie. On fait pas mal de sport à Solon-la-Chapelle. Hein.
4: Oui, c'est vrai. Oui. Ouais.
3: Mais vous avez jamais fait de gateball?
4: Pas du tout.
3: Il va falloir vous y mettre cet après-midi, on fera un petit concours. Là. Il y a une petite pelouse, là. Je vois, il y a un jardin d'enfants, etc.
4: Oui, pourquoi pas. Enfin, une pelouse, ça ressemble plus à du foin avec la canicule.
3: Oui, c'est vrai, vous avez raison. Mais le vert revient quand même.
4: Oui, un petit peu.
3: Nathalie Kunders, actuelle maire de Dijon. Elle a un passé de sportive de haut niveau. Quel sport pratiquait-elle? Je rigole parce que dans le public, on fait les gestes du sport.
4: Le canoë-kayak.
3: Non, c'est pas ça.
4: Ah ben non.
3: Alors, les gestes étaient bons. Hein. On était à peu près bons sur les gestes. C'est l'aviron. Oh. Ben, c'est pas pareil. C'est pas pareil.
4: C'était environ pareil, oui, c'est vrai.
3: Ah non,
4: vous soufflez aussi celle-ci.
3: Désolé, mais l'aviron et le canoë kayak, si Nathalie Kunders était là.
4: Pas de chance.
3: On reste à deux points. Quel site de Saône-et-Loire est surnommé le Versailles du Brionnais? C'est un site en Saône-et-Loire qui est surnommé le Versailles du Brionnais.
4: Bonne question.
3: Mais oui, je sais. Il y en a plein comme ça tous les jours, 11h midi. Faut écouter, c'est ici Bourgogne, c'est vraiment bien. Alors, proposition?
4: Le château de Dré.
3: Le château de Dré. Bonne réponse.
4: Merci la ligne.
3: Je suis descendu là, je descends dans le public. Bonjour.
5: Bonjour.
3: Enfin, on s'est vu déjà dans la semaine là, mais qu'est-ce que vous faites avec votre téléphone?
5: Non, c'est pas un téléphone, c'est mon invitation à Michel Berger.
3: Oui, bien sûr, non, mais, parce que c'est pas parce que j'ai dit qu'on pouvait souffler qu'il fallait voir toutes les réponses sur Google.
5: Tant pis.
3: Ah voilà. Bon, non, mais n'empêche que c'est une bonne réponse quand même, bravo.
4: Merci.
3: Le château de Dré. Bravo à vous, Lydie. Voilà, déjà on vous remercie pour tout ce que vous faites au quotidien. Et puis on vous donne 4 points. Voilà. Et peut-être on se reverra d'ici midi pour la grande finale de cette tournée des Grands-Ducs. On applaudit Lydie, s'il vous plaît. Et dans un instant, c'est Dominique qui joue avec nous ici. Est-ce que Dominique va être meilleur? Ah ben, réponse dans un instant.
0: Eh ben, on verra. C'est pas mal, 4 points hein, quand même. Si vous avez vous aussi envie de vous plonger dans l'ambiance de la tournée des Grands Ducs, rendez-vous à la Foire d'Autun pour le prochain enregistrement de notre grand jeu de la rentrée. C'est demain et ça commence à 16h30. Tiens, est-ce que vous saviez que cette chanson avait été en partie enregistrée en secret du chanteur qui a trouvé génial l'idée de la chorale?

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2: Jusqu'à midi avec nos candidats depuis la salle des fêtes de Solon-la-Chapelle. Pour l'instant, Lydie en est à 4 points. On va voir dans une minute si elle risque de se faire piquer sa place ou pas. Et on joue aussi avec vous en studio. Si vous avez besoin de faire le plein de moutarde et de sauce, restez dans les parages.
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2: Il est fier d'avoir écrit pour Céline Dion-Icard, d'autant qu'à la fin de l'enregistrement, elle a écrit un petit mot pour son auteur sur la feuille des paroles de la chanson. Bonjour, pardon, merci, quelques formules de politesse sur le dernier titre.

0: Premier concert de la tournée de Céline Dion. C'était samedi soir à Paris. Il a commencé avec 48 minutes de retard. Les fans ont cru que Céline était malade. Et en fait, c'est juste que Michelle Obama était venue papoter avec elle dans sa loge, en toute simplicité. Prochain concert parisien, ce sera demain soir. Et si jamais vous n'y êtes pas, ça ne doit pas vous empêcher de passer un bon moment. Jouer avec Cyril Hino, par exemple.
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3: Berger Story, c'est le cadeau qu'on offre cette semaine aux gagnants de notre grand jeu, la tournée des Grands-Ducs. Berger Story, c'est le spectacle. 350 choristes, c'est dimanche au Zénith de Dijon. Dominique, bonjour.
4: Bonjour Cyril.
3: Qu'est-ce que vous connaissez de Michel Berger, vous? On connaît forcément la groupie du pianiste.
4: Là, vous me prenez un petit peu.
3: C'est pas facile parce qu'il en a tellement.
4: Mais j'aime bien Michel Berger.
3: Ouais.
4: Mais
3: Michel Berger, on adore l'envie d'avoir envie. Les lacs du Connemara.
4: Non, ça c'est pas.
3: Non, c'est pas lui. Hein.
4: C'est ouais, pas
3: non,
4: lui.
3: C'est pas lui. Michel Berger, ses grandes chansons. Donc peut-être pour vous, je vous pose trois questions, Dominique. D'abord, la première. Mais là, il y a pas de point. Vous habitez Solon?
4: Oui.
3: Vous êtes connu de Solon?
4: Je ne sais pas.
3: Je veux dire, quand on vous croise, donc, pourquoi vous dites oui tous là? Tout le monde la connaît?
5: Bah, oui.
3: C'est une star.
5: Bah, oui.
3: Pourquoi vous êtes une star?
5: À sa façon.
3: À sa façon, me dit-on. Oula, ça devient mystérieux cette histoire.
4: Bah écoutez, je ne savais pas, donc je découvre.
3: Du coup, je suis très content de vous accueillir. Pourquoi vous êtes une star?
4: Bah, je n'ai pas de qualité particulière, donc voilà. Mais je prends le compliment.
3: Oui, c'est ça. Bon, puisque Dominique, vous êtes une star et qu'apparemment tout le monde ici vous connaît, ils vont vous donner les bonnes réponses, hein. Donc ils vont vous aider, ça va être bien. Je vous pose trois questions. Et si vous avez la bonne réponse, c'est bien, Dominique. C'est vraiment très très bien, quoi.
4: Ouais, je pense, ouais.
3: Quelle ville de Saône-et-Loire? Ah, on rigole plus, là. Silence, s'il vous plaît. Ils sont dissipés depuis le début de la semaine. Quelle ville de Saône-et-Loire est connue pour son célèbre pont-canal qui permet au canal latéral à la Loire de franchir la Loire? Si on était à la télé, je pourrais vous faire un petit schéma, mais là, bon, c'est un pont-canal qui permet au canal latéral à la Loire de franchir la Loire. Et je vous demande dans quelle ville se situe cette chose. Vous voulez des propositions?
4: Oui.
3: Digoin, Tournu ou Cluny?
4: Digoin.
3: Gouin, du coup. Digoin, Gouin. Bonne réponse. 243 mètres quand même pour cet ouvrage. C'est pas mal, c'est très joli et ça fait partie effectivement de notre histoire, de notre patrimoine. Ce soir, Jeff Panaclock est en spectacle au Zénith de Dijon. Connaissez Jeff Panaclock?
4: Oui.
3: Avec une petite marionnette là?
4: Exact.
3: Quel est le prénom de son compagnon de scène, de cette fameuse marionnette? Qui est désagréable au possible.
4: Jean-Marc?
3: Pardon, moi c'est Cyril, Dominique. Comment vous m'appelez Jean-Marc?
4: Jean-Marc.
3: Jean-Marc, bonne réponse! Jean-Marc, il est pas sympa, il est toujours en train de taquiner, quoi, voilà. Mais on l'aime bien.
4: C'est une peste.
3: Oui, c'est ça. Alors que vous, vous êtes tout l'inverse. C'est ce qu'on m'a dit.
4: Ça m'arrive d'être une peste aussi.
3: Ah bon? Ah bah en plus, elle le dit, quoi.
4: Je le reconnais.
3: Et comment ça se traduit?
4: Je boude.
3: Ok, quand il y a un truc qui vous tracasse, je boude, quoi.
4: Boude.
3: D'accord. Ça doit être... Ouais. Je regarde le mari. Parce que depuis le début, maintenant j'ai compris, vous êtes la femme du maire. Madame la présidente, madame la première dame de France.
4: Oui, c'est ça, oui.
3: Quel village de Côte d'Or est célèbre pour ses carrières de pierre utilisées notamment pour construire des monuments dijonnais?
4: Comblanchien.
3: Comblanchien, bonne réponse. 5 points pour Dominique qui prend la tête de ce jeu ici à Solon-la-Chapelle. Bravo. Il y a quand même encore Michel et Didier qui vont arriver. On les applaudit, on va les encourager dans un instant. Ils sont là évidemment et vous aussi, vous jouez à la tournée des Grands-Ducs avec nous.
0: Mais oui, vous jouez maintenant. Tiens, on a un colis Reine de Dijon avec dedans une moutarde de Bourgogne, une sauce salade aux herbes, une sauce salade nature, un stylo, des magnets et le tout dans un joli coffret aux couleurs de la moutarde Reine de Dijon. À Solon-la-Chapelle, les amis, on peut faire du gateball, un sport qui est inspiré du baseball ou du croquet. Alors à votre avis, 03 80 42 15 15. la musique de Quincy Jones, I Know Corrida.

0: Quincy Jones, I Know Corrida. Bonjour Colette, comment ça va?
1: Oui, bonjour.
0: Alors Colette, elle a tout ce qu'il ne faut pas faire. Il y a la radio, il y a le haut-parleur, il y a un porte-voix. Mais ça va quand même?
1: Ah oui, oui. Ça va très bien. Ça y est, j'ai tout enlevé.
0: Oh non, non, mais ouf. Oh non, parce que vous savez quoi? On se serait cru dans les autotamponneuses dans les années 70.
1: Ah ouais, c'est quand même pas top.
0: Hein. Ah bah non, c'est pas terrible.
1: C'est pas top. Hein.
0: Bon, Colette, c'est pas grave, je vous en veux pas. Non, dites-moi,
1: c'est très gentil à vous.
0: À Solon-la-Chapelle,
1: oui.
0: On peut faire du gateball. C'est un sport qui est inspiré du baseball ou du croquet?
1: Du croquet.
0: Exactement, c'est une bonne réponse. Ça veut dire que vous repartez avec votre coffret, avec tout un tas de trucs dedans. Il y a une moutarde reine de Dijon, une sauce de salade, une sauce de salade aux herbes, un stylo, des magnets, et puis le petit coffret qui va bien aux couleurs de reine de Dijon.
1: D'accord.
0: Quelle est votre radio locale en Bourgogne?
1: Eh bien, ici Bourgogne, bien sûr.
0: Mais voilà, c'est une réponse, une bonne réponse supplémentaire, Colette. Ben, j'ai plus qu'à vous souhaiter une bonne journée, tiens.
1: Eh bien, je vous remercie, puis à vous aussi. Très bonne journée.
0: À bientôt.
1: À bientôt, au revoir.
0: Au revoir.
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0: Un festival et un vélo en panne. Direction Dompierre-les-Ormes en Saône-et-Loire pour le festival de Pézanin le 20 septembre dans le cadre naturel de l'Arboretum. Cette 5e édition mêle culture, nature et animation. On y trouvera notamment un marché qui réunit à peu près une trentaine de producteurs et d'artisans. Vous trouverez des jeux en bois, du modélisme naval sur l'étang et des visites guidées de l'Arboretum. Une journée familiale pour découvrir autrement ce site exceptionnel du Clunisois. Et puis, un vélo qui grince, un frein à régler ou une roue à réparer. À Dijon, plusieurs ateliers spécialisés peuvent vous dépanner. Parmi eux, on a la Rustine, rue du Havre, ou encore Chris Bike, impasse de Reggio. L'occasion de faire réviser son vélo avant de reprendre les trajets quotidiens plutôt que d'attendre la panne. Il faut savoir anticiper un peu.
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0: Le plus côte-dorien des chanteurs français, l'une de nos fiertés locales qui est connue partout, un petit peu comme la Tour Eiffel, c'est Florent Pagny. Dis-moi.

0: Florent Pagny qui prépare dans le plus grand secret un nouvel album qui devrait sortir entre la fin de cette année et le début de l'année prochaine. Il a dit qu'il ne ferait aucune promo sur son disque. C'est pour ça que j'en fais pour lui.
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0: Un super cadeau cette semaine, un spectacle Berger Story ce dimanche au Zénith. Le chœur Spectacular rend hommage, un hommage vibrant et inédit à Michel Berger. 350 choristes sur scène et la participation d'Élodie Frégé. Et depuis la salle des fêtes de Solon-la-Chapelle, on va accueillir notre troisième candidat.
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3: Ok, je vous resitue. Jusqu'à midi, la tournée des Grands-Ducs s'est installée à la salle des fêtes de Solon-la-Chapelle. Solon-la-Chapelle, en gros, très très gros. Arrêtez-moi si je me trompe. Michel, on est entre Dijon, entre Dijon et le Sud, quoi.
4: Voilà, c'est ça, oui.
3: Bonjour, monsieur.
4: Bonjour Cyril.
3: Et pour vous situer également, donc nous sommes à la salle des fêtes, on accueille des candidats, des candidates de Solon-la-Chapelle qui jouent pour gagner Berger Story. Et donc Michel est notre troisième candidat aujourd'hui, il va tenter d'être le meilleur. Vous êtes le meilleur en quoi vous, Michel ?
4: J'ai quelques qualités, puis quelques défauts aussi, mais bon.
3: Partons sur les qualités.
4: Alors sur les qualités, je me débrouille pas trop mal en golf et un peu au tennis aussi, voilà.
3: D'accord. Monsieur est un sportif.
4: Voilà.
3: Quand vous faites du golf, vous faites ça où ? Il y a un golf dans le coin ?
4: Ah, il y en a plusieurs.
3: Oui.
4: À Quetigny. Je suis abonné à Quetigny.
3: Et donc, ça réussit. Vous êtes allé où ? Vous avez fait des championnats, des trucs comme ça ?
4: Ah, oui, je suis adhérent à la SPTT. Donc, on se déplace aussi en France au niveau du championnat français à SPTT.
3: Ah, ouais. Donc, on a un grand champion, en fait ?
4: Non, pas un grand, un modeste champion, mais j'essaie de.
3: 1m60.
4: Voilà, c'est ça, exactement.
3: Bien, est-ce que vous serez bon aussi en Bourgogne, comme vous êtes bon en golf, puisque les questions évidemment qui vont arriver concernent votre région, Michel ?
4: Oui.
3: Vous êtes natif de Bourgogne ?
4: Ah non, pas du tout, je suis picard d'origine.
3: C'est pas vrai ?
4: Ah oui.
3: Bah alors, la ficelle picarde, tout ça, quoi ?
4: Ah oui, mais...
3: Le betterave ?
4: Voilà.
3: Comme ça, quoi ? Et l'accent, vous l'avez perdu, hein ?
4: Ah bah pas trop, hein.
3: Ah quand même, vous retrouvez,
4: pas,
3: c'est bien.
4: Pas du tout, hein.
3: Ah c'est bien, ma gamin. Bon allez Michel, on va jouer maintenant. On salue ici Picardie, mais on n'est pas du tout à ici Picardie. Où suis-je ? Pas là maintenant tout de suite, non attendez. Je suis un lieu emblématique en Côte d'Or pour les amateurs de courses auto et moto. J'accueille le Grand Prix de l'Âge d'Or ou encore la Coupe de France des circuits.
4: Oui.
3: Je suis...
4: Manicourt. Ah en Côte d'Or, non, Renoir.
3: Mais combien de fois je vous dis, ne vous précipitez pas.
4: Ah oui, trop tard.
3: Bah oui, trop tard. Non, c'est le circuit Dijon-Prenois.
4: Ouais.
3: Bah oui. Zéro pour l'instant. Voilà. On a raté le... Comment on dit au golf, le premier tir ?
4: Le premier trou.
3: On a raté le premier trou. Quel secteur industriel a fait historiquement la réputation du Creusot ?
4: Les mines ? Ouais.
3: Je vais répéter ma question. Quel secteur industriel a fait historiquement la réputation du Creusot ? On va aller un petit peu plus loin. On est dans des...
4: Ah, bon, c'est global. Plus général. Alors, ok. La métallurgie.
3: Voilà, bonne réponse. Allez, 2 points pour Michel. Une question kilomètre maintenant. Mm-hmm. On est tous calés en kilomètres. Attention, c'est très précis, suivez-moi. Je pars de la porte de la mairie de Solon-la-Chapelle. Pour aller jusqu'à la porte de la mairie d'Yzeure, qui est à côté, hein. Par la route et en passant par Noiron sous Gevrey, il y a combien de kilomètres ?
4: Oula ! Oula là là là !
3: Dans le public, ça réfléchit aussi. Hein. Vous voyez, on part d'ici, on va jusqu'à Yzeure en passant par Noiron.
5: 7 kilomètres.
3: En faisant le tour, quoi.
4: Yzeure, Noiron.
3: Ça donne quoi ?
4: Ouais, je dirais 17 kilomètres.
3: Hey, Michel, heureusement ils n'ont pas de tomates parce que là vous en auriez.
4: Ah ouais, ouais.
3: Ah non, enfin.
4: En passant par Noiron ?
3: Oui, en passant par Noiron, oui. Bon, allez, dites-moi votre réponse.
4: Allez, 7.
3: 7. Non, c'est 9. Vous auriez dû prendre les propositions sur ce coup-là. Mmh. On reste à 2 points, Michel, je suis désolé. Ah, mais en tout cas, ça nous a fait plaisir de discuter avec vous. Et puis on se dit à très vite, bien sûr. Merci de nous accueillir à Solon-la-Chapelle. Évidemment, c'est la tournée des Grands-Ducs, qu'on joue avec vous aussi.
0: Mais qu'ils sont sympathiques, nos candidats. On verra dans quelques minutes qui va repartir avec les invitations pour Michel Berger Story. Dimanche, au Zénith de Dijon.
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0: 4 points, Dominique 5 points, Michel 2 points. Pour le moment, c'est Dominique qui domine le jeu, mais rien n'est perdu puisqu'un dernier candidat est déjà dans les starting blocks.
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3: Didier, mais vous connaissez encore pas Didier ?
13: Bah vous allez faire sa connaissance. La tournée des Grands Ducs, ça sert aussi à ça. C'est un jeu qui se balade dans toutes les villes et villages de Côte d'Or et de Saône-et-Loire pour aller à votre rencontre. Didier, bonjour.
14: Bonjour Cyril.
13: Ça vous dérange pas qu'on fasse un petit peu connaissance ?
14: Pas du tout.
13: Alors quand on fait connaissance, on peut demander plein de choses. Métier, passion, tout ça. Mais il y a un truc qu'on demande rarement, c'est il est comment votre salon ? Genre, il est comment votre canapé, tout ça ?
14: En tissu, trois places, ouais. Amovible.
13: Ok.
14: Bon, il fait lit naturellement, voilà.
13: Confortable ?
14: Très confortable.
13: Ouais, de quelle couleur ?
14: Beige.
13: Beige. Vous avez une petite table ?
14: Oui, une table basse, oui.
13: Vous mettez les pieds dessus, comme ça ?
14: C'est rare.
13: Pourquoi ?
14: Parce que ça se fait pas.
13: Ah, on met pas les pieds
14: sur... Ah non, on met pas les pieds sur la table.
13: Oh, d'accord. Ouais, ouais. Chez Didier, c'est comme ça. Et, ah oui, vous êtes un petit peu maniaque ou pas, vous ?
14: Non, pas non. Du tout. Mais il y a des choses qu'on ne fait pas.
13: Question de principe.
14: Voilà.
13: Ok, d'accord. Didier, tout à l'heure, Dominique a fait 5 points.
14: Oui.
13: Qu'est-ce que vous avez envie de dire à Dominique ?
14: Ben oui, bravo déjà.
13: Ah ouais. Non, mais c'est bien, c'est bien, c'est sport. Il faut au moins faire 5 points. Donc je compte sur vous, Didier. Je mets tout sur vous. Ou sur Dominique, on verra. Quel scientifique français né à Dole en 1822 ? Mais très... Je peux finir ma question quand même. Bah, j'ai fini quand même. Qui est très lié à la Bourgogne, a découvert le vaccin contre la rage. Didier.
14: J'hésite.
13: C'est vrai ?
14: Oh, je veux dire Pasteur.
13: Bah oui, oui, oui, oui. Louis Pasteur, évidemment. Bonne réponse de Didier. D'ailleurs, on découvre l'histoire de Louis Pasteur dans un podcast ici Bourgogne qui s'appelle Rancard avec l'histoire, où Louis Pasteur vous parle directement. C'est assez bluffant. Quel acteur américain donne la réplique à Juliette Binoche? Vous voyez qui c'est, Juliette Binoche?
14: Oui. Oui, vaguement, oui.
13: Vous voyez la personne?
14: Oui.
13: Il y a un acteur américain qui lui donne la réplique, qui joue avec elle dans Le Chocolat, tourné à Flavigny-sur-Oserin. Mais qui était cette personne? On n'aura pas le temps de revoir tout le film, hein, je vous le dis. Ça va être un peu long. Vous voulez des propositions?
14: Je vais tenter quand même.
13: Ah, les joueurs.
14: Ouais.
13: Allez-y.
14: Johnny Depp.
13: Comment?
14: Johnny Depp.
13: Oh non. J'avais en proposition Tom Cruise, Brad Pitt ou Johnny Depp. Mais c'est Johnny Depp. Bravo à vous. Ah, il fallait l'oser celle-là. Hein. Elle est fière, Didier. Vous le voyez pas, vous, à la radio, mais il fait un petit geste comme ça, genre. Ouais, c'est ça. C'est ça. Allez, dernière question. Quelle ville de Saône-et-Loire est surnommée la ville du livre? Là, on fait moins les malins. Grâce à son marché aux livres et à ses bouquinistes, c'est une ville qui est assez connue pour ça. Didier, qu'est-ce qu'on pense? Est-ce que vous prenez des propositions? Je n'ai pas travaillé pour rien, quoi. Oui, merci. Mâcon, Cuiserie ou Louhain? Mâcon, Cuiserie ou Louhain? On réfléchit à Selon la Chapelle, dans le public et sur scène.
14: Ici. Bon, Louhain.
13: Louhain. Et non, c'est Cuiserie.
14: Connais pas.
13: Bah, vous allez vite aller y faire un tour. Hein. On vous renvoie chez vous, en tout cas, puisque bah, malheureusement, c'est pas vous qui allez gagner aujourd'hui. Mais merci quand même d'être venu ici. Et ravi d'avoir fait votre connaissance, Didier. Bonne après-midi à vous.
14: Au revoir.
13: À bientôt. Selon la Chapelle. Et une bonne nouvelle pour Dominique. On l'accueille dans un instant pour lui offrir officiellement son cadeau. Évidemment, c'est officiel. On va le faire ici. À tout de suite. C'est la tournée du Grand Duc.
0: Dominique qui va avoir droit à sa minute de gloire et qui va repartir avec ses deux places pour Berger Story ce dimanche au Zénith avec 350 choristes sur scène. On va jouer ensemble dans un instant. Faut que tu m'aimes. C'est Stilto.

0: Moi.
1: Stilto, faut que tu m'aimes. Si vous aussi vous avez envie de jouer en studio, on va vous gâter dans quelques secondes avec des invitations pour la foire aux plantes de la Loyère et un lot de 50 euros de plantes à emporter chez vous.
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4: C'est solennel un petit peu. On n'a pas de musique solennelle, Dominique, donc je vais la faire moi.
5: Très solennel, hein.
4: Comme la petite maison dans la prairie.
5: Pas bah, très solennel. Hein.
4: Pour moi, c'est solennel. Dominique, vous êtes donc à Solon-la-Chapelle. Je le répète, on est là depuis lundi. On est là encore là demain. Évidemment, on va se retrouver avec beaucoup de plaisir. Et vous êtes notre gagnant du jour. On l'applaudit, Dominique, bien sûr.
5: Merci. Merci beaucoup.
4: Vous irez voir Élodie Pleuger, les 350 choristes présents donc ce dimanche au Zénith de Dijon pour Berger Story. Un petit mot, peut-être le mot de la gagnante. Voilà.
5: Ah, je suis ravie, j'aime beaucoup Michel Berger. Je serais ravie d'assister à cette soirée avec 350 choristes, quand même.
4: Hein. Ça fait du monde.
5: Ça
4: hein.
5: fait du monde, ouais.
4: Profitez bien en tout cas, Dominique. Merci de nous accueillir
5: encore.
4: Ici à Solon-la-Chapelle. Et comme prévu et comme promis, on se retrouve demain. Toujours avec un public ici en folie. Est-ce que vous voulez l'entendre, ce public, pour finir? Là, ce qu'on fait, c'est que le directeur d'ICI Bourgogne invite tout le monde au restaurant. Et on se retrouve demain. Allez, à demain.
1: Eh ben, il va être content, le directeur. Si on vous offrait un cadeau maintenant, tiens, deux entrées plus un lot de 50 euros pour la foire aux plantes et couleurs d'automne ce week-end au parc du château de la Loyère. Michel, notre troisième candidat, n'était pas côte-dorien. Il était normand ou picard. 03 80 42 15 15. À vous de jouer, les amis. Si vous voulez vos entrées et vos 50 euros de plantes, ça va faire du bien au jardin. On écoute Mr. Big avec Wild World.

0: Mr Big avec Wild World. Bonjour Rémi.
1: Bonjour Florence.
0: Ça va bien ?
1: Ça va super.
0: Vous êtes à Alray-sur-Saône.
1: Voilà.
0: Vous avez très envie de rafler les 50 euros de plantes.
1: Oui, j'ai du boulot à faire dans le jardin, donc je vais en profiter.
0: Ah, c'est vrai, vous allez faire quoi là dans le jardin ces prochains jours?
1: J'ai une haie à terminer, il me manque un peu d'arbustes pour combler un peu les trous.
0: D'accord.
1: Donc, et puis bon, il y a toujours de la place dans le jardin, donc on ne sait jamais.
0: Oui, mais voilà, il y a toujours de la place. Et puis pour un peu de végétation, on est toujours ravis, en plus.
1: Oui, c'est bon pour la nature.
0: Alors, les 50 euros plus, 50 euros de plantes, plus les invitations pour la foire aux plantes de la Loyère. Donc ça va être pour vous. Michel, notre troisième candidat, n'était pas côte d'Orient. Il nous a dit qu'il était normand ou picard?
1: Picard.
0: Absolument. Voilà. Avec un très bon accent picard, mais il avait quand même de la concurrence avec Cyril.
1: Oui. Voilà.
0: Bon, Rémi, qu'est-ce que vous faites de beau aujourd'hui?
1: Là, je vais aller travailler.
0: Vous travaillez dans quoi?
1: Je travaille dans l'imprimerie à Meursault. Je fais des étiquettes de vin.
0: Ah, très bien. Mais c'est un joli métier, ça, dites donc.
1: Parfaitement, oui.
0: Ouais. Vous les créez complètement ou vous les fabriquez?
1: Non, on a un studio pour les créer et moi, je les fabrique.
0: D'accord. Voilà. Bon, et vous bossez jusqu'à quelle heure alors cet après-midi?
1: Ce soir jusqu'à 20h.
0: Ah ouais, voilà. Ça fait des bonnes journées quand même.
1: Ouais, ça va.
0: Bon, puis vous aimez votre métier en plus.
1: Exactement, voilà. Oui.
0: Ça, c'est formidable. Il y a tellement de gens qui vont au boulot à reculons, Rémi.
1: Ah non. Moi, je suis en vacances, j'étais content de rentrer.
0: Ah bon? Ah ben c'est bien, mais il faut distribuer vos semaines de vacances à vos collègues, il y en a qui seront contents.
1: Oui, non, faut pas exagérer non plus.
0: Hein. Oui, non, vous avez raison, je ne sais pas ce qui m'a pris.
1: Oui.
0: Bon Rémi, ben du coup, vous avez quand même eu le temps de manger?
1: Non, je vais manger sur place, je mange sur la machine.
0: Vous mangez sur la machine? Et qui est-ce qui ramasse les miettes?
1: La machine.
0: Eh ben, j'aimerais pas voir à quoi elle ressemble.
1: Un feuille de salade dessus, c'est moi.
0: D'accord, très bien. Bon, alors on saura s'en souvenir. Maintenant, c'est malin, votre patron vous aura entendu, donc voilà.
1: Voilà, comme ça, il est content, la machine ne s'arrête jamais. Donc.
0: Bon, bah tant mieux. Rémi, je vous souhaite une belle journée, je vous dis à bientôt.
1: Moi aussi, encore merci.
0: Au revoir. Ah, bah alors demain, on va continuer à jouer. Ce sera notre dernier jour depuis Solon la Chapelle.
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0: Une belle journée pour toutes et tous. Il est midi. Les infos avec vous, Lise Dussault, et nos habitations qui pâtissent aussi de la sécheresse.
3: Les conséquences commencent à apparaître sur les murs de nos maisons. Fissures, crevasses, affaissements. Un nombre de communes en Côte d'Or, mais pas que, sont en train de recenser les habitants concernés pour constituer un dossier et demander ensuite la reconnaissance de l'état de catastrophe naturelle. C'est par exemple le cas de Tréclin, entre Genlis et Auxonne, pas très loin de Dijon. Ici, 25 personnes se sont faites connaître auprès de la mairie. Ces fissures sont en fait la conséquence de ce qui se passe sous terre, comme nous l'explique le maire Sébastien Sordel.
4: En fait, c'est tout le sud-sud-est de la Côte d'Or qui est concerné, donc c'est des centaines de communes. Notre commune est située sur une nappe alluvionnaire. Alors, une nappe alluvionnaire est constituée de sable, d'argile et souvent baignée dans l'eau. Sauf que quand le niveau des nappes descend très bas, l'argile n'est plus baignée dans l'eau, donc c'est comme une éponge qui sèche. Donc elle perd du volume et ce qui se fait que le terrain s'affaisse de quelques centimètres et les structures rigides qui sont dessus peuvent effectivement s'affaisser également. Je pensais qu'on était relativement protégé jusqu'à présent parce qu'on avait un sol stable, sauf que cette année le niveau de nappe a atteint un niveau exceptionnellement bas. On a des conséquences cette année qu'on n'a jamais vues.
3: Et je vous le disais, d'autres communes sont concernées. Il y a aussi Uchizy au Beaumont-sur-Grône en Saône-et-Loire. Et puis Magny-Montarlot, Brétigny-les-Norges, en Côte d'Or, une liste bien sûr non exhaustive. Vous avez aussi des images, des dégâts en ligne sur les canaux numériques d'ici Bourgogne, si vous voulez vous faire une idée. Pendant cette canicule et pendant ce que l'on a appelé la troisième vague de fin juillet à mi-août, c'est d'ailleurs la Bourgogne-Franche-Comté qui a été la région la plus touchée par une surmortalité en France. France. 817 décès de plus enregistrés dans le pays par Santé publique France et 140 rien que chez nous, 17%. Cette canicule a été ici particulièrement longue, les températures ne sont pas redescendues. Une conférence originale et sans aucun doute utile à Chevigny-Saint-Sauveur. Elle est destinée aux couples qui viennent de devenir parents, comment tenir après l'arrivée d'un enfant, comment garder la complicité, comment aussi jongler avec la fatigue, la charge mentale, les responsabilités. Eh bien, une thérapeute spécialisée sur cette thématique sera présente pour répondre à toutes ces questions et bien d'autres. C'est à partir de 18h30 dans la salle Simone Veil, juste derrière la mairie.
0: La JDA se relance.
3: Les handballeuses bourguignonnes se sont imposées au forceps hier soir 26-25 face à Chambray, qui est une autre équipe qui joue la Coupe d'Europe. C'était la quatrième journée de championnat au Palais des Sports. Une rencontre très accrochée, vous l'aurez compris, qui a cette fois souri à la Jeanne qui restait sur deux défaites consécutives. Et ça fait du bien, Thomas Bichard.
5: Un vrai soulagement, c'est ce qu'a ressenti l'ailière gauche dijonnaise Nina Dury à l'issue de ce gros combat hier soir.
6: Je trouve qu'on a montré vraiment notre visage par rapport à ce qu'on a pu montrer contre Saint-Amand. Après, on sait aussi qu'une saison s'est fait de haut et de bas et on n'était pas non plus affolés par cette défaite contre Saint-Amand. Ce qui était un peu embêtant, c'est le visage qu'on a pu montrer.
5: La JDA n'a rien lâché dans une rencontre indécise jusqu'au bout face à une équipe de Chambray très accrocheuse. Résultat, ça met en confiance Dijon, selon l'internationale française, meilleure marqueuse du match avec 6 buts.
6: C'est complet et ça fait plaisir et c'est aussi la première victoire ici. Donc c'était important pour nous de confirmer que quand on est chez nous, ça va être difficile de venir jouer ici et je crois qu'on l'a bien fait.
5: Presque la victoire parfaite en somme, avec une défense énorme, sourit l'entraîneur Clément Alcacer, satisfait de ce qu'il a vu sur le terrain.
7: Elle fait énormément de bien sûr par rapport au classement, l'adversaire direct, etc. Mais surtout avec l'énergie, l'engagement, les valeurs qu'on a montrées. Voilà, si des gens doutaient de notre capacité à remettre du courage, de l'engagement et des valeurs, alors on a répondu.
5: Surtout, même si ça a été difficile, la JDA a semblé un ton au-dessus de son adversaire, d'autant plus avec un banc bien fourni qui offre de sacrées solutions au coach dijonnais. C'est prometteur.
3: Et là, le championnat est en pause pour 2 semaines pour laisser la place aux matchs internationaux. On a une pensée aussi pour le Dijonais Alan Zarikov, 19 ans, qui est en train de monter l'équivalent de la hauteur de l'Everest. Rien que dans la Tour Philippe Lebon à Dijon, il y a un peu plus de 300 marches pour faire plus de 8000 mètres de dénivelé. Ça fait presque 200 allers-retours. Je ne sais pas si vous visualisez un peu la chose, mais il est habitué de ce genre de défi. Il a par exemple déjà roulé 150 km, qu'en faisant des tours sur la place Wilson. Allez, la météo, Florence.
0: Oui, la météo, avec plaisir. C'est une météo agréable, plutôt sèche aujourd'hui, et puis des températures qui vont de 20 à 23 degrés en moyenne. Il me reste à vous souhaiter une belle journée
3: et un bon appétit.
0: Et tout de suite, vous allez retrouver Enora Malagré.
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9: Bonjour à tous, il est 12h05 sur votre radio ici. Je suis à Montpellier, figurez-vous, depuis le début de la semaine. On est très très bien accueillis par nos copains et nos copines de Ici Héros, que j'embrasse du coup très chaleureusement, ainsi que tout le réseau ici, partout en France. Bienvenue, chères auditrices, chers auditeurs, dans votre nouveau rendez-vous quotidien. Ici, vous le savez peut-être déjà, on parle bon plan, vie quotidienne, arnaque à éviter, santé. Nous sommes là pour vous rendre service parce qu'on vous doit bien ça. Et oui, c'est le titre de ce nouveau rendez-vous quotidien et on est ensemble jusqu'à 13h. Je suis Enora Malagré, voici la bande qui m'accompagne. Aude Razo, Madame Anti-Arnaque, bonjour ma chère Aude.
10: Bonjour Enora, bonjour à tous.
9: Monsieur Valère Coréard et ses bons plans, bonjour mon
11: Salut
9: cher
11: Enora,
9: Valère.
11: Salut Enora, bonjour à toutes et tous.
9: Comment ça va?
11: Mais ça va super bien.
9: Et ça tombe bien, il y a Gérald Kierzek à côté de vous, je l'aperçois. Parce que il faut que vous sachiez, je vous mets dans la confidence chères auditrices, que le reste de la bande, ils sont à Paris. Donc je les vois sur un petit écran avec leur petite bouille. Bonjour Gérald Kierzek,
11: bonjour.
9: Notre docteur.
11: Et oui, on n'a pas la chance d'être à Montpellier.
9: Eh oui. Et Elsa Wolinski, bonjour. Coucou. Chère Elsa.
12: Me laissez plus jamais seule avec eux.
11: Avec les deux garçons.
9: Aïe, aïe, aïe.
12: Aude et Nora, revenez vite.
10: On revient.
9: Ou pas. Alors, on est quand même mieux en région, les amis. Alors aujourd'hui, on va parler de quelque chose de très sérieux. On va parler de la façon dont on se chauffe. Bois, galets, fioul, quel est le plus économique et le meilleur aussi pour notre planète? Vous avez des questions? Appelez-nous, laissez-nous un message vocal, c'est gratuit sur notre WhatsApp 0810 055 056. On est là pour vous. Et puis laissez-nous des messages vocaux, ça aussi c'est possible, comme l'a fait Michael aujourd'hui. Alors, Michael, le message
13: Bonjour.
9: Vocal.
13: Que faire quand un bébé fait un spasme du sanglot?
9: Très bonne question, ça c'est pour notre docteur.
14: Je sens que ça va me concerner. C'est très impressionnant le spasme du sanglot, on en parlera tout à l'heure. Pas d'affolement déjà.
9: On en parle effectivement, comme l'a dit Gérald Kierzek, dans une trentaine de minutes, et puis je garde le meilleur pour la fin. Oh là là, j'y arrive. Bon, à vos souhaits. 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On est en direct jusqu'à 13h sur ICI. On va parler chauffage aujourd'hui avec vous, chère Aude et chère Valère.
10: Oui, comment réduire la facture? C'est ça, Valère Cohard, tout l'enjeu.
15: Oui, c'est vrai qu'on est dans un moment un peu particulier. Alors, ça concerne pas tous les modes de chauffage. On va commencer par les pelés et non pas les galets, chère Enora. Je vous déconseille
9: Je pensais que personne n'avait entendu ma bafouille. Mais je sais pas ce que j'ai depuis ce matin. Je bafouille depuis 8h du mat', c'est comme ça.
15: Non, mais qu'on le prenne pas pour un bon plan en disant chouette, il y a des galets. Bon,
9: Suis cru chez le masseur, pardon.
15: Donc, les pelés, le bois, le fioul, on va déjà commencer par ça et essayer de vous aider pour voir comment économiser. Ouais. Alors, le contexte, le fioul, là, il y a une grosse hausse depuis début septembre. C'est assez, septembre, c'est assez spectaculaire. On est actuellement autour des 1900 euros les 1000 litres. Le problème, c'est qu'il y a des variations d'un jour à l'autre et puis parfois d'une région à l'autre. Les granulés, c'est beaucoup plus stable. On est autour de 5,50 euros, 6 euros le sac de 15 kilos. La bonne nouvelle, c'est que le prix du bois de chauffage, par contre, est globalement stable en 2026. On va essayer de faire le point sur ces trois modes de chauffage et puis après on parlera gaz et électricité parce qu'on a beaucoup de Françaises et Français qui se chauffent au gaz et à l'électricité.
9: Bien sûr. D'ailleurs, dites-nous comment vous vous chauffez, chers amis. 0810 055 056. Vous avez des questions. Valère a la plupart du temps les réponses.
15: On commence avec les pelés. Là, il y a vraiment un sujet, j'allais dire, de bon sens. D'abord, on compare le prix à la tonne quand on va le commander. C'est ça qui va vraiment vous. C'est comme le prix au kilo pour les tomates ou les courgettes.
16: Mais moi, excusez-moi, je ne sais pas ce que c'est. Je suis très.
15: Les pelés.
16: Oui.
15: Alors en fait, les pelés, c'est des petits mélanges en fait de bois. Ça prend la forme de petits granulés de bois et on va les mettre dans un poêle. Et il y a beaucoup de gens qui se chauffent avec ça.
14: Ça ressemble à des croquettes pour chiens. Ou chat.
15: C'est ça. Mais Pierre Fabin nous dirait de ne pas leur donner, par contre, évidemment.
14: Ça, c'est sûr.
15: Bon. Donc, le bon plan ultime, c'est de vous regrouper avec des voisins et d'acheter ensemble le stock de pelés pour l'hiver.
16: D'accord.
15: Parce que vous allez pouvoir demander à votre fournisseur un prix ou accéder à des prix de vrac et donc faire vraiment sensiblement baisser la facture. Et le mauvais plan, c'est d'aller les acheter petit à petit. Je sais que souvent, quand on a des problèmes de trésorerie, on achète petit à petit et je le comprends. Donc là, vérifiez le prix au kilo, essayez de trouver l'endroit le moins cher. Mais si vous en avez la possibilité, vous faites le stock pour l'hiver et vous en parlez avec les voisins parce que ça va vous donner vraiment accès à un meilleur prix. Autre bon plan, c'est d'acheter groupé, mais avec un organisateur derrière. Achetonsgroupé.fr, par exemple, ou l'UFC Que Choisir le fait. Et là, du coup, vous êtes peut-être des milliers à commander, et ça fait sensiblement baisser les prix. Ça, c'est pour les pelés. Ensuite, il y a le bois.
9: Alors, on n'est pas rendu.
15: Le bois, en général, c'est le bois, c'est-à-dire c'est les bûches, tout simplement. Alors, là, ce qu'il faut faire, c'est...
9: Grosse bûche, petite bûche, là est la question.
15: Exactement, 30, 45 centimètres, ce genre de choses-là, 60 parfois. Bûche, je parle de bûche, arrêtez Gérald de faire ses gros yeux. Non mais c'est hyper important, parce que le bois, c'est le moyen de se chauffer le moins cher et le plus écologique. C'est très simple. Par contre, il faut trouver un bon fournisseur. Et ce que je vous conseille de faire, c'est de regarder plusieurs fournisseurs autour de chez vous. Et parfois, si vous êtes sur une région limitrophe à une autre, d'appeler un fournisseur un petit peu plus loin, parce que parfois les prix peuvent vraiment varier. La clé là-dedans, c'est d'acheter du bois sec si vous n'avez pas de stock. C'est très important, parce que sinon vous allez avoir un rendement qui est moindre et vous allez endommager. En tout cas, mettre à mal votre conduit de cheminée, ça fait de la fumée, tout ça. Voilà.
9: Ah oui. Alors, il y a des arnaques peut-être un peu dans le bois.
10: Bah, d'ailleurs, c'est bien qu'on en parle aujourd'hui, parce que c'est à peu près le moment de l'année, là, mi-septembre, où je reçois pas mal d'alertes sur les arnaques au bois de chauffage. J'ai une auditrice, là, Catherine, qui m'avait contactée. Mmh. Elle était tombée sur le site d'une entreprise juste à côté de chez elle, qui commande son bois de chauffage. stage, 240 euros. L'argent est encaissé. En fait, elle reçoit rien du tout. Pas de bûche à l'horizon. C'est un peu dur quand vous faites arnaquer comme ça. C'est vrai que ça peut faire sourire, mais en même temps, pour elle, elle me dit, c'est vrai que elle dit, je me sens mal. J'ai commandé du bois de chauffage, j'ai rien reçu, je me suis fait avoir. En fait, très important à savoir pour compléter ce que dit Valère, c'est que souvent, vous avez des escrocs qui créent des sites internet de toutes pièces. Et ça va loin parce qu'en fait, ils piquent le vrai nom d'une vraie entreprise, ouais, avec son logo, ses photos de bûche, l'adresse, etc., le numéro. Et vous n'y voyez que du feu, pardon. Petit jeu de mots, excusez-moi.
9: Oh là là, mais t'es les copines, dis donc. Enfin, madame.
10: Conseil, mais très rapidement, ouais. Si vous ne connaissez pas l'entreprise, ne payez jamais avant la livraison. D'ailleurs, normalement, une entreprise sérieuse, elle vous fait payer au moment de la livraison. Et puis, Valère le disait, comparez les prix. Toujours garder en tête que si c'est un peu trop beau pour être vrai, c'est toujours suspect. Et puis aussi, attention à la qualité du bois qu'on vous livre.
9: Bien sûr.
10: Est-ce qu'il n'est pas un peu trop humide? Est-ce que c'est pas de mauvaise qualité? On peut utiliser un petit humidimètre à bois. Ça s'achète. Hein, voilà, vous vérifiez comme ça l'humidité du bois, c'est important aussi.
9: Merci Audrazo. Valère Coiret, on va continuer de parler chauffage avec vous dans un instant. Et puis plus tard dans l'émission, sachez-le, on va parler arthrose avec notre médecin Gérald Kirzek et de plein d'autres choses. Bien sûr, l'émission est riche. On vous rend service avec sérieux et bonne humeur dans On vous doit bien ça, votre nouveau rendez-vous quotidien jusqu'à 13h. Mais pour l'heure, nous écoutons Véronique Sanson. Comme je l'imagine, sur ici.

0: Merci. C'est votre nouveau rendez-vous quotidien. Tous les midis, on est ensemble jusqu'à 13h avec toute la bande pour vous rendre service parce qu'on vous doit bien ça. Et oui, et là, on parlait chauffage. Tout à l'heure, dans l'émission, on va parler arthrose, hein, chers amis. Donc, si vous avez des questions, n'hésitez pas. Ça se passe au 0810 055 0 56. C'est un numéro WhatsApp gratuit. Mon cher Valère Correa.
1: Oui.
0: C'est à vous, hein, on va continuer à parler chauffage, parce que vous êtes quand même très connaisseur.
1: On va parler du fuel, parce que il y a encore beaucoup de maisons qui sont équipées d'une chaudière à fuel. Alors, lui, il a augmenté sensiblement, je vous le disais tout à l'heure, on est autour des 1900-1950 euros les 1000 litres. Bah oui, dès qu'on prend, il en faut beaucoup du fuel, hein, pour faire l'hiver. Donc là, quelques conseils de bon sens, mais c'est toujours bon de les rappeler. Bien sûr, on le dit à chaque fois, mais c'est important, faites jouer la concurrence. Vous demandez plusieurs devis, mais plusieurs devis le même jour. Parce qu'il y a tellement de variations, il ne faut pas demander un devis avec une semaine d'écart. Sinon, le premier devis ne peut pas se comparer avec le deuxième devis. Ça ne marche pas. Et puis, ce qui est important, c'est que si vous décidez de signer le devis, vous avez trouvé le bon fournisseur, vous vérifiez bien que le prix est bloqué au moment de la commande. Parce qu'il ne s'agit pas de vous faire livrer 10 jours plus tard avec le prix dans 10 jours.
2: Sauf s'il est à la baisse.
1: Il faut que ce soit...
2: Le prix. Ça peut arriver aussi. Il s'aligne sur les prix à la baisse.
1: Alors, c'est peut-être un point qu'on peut effectivement vérifier, mais il faut à minima qu'il soit bloqué et qu'il puisse pas partir à la hausse.
0: D'accord.
1: Et effectivement, pourquoi pas demander si le prix baisse, est-ce que vous m'appliquerez la baisse? Et puis, un dernier mot sur les achats groupés là aussi. Et je remercie Samy à la radio qui m'a fait penser à cette plateforme qui nous l'a partagé. Il y a une plateforme pour les achats groupés de fuel. Et les achats groupés, d'ailleurs, que ce soit entre voisins ou par une plateforme, c'est vraiment une solution intelligente parce qu'on a des prix de gros. Et ça s'appelle, alors attendez, c'est Poemop, donc P-O-E-M-O-P,
0: Poemop.fr. Poemop.fr, très bien. On a une auditrice qui a réagi, chère Aude.
3: Oui, ça fait écho à ce que vous disiez, Valère. C'est Sandrine qui nous a laissé un vocal au 0810 055 056. En fait, elle est propriétaire en Seine-Saint-Denis, c'est ce qu'elle nous écrit. Son immeuble est chauffé au fioul et c'est compliqué. On écoute Sandrine.
4: Je voudrais témoigner parce que là, ça fait depuis cet été qu'on regarde un petit peu la copro pour remplir la cuve de fioul. On est en train de presque boursicoter pour regarder les cours du marché les plus bas. Mais du coup, on a quand même été obligé de commander là un tiers de cuve. Les prix s'enflamment, ça devient vraiment problématique.
0: Merci pour ce message, hein, chère Sandrine. Faites comme elle, on le rappelle, hein, 0810 055 056, c'est votre émission. Valère.
1: Oui. Bah, c'est une bonne stratégie et une mauvaise stratégie. C'est une bonne stratégie parce que ça permet de ne pas payer au prix fort. Mais est-ce que le prix sera pas encore plus fort dans 15 jours ou dans un mois? C'est ça le sujet. Ouais. Néanmoins, je pense que quand ça s'est enflammé comme ça, c'est le moins qu'on puisse dire. C'est une assez bonne stratégie avec un bémol. Il faut pas remplir la cuve trop à ras. Pourquoi? Parce qu'on peut se retrouver à court à un moment donné. Donc il faut, si on est dans l'urgence, c'est là qu'on va payer le plus cher.
0: Mais je peux poser une question bête, ce sera pas la première, la dernière fois. Mais du coup, quel est le meilleur moyen de se chauffer? Qu'est-ce qui est le mieux? Qu'est-ce qui est le plus rentable entre tous les moyens que vous nous avez décrits?
1: Alors, il n'y a pas de moyen idéal parce que le chauffage, c'est une infrastructure de la maison. C'est compliqué d'en changer en vérité. C'est-à-dire qu'on s'adapte aux moyens qu'on a à la maison. L'électricité, quand c'est bien géré, ça peut coûter très cher, mais on peut arriver quand même à maîtriser. Le gaz a pas mal augmenté. En vérité, le moins cher, c'est le chauffage au bois, à condition d'avoir un insert et qu'il y ait un bon rendement.
0: Mais
1: c'est pas possible de partout.
0: Et puis de manière générale, Aude Razo.
3: Oui,
0: et après Gérald.
3: Mais on pense effectivement aussi à ceux qui se chauffent au gaz ou à l'électricité. Juste une petite précision là-dessus. Si vous chauffez au gaz ou à l'électricité, vous n'avez pas une marge énorme en termes de pour faire varier finalement votre facture, parce que une facture d'électricité, c'est quoi? C'est un tiers de taxe, déjà. Donc ça, vous ne pouvez pas influer là-dessus. Il y a l'abonnement, vous payez aussi l'acheminement, donc les lignes à haute tension, etc. Et donc, au bout du bout, sur 100 euros de facture d'électricité, il y a 39 euros pour l'électricité en elle-même. Pour le gaz, c'est la moitié, à peu près. Donc, c'était juste pour dire qu'il y a peut-être moins de marge de manœuvre quand vous payez votre chauffage au gaz ou à l'électricité.
0: Gérald Kierzek, vous vouliez intervenir.
5: Oui, globalement, on chauffe trop quand même. Donc, avoir une température un peu inférieure, quitte évidemment à s'habiller, à mettre un pull, etc., c'est des réflexes qu'il faut qu'on ait. Indépendamment, j'allais dire, de la hausse du prix de l'énergie. Alors évidemment, là, c'est un détonateur, on est contraint de le faire. Mais même pour plein de raisons différentes, c'est pas mal d'avoir une température un peu en dessous. Évidemment, dans les limites du raisonnable, on en parlait hier pour le sommeil, par exemple.
6: Tout à fait, vous l'avez rappelé.
5: Et puis, il faut ouvrir les fenêtres, c'est-à-dire qu'il faut aérer.

0: quand même 5 à 10 minutes le matin et le soir. Ça diminue l'humidité, donc ça permet d'avoir un air plus sain. Et donc là aussi, en termes de chauffage, on a l'impression que quand on ouvre les fenêtres, on va perdre en chaleur et faire des dépenses inutiles. Mais en fait, c'est l'inverse, parce qu'on lutte contre l'humidité.
1: Et puis, comptez sur Gérald Kierzek pour vous tricoter des pulls. Ça sera notamment l'un des sujets de la chronique d'Elsa Wolinski, qui nous parlera aussi des activités un peu à l'ancienne qui reviennent à la mode, chers amis. Dont Gérald qui tricote des pulls pour l'heure. On va continuer à nous envoyer. Hein. Ça réagit beaucoup au 0810 055 056. On parlera arthrose un peu plus tard dans l'émission. Mais pour l'heure, c'est une nouveauté, figurez-vous. Oh, quelle est belle cette nouveauté. C'est une merveilleuse chanson de Benabar. Elle danse. On est ensemble jusqu'à 13h. Dans On vous doit bien ça.

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0: merveilleuse voix de notre chère Benabar. Elle danse sur ici. Jusqu'à 13h.
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0: Effectivement, on est ensemble jusqu'à 13h. C'est votre nouveau rendez-vous quotidien sur ici. Ça s'appelle On vous doit bien ça, avec toute une joyeuse bande. Et puis vous, surtout, chères auditrices, chers auditeurs, qui êtes de plus en plus nombreux à réagir au 0810 055 056. Nous parlions chauffage. Et nous avons une auditrice qui nous a appelé, Ludivine. Bonjour, Ludivine.
2: Bonjour, Enora. Bonjour, toute l'équipe.
0: Bonjour.
3: Bonjour.
0: Comment allez-vous, chère Ludivine ?
2: Très bien, je suis ravie de vous avoir, j'adore votre émission et merci pour ce que vous faites.
0: Oh, merci Ludivine, ça nous fait chaud au cœur. Et en parlant de chaleur, oh là là, la transition des années 80. Comment vous chauffez-vous ? Parce que je crois que c'est une manière assez cocasse de vous chauffer, chère Ludivine.
2: Oui, c'est un peu particulier. Donc nous, on se chauffe au granules de bois, mais avec une chaudière. On a un silo du coup de stockage et donc j'achète les granulés en vrac. Et donc, on se pose la question, par contre, parce que donc j'achète 3,5 tonnes d'un coup, on se fait livrer.
0: Oh là,
2: c'est plus cher que quand on va acheter des sachets. Donc l'année dernière, on s'est trouvé à acheter tout l'hiver des sacs de granules pour remplir notre silo de 3,5 tonnes, en fait.
0: Alors, je peux vous demander, Ludivine, combien ça coûte un... Oui, ça va, vous, 3 tonnes.
2: Alors là, c'est dans les 400 € la tonne, à 440 € la tonne, il me semble.
0: Ok, d'accord. Vous connaissiez sa valeur, ce moyen de chauffage ?
3: Les granulés, c'est les pelés, hein. C'est-à-dire on est dans cet univers-là.
0: D'accord, c'est dans cet univers.
3: Voilà. Mais manifestement, c'est toujours pas les galets, mais c'est un autre sujet. Non, mais Ludivine, c'est intéressant ce que vous dites, parce que c'est un point qu'on constate, et là que je vérifiais avant que vous interveniez, c'est que parfois, effectivement, quand on achète en vrac et en grande quantité, ça revient plus cher que les sacs. Alors pourquoi ? En fait, quand on achète en vrac, il y a la logistique, il y a le transport, il y a toute une chaîne d'approvisionnement qui se rajoute, en fait, alors que les sacs, on peut trouver des promotions et on peut se retrouver, effectivement, avec des prix qui sont plus intéressants. Mais, malgré tout, vérifiez bien la qualité de ce que vous achetez. Il faut bien comparer ce qui est comparable. Si vous achetez des granulés de moins bonne qualité, vous allez vous retrouver avec de l'encrassement, avec peut-être plus de résidus et un moins bon rendement. Donc c'est bien de regarder si les certifications se valent, parce qu'on peut pas comparer des fraises qui viennent d'Espagne ou des garriguettes françaises, par exemple, quand on est en plein été.
0: Merci Valère, merci beaucoup Ludivine, on vous embrasse très très fort. Prenez soin
2: merci.
0: De vous.
2: Bonne
0: Passez
2: journée,
0: une belle après-midi. Je suis navrée, ça va très vite. On essaie de prendre le plus de gens possible, parce qu'il y a beaucoup, beaucoup d'appels au 0810 055 056. Du coup, on enchaîne avec Michael. J'ai dit ça sans respirer, dis donc. Michael, bienvenue, cher ami. Bonjour, Michael.
4: Bonjour.
0: Vous nous appelez d'où, cher Michael ?
4: À côté de Périgueux.
0: D'accord. Eh ben, c'est une très jolie région. Vous avez bien de la chance. Michael, vous vouliez intervenir. On vous écoute.
4: Oui, moi, juste pour dire que moi, j'ai la chance de travailler dans le bâtiment et je démonte les vieilles charpentes pour en refaire. Mmh. Et du coup, j'arrive à me chauffer toute l'année sans acheter de bois, quoi. Du coup, c'est un peu plus de boulot.
3: Oui.
4: Bon, il y a quelques vieilles pointes, mais au moins, voilà, je dépense pas d'argent pour me chauffer à la maison.
0: Ah ouais, mais vous êtes un professionnel aussi. C'est ça l'avantage. Tout le monde n'est pas capable.
4: Non, mais je pense qu'il y a plein d'entreprises que je connais aux alentours qui font la même chose et
0: d'accord.
4: Le bois, en fait, je pense qu'ils en font pas grand chose, quoi. Donc coup,
0: très bon temps, alors.
4: Peut-être avancer auprès des entreprises pour
0: bien sûr pour se renseigner, parce que ça peut être effectivement un très bon plan, cher Michael. Exactement. Aude Razo.
5: Oui, juste une question, Michael, justement, est-ce que vous en refilez un peu autour de vous? C'est un peu la question que je me posais.
0: Ouais, c'est vrai, Michael.
4: Non, parce que non, parce que c'est pas que je veux pas, mais moi, du coup, pour ma part, c'est assez juste pour mon hiver. Donc du coup, c'est vrai que tous les ans, je renouvelle suivant les chantiers que j'ai. C'est assez aléatoire, mais c'est vrai qu'en temps normal, avec mon employeur, on arrive à se partager le bois pour l'année, quoi.
0: D'accord, mais si ça me paraît quand même pas mal cette histoire. Hein Valère, alors, ça vous embouche un coin, monsieur Bonplan ?
3: Ah bah ça m'embouche un coin, mais j'adore. Et puis par ailleurs, pensez aussi à ce qu'on appelle l'affouage, c'est-à-dire la possibilité de ramasser du bois dans la nature. On peut, hein, c'est gratuit, mais vérifiez auprès de votre commune si c'est autorisé ou pas.
0: Merci Mickaël, merci beaucoup. Valère, continuez à réagir au 0810 055 056. On va parler arthrose dans un instant. On va parler aussi des jeux un peu à l'ancienne qui reviennent au goût du jour avec notre Elsa Wolinski. Mais pour l'heure, c'est l'actualité de toutes vos régions grâce aux 44 locales de votre radio. Ici, à tout de suite, chers amis.
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13: Avec trois concerts demain, vendredi. Tiens, on commence déjà à Chazeuil avec une soirée solidaire à la Guinguette à partir de 20h. Sur scène, le groupe Violette Rock Tribu et surtout une bonne cause puisque la soirée est organisée au profit des personnes en situation de handicap et de la protection de l'enfance. Vous pourrez manger un morceau sur place et la soirée se terminera en beauté avec un feu d'artifice tiré par la mairie vers 22h à Chazeuil. Donc, deuxième rendez-vous, Coulmiel Sec, demain toujours, 20h30. Avec un concert des 100 voix de la Douille. C'est dans l'église. L'entrée se fait avec une participation libre au chapeau et vous passerez forcément un bon moment. Et enfin, direction Fleury-sur-Rouge pour le concert de rentrée à la salle des fêtes à 20h30. C'est le groupe Lac Bardos Barbie qui vous fera voyager des années 70 jusqu'à nos jours. Vendredi soir, donc ça va chanter, ça va danser, ça va surtout faire du bien aux oreilles.
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0: Il est midi 32, on est en direct jusqu'à 13h. Quel bonheur d'être sur cette radio ici, dans ce nouveau rendez-vous. Ici, on parle bon plan, vie quotidienne, arnaque à éviter, santé. Nous sommes là pour vous rendre service parce qu'on vous doit bien ça. C'est le titre de ce nouveau rendez-vous quotidien. Je suis Enora Malagré, je suis avec Audra Zo, Valère Coréard, Gérald Kerzek, notre médecin qui nous parlera arthrose dans un instant. Et puis Elsa Wolinski qui nous parlera de ces jeux un peu à l'ancienne qui sont de retour apparemment. C'est pour notre plus grand plaisir, ma chère Elsa. Mais pour l'heure, c'est notre docteur Kerzek qui va répondre au vocal d'une auditrice.
14: Bonjour, que faire quand un bébé fait un spasme du sanglot ? Merci d'avance.
0: Très impressionnant ça, Gérald, hein, toujours.
15: Hyper impressionnant, c'est les tout petits, les moins de 2 ans, qui vont, parce qu'il y a une frustration, une colère, bref, ils vont se mettre à crier, à pleurer et à bloquer leur respiration en fait. Et quand je dis ils vont se mettre, c'est pas tout à fait vrai. Leur corps, leur système nerveux va se mettre à bloquer la respiration. Ils vont devenir tout bleu ou tout rouge. Donc c'est hyper impressionnant. C'est pas une crise d'épilepsie, c'est pas une mort subite. C'est même pas le gamin qui décide de, parce qu'après c'est le système neurologique qui décide, système nerveux autonome. Ça bloque la respiration, ça dure, allez, 30 secondes, une minute et demie, d'où la cyanose, hein, parce qu'il manque d'oxygène, donc il devient un peu bleu. Et après, il reprend ses esprits. Qu'est-ce qu'on fait ? On on panique pas. On sort éventuellement le chronomètre pour regarder combien de temps ça dure. Il faut que ça dure vraiment moins de 2 minutes. Et on va protéger l'enfant. On met rien dans sa bouche puisque c'est pas une crise d'épilepsie. On va vraiment laisser se dérouler la crise. On l'engueule pas non plus parce que vraiment c'est pas de sa faute, hein, même si c'est déclenché par une petite colère ou une frustration.
5: Mais on le
15: c'est
5: prend
15: vraiment
5: pas dans les
15: autonome.
5: Bras.
15: On le prend, on le rassure et on attend que ça passe.
5: D'accord.
15: Mais
5: d'accord.
15: Vraiment, évidemment, on le secoue pas. Enfin, oui, on parlera ça. D'ailleurs dans cette émission du bébé secoué, etc.
5: Bien sûr.
15: Si c'est la première fois, c'est bien de le montrer à un médecin, c'est bien de le montrer au pédiatre pour vérifier qu'il n'y ait pas une cause un peu sous-jacente.
0: Merci docteur Kirzek. Nous allons, faites d'ailleurs comme notre auditrice, hein, ça se passe au 0810 055 056. Nous on est là pour vous rendre service, on vous doit bien ça. On a des gagnants, et plus particulièrement une gagnante pour notre jeu. Vous le savez, tout au long de l'année, je booste votre pouvoir d'achat. C'est 200 euros. Allez, boum, qui partent comme ça, en vous inscrivant tout simplement. C'est ce qu'a fait Catherine. Bonjour Catherine.
9: Bonjour.
0: Comment Bonjour. Allez-vous?
9: Ça va très bien.
0: Super, vous appelez d'où Catherine?
9: De Vendée, des beaux repères à côté des Herbiers.
0: Ah, que c'est joli par là-bas.
9: Oui, c'est beau.
0: Ah là là, ouais, je suis un peu jalouse, je ne vous cache pas, chère Catherine, c'est vraiment très joli. Vous êtes inscrite sur le site ici.fr. Eh bien, c'est gagné, Catherine.
9: Bravo, merci.
0: Ben voilà, c'est aussi simple que ça. Et on est ravis de vous offrir ça, 200 euros à dépenser dans une grande enseigne. C'est pour vous, en l'honneur de cette rentrée. Et on va faire ça tout au long de l'année. Je vous embrasse très très fort, chère Catherine. Prenez soin de vous. Vous l'avez vu, c'est votre émission. On continue de vous rendre service. On parle arthrose dans un instant, dont on vous doit bien ça. Mais pour l'heure, c'est Paul McCartney et Stevie Wonder. J'adore ce titre. Ebony and Ivory. Sur ici, on vous doit bien ça. On est ensemble jusqu'à 13h.

0: Ivory. Paul McCartney, Stevie Wonder sur votre radio ici dans Vous Doit Bien Ça.
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0: C'est votre nouveau rendez-vous quotidien. On vous doit bien ça, on vous rend service. C'est votre émission 0810 055 056. Et ça réagit très fort parce qu'on a un auditeur, je crois, qui a réagi à notre Michael. Un auditeur qui a expliqué nous ça.
3: Oui, parce qu'on parlait chauffage et Michael nous a dit tout à l'heure en direct à l'antenne que lui, il utilisait du bois de charpente pour se chauffer. Il prenait le bois, il est dans le bâtiment pour le brûler. On a un autre auditeur donc, qui réagit en WhatsApp, Joe, qui nous dit le gros problème du bois de charpente, c'est que c'est un bois traité. Du coup, c'est polluant et c'est toxique de le brûler.
0: Donc attention, petite alerte. Merci les amis de réagir comme ça en direct. On est ensemble jusqu'à 13h, 0810 055 056. C'est la journée mondiale contre l'arthrose, cher Gérald Kierzek.
4: Exactement. 13 septembre, journée mondiale contre l'arthrose, de lutte contre l'arthrose. L'arthrose, c'est la première cause de douleurs chroniques. Vous savez, c'est le matin, on se réveille, on a un peu mal au cervical. Parfois, on a des crises d'arthrose avec les articulations qui font mal, la hanche, le genou, parfois même les mains. Exactement. Il y a 10 millions de Français, quand même, qui sont atteints d'arthrose. J'allais dire que, oui, il y a le diagnostic qui est posé. Parce qu'en fait, on a tous de l'arthrose. On a l'impression que c'est les plus de 60 ans. Mais en fait, l'arthrose, ça commence à 20, 30 ans. On commence à avoir l'usure. On commence à avoir l'usure de notre cartilage. Une articulation, vous savez, il faut qu'elle soit lubrifiée. Il y a un cartilage, il ne faut pas que ça grince. Et ce cartilage, eh bien, avec l'âge, il va s'abîmer. Alors, l'arthrose, ce n'est pas qu'une usure du cartilage, mais c'est une des composantes. Et puis après, il y a l'os qui va s'user aussi. Il y a des poussées un peu de douleur, d'inflammation. Et ça commence très tôt quand on commence à avoir un peu mal au cervical. Et moi, je vous prédis que les gamins là, qui sont tous sur les téléphones portables, etc., ils seront de l'arthrose plus tôt, plus vite. L'arthrose du poignet, de l'arthrose du pouce. L'arthrose cervicale aussi. Bref, ça fait des douleurs. On n'a pas de traitement à l'arthrose. Et c'est un peu le sujet, c'est-à-dire qu'il n'y a pas de traitement curatif. C'est une espèce de vieillissement de l'articulation. En revanche, il y a plein de moyens de lutter contre l'arthrose. Et c'est pour ça que cette journée mondiale, c'est bien qu'on en parle. Parce qu'il y a plein de moyens, des petits moyens qui sont entre nos mains. Notamment bouger. Alors vous allez me dire, oui, mais moi j'ai mal, je ne peux pas bouger. Oui, mais il faut se forcer un peu. Il faut faire de l'activité physique adapté pour pouvoir maintenir.
0: Comme par exemple, Gérald,
4: le mouvement.
0: C'est comme la marche. Dire quoi là, comme la marche,
4: de la marche, tout simplement. La marche nordique, si vous avez un peu plus de mal, vous prenez des bâtons, mais cette activité physique, elle est indispensable pour l'articulation, sinon ça va rouiller.
0: Pardonnez-moi, hein, parce qu'évidemment, je vais en profiter, me faire une petite consulte gratos. Comme on commence à avoir un peu mal aux mains, je ne vous cache pas que moi, la main droite, ça commence à être compliqué à dos. Qu'est-ce que je peux faire comme exercice? Une petite balle, par exemple
4: pour essayer ça peut être une petite balle, ça peut être des mouvements de poignet. Alors attention, il ne faut pas confondre arthrose et arthrite. Il y a des gens qui nous écoutent qui ont peut-être de l'arthrite. Ça, c'est de l'inflammation aiguë avec l'articulation qui est rouge, qui est douloureuse.
0: Qui se réveille pendant l'hiver. Là,
4: exactement. Donc, ou la polyarthrite rhumatoïde. Ça, ce n'est pas pareil. L'arthrose, en fait, l'articulation, elle n'est pas rouge, elle fait mal. Le matin, il y a ce qu'on appelle un dérouillage un peu matinal. Faut qu'on bouge un peu les poignets et puis après, ça va un petit peu mieux. Mais en fait, c'est de l'activité qui doit être je veux du mouvement, mais je veux pas trop de douleur. Donc, il faut que la douleur soit un peu votre guide. Pour faire de la marche et que ça soit efficace sur les articulations, il faut lutter contre le surpoids aussi. C'est vrai, quand on prend un peu de poids, on parlait de charpente là à l'instant, nos os, nos articulations, c'est la charpente. Plus le toit, c'est-à-dire plus notre poids est lourd à porter, plus les articulations vont souffrir. Donc le fait de baisser un peu son poids, de lutter contre le surpoids, donc gérer son alimentation, ça va permettre d'améliorer les douleurs d'arthrose. Et puis quand il y a quand même des douleurs, quand il y a quand même des crises douloureuses, paracétamol, il n'y a pas de médicament miracle.
0: Mais pris à bonne dose
4: pendant 4-5 jours, 1 gramme matin, midi et soir pour les adultes, ça fonctionne vraiment très bien. Et puis j'allais dire, il y a quelque chose qui est très décrié en ce moment, mais toutes les associations, je pense à l'association de française de lutte contre les atteintes rhumatismales, la FLAR, qui défend les cures thermales. Et ils ont raison, parce que les cures thermales, ça fait beaucoup de bien. C'est une prise en charge globale.
0: Cher. Ah, c'est une prise en charge ?
4: Alors, c'est très cher. Oui, pour les patients, c'est très cher. C'est-à-dire qu'il y a une prise en charge qui est à 65% par l'assurance maladie. On en parle actuellement pour le dérembourser, mais ça va être une catastrophe si c'est déremboursé, parce que les gens, c'est des petits budgets, ils complètent. C'est pas des vacances gratos à l'œil sur le dos de la Sécu.
0: C'est pas la thalasso tranquille.
4: Mais non, et c'est surtout que ça évite beaucoup de complications, beaucoup de prises d'anti-inflammatoires. C'est une prise en charge globale. Ça va permettre de lutter contre le surpoids, de montrer quels mouvements justement sont bons ou sont pas bons. Donc c'est vraiment une prise en charge globale qui est intéressante. Il y a pas de remède miracle. On espère que dans les années, la recherche avance, il va y avoir peut-être des injections, des médicaments qui vont permettre de ralentir cette usure. Mais pour l'instant, on n'en est pas là. On reste sur des petits moyens quand même.
0: Il y a beaucoup d'appels au 0810 055 056. Du coup, on va continuer de parler d'arthrose dans un instant, juste après Claudio Capeo. Ça va, sur ICI. Non, on vous doit bien ça. On est ensemble jusqu'à 13h.

0: Radio KPO, ça va, sur ici. On est ensemble jusqu'à 13h.
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0: Et Dieu que ça réagit, hein, au 0810 055 056, notamment sur l'arthrose. C'est la journée mondiale de lutte contre l'arthrose. Le docteur Kirzek vient de nous en toucher un mot. Et du coup, nous allons prendre évidemment des auditeurs et des auditrices. Bonjour, c'est une Brigitte. Brigitte, chère Brigitte, bonjour, bienvenue.
3: Bonjour, bonjour, bonjour et merci de me prendre. Et puis encore bravo pour vos émissions parce que c'est génial.
0: Oh, merci Brigitte. On est des petits nouveaux, on débute, donc
3: c'est super parce qu'on apprend plein de choses, c'est très bien.
0: Ah bah c'est super, hein, c'est le but parce qu'on vous doit bien ça, voilà. Alors Brigitte, dites-nous tout, vous souffrez d'arthrose, Brigitte?
3: Alors c'est pas moi, c'est mon mari qui au mois de juin, il a fait une petite crise de d'arthrose, une petite crise à sa main qui a enflé et puis qui pouvait pas s'en servir, qu'il avait mal. Ça a passé un petit peu légèrement, et en fait, il a toujours mal. Et sa main, elle enfle. Il a fait une grosse crise au mois de juillet, parce que sa main a enflé beaucoup, et il pouvait pas du tout s'en servir avec des douleurs atroces. Et en même temps, il a fait aussi une crise d'arthrose au niveau de sa cheville qui est handicapée plus ou moins, où il pouvait plus poser le pied par terre. Ça s'est fait les deux en même temps.
0: Oh,
3: et donc,
0: on lui a
3: fait faire des analyses de sang, qui montreraient qu'il n'a pas de polyarthrite. On lui dit que c'est de l'arthrose, mais moi je me dis, depuis le mois de juin que ça dure,
0: vous avez un doute.
3: La main, parce que le pied ça a passé, la main, je me suis dit, est-ce que c'est bien de l'arthrose? Quel moyen pour soigner? Mais bon, le docteur a beaucoup parlé tout à l'heure.
0: Vous avez, chère Brigitte, sonné à la bonne porte, Gérald Kirzek.
4: Je ne vais pas me substituer à son médecin, mais ce qui est important, Brigitte, c'est que votre mari déjà ait vu un médecin, qu'il y ait des examens. Avant de dire c'est de l'arthrose, il faut éliminer d'autres choses. Et en particulier, bien sûr, les polyarthrites, les maladies inflammatoires, les infections aussi, parce qu'on peut avoir des arthrites infectieuses. Et puis, je pense à la goutte, notamment chez les hommes, les crises de goutte. Vous savez, on avait oublié cette maladie quand on est un peu, on mange bien, on mange de la viande, etc. Et on a un peu trop d'acide urique dans le sang. Donc c'est toujours bien de doser ça dans le avec une analyse sanguine et vérifier que ça soit pas une crise de goutte, parce que la crise de goutte c'est autre chose, c'est l'acide urique qui est dans
0: ça
4: le sang.
0: Ça fait tellement mal.
4: C'est des
0: cristaux. Moi je voyais mon grand-père, le drap du lit, ne serait-ce que le drap lit sur son pied lui faisait hurler.
4: Qui faisait mal. Et là le traitement, c'est des médicaments pour faire baisser en fait l'acide urique, mais c'est pas du tout l'arthrose. Donc une fois qu'on a éliminé ça par une prise de sang, et puis ça vaut peut-être le coup de faire une radio de la main, voir un peu s'il y a quelque chose de normal ou d'anormal, voir une échographie pour voir que c'est pas autour les ligaments, les tendons. Et si jamais c'est de l'arthrose, y a les kinésithérapeutes, ça fonctionne pas mal, qui peuvent proposer un certain nombre de mouvements. Il peut y avoir des orthèses aussi, vous savez, c'est des espèces d'attelles qu'on met pour pouvoir, quand les mouvements sont douloureux, pour pouvoir tenir l'articulation. Et puis l'alimentation, on n'y pense pas assez, mais en fait, l'arthrose, c'est de l'inflammation. Et pour pouvoir diminuer l'inflammation, faut manger mieux. Manger des fruits et légumes, moins de sucre, manger moins de féculents probablement. Et à ce titre, je vais faire un coup de pub, un bouquin fait par deux
0: rapidement,
4: copains.
0: Rapidement, hein, Gérald, parce qu'on a beaucoup de questions, j'aimerais
4: ça
0: que vous puissiez y répondre.
4: Ça s'appelle Arthrose Arthrite, je me soigne en mangeant. C'est deux professeurs de médecine, Sébastien Tchernikov et Jérémy Selam, un prof de nutrition et un prof de rhumatologie, donc c'est quand même les spécialistes. Je me soigne en mangeant, et là, ça permet de revoir ses méthodes alimentaires.
0: Audrazo, on a énormément de questions. On ne va pas pouvoir malheureusement répondre à tout le monde. N'hésitez pas, nous, on vous prend aussi hors antenne. Hein. On est là pour vous, les amis. Hein.
5: David qui demande dans le WhatsApp de l'émission, Gérald, si pour les problèmes d'arthrose, il est conseillé de boire de l'eau riche en magnésium.
4: C'est une bonne question parce que le magnésium, en fait, il n'y a pas d'études solides qui disent que si je bois ou je prends des compléments alimentaires ou je bois de l'eau riche en magnésium, ça va améliorer l'arthrose. Mais on sait que dans l'arthrose, il y a de l'inflammation. Et pour diminuer cette inflammation, il faudrait augmenter le magnésium. Donc j'allais dire, si ça fait pas de bien ou il n'y a pas de risque particulier, eh bien, prenez de l'eau en magnésium, ça pose aucun problème et ça peut même peut-être être quelque chose qui va apporter une amélioration.
0: Merci docteur Kirzek, on le voit et je suis un peu colère parce qu'on n'a pas pu prendre tout le monde. Vous savez quoi, c'est comme pour le sommeil, on refera une émission sur l'arthrose, on refera une émission sur le sommeil. On le voit, hein. Ce sont des sujets qui vous préoccupent et on est là pour vous parce qu'on vous doit bien ça. Dans un instant, Elsa nous parlera des jeux un peu à l'ancienne qui reviennent au goût du jour. Oh, ma passion. À tout de suite sur votre radio ici.
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0: Encore quelques minutes à passer en votre merveilleuse compagnie. Vous êtes très très nombreuses à réagir au 0810 055 056. On répond à tout ou presque. En tout cas, on est là pour vous et on vous doit bien ça. Ma chère Elsa,
17: oui.
0: Dis donc, est-ce que vous n'êtes pas en train de nous ressortir des jeux qui datent des années 40 et qui reviendraient à la mode, dis donc ?
17: Exactement. Vous faites quoi, vous, pour vous détendre, Enora, l'hiver ?
0: Ah non,
17: je veux pas savoir en fait. Pardon, voilà. Excusez-moi, je voulais poser une question, mais je ne veux pas
0: Attention.
17: Savoir.
0: Est-ce vous que avez vous... raison, vous me connaissez.
17: Voilà. Est-ce que vous connaissez le scrapbooking ?
4: Non.
0: Donc, c'est que ça.
17: Ah, Aude. Alors, le scrapbooking, c'est un cahier dans lequel vous collez des photos, des petits mots, tous les petits souvenirs que vous ramassez un peu partout. Alors, vu votre vie, Nora, à mon avis, vous pouvez nous faire des énormes albums.
0: Oui, c'est
17: Alors,
0: vrai.
17: Effectivement, les jeux cartonnent en ce moment, comme le crochet, le tricot, les puzzles, le coloriage, les mots croisés, bref, tout ce qu'on appelait avant les loisirs de vieux est devenu hyper tendance. Ça me rassure, parce qu'évidemment, je suis à la mode, l'air de rien, comme d'habitude, vous pensez bien moi, la céramique, les puzzles, tout ça, je fais de tout, hein, parce que je célibataire avec trois chats, hein, on y va avec sur les activités.
0: Mais c'est-à-dire que vous faites chier, quoi. Pardon.
17: Non, pas tant que ça. Justement, non, bah oui, parce que justement, ces jeux, on se fait pas du tout chier. Et alors, je vais vous dire, pour les fans
0: pardon
17: qui nous écoutent,
0: pardon pour le gros mot, chers amis.
17: Hein. C'est vrai. Pardon. Et pour les fans qui nous écoutent, les fans de mots croisés. Alors là, c'est la fête carrément. Il y a des revues récentes comme Croisé Galaxy qui revendiquent des définitions plus joueuses. Mais il y a aussi Grillé. Ces deux jeunes fille, Louise et Dior, qui ont complètement dépoussiéré les mots fléchés et les mots croisés, des références pop, de l'humour, des définitions beaucoup plus actuelles, et leur niveau s'appelle doux, mi-cuit et chaud. Alors moi, je vous explique, je suis mi-cuit. Bon, voilà.
0: Et si vous ne savez pas... Excusez-moi, on s'arrête deux secondes sur cette phrase. Moi, je suis,
17: moi, je suis
0: mi-cuit.
17: Oui, d'accord. D'ailleurs, Gérald me regarde.
18: Moi, je suis doux.
17: Non, non, vous êtes chaud, Gérald, vous êtes chaud.
18: Oh là là.
17: Et alors, si vous savez ni crocheter, ni tricoter, ni broder, ni faire de céramique... Et si vous n'osez pas vous lancer d'ailleurs, aucun problème, parce qu'il y a un nouveau phénomène justement, c'est les cafés créatifs, ça ouvre partout, alors mais partout. À Paris, vous avez Artichaut, Mazet, la Popoterie, à Nantes, Dadou's Corner, à Marseille, il y a le café Barbotine. Vous pouvez boire un café ou prendre un goûter tout en peignant votre bol, votre tasse, votre assiette.
18: C'est génial,
17: à Rennes,
18: ça,
17: en Bretagne. Ah ben voilà Valère, enfin un truc qui vous plaît.
0: Allez-y ensemble les copains.
17: Mais oui, vous peignez votre céramique en mangeant une pâtisserie. Enfin bref, voilà, c'est des lieux qui sont pensés pour qu'on puisse venir en famille, entre amis ou tout seul. Et surtout, les ateliers sont accessibles aux enfants comme aux personnes plus âgées. Et c'est justement ça qui me plaît, les mélanges des générations. On vient fabriquer des objets et en même temps, on recrée du lien. C'est tellement important. Voilà. Et ce que je voulais vous dire aussi, c'est bye bye, les pensées qui tournent en boucle. Parce qu'en fait, toutes ces activités, ça nous fait du bien. Et c'est ce qu'on appelle le flow. Gérald, vous savez ce que ça veut dire, le flow ? Le flow, c'est un concept qui est un peu théorisé comme ça par un psychologue dont le nom est imprononçable. Donc, je ne vais pas du tout vous en parler.
4: Volinsky.
17: Non, pas du tout. Le flow, c'est un état mental de concentration, concentration maximale où on est totalement absorbé par une activité au point d'en oublier l'effort. On est bien et on a besoin de ce flow-là quand il fait froid. C'est pour ça que ça fait du bien. Pour ça, dans une émission sur la chaleur.
7: Comme quand on vous écoute, on est dans le flow.
17: Oh, vous êtes gentil.
0: Mais, là là.
17: Mais voilà, on ne cherche plus le vide se fait tranquillement. Allez, on joue à ces jeux-là, on n'est plus des vieux, pas du tout, on est tendance.
0: Oh là, merci Elsa, voilà ce qu'est-ce que je l'aime. Elle nous décomplexe. C'est notre rayon de soleil, hein, dans On vous doit bien ça. Merci Elsa. Alors, nous allons accueillir, évidemment, un auditeur qui a gagné, pardonnez-moi, j'en perds mon latin, qui a gagné, qui s'est inscrit sur le site ici.fr. Patrick, bonjour Patrick.
18: Bonjour.
0: Oh, quelle belle voix. Oh là là.
18: Ah,
0: oui. Oh, j'aime ça. Oh là, j'aime cet entrain, cher Patrick. D'où nous appelez-vous?
18: À côté d'Auxerre.
0: Oh, très belle dans région Lyon. Également, dans Lyon. Très très bien. Oui. Alors, qu'est-ce que vous faites dans la vie?
18: Je suis retraité.
0: Oh la chance, eh ben, j'espère que votre... Moi j'en aurais pas de retraite. Allez, je plaisante. Moi aussi, le plus tard possible. Cher Patrick, vous êtes inscrit sur le site ici.fr et c'est gagné.
17: Bravo.
0: C'est formidable, 200 euros dans votre pocket à dépenser dans une grande enseigne. On vous embrasse très très fort, cher Patrick.
18: Eh ben merci beaucoup,
0: bravo.
18: Bonne journée.
0: Mais bonne journée. On espère qu'on vous l'a un tout petit peu ensoleillé. Faites comme Patrick, inscrivez-vous sur ici.fr. Il y a une page dédiée à cet effet. Et deux fois par jour, vous repartez avec 200 euros. Je voudrais remercier Céline à la réalisation pour cette merveilleuse émission qui est passée en un éclair. Notre Thierry qui est à Montpellier à la régie et Antoine à la technique à Paris, Sadika au standard, Gwenaëlle à la préparation. Et moi, je vous retrouve demain. Bisous. Dans un instant, c'est le trésor de nos régions, spécial pouvoir d'achat. Bonjour, chère Marine.
19: Bonjour, Enora. Comment allez-vous? Ça va depuis Montpellier? Oui, bah ça va. Nous aussi, on va parler pouvoir d'achat, comme vous, Enora, avec un trésor spécial dédié au prix des carburants, hausse des prix en général. Le réseau ici est mobilisé. On ira auprès des pêcheurs, on ira auprès des automobilistes à la pompe, qui, vous l'entendrez, en ont vraiment ras-le-bol. On sera aussi dans l'isoloir ici, notre grande opération à l'approche de la présidentielle, où vous nous avez dit que vous vous serrez la ceinture et que forcément, ça vous inquiète pour cette année qui arrive. Voilà, c'est le programme du Trésor de nos régions.
0: Merci Marine.
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0: Merci d'écouter la radio ici, il est 13h. Les informations, Marine Le Génie.
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0: Marine Le Génie.
19: Bonjour à toutes et à tous. Je vous le disais, c'est un trésor de nos régions spécial aujourd'hui, consacré au prix des carburants, plus largement à votre pouvoir d'achat. C'est une de vos préoccupations principales à l'approche de l'élection présidentielle, entre hausse des prix de l'énergie, des produits alimentaires. Beaucoup se serrent la ceinture, n'arrivent plus à joindre les deux bouts et la colère monte.
22: C'est plus une haine intérieure qui s'installe de plus en plus et on est vraiment pris pour des cons et c'est partout, hein, même au supermarché juste là, pour toutes les courses qu'on va faire, ça se répercute là-dessus aussi, que ce soit une salade, elle a pris 50 centimes.
19: Vos radios ici, à vos côtés, à Nice, avec les pêcheurs en colère, près de Toulouse, avec des automobilistes à la pompe, à Marseille, sur un rond-point et aux quatre coins de la France avec nos isoloirs ici, et vos messages pour le futur ou la future présidente. Nos reporters également mobilisés pour faire entendre votre colère. Des invités viendront nous apporter leurs éclairages. Une spécialiste de l'énergie, un représentant des familles notamment. Merci d'être avec nous. Bienvenue dans le trésor de nos régions, consacré aujourd'hui à la hausse des prix des carburants et à votre pouvoir d'achat. Des feux de palette, des ports bloqués, des rassemblements sous tension. On commence par une colère très visible, celle des pêcheurs. Depuis le début de la semaine, ils se mobilisent contre la hausse des prix des carburants, surtout dans le sud. À Nice, le port est bloqué depuis ce matin 5h30. Une vingtaine de pêcheurs, une quinzaine de bateaux encordés les uns aux autres empêchent tout simplement l'accès aux installations portuaires. Un navire de la compagnie Corsica Ferries a même dû être dérouté en Italie, Arthur Fradin.
3: Des pêcheurs de toutes les Alpes-Maritimes qui se sont placés en ligne à l'entrée du port de Nice et empêchent le passage des bateaux depuis le lever du jour, nous dit Jean-Paul de Villefranche, dans le métier depuis 65 ans.
7: Non, il n'y a personne qui sort. Il y a un yacht qui attend. Et un bateau de 200 mètres, ben, il attend.
3: Et parmi eux, comme porte-parole de cette action spontanée pour laquelle le comité des pêches locales n'a pas été mis au courant, Arnaud Allary, pêcheur de Saint-Jean-Cap-Ferrat.
21: Petit métier, chalutier, thonnier. On est tous main dans la main, justement, pour être solidaires, parce qu'on n'y arrive
3: plus. Ils disent ne plus y arriver à 1,40€ le litre de gasoil, une montée en flèche des prix que ne supportent plus ces professionnels.
21: On tire la sonnette d'alarme, justement.
23: Hein, avant la guerre en Ukraine, on était à moins de 80 centimes.
21: C'est ça.
23: Et donc, depuis la guerre en Ukraine, ça fait que monter. Hein. Pour nous, c'est double répercussion. On paye cher le gasoil, et les gens, ils ont moins de pouvoir d'achat, et ils viennent plus nous acheter du poisson, parce qu'on fait que de la vente au détail.
3: Les pêcheurs qui reprochent au gouvernement des promesses d'aide non tenues.
21: Pour le moment, ils nous ont promis une aide, mais on n'a rien du tout. Ça fait 4 mois qui nous a promis, on n'a rien.
24: Il faut faire un dossier extraordinaire pour avoir cette aide.
3: Des professionnels de la pêche qui ont reçu ce matin la visite du maire de Nice, Éric Ciotti. Il réclame une baisse des prix du gazole, un allègement des normes européennes, notamment sur la VMS, une nouvelle balise de traçage qui doit être posée sur tous les bateaux et à laquelle ils s'opposent. À Nice, ils disent attendre des annonces du gouvernement pour permettre de nouveau la circulation des bateaux.
19: Arthur Fradin, ici à Azur, les pêcheurs hein, qui laissent tout de même quelques navires de plaisance et bateaux de l'administration, mais bloquent les yachts et les ferries. Des pêcheurs que le gouvernement va tenter de rassurer. Ils sont reçus en ce moment même par la ministre de la Pêche et de la Mer, Catherine Chabot. Bonjour Marie Boéda.
25: Bonjour.
19: Vous êtes en direct devant le ministère et Marie, la réunion s'éternise.
25: Ah oui, c'est ça. La seule chose qu'on sait, c'est que cette réunion doit être tendue. Elle prend plus de temps que prévu. Ils auraient dû sortir il y a une demi-heure. Ça risque de durer encore 45 minutes, donc plus de 2 heures de discussion. En fin de matinée, une vingtaine de marins de la Méditerranée sont arrivés au ministère. Ils pêchent dorade, thon rouge, espadon. Avant la réunion, l'un d'entre eux nous a dit être en plein doute, mais aussi déterminé. Mathieu Chapelle est pêcheur du comité de pêche du Gard.
26: Voilà, on laisse 10 personnes sur le carreau. Maintenant, nous, il y en a marre. On est deux petits métiers, les pêcheurs d'étang, les tonisseneurs qui sont là, de l'Espagne à l'Italie. Aujourd'hui, il y a tout qui est bloqué. On fait front tous ensemble. Et si on n'a pas ce qu'on veut, la Méditerranée s'embrasera.
25: Parce qu'aujourd'hui, chaque sortie en mer leur fait perdre de l'argent. Voilà ce qu'ils déplorent. Alors, pour les soutenir face à la hausse des prix du carburant, le gouvernement leur a accordé une aide de 35 centimes par litre de gazole jusqu'à la fin de l'année. Mais ce n'est pas suffisant, martèlent les pêcheurs. En dessous de 60 centimes, ils travaillent à perte. Voilà une des réclamations de cette réunion. Mais ce n'est pas la seule. Il y a les réglementations européennes trop strictes et une répartition nationale de la pêche, notamment pour le thon rouge, qui n'est pas équilibrée selon eux. Alors la suite, s'ils n'ont pas ce qu'ils veulent, continuer les blocages des ports et appeler même les autres pêcheurs français à les rejoindre.
19: Merci beaucoup Marie Boéda, en direct du ministère de la Pêche et de la Mer avec Virginie Lorda. Pour les moyens techniques, voilà ce qu'on pouvait dire sur cette réunion. Donc toujours en cours au ministère. On vous tient au courant si quelque chose bouge d'ici la fin du 13h de nos régions. Des aides prolongées donc pour les secteurs les plus touchés, mais pour les particuliers, pas grand-chose. Même si l'aide gros rouleur de 100 euros pour les plus modestes a été prolongée jusqu'à la fin du mois, les automobilistes, on l'entend tous les jours sur ici, sont inquiets. Les prix à la pompe sont en moyenne autour de 2,30€ le litre. C'est toujours le même ras-le-bol, comme ici dans une station-service de Buzet-sur-Tarn, au nord de Toulouse, Romain Biteau.
27: Chaque semaine, le même geste, déboucher son réservoir, glisser son pistolet. Et chaque semaine, Laura s'étrangle.
28: Mais on en est déjà quasiment à 100€ du coup, plus de 100€ pour mettre un plein.
27: Son budget est sans abondir, 250€ par mois pour chaque jour, 60 km aller-retour entre Launaguet, où elle travaille, et Buzet. Dur de suivre pour cette assistante sur des chantiers.
28: Ça dure depuis très longtemps et comme je disais, je pense que ça va pas s'arranger de suite. Donc je suis même pas sûre d'arriver à aller continuer à travailler parce que ça va être compliqué quoi, financièrement.
27: Obligé de se serrer la ceinture avec deux enfants.
28: On se restreint sur tout ce qui va être repas, tout ça. On va pas faire des repas très onéreux. Enfin, vraiment, ça va être, on sort plus. On reste à la maison, on mange le minimum et puis voilà.
27: Elle a eu le droit à un mois d'aide grand rouleur. Benoît, lui, non. Alors, il réfléchit à d'autres solutions.
5: On se dit, on aimerait tester la voiture électrique, mais pour l'instant, pour nous, c'est hors de portée. Mais là, vous voyez ma voiture, elle date de 2003. C'est un vieux diesel. La pollution, c'est pas du tout terrible. Mais là, pour l'instant, on peut pas se permettre autre chose.
27: Beaucoup de dépit. On subit, confie les automobilistes. Ce n'est pas le sentiment de Sylvain.
22: Ouais, c'est plus une haine intérieure qui s'installe de plus en plus. Et on est vraiment pris pour des cons. Et c'est partout, hein, même au supermarché, juste là, pour toutes les courses qu'on va faire. Ça se répercute là-dessus aussi. Que ce soit une salade, elle a pris 50 centimes.
27: Une colère qui monte. Il est prêt à remettre son gilet jaune si un nouveau mouvement s'organise.
25: Reportage signé Romain Biteau, ici Occitanie, pour trouver la station-service. Hein, je vous rappelle, la moins chère près de chez vous. Il existe une carte interactive sur ici.fr. Le budget essence qui bondit jusqu'à 250 euros par mois. On vient de l'entendre dans le reportage des Françaises, des Français qui se serrent la ceinture. Pour poursuivre cette discussion, réagir aussi à ce reportage, j'accueille Jean-Baptiste Beau. Bonjour.
6: Bonjour.
25: Vous êtes directeur des relations institutionnelles de Famille Rurale. Ces automobilistes qui se demandent si ça vaut le coup ou carrément d'aller travailler, c'est de plus en plus courant, Jean-Baptiste Beau.
6: Oui, malheureusement, c'est de plus en plus courant. Nous avions déjà connu cette situation il n'y a pas si longtemps, en 2022, lors de la dernière crise inflationniste. Et évidemment, pour nous qui représentons, avec nos 1700 associations, évidemment, les familles du milieu rural, eh bien, nous constatons que les personnes qui n'habitent pas dans les métropoles où il y a des solutions de transport collectif, où il y a des métros, où il y a toutes ces solutions de mobilité, eh bien, sont dépendants de la voiture individuelle et donc sont confrontés ils prennent de plein fouet ces augmentations de tarifs. Mmh. Vous donniez des exemples dans le reportage, par exemple, pour une famille avec, parce que souvent il faut deux véhicules, hein, quand il n'y a pas de moyen de transport, eh bien on arrive vite pour une famille avec deux véhicules à 80, parfois plus euros par mois supplémentaires par rapport à l'année dernière. Mmh. Donc évidemment, à l'année, eh bien c'est parfois plus de 1000 euros. Donc c'est intenable pour un certain nombre de familles qui ont déjà énormément de dépenses contraintes. Et qui vont être confrontés en plus, parce que l'hiver arrive, aussi à la flambée des tarifs des énergies comme le fioul, où voilà, dans ces territoires, il y a encore aussi beaucoup de maisons individuelles qui sont chauffées comme ça. Donc aussi une forme de double peine quand on est contraint et qu'on est dépendant du véhicule individuel. Et c'est ça qui, aujourd'hui, nous inquiète.
25: Merci Jean-Baptiste Beau, directeur des relations institutionnelles de Famille Rurale. Vous restez bien sûr avec nous, à l'écoute. On a aussi envie de savoir combien de temps ça va durer. Nous avons également en ligne avec nous une spécialiste de l'énergie. Bonjour Anna Créti.
8: Bonjour.
25: Bonjour, merci de nous rejoindre dans le 13h de nos régions, spéciale hausse des prix des carburants. Est-ce que nous sommes, Anne Créti, dans une crise qui va durer? J'imagine que ce n'est pas évident de répondre.
8: Ce n'est pas évident de répondre, mais il est intéressant de comprendre quelles sont les sources de cette crise et en particulier le fait que on regarde les prix du pétrole qui cette semaine a atteint 100 dollars par baril, mais qui par exemple déjà hier et avant-hier c'est un peu détendu, mais cela n'a pas de conséquences sur les prix à la pompe, parce que ce qu'on est en train de subir aujourd'hui, c'est un problème qui est essentiellement lié aux produits raffinés et donc à la chaîne de raffinage qui subit indirectement donc le problème qui s'amplifie par ailleurs du détroit d'Ormuz.
25: Anne Créti, voilà pour le constat. Les solutions, est-ce qu'on peut plafonner les prix?
8: Plafonner les prix, donc c'est une mesure qui a été déjà expérimentée tout à l'heure. L'intervenant parlait de 2022 avec une période beaucoup plus courte de plafonnement des prix a coûté à l'État 8 milliards d'euros. Aujourd'hui, je ne pense pas qu'on soit dans cette possibilité. Après, il y a d'autres leviers qui doivent être activés. Tout à l'heure, dans votre reportage, il y a des témoignages sur la voiture électrique qui reste relativement chère. Eh bien, c'est par exemple l'occasion de mieux penser le leasing social de voitures électriques, un dispositif qui existe déjà, mais qui doit être sans doute renforcé.
25: Anna Créti, toute dernière question pour vous. Est-ce que ça peut encore augmenter?
8: Aujourd'hui, on a pas de visibilité, mais en tout cas, les signaux sont décidément en rouge. Mm-hmm. On n'a pas véritablement de chiffres à donner, mais la situation est complètement bloquée,
19: oui.
8: Soit du point de vue du transport que des négociations. Donc, on n'a pas de bonnes nouvelles.
19: L'avenir n'est pas rose. Merci beaucoup, Anna Créti, spécialiste de l'énergie, d'avoir été avec nous dans le 13h de nos régions. Nous sommes également en ligne avec Jean-Baptiste Beau, directeur des relations institutionnelles de Famille Rurale. Votre réaction à ce que vient de dire Anna Créti, vous êtes inquiet pour l'avenir ?
6: Oui, alors deux réactions par rapport à ce qui vient d'être dit. Effectivement, sur les solutions qu'on peut apporter, en 2022, alors c'était pas un plafonnement qui avait été fait, mais c'était cette fameuse ristourne à la pompe de 10 centimes qui était reconduite. C'est vrai que ça avait coûté 8 milliards. Mmh. Alors nous, aujourd'hui, ce que l'on demande, c'est que, comme je vous l'ai dit, effectivement, il y a des ménages qui sont plus touchés que d'autres, ceux qui sont obligés de prendre leur voiture, et puis aussi, bien sûr, les ménages les plus modestes. Donc aujourd'hui, il y a l'aide grand rouleur, elle ne suffit plus. Alors elle a été prolongée, c'est vrai qu'il y a encore beaucoup de ménages qui seraient éligibles qui ne l'ont pas demandé. Donc, à partir du 31 septembre, ce que l'on demande, c'est que cette aide, on fasse deux choses. Un, elle soit doublée, donc on passe à 200 euros.
19: Oui.
6: Et surtout, que le plafond de revenus pour l'éligibilité soit augmenté. C'est-à-dire un plafond de revenus qui devrait passer, à notre sens, aujourd'hui, il est autour de 16 000 euros. Mmh. Il faudrait qu'il passe à 25 000 pour que les classes moyennes puissent aussi avoir accès à cette aide.
19: Oui.
6: Pour nous, ça nous semble important. C'est la première chose qu'il faut faire en urgence pour d'abord aider ceux qui en ont le plus besoin. Ensuite, à terme, ce qui a été dit est vrai. C'est que la solution, parce que des crises comme ça, celle-ci, on ne sait pas quand elle va s'arrêter, et il y en aura certainement d'autres. La dernière, c'était 2022. Donc, il faut arriver à accompagner la décarbonation, y compris dans les zones rurales ou périurbaines, là où on n'a pas les moyens de transport. Et pour ça, le leasing social, véhicule électrique, les moyens de transport alternatifs. Il y a un fonds qui avait été mis en place, on avait beaucoup milité pour ça à l'époque avec le plan France Ruralité, mais c'est seulement 90 millions d'euros pour aider la mobilité dans les zones rurales sur 3 ans.
19: Oui,
6: rendez-vous
19: c'est
6: compte
19: très peu.
6: Qu'il faut vraiment investir là-dedans. Voilà nos deux. Donc, mesures d'urgence ciblées et mesures de moyen et long terme.
19: Oui.
6: Je termine par dire qu'il y a 4 ans, en 2022, nous avions déjà tiré la sonnette d'alarme en disant qu'il fallait préparer cette décarbonation.
19: Oui.
6: Voilà. Entre-temps, il n'y a pas grand-chose qui a été fait. Et aujourd'hui, on se retrouve encore une fois au pied du mur. Donc, il faut plus anticiper.
19: Jean-Baptiste Beau, vous aurez l'occasion au cours de ce 13 heures de revenir sur vos propositions, vous qui êtes membre de Famille Rurale. À suivre dans le 13 heures de nos régions, on ira sur un rond-point près de Marseille. On sera avec une représentante de la CGT qui demande une table ronde avec Sébastien Lecornu sur le pouvoir d'achat. Et nous ferons un détour dans l'isoloir d'ici pour entendre vos messages pour le futur ou la future présidente dans ce contexte de crise sociale. Le 13 heures de nos régions consacré aujourd'hui à la hausse des prix de l'énergie, du carburant, mais pas que, il y aura incontestablement de l'inflation en rayon en 2027, avertit ce matin le PDG de Coopérative U, Dominique Schelcher. Le climat social est inflammable, alors une question se pose de manière assez logique. Les gilets jaunes vont-ils reprendre du service ? Pas sûr, c'est ce qu'a constaté ici Provence. Hier, il n'y avait pas foule sur le rond-point de Somaty à l'Estac, c'est près de Marseille, pour manifester notamment contre la vie chère, mouvement à l'appel d'anciens gilets jaunes, Philippe Bocara.
1: Sur le gazon du rond-point brûlé par le soleil, une frêle tente blanche sur des piquets, deux gilets jaunes, une pancarte de fortune en carton avec l'inscription « Citoyen gilet jaune ». Et parmi la dizaine de personnes mobilisées, Eddy, presque 70 ans à la retraite, il était ici il y a 8 ans et il arbore fièrement son
9: « vieux gilet jaune de 2018 ». Que je regrette à remettre encore une fois.
1: Pourquoi vous le remettez ?
9: Plus une personne s'en sort. Chaque fois on dit « on va dans le mur ». Mais à mon avis, nous, le peuple, on y est déjà dans le mur. Combien de personnes, entre le 5 et le 15 mois, n'ont plus d'argent pour pouvoir finir leur mois, quoi.
1: Brigitte était là aussi en 2018, des strass, des paillettes sur son gilet jaune. Elle se mobilise à nouveau et lance un appel.
10: J'invite pacifiquement les gens qui sont en panne, de partout, de tous les citoyens français, d'aller devant leur lieu de pouvoir, la préfecture, tous ensemble, rester là-bas, exiger du préfet de sortir et de venir vers vous. Voilà.
1: Vous y croyez à cette mobilisation, à cet appel que vous lancez ?
10: Ni plus, ni moins.
1: Et donc un peu de déception sur ce rond-point. Quelques automobilistes ont lancé des coups de klaxon pour encourager ces manifestants. Et Franck, a-t-on un sursaut des Français?
2: On veut que les gens descendent dans la rue. Les gilets jaunes, on les a vus en 2018, il y avait qu'eux qu'on voyait. Nous, ce qu'on a envie d'avoir, c'est le peuple qui a vraiment besoin.
1: En tout cas, le peu de succès de cette mobilisation sur ce

0: Action faible et localisée comme les dégradations de stations essence dans le Nord. Aujourd'hui, ce sont plutôt, selon elle, les médias qui font monter la mayonnaise, mais il y a le contexte, le vote du budget à venir et le sentiment de nombreux Français d'être pris à la gorge, alerte la CGT. Sa secrétaire générale, Sophie Binet, a écrit à Sébastien Lecornu pour demander l'organisation en urgence d'une table ronde sur le pouvoir d'achat et la vie chère. Le syndicat dit comprendre l'appel du 17 octobre sans pouvoir, pour l'heure, le mesurer.
1: Coralie Moreau pour ICI. Bonjour Nathalie Bazir.
2: Bonjour.
1: Justement, nous entendions parler de la CGT dans le reportage qu'on vient d'entendre. Vous êtes secrétaire confédérale, de la CGT. Merci d'être avec nous. On vient de l'entendre. Est-ce que vous comprenez l'appel du 17 octobre et surtout, est-ce que vous le soutenez, Nathalie Bazir?
2: Ce qu'on comprend surtout, c'est que la colère, elle est légitime. Aujourd'hui, tout augmente, le gaz, les carburants, le prix de l'alimentation, tout sauf nos salaires. Nos salaires qui sont bloqués, n'ont pas retrouvé leur niveau de 2020. Aujourd'hui, cette colère, elle est légitime. Nous, ce qu'on cherche à faire pour être efficace, c'est que cette colère soit structurée, c'est notre rôle, pour qu'elle se transforme en mobilisation. Et nous, on appelle le 29 septembre à une journée de grève sur les salaires et les services publics pour que ce soit ancré au sein de l'entreprise. Et c'est en ce sens qu'on répond à cette colère qui est légitime.
1: Colère, d'accord, mais structurée.
2: Exactement.
1: Que réclame la CGT dans ce contexte de crise sociale, je crois qu'on peut le dire. Le blocage, par exemple, des prix du carburant, c'est une solution pour vous?
2: À nous, c'est une solution qu'on réclame depuis le début de la crise. Elle permet notamment de mettre fin à la spéculation. Et surtout, elle ne coûte rien à l'État. C'est 0 € d'argent public. Cette mesure, elle est efficace pour les salariés, pour les entreprises, elle permet de regagner du niveau de vie pour les gens et dans le même temps de dire stop aux bénéfices qui sont engrangés par les grands groupes tels que Total Energy. C'est 11,2 milliards de dollars pour le premier semestre 2026. Donc il faut redonner du sens et il faut redonner à la masse que sont les salariés le pouvoir d'achat par cette mesure qui peut être efficace. Des salariés qui utilisent quotidiennement leur voiture pour aller au travail.
1: Blocage des prix du carburant, augmentation des salaires également.
2: Tout à fait, évidemment, je vous redis. Nous, on appelle à la journée du 29 septembre. Aujourd'hui, le patronat, dans nombreux secteurs, il n'entend pas lancer des négociations sur la question des salaires. Donc le 29 septembre, c'est aussi l'occasion de le faire dans les entreprises. On appelle les salariés avec les élus du personnel à lancer. Et on a vu le 15 septembre une journée de mobilisation très intéressante qui donne le là pour cette rentrée dans l'énergie, la santé, l'action sociale, pour l'hôpital, la sécurité sociale, avec des mobilisations assez fortes. Et donc voilà, il faut qu'on réussisse le 29 septembre et dans la suite, on pourra regarder ce qu'il en est. Mais en tout cas, voilà, on appelle nous le 29 septembre à cette journée sur les salaires.
1: Et on a bien compris votre appel. Merci beaucoup Nathalie Bazir, secrétaire confédérale de la CGT, d'avoir été avec nous dans le 13h de nos régions. La CGT qui demande au Premier ministre de réunir d'urgence une table ronde sur le pouvoir d'achat et la vie chère, une urgence partagé par les citoyens, les citoyennes, et vous nous l'avez dit, dans les isoloirs, ICI.
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1: C'est notre rendez-vous quotidien dans le 13h de nos régions, l'opération Dites-le ICI. 50 isoloirs installés sur les places de village, dans les foires, dans les centres-villes, aux couleurs de votre radio à l'intérieur. Un ordinateur, 5 questions qui vous sont posées sur l'avenir, sur vos craintes, sur vos espoirs. Et la vie chère revient bien évidemment très souvent. Bonjour Mathilde Lansker.
5: Bonjour.
1: Parmi ces 5 questions que j'évoquais, il y a celle-ci. Quel serait votre message au futur ou à la future présidente de la République? Et Mathilde, beaucoup, beaucoup de messages concernent le coût de la vie.
5: Oui, avec des préoccupations parfois très concrètes. C'est notamment le cas d'Adeline. Adeline, elle vient d'Alsace et voici son message.
6: S'il vous plaît, monsieur le président ou madame la présidente, faites en sorte que les gens qui travaillent aujourd'hui, qui se donnent à fond, qui galèrent tous les jours, puissent un minimum profiter de leur vie, profiter de leur salaire pour faire autre chose que payer les factures, payer les courses, payer l'essence pour aller travailler. C'est une dinguerie, ça.
5: Voilà, on veut vivre du fruit de notre travail. On l'entend beaucoup, ça, dans l'isoloir, avec aussi parfois du mécontentement, notamment sur les taxes. Et à ce sujet, Clara a un conseil pour le futur président ou la future présidente.
7: Se mettre un peu plus à la place des gens qui travaillent des heures et des heures par semaine, de se rendre compte ce que ça demande comme énergie et du coup d'essayer de nous expliquer.

0: va tout l'argent qu'on le faut à l'État, parce que ben en fait, à part le sortir de nos comptes, pour l'instant je sais pas trop exactement où il va, donc peut-être une répartition claire et précise de tout ça en étant complètement transparent.
1: Une demande de pédagogie donc pour Clara. On en a d'autres, des témoignages qui vont dans ce sens. Je pense à celui de Josiane par exemple. Elle vient d'Ille-et-Vilaine, elle souhaite que celui ou celle qui gagne les élections vienne rencontrer les gens, et pourquoi pas chez eux, tiens, pour discuter directement avec eux.
2: Oui, il y a une vraie demande d'écoute, Mathilde Ansker, qui remonte de ces isoloirs.
1: Oui, c'est un message qu'on entend beaucoup. Entendez justement, entendez ce qu'on a à vous dire. Et à ce propos, je voudrais qu'on écoute Marie. Marie, elle est retraitée, elle vient de Périgueux, et elle nous parle de ce besoin d'être écoutée.
3: La première chose que je voudrais dire à un président de la République, quel qu'il soit, c'est d'abord de s'intéresser à nous plutôt qu'à leur égo. Personne ne s'intéresse au coût de l'essence, à ce que les gens mettront dans leur assiette. On s'occupe pas de nous. Le président devrait s'occuper de tous les Français, de tout le monde.
1: Oui, s'occuper de tout le monde, hein. Ça aussi, c'est quelque chose qui revient plusieurs fois. Une vraie demande, finalement, de gouverner dans l'intérêt général et surtout à l'écoute des Français.
2: Merci beaucoup, Mathilde Ansker, vidéo que vous retrouvez bien sûr sur SI.fr, sur nos réseaux sociaux. Demain, l'isoloir sera à la foire agricole d'Autun avec Ici Bourgogne, ou encore à Amboise, sur les quais de Loire avec Ici Touraine. Jean-Baptiste Beau, de famille rurale, vous êtes toujours avec nous?
4: Oui.
2: Alors, vous venez d'entendre tous ces messages adressés au futur ou à la future présidente de la République concernant le pouvoir d'achat. Une question pour vous, quel est votre message au futur président ou à la future présidente?
4: Eh bien, écoutez, déjà, vous dire que nous partageons effectivement ces préoccupations avec nos associations de terrain dans les communes. Nous sommes en première ligne et donc nous constatons, mais déjà depuis de nombreuses années, en fait, ces préoccupations qui sont liées au pouvoir d'achat. Et comme je le disais tout à l'heure, nous avons là les carburants, il va y avoir le problème du gaz, du fioul, de l'électricité qui va très vite arriver, et puis ensuite celui de l'alimentation. Et c'est là que nous sommes aussi très préoccupés, parce que ça avait déjà été le cas en 2022, mais des Français, une partie des Français commencent à faire des économies sur leur alimentation. Donc c'est pour ça que nous avons fait, et ça c'est un message adressé, alors pas au futur président ou à la future présidente, mais directement au gouvernement, la proposition que nous avons fait avec une quarantaine d'associations dans un collectif d'avoir 100 produits sains et bons pour la santé à prix bloqué dans les surfaces de vente. Ça peut être fait très rapidement. Oui. Et puis concernant les futures élections, nous jouerons notre rôle d'association de défense des consommateurs et de représentant aussi des familles, et nous enverrons aux candidats un plaidoyer avec pas une proposition, mais une série de propositions. Et nous espérons aussi être entendus, car comme je vous le disais tout à l'heure, nous sommes montés au créneau à de multiples reprises. Oui. Sur ces questions d'inflation, sur ces questions d'accompagner la transition à la décarbonation dans les territoires où la voiture est indispensable. Et malheureusement, les choses n'avancent pas assez vite, et puis après on se retrouve au pied du mur, comme on le voit, avec de nombreuses familles, de nombreux ménages qui sont dans la difficulté. Oui. Il y a qu'à, et vous le savez bien, et votre reportage le montre, quand on discute par exemple, nous avec nos collègues des associations caritatives, des banques alimentaires, des épiceries sociales, eh bien ils vont tous vous dire la même chose. Le nombre de bénéficiaires d'usagers a explosé ces dernières années. Donc voilà, la situation aujourd'hui du pays, c'est celle d'une grande précarisation, et donc il faut agir au plus vite.
2: Merci beaucoup Jean-Baptiste Beau, de famille rurale, d'avoir été avec nous dans ce 13h de nos régions consacré à la hausse des prix du carburant, mais de la vie chère en général. Hausse des prix, donc pouvoir d'achat sur Ici. On est à votre écoute. Vous retrouvez toutes ces éléments de reportage sur Ici.fr, avec également, je vous le rappelle, une carte interactive pour trouver la station service la moins chère près de chez vous. Allez, on termine ce 13h avec un bel endroit pour nous sortir un peu de ce quotidien parfois difficile. Je vous emmène visiter la piscine Art déco de Bruay-la-Buissière, près de Béthune, dans le bassin minier du Pas-de-Calais. Elle a été élue hier soir monument préféré des Français 2026 sur France 3 dans l'émission de Stéphane Bern. Cette piscine, avec son bassin découvert de 33 mètres, construite en 1936, est l'œuvre de l'architecte Paul Hanotte. C'est la seule piscine Art déco de plein air en France, toujours ouverte à la baignade. Et ce titre, on l'imagine, est accueilli avec fierté par les gens du coin, Vanessa Lamar.
5: Émilie Forget a appris à nager dans cette piscine. Elle a décroché son premier job d'été ici. Aujourd'hui, à 45 ans, elle est gestionnaire du paquebot.
6: Très heureuse. J'ai passé mon enfance ici, premier job, surveillant des bassins. Là, être gestionnaire, c'est quelque chose d'extraordinaire. Il est magnifique ce bâtiment et la lumière le soir quand on ferme, c'est magnifique.
5: Et cette fameuse lumière du soir sur les murs blancs cassés du bâtiment, eh bien tout le monde va pouvoir y goûter cet hiver. Pour marquer le titre, la piscine ne fermera pas fin septembre comme d'habitude. Olivier Guéquer, président de la communauté d'agglomération de Béthune-Bruay.
7: Et donc on va ouvrir jusqu'au 30 décembre l'équipement. En parallèle, on va aussi permettre aux gens qui veulent visiter l'équipement sans se baigner d'avoir donc un coup fil visiteur. Donc on va encore rendre plus ouvert cet équipement qui est pour tous.
5: Et exceptionnellement, la piscine fermée normalement le jeudi va ouvrir aujourd'hui pour accueillir sans doute un public fier et nombreux. Steve Bossard, président de l'Office intercommunal de tourisme.
8: L'Office de tourisme sera présente physiquement ici sur le site pour organiser des visites guidées et puis on verra quelle sera la demande. On puisse décupler de ce type de visite.
5: Et dans les têtes de tous, de multiples idées fourmillent pour faire briller ce monument préféré des Français, comme par exemple un bain givré du 1er janvier.
2: Un reportage ici Nord, Vanessa Lamar. On poursuit avec les beaux lieux de France. Les amateurs de châteaux, de musées ou encore de jardins historiques vont disposer demain d'un nouvel outil pour organiser leur visite, le lancement d'un pass patrimoine. On en reparle dès demain dans le 13h de nos régions. Merci beaucoup d'avoir été à l'écoute. Je vous souhaite une bonne après-midi en musique sur ICI.
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14: Mercredi 23 septembre, voici une bonne idée pour occuper les gosses et célébrer le deuil de la nature, comme le Martine appelait l'automne jadis. Dès 13h30, laissez la créativité de vos enfants s'exprimer autour des couleurs de la nouvelle saison. Le magasin Les Rêves en Couleurs à Saint-Jean-de-Laune organise un atelier enfant création automnale. L'automne arrive avec son festival de nuances dorées. C'est l'occasion rêvée pour les artistes en herbe d'imaginer des œuvres uniques. Durant cet atelier ludique, les enfants combineront peinture, collage, éléments ramassés de la nature, comme de jolies feuilles colorées, des petites branches ou des galets pour donner vie à leur propre création. Un moment chaleureux pour manipuler différentes matières, développer leur imagination et repartir fièrement à la maison avec un bel objet personnalisé aux couleurs de la saison. C'est l'activité idéale du mercredi après-midi afin d'occuper les enfants de manière originale et qui sait, peut-être des talents et des vocations en ressortiront. Le rendez-vous est pris ce mercredi à 13h30 au magasin Les Rêves en Couleurs situé aux 3 rues du Château à Saint-Jean-de-Laune.
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Merci Bourgogne, c'était Texas, I Don't Want a Lover. Bienvenue, si vous venez de nous rejoindre et d'allumer la radio, c'est jeudi et je sens qu'on va passer une après-midi très agréable avec des idées de sortie et des tubes qui vont vous accompagner jusqu'à la sonnette qui marquera la fin de la journée. On va commencer avec le nouveau soprano, ça s'appelle DJ et ça marche pas mal en ce moment, ici notamment.

0: Merci Bourgogne, c'était Souchon avec une chanson éternelle de par son contenu. Il y aura toujours un conflit quelque part qui éloignera les peuples de leur mère patrie. La nôtre est en paix, on peut s'en féliciter en redécouvrant notamment nos plus beaux villages grâce à Cyrilino. C'est chez nous et c'est ici.
1: Bligny-sur-Ouche est mon plus beau village de Bourgogne parce qu'ici on peut faire de très belles randonnées, les plus belles qu'on puisse faire et également tous les plus beaux circuits de trail. Je suis Marie Odile, la présidente de Bellirando, le club de randonnée de Bligny, qui est un des premiers clubs qui était rattaché au comité départemental.
2: Et là, vous m'avez donné rendez-vous ici précisément. Pourquoi ?
1: Ben, ici, nous sommes au départ du sentier de la rando qui s'appelle la Rando des Sources et qui va à Lusigny et qui va également à la Grotte du Maquis, qui présente un certain intérêt à la fois pour les paysages et pour l'histoire.
2: Et cet endroit où on est, là ?
1: Et là, on est au départ du circuit. C'est un vrai petit coin de paradis au bord de l'Ouche. Et d'un côté, un moulin. De l'autre côté, un autre moulin qui est exploité par les deux frères à l'époque, qui sont tous en sommeil maintenant. Et également la maison d'un des anciens meuniers, parce que le deuxième n'existe plus. Et donc, un des anciens meuniers, et qui est une maison superbe et qui est toujours magnifique pour ses fleurs. Et tout le monde vient voir cette maison pour les fleurs.
2: Elle est belle, hein ?
1: Elle est très, très belle. Et quand on redescend du sentier, on la voit en plein. C'est super chouette.
2: Et donc, vous dites ce début de randonnée qui nous emmène jusqu'à Lusigny ?
1: Il nous emmène à Lusigny. Et au départ, on passe par Voichet. Et de Voichet, qui est un hameau de Bligny, et duquel vous avez toute une vue sur la vallée, qui est magnifique, et également sur Bligny, bien sûr. Et ensuite, on va du côté de Lusigny et du côté des Sources. Après, vers la Grotte du Maquis, qui était un lieu important pendant la guerre, où un certain nombre de personnes, malheureusement, sont décédées. Mais c'est un point important pour notre histoire du secteur. Et on revient par le dessus, donc à la fois de la balade à plat et du dénivelé.
2: En quoi Bligny est un lieu, on va dire incroyable, formidable pour la randonnée ?
1: Ah bah parce que déjà, on a un paysage qui s'y prête. Et on a également beaucoup de personnes qui sont intéressées. Et c'est pour la raison pour laquelle on a créé tout notre circuit de rando et qui maintenant sert de base pour notre espace trail, qui est le premier espace trail de Côte d'Or.
2: Ça, c'est important de le dire.
1: C'est très important.
2: On voit bien que les habitants de Bligny-sur-Ouche sont des sportifs.
1: Ils sont très sportifs. Et l'année dernière, nous avons fait notre premier trail avec 500 participants. Et cette année, le 25 octobre, nous avons notre deuxième trail. Et le circuit le plus long donnera des points qualificatifs pour les championnats de France. Il est homologué dans cette catégorie-là.
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0: Merci Bourgogne, c'était Gainsbourg avec cette chanson fortement inspirée par Come Together des Beatles, Gainsbourg aux enfants de la chance en 1987. Et si on marque une petite pause les amis, j'ai dans le frigo des trucs qui vont réchauffer l'ambiance, Shakira qui arrive Die Die et Bernard Lavillier qui nous l'a fait Kingston durant sa période reggae.
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1: Bon après-midi avec nous, il est précisément 14h. Et c'est l'heure de retrouver les infos.
2: En cas de faute d'orthographe, un élève pourra perdre jusqu'à 2 points au brevet et au bac. Le ministre de l'Éducation, Édouard Geffray, annonce aujourd'hui le détail des nouvelles règles pour l'orthographe dans une publication au bulletin officiel après avoir déjà donné des consignes au printemps dernier. Les dépôts pétroliers de Frontignan, les ports de Nice, du Gros-du-Roi, de Sète et Port-la-Nouvelle symboliquement bloqués ce matin par des marins pêcheurs de Méditerranée. Ils alertent encore et toujours sur la hausse du prix des carburants et rencontrent la ministre de la Pêche et de la Mer en ce moment. Rhume, douleur, troubles digestifs, l'automédication fait partie des habitudes de nombreux Françaises et Français et elle peut être dangereuse, alerte de 60 millions de consommateurs. Dans une enquête publiée aujourd'hui, 40% des médicaments sans ordonnance étudiés sont problématiques, voire dangereux. Enquête à retrouver en détail sur ici.fr. Un pass patrimoine va être proposé à partir de demain par la Fondation du patrimoine sur abonnement. Il permettra d'accéder librement à plus de 500 sites patrimoniaux pendant un an partout en France. Visiter le château de Versailles, le château de Fontainebleau ou encore le théâtre antique d'Orange à partir de 6,50 € par mois. Et puis Montpellier va accueillir la Coupe du Monde de tennis de table en 2027. Ce sera du 29 mars au 4 avril prochain à la Sud de France Arena. La France, pays hôte pour 2 ans. Il y aura une deuxième Coupe du Monde individuelle en 2028 à Paris, à l'Accor Arena ou l'Adidas Arena. Le lieu n'est pas encore défini.
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1: La météo avec un ciel voilé aujourd'hui et progressivement la couverture nuageuse va aller en s'épaississant, mais quelques éclaircies vont persister. Les températures maximales sont beaucoup plus basses qu'il y a quelques jours encore, 21 à 24 degrés, voire 25 en pleine de Saône. Pour demain, les éclaircies déjà belles le matin se feront de plus en plus larges. L'après-midi sera plutôt ensoleillé. Les températures en profiteront pour grimper jusqu'à 26 degrés. Les températures minimales par contre seront assez fraîches, 7 à 10 degrés, donc sortie couverte au petit matin. Du soleil encore ce week-end, alors profitez-en.
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0: Actu Locale Musique, bonne humeur, c'est George McRae pour bercer le bébé dans les années 70. Bienvenue si vous arrivez, c'est jeudi et ce sont les après-midi en musique. À 14h30, nous allons retrouver l'agenda ici express, mais pour nous y emmener, nous aurons Mécano, Marc Lavoine et Francis Cabrel. On est bien là, hein, à écouter vos meilleurs souvenirs d'hier et d'avant-hier.
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0: Si on gagne avec Cabrel dans les années 70, et si nous utilisions l'encre de ses yeux pour noter sur notre post-it les chouettes trucs à faire ce week-end, c'est ici Express, c'est juste pour vous qui nous écoutez, et tant pis pour les autres.
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0: Samedi 19 septembre, la médiathèque de Mâcon vous ouvre exceptionnellement les portes de ses réserves secrètes pour un escape game gratuit en plein cœur du 18e siècle. Le scénario est digne d'un roman historique. Nous sommes en 1751 et la célèbre encyclopédie de Diderot et d'Alembert est directement menacée par le roi. Votre mission, si vous l'acceptez, sauver cet ouvrage majeur des Lumières avant qu'il ne subisse un sort fatal. Pour réussir, il faudra être attentif aux moindres détails divulgués pendant la visite guidée des réserves et chaque indice récolté sera indispensable pour résoudre les énigmes et tenter d'inverser le cours de l'histoire en moins d'une heure. Cette expérience immersive dure 1h30 au total. 4 départs sont programmés tout au long de la journée à 10h30, midi, 14h et enfin un dernier créneau vous est proposé à 16h. C'est entièrement gratuit et ça se déroule au 23 rue de la République à Mâcon. Attention, les places dans les réserves sont très limitées. L'inscription préalable est indispensable. Allez-vous réussir à sauver l'encyclopédie ? À vous de jouer !
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0: La musique que vous aimez sur Ici Bourgogne, Sam Brown avec Stop dans les années 80. Bientôt 15h avec les infos, mais avant nous allons écouter Étienne Dao pour la petite sieste qui va bien. Puis nous aurons le nouveau Bruno Mars, suivi de Goldman et de son cordonnier qui mettait du temps, du talent et du cœur. Vous voyez de qui je veux parler, non ?
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1: Bonne journée avec nous, il est précisément 15h. Et c'est l'heure de retrouver les infos d'ici et d'ailleurs.
2: 130 animaux, parmi lesquels une centaine de bovins saisis dans une exploitation agricole à Petitmont, en Meurthe-et-Moselle, amaigris, assoiffés, sont dans un état préoccupant. L'éleveur, lui, risque jusqu'à 4 ans de prison. Christian Estrosi, visé par une enquête pour détournement de fonds publics. Enquête ouverte par le parquet de Nice suite à un signalement d'Éric Ciotti, son successeur à la mairie. Christian Estrosi doit fournir des pièces justifiant 312 000 euros de frais de représentation entre 2016 et 2025. Les dépôts pétroliers de Frontignan, les ports de Nice, du Gros-du-Roi, de Sète, de Port-la-Nouvelle, symboliquement bloqués à nouveau ce matin par des marins-pêcheurs de Méditerranée. Ils alertent sur la hausse des prix du carburant et rencontrent la ministre de la Pêche et de la Mer. Aucune annonce pour l'instant. Visitez le château de Versailles, le château de Fontainebleau ou encore le théâtre antique d'Orange. Des 6,50 euros par mois, c'est le principe du pass patrimoine qui va être proposé à partir demain par la Fondation du patrimoine sur abonnement. Donc, il permettra d'accéder librement à plus de 500 sites patrimoniaux pendant un an. Vous avez les détails sur ici.fr. Montpellier va accueillir la Coupe du Monde de tennis de table en 2027. Ce sera du 29 mars au 4 avril prochain à la Sud de France Arena, la France Pays Hôte. Pour 2 années, il y aura également une deuxième Coupe du Monde individuelle en 2028 à Paris, à l'Accor Arena ou à l'Adidas Arena. Le lieu n'est pas encore défini.
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1: La météo avec un ciel voilé aujourd'hui et progressivement la couverture nuageuse va aller en s'épaississant, mais quelques éclaircies vont persister. Les températures maximales sont beaucoup plus basses qu'il y a quelques jours encore, 21 à 24 degrés, voire 25 en plaine de Saône. Pour demain, les éclaircies déjà belles le matin se feront de plus en plus larges. L'après-midi sera plutôt ensoleillé. Les températures en profiteront pour grimper jusqu'à 26 degrés. Les températures minimales par contre seront assez fraîches, 7 à 10 degrés, donc sortez couverts au petit matin. Du soleil encore ce week-end, alors profitez-en.
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0: Simon Gagne, c'était John Lennon et son karma instantané. Allez, on marque une petite pause et on se fait une trilogie à la française avec Renaud, Zao de Sagazan et Jean-Louis Aubert pour nous emmener jusqu'à 15h30, heure de l'agenda ici express. Bon après-midi, avec ici Bourgogne, de Châtieu à Mâcon, on est là pour vous apporter actu local, musique et bonne humeur. Alors, faites-en bon usage, voire saint usage, si vous me permettez cette petite boutade de Dijon. Ok, j'arrête.
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0: avec Temps à nouveau dans les années 90, extrait de l'album H. Et voici l'heure de trouver quelques idées de sortie pour ce week-end. Ça s'appelle Ici Express.
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0: Retour dans le passé pour la fin de semaine, les vendredis 18 et samedi 19 septembre. La ville de Chagny vous propose un véritable voyage dans le temps avec une promenade comptée inédite. Chaussée de bonnes baskets et emboîtée le pas à Lulu. Cette ouvrière de la Tuilerie des années 30 vous emmène dans une déambulation de 2 heures, riche en bonne humeur et en anecdotes savoureuses. Entre la vie locale de l'époque, les métiers d'autrefois et les figures illustres du cru, Lulu partage sans filtre l'héritage vivant de sa commune et vous fait redécouvrir le patrimoine sous un angle chaleureux et théâtral. Deux créneaux s'offrent à vous, vendredi à 14h ou bien samedi à 10h. Et bonne nouvelle, pour ce samedi, à l'occasion des journées du patrimoine, la visite est entièrement gratuite. Le départ se fait depuis la place d'Armes à Chagny, juste en face du célèbre restaurant La Méloise. Pensez à arriver environ 5 minutes en avance, muni de votre e-billet sur votre smartphone ou sur papier. Attention toutefois, les jauges étant limitées à 20 personnes par session, pour préserver la convivialité du moment, n'attendez pas pour bloquer votre place et replonger dans l'histoire populaire chagnotine.
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0: Ici Bourgogne, c'était Richard Sanderson et la BO de la Boom Reality. C'était en 1980 et ce film a donné plein d'envie à l'adolescence de l'époque, hein, comme par exemple manger des chips et boire du bonga en dansant des slow dans la salle à manger pendant que les parents sont partis au resto. Toute ressemblance avec des situations vécues serait bien entendu fortuite et involontaire. Alors on marque une pause et on se retrouve juste après avec Nilo Ferrer, Marine et Queen.
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1: Bon après-midi avec nous, il est exactement 16h. Et c'est l'heure de retrouver les infos.
2: Les pêcheurs mobilisés contre les coûts du carburant ont levé les blocages organisés dans les ports du sud de la France. Ils attendent l'issue du rendez-vous entre leurs représentants et la ministre de la Pêche. Rencontre qui a lieu cet après-midi. Le port de Nice et celui de Frontignan notamment sont rouverts après un blocage de plusieurs heures. Le tribunal de commerce d'Orléans examine aujourd'hui les trois offres de reprise de Duralex. La célèbre verrerie est placée en redressement judiciaire. Aucune des offres de reprise ne répond entièrement aux attentes des salariés. Selon la CGT. Montpellier va accueillir la Coupe du Monde de tennis de table en 2027. Ce sera du 29 mars au 4 avril prochain à la Sud de France Arena. La France sera pays hôte pour 2 ans. Il y aura donc une deuxième Coupe du Monde en 2028 à Paris, à l'Accor Arena ou l'Adidas Arena. Le lieu n'est pas encore défini. Rhume, douleur, troubles digestifs, l'automédication fait partie des habitudes de nombreux Français et elle peut être dangereuse. C'est l'alerte de 60 millions de consommateurs dans une enquête publiée aujourd'hui. 40% des médicaments sans ordonnance étudiés sont problématiques, voire dangereux. Enquête à retrouver en détail sur ici.fr. Un pass patrimoine va être proposé à partir de demain par la Fondation du patrimoine sur abonnement. Il permettra ce pass d'accéder librement à plus de 500 sites patrimoniaux pendant un an partout dans notre pays. Visiter le château de Versailles, le château de Fontainebleau ou encore le théâtre antique d'Orange à partir de 6,50 euros par mois.
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1: La météo avec un ciel voilé aujourd'hui et progressivement la couverture nuageuse va aller en s'épaississant, mais quelques éclaircies vont persister. Les températures maximales sont beaucoup plus basses qu'il y a quelques jours encore, 21 à 24 degrés, voire 25 en plaine de Saône. Pour demain, les éclaircies déjà belles le matin se feront de plus en plus larges. L'après-midi sera plutôt ensoleillé. Les températures en profiteront pour grimper jusqu'à 26 degrés. Les températures minimales par contre seront assez fraîches, 7 à 10 degrés, donc sortie couverte au petit matin. Du soleil encore ce week-end, alors profitez-en.

0: Rennais, la musique d'ici, ses actus locales et sa bonne humeur et les fiertés locales de Stéphane Conchon et de Nicolas Molares s'appelle La Belle Bourgogne et c'est maintenant.
1: La Belle Bourgogne, notre rendez-vous indispensable du matin pour célébrer, valider nos fiertés bourguignonnes, nos personnalités, nos monuments, nos expressions, nos spécialités. Et bonjour Stéphane Conchon.
2: Et salut ma poule.
1: Bah dis donc,
2: je suis venu avec des œufs ce matin.
1: Ah, c'est pour ça.
2: Voilà. Oui, des œufs en meurette. C'est bon ça.
3: Ah, mais c'est délicieux et surtout que la meilleure des recettes, la vraie recette traditionnelle, elle se passe ici au restaurant de la Port-Guillaume.
2: Je suis au bon endroit alors ?
3: Ah, bah absolument.
2: M'emmener en cuisine pour qu'on voit comment elle se fait ?
3: Alors là, j'avoue,
2: Mais j'y crois pas. Elles sont en courant, la dame.
1: C'est vrai.
2: J'ai l'impression que la recette, on la partage pas facilement. Hein. J'espère que je vais avoir plus de chance avec vous, madame. Vous avez une bonne tête de spécialiste.
4: Écoutez, nous en faisons des merveilleux.
2: Vous les faites comment?
4: Il faut déjà prendre le temps. Hein. Faire revenir les oignons tranquillement. Faire cuire le vin pendant je ne sais combien de temps. La sauce, c'est pareil. On la cuit beaucoup, beaucoup, beaucoup, beaucoup. Et puis au dernier moment, on casse les œufs. Hein. Comme dirait l'autre.
2: Ah, comme dirait l'autre qui nous casse les œufs. Alors pour la sauce, aillé, c'est prêt.
4: Et puis alors du pain aillé, grillé, aillé.
2: Et le pochage, ça va, vous en sortez parce que c'est un peu compliqué comme
4: technique. C'est un peu compliqué, oui. Il y en a qui le pochent dans la sauce, puis il y en a d'autres qui le pochent à l'eau.
2: Et vous?
4: Ça dépend de mon humeur.
2: En tout cas, à l'origine, les œufs étaient pochés directement dans la sauce. Parce qu'en fait, c'était avec les restes du bœuf bourguignon qu'on faisait des œufs en meurette. Mmh. C'était pour pas jeter le fond.
5: Mon fils, quand il lui reste de la sauce du bœuf bourguignon, il fait des œufs en meurette avec.
2: C'est quoi le prénom de votre fils?
5: C'est Pierre.
2: Ah, c'est pour ça! Il fait des économies, le fiston. Il a pas de sous, Pierre.
1: Oh oui. Je t'ai pas vu venir.
2: Je sais pas vous, mais moi, ça m'a donné faim, toutes ces histoires.
6: J'aime pas tellement ce qui est à base de vin.
2: Ah bah très bien. Ouais. Faut toujours un gars qui râle. Ouais. Hein. Gna gna gna, j'aime pas les sauces au vin. Je suis sûr que son épouse est plus agréable. On partagerait bien une assiette en meurette, madame.
7: Un vrai couscous, d'accord, mais pas des...
2: Bon, je crois qu'il n'y a plus rien à faire. C'est pas des vrais bourguignons.
1: J'attends le couscous en meurette.
2: C'est ça. En tout cas, pour nous, c'est validé. Les œufs en meurette, c'est la Belle Bourgogne.
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0: Ici Bourgogne, c'était François Hardy et Tamalou dans les années 80. 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
0: Mercredi 23 septembre, voici une bonne idée pour occuper les gosses et célébrer le deuil de la nature, comme Lamartine appelait l'automne jadis. Dès 13h30, laissez la créativité de vos enfants s'exprimer autour des couleurs de la nouvelle saison. Le magasin Les Rêves en Couleurs à Saint-Jean-de-Laune organise un atelier enfant création automnale. L'automne arrive avec son festival de nuances dorées. C'est l'occasion rêvée pour les artistes en herbe d'imaginer des œuvres uniques. Durant cet atelier ludique, les enfants combineront peinture, collage, éléments ramassés de la nature, comme de jolies feuilles colorées, des petites branches ou des galets, pour donner vie à leur propre création. Un moment chaleureux pour manipuler différentes matières, développer leur imagination et repartir fièrement à la maison avec un bel objet personnalisé aux couleurs de la saison. C'est l'activité idéale du mercredi après-midi afin d'occuper les enfants de manière originale et qui sait, peut-être des talents et des vocations en ressortiront. Le rendez-vous est pris ce mercredi à 13h30 au magasin Les Rêves en Couleurs situé aux 3 rues du Château à Saint-Jean-de-Laune.

0: Et si Bourgogne, c'était M. Pokora quand même. Et dites donc, qui je vois arriver dans les couloirs de la radio? Fred Ballard avec l'humour en tube.
1: C'est quoi la prochaine étape? Bâton sauteur? Char à voile dans les voies de bus?
2: C'est vrai que l'humain ne manque pas d'imagination pour remplacer la voiture et les taxis volants n'étant pas tout à fait au point, on devrait encore assister à de belles inventions pour remplacer les véhicules à 4 euros. Maxime Gasteuil a déjà un petit faible pour un certain type de pilote.
3: C'est celui qui se déplace en... Vous voyez ça, le monocycle? La roue, là, électrique. Mais lui, j'ai envie de lui crier dessus, dire « Oh! T'as 42 ans! Tu te réveilles! Il manque un truc, là, un guidon, un cadre, une autre roue !» Ces mecs-là, ils le savent. Un quart d'heure après l'achat de cette connerie, c'est terminé généralement. Moi, je suis persuadé que le SAMU les suit dans Paris, eux, c'est sûr.
4: Ouais, Didier. Attends, tu m'as dit qu'il te fallait quoi? Deux poumons, un cœur. Oh putain, laisse-moi 5 minutes, ils s'engagent sur l'autoroute.
2: Ah, c'est vrai que la voiture, ça peut être dangereux, mais pour certains, la journée sans voiture peut s'avérer être la dernière. Hein. Donc, calmos sur les véhicules soi-disant innovants et disruptifs. Parfois, un bon vieux vélo, ça fait le taf. Sauf pour Wari Nishan, qui lui trouve quand même quelques inconvénients.
5: Parce qu'en fait, le vélo, c'est le seul moyen de transport que tu dois attacher, mais en plus, attacher chaque élément individuellement. C'est parce qu'ils vont essayer de prendre le vélo. S'ils n'y arrivent pas, ils vont prendre une partie du vélo, normal. T'as jamais vu quelqu'un essayer de voler une voiture, il n'arrive pas, il prend le capot. Non. C'est soit tu prends tout, soit tu prends rien. C'est ça la règle.
2: Voilà, donc moralité, la journée sans voiture, c'est rigolo. Mais le vélo sans selle, ça l'est nettement moins. Quant à la monoroue sans guidon et sans selle, bah, ça fait marrer les dites poules. C'est toujours ça de prix.
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0: Testing avec ces champs d'or, un peu comme les feuilles de vigne qui ne vont pas tarder à donner cette couleur si particulière à la région, d'où le département de la Côte d'Or tire son nom. Par ailleurs, pour la Saône-et-Loire, on a davantage mis en valeur le patrimoine fluvial. À 17h, on va vous conduire à la maison avec les infos et les points trafic, mais avant, nous aurons Jennifer et Scorpion.
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0: Qu'est-ce qu'elle est belle, cette chanson. Still Loving You, c'est sorti en 1984 au cœur de l'album Love at First Sting du groupe allemand Scorpions. Installez-vous, vous êtes tranquillement dans votre voiture, vous sortez du travail, vous êtes chez vous, vous écoutez ici Bourgogne, on vous accompagne sur cette fin de journée.
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0: Et vous avez choisi Ici Bourgogne et vous avez bien raison, il est 17h. Tout de suite, le journal vous est présenté par Lise Dussault. Bonjour Lise.
2: Bonjour Yannick.
0: La Saône-et-Loire durcit la réglementation pour ceux qui roulent en trottinette électrique.
2: À partir du 1er octobre, il sera obligatoire de porter un casque et un gilet à haute visibilité. La préfecture l'a annoncé ce matin. Ces 5 dernières années, le nombre d'accidents avec des trottinettes a triplé. C'est même x8 si l'on regarde uniquement les accidents les plus graves. Et dans 80% des cas, les personnes impliquées ne portaient pas ces équipements. Ce n'est donc pas encore effectif partout en France. Seul sera donc dans quelques semaines en Saône-et-Loire. Et si vous ne les portez pas, vous vous exposerez à une amende de 150 € par protection manquante. Plus de 24 heures après l'incendie de Saint-Léger sous Beuvray en Saône-et-Loire n'est pas tout à fait terminé. Les pompiers ont encore effectué plusieurs rondes aujourd'hui à 8h, ce matin puis à 14h. Ils traitent à chaque fois les derniers points chauds pour éviter que le feu ne reprenne si le vent se lève. 3 hectares ont brûlé dans ce massif qui se situe au cœur du Morvan. Et voilà un sujet qui doit parler à beaucoup de monde. Il y a ceux qui y sont déjà passés, d'autres pour qui ce sera peut-être le cas un jour et vous êtes peut-être encore en plein dedans. Une conférence originale ce soir à Chevigny-Saint-Sauveur destinée aux couples qui viennent de devenir parents. Comment tenir après l'arrivée d'un enfant? Comment garder la complicité? Et puis comment jongler avec la fatigue, la charge mentale, les responsabilités? Ça fait beaucoup de questions auxquelles va pouvoir répondre une spécialiste, une thérapeute, avec aussi des conseils, des recommandations. C'est à partir de 18h30 dans la salle Simone Veil, juste derrière la mairie.
0: S'abonner au patrimoine.
2: Ça, c'est la dernière innovation de la Fondation du patrimoine. Elle lance son pass patrimoine. Ça fait beaucoup de fois patrimoine, hein. Désolé. Un abonnement donc à payer tous les mois et qui va vous permettre de visiter près de 500 monuments partenaires partout en France. Le moins cher est à 6,50 € par mois. Ce nouveau dispositif sera officiellement présenté et lancé demain à l'occasion du début des Journées du patrimoine. Un défi qui allie patrimoine et sport. Un Dijonais, Alan Zarikov, 19 ans, est en train depuis 7h30 ce matin de gravir l'équivalent de la hauteur de l'Everest, soit plus de 8000 mètres, mais sans sortir de la tour Philippe Le Bon à Dijon, et qui elle ne fait que 46 mètres de haut. On a fait le calcul pour vous, ça fait presque 200 allers-retours à faire. Il doit arriver entre 5h et 8h demain matin. Mais c'est pour la bonne cause, un défi au profit d'une association qui accompagne les enfants atteints d'un cancer. Un dernier match amical avant la reprise. L'Élan Chalon reçoit Nancy ce soir. C'est le match des écoles. Les établissements scolaires sont invités. Les élèves seront en tribune. Coup d'envoi 19h. La météo, Yannick, a un ciel nuageux mais des températures agréables.
0: Oui, on va bien dormir ce soir. Bon, vous l'avez vu, le ciel est bien nuageux partout en Côte d'Or et en Saône-et-Loire. Et cette nuit, eh bien, les températures seront plutôt agréables, entre 15 degrés à Montbard et 12 degrés à Chalon-sur-Saône. Demain matin, eh bien, on va se réveiller dans la joie et dans la bonne humeur puisque le soleil sera de retour avec un ciel qui sera légèrement voilé. Température minimale de demain, 17 degrés à Dijon, 18 à Beaune, 15 à Saulieu, 16 à Montigny-sur-Aube et Châtillon-sur-Seine et 17 degrés à Montbard.
2: Qu'est-ce que ça donne sur la route juste après 17h?
0: Eh bien, un peu comme tous les jours, comme d'habitude, à la même heure, c'est un peu bouché sur la Lino, notamment entre Saint-Apollinaire et la Toison d'Or. C'est bouché sur l'avenue Victor Hugo, sur l'avenue du Drapeau à Dijon, sur l'avenue Raymond Poincaré, autour de la place de la République, un peu sur les points centraux que l'on retrouve tous les soirs à la même heure. C'est l'heure du trafic à Dijon et partout aussi en Côte d'Or. Sinon, sur le reste, ça circule plutôt bien. Si vous êtes toutefois témoin d'un accident ou d'un incident sur la route, vous nous appelez dès maintenant 03 80 42 15 15.
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0: Il est 17h04. Merci d'avoir choisi Ici Bourgogne. Est-ce que vous aimez les chansons d'amour là en cette fin de journée? Julien Clerc, en 1987, eh bien, a fait une belle déclaration d'amour à sa compagne de longue date, Hélène Grémillon. Donc écoutez, on va écouter Hélène.

0: C'était le titre Hélène de Julien Clerc sur votre radio, ici Bourgogne.
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0: Et je suis très heureux de vous accompagner sur cette fin de journée. Nous sommes le jeudi 17 septembre, on est ensemble jusqu'à 19h. À noter que sur les conditions de circulation, sur la 31 au niveau de Corgoloin en direction de Dijon, il y a un accident, donc faites attention sur la route. Et on remercie Xavier de nous appeler au 03 80 42 15 15. N'hésitez pas à nous appeler si vous rencontrez la moindre difficulté sur la route. Dans quelques instants, vous allez découvrir les bons plans et les bonnes adresses de notre invité d'ici ça marche. C'était ce matin avec Nathalie Pichon de la boutique L'Art Ribambelle à Saulieu. Et puis je vais vous parler de l'événement en avant-première du dernier film de Kev Adams. C'est au Ciné Cap Vert de Quetigny. On va en parler dans quelques instants. Mais tout de suite, place à la nouveauté musicale avec le dernier album de Christophe Maé. Il s'intitule Fête foraine. Il est sorti cette année. On écoute un extrait. Voici Il n'y a que de l'amour chez toi.

0: Il n'y a que de l'amour chez toi, c'est signé Christophe Mahé, à l'écoute de votre radio de proximité en Côte d'Or et en Saône-et-Loire, ici Bourgogne. Nathalie Pichon de la boutique L'Art de Ribambelle à Saulieu était notre invitée ce matin dans Ici ça marche au micro de Florence Gallis, où nous parlions des cadeaux d'artisans. Alors, on lui a aussi posé cette question, quelles sont vos bonnes adresses ?
1: La petite adresse sympathique, celle que l'on soutire à nos invités, Nathalie Pichon, boutique d'artisans, d'artistes, dans notre émission Ici ça marche, L'Art Ribambelle à Saulieu, c'est chez vous. Alors ce n'est pas parce que vous avez votre propre boutique que vous n'avez pas envie de mettre d'autres gens en lumière, d'ailleurs c'est ce que vous faites au quotidien dans la boutique. Qu'est-ce que vous avez eu envie de nous proposer comme adresse ce matin ?
2: Alors Saulieu est une petite ville où il y a plein de petites boutiques d'artisans récemment installés, d'ailleurs une poterie, une tapissière, etc. Donc j'aurais pu parler de plein de personnes différentes. Moi j'ai choisi de vous parler de Sonia. Sonia qui est tout d'abord maman de 3 enfants et qui en plus, elle a trois autres casquettes Sonia. Elle est prof de yoga. Elle s'adapte vraiment à toute personne et elle a été la première à proposer du yoga sur chaise pour les gens qui n'ont plus la mobilité.
1: Ah oui, c'est bien ça.
2: Voilà. Sonia, elle propose également des massages relaxants, des massages doux, des massages un pur bonheur, à des prix défiant toute concurrence. Et aussi, sa troisième casquette qui n'est pas moindre, c'est aussi un pur bonheur, elle cuisine végétarien.
1: Ouais.
2: Et elle propose, lors d'un événement, elle peut venir et s'occuper de tout ce qui est, glou glou, miam miam.
1: Elle est cuisinière à domicile, en quelque sorte.
2: Elle se déplace, tout à fait réaliser sur un événement, s'occuper de tout ce qui est la partie gastro.
1: D'accord, donc ça veut dire que vous la faites venir chez vous, vous faites une séance de yoga avec elle, ensuite elle vous masse, et après elle vous fait la bouffe en plus.
2: Ah bah complètement.
1: Ah mais c'est génial.
2: Complètement, voilà. Et c'est une très belle personne d'une vraie douceur.
1: D'accord, et bah vous me laisserez ses coordonnées dans un instant, et on mettra tout ça sur ici.fr, parce que c'est vrai que les gens vont avoir envie de cliquer, surtout si elle est multicasquette, j'aime bien
2: Sonia
1: l'idée.
2: Sonia Oshi, c'est yoga et fantaisie, elle a une page Facebook, allez voir, allez la rencontrer, vraiment.
1: Ah bah si vous n'avez pas eu le temps de noter, on va vous mettre tout ça. Vous aimez promouvoir les autres aussi, hein ?
2: Oui, j'aime
1: beaucoup. Aimez les gens, Nathalie ?
2: J'aime les gens, tout à fait, parce que de toute façon, vous savez, quand on donne, on reçoit beaucoup. Et enfin voilà, moi, ma conception, c'est comme ça. Lorsque j'offre, lorsque je donne de mon temps, de la gentillesse, ben en retour, j'aurai aussi. Et c'est important. Voilà.
1: Les jolis cadeaux et les belles personnes, ça marche, et la preuve, on en a une avec nous aujourd'hui.
0: Dans quelques instants, je vais vous parler de l'avant-première du dernier film de Kev Adams qui sera au Ciné-Cap-Vert de Quetigny. Le film s'intitule La Maison de nos rêves. Il est 17h15, vous écoutez Ici Bourgogne, Actu Locale Musique et Bonne Humeur. En ce moment, c'est l'événement à Paris et partout en France, les concerts de Céline Dion. Alors tout de suite, on écoute une de ses chansons les plus célèbres. C'était sorti en 1998 dans son album S'il suffisait d'aimer. Cette chanson est composée avec Jean-Jacques Goldman. Voici On ne change pas.

0: Summer, Damiano, David, pour vous accompagner à 17h22 sur votre média de la vie locale. Ici, Bourgogne, on va faire un point sur les conditions de circulation. On rappelle que sur l'autoroute A31, au niveau de Corgoloin, il y a un accident en direction de Dijon. Donc, soyez très prudents sur les routes. Si vous êtes témoin du moindre accident ou incident, vous faites comme Xavier qui nous a donné cette information. Eh bien, vous nous appelez au 03 80 42 15 15. Jeanne Masse, toute première fois pour vous accompagner. Puis juste après, on parle de l'avant-première du dernier film de Kev Adams qui aura lieu au ciné Cap-Vert de Quetigny.
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0: Première fois de Jeanne Mas sur votre radio, ici Bourgogne.
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0: Une soirée en avant-première, une rencontre avec Kev Adams au Ciné-Cap-Vert de Quétigny. Est-ce que ça vous dit ?
2: J'en peux plus se croire.
3: Maintenant qu'on a un bon petit apport, on va pouvoir enfin acheter la maison de nos rêves.
4: Je te le dis, je le sens bien. Demain on signe.
2: Demain on signe.
5: Un joli petit extérieur, sans vis-à-vis.
6: C'est vrai qu'il est sympa cet extérieur.
7: Non mais attendez, là, on n'est pas proche à l'aéroport, on est dans l'aéroport.
8: Terminal 2, pour être précis.
9: C'est quoi cette maison ?
10: Vous savez ce que c'est, un viager ? Vous achetez une maison, mais vous ne pouvez l'habiter que lorsque la personne qui vend la maison en viager meurt.
11: C'est trop.
0: La maison de nos rêves, c'est la dernière comédie avec Kev Adams. C'est l'histoire d'un jeune couple qui pense avoir enfin trouvé la solution miracle pour devenir propriétaire, un viager. Alors si vous voulez voir ce film en avant-première, eh bien c'est le dimanche 4 octobre au Ciné-Cap-Vert de Quétigny avec la présence de l'équipe du film.
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0: Dans quelques instants, on va jouer ensemble sur votre radio ici Bourgogne. Mais tout de suite, on écoute un classique de Johnny Hallyday avec la voix de Nathalie Baye. Voici quelque chose de Tennessee.
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0: Je sens que vous étiez en train de chanter cette chanson dans votre voiture, dans les bouchons, et ça fait passer le temps. Quelque chose de Tennessee, de Johnny Hallyday sur votre radio, ici Bourgogne. Allez, on fait un point sur l'actualité musicale, et c'est avec vous, Émilie Mazoyer. Bonsoir, Émilie.
1: Salut tout le monde. Émilie, au rapport pour votre dose quotidienne d'actualité musicale. C'est l'anniversaire de l'un de nos meilleurs rappeurs, membre d'un groupe marseillais dont le tout premier tube remonte certes à plus de 30 ans, mais n'a pas pris une ride, assurément.
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1: Philippe Fragione, à l'état civil Akhenaton, est né le 17 septembre 1968 à Marseille. Il fête ses 58 ans aujourd'hui, 12 albums avec IAM, 5 projets solo et une foule de collaborations et de BO de films. AKH a aussi eu le temps d'écrire ses mémoires, figurez-vous, c'était en 2011. Un bouquin passionnant que je vous recommande, ça s'appelle La Face B, toujours disponible aux éditions Point. Une rentrée chargée pour la jeune mariée Louane. Le sixième album de Louane, Watch Out, sortira le 27 novembre et en attendant, c'est au théâtre que vous pouvez la retrouver. Oui, Louane est aussi actrice, sacrément bonne actrice. Hein. N'oublions pas qu'elle a reçu le César du meilleur espoir féminin pour son rôle dans La Famille Bélier en 2015. Louane vient de faire ses débuts au théâtre à Paris dans 2h22, une pièce qui cartonne en Angleterre depuis des années. Une histoire de dîner entre amis et de maison hantée. Si vous voulez applaudir Louane sur les planches, ça se passe au théâtre Fontaine à Paris jusqu'au mois de janvier. Un podcast sur l'histoire du punk, mais quelle bonne idée! Bravo Radio France!

Europe, l'une des radios sœurs d'ici, vous propose un récit en 6 épisodes, signé Mathieu Culeron, intitulé « L'histoire secrète du punk ». 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Ce podcast est passionnant, à découvrir gratuitement et quand vous voulez, sur l'application Radio France. Il y a tout pile 40 ans sortait Boule de Flipper, tube dont les années 80 avaient le secret. Il se rappelle notre bon souvenir avec la voix de Corinne Charby, la musique composée par le chanteur Christophe et le tout produit par Eddie Mitchell. Eh ben oui, je le savais pas, je l'apprends pour les 40 ans. Bon anniversaire, Boule de Flipper.

0: Merci beaucoup Émilie Mazoyer, on vous retrouve ce soir dans l'émission Décibel. D'ailleurs votre invité de Décibel à écouter sur ici Bourgogne ce soir sera Pierre Lapointe, le Québécois. Bien, il va venir parler de son actu mais surtout de la réédition de son dernier album en date, 13 chansons démodées pour ceux qui ont le cœur abîmé. Il est 17h37, vous savez quoi? Eh bien on va jouer ensemble.
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0: Il est l'heure de se rapprocher de son téléphone parce qu'on joue ensemble dès maintenant sur votre radio ici Bourgogne. 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Le temps que vous nous appelez, eh bien on va écouter le dernier titre de Tame Impala en duo avec Jenny. Voici dans

0: musicale, c'est sur votre radio ici Bourgogne. C'était le titre Dracula de Tame Impala en duo avec Jenny.
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0: Et vous pouvez encore nous appeler pour participer au jeu de la billetterie. 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Le premier, eh bien, c'est deux places pour le spectacle de la spéciale des sapeurs-pompiers du Rhône qui a lieu ce dimanche 20 septembre au Colisée de Chalon-sur-Saône, ou deux places pour le film Notre Salut d'Emmanuel Mar au Festival Cinétoile qui a lieu à Saumur en Auxois. Vous pouvez encore nous appeler dès maintenant 03 80 42 15 15 et vous pourrez choisir l'un de ces deux cadeaux. Voici Les Innocents avec Un homme extraordinaire.

0: C'était Les Innocents, un homme extraordinaire sur votre radio, ici Bourgogne.
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0: Allez, on va faire un point rapidement sur les conditions de circulation. On rappelle que sur la 31, au niveau de Corgoloin, en direction de Dijon, il y a un accident. Merci à Xavier tout à l'heure qui nous a donné cette information. C'est très bouché sur la rocade, hein, la Lino, entre Saint-Apollinaire et la Toison d'Or à Dijon. Également au centre de Dijon, autour de la place de la République, sur l'avenue Victor Hugo, sur l'avenue Raymond Poincaré, autour de la place du 30 octobre. Vous êtes nombreuses et nombreux. Si toutefois vous rencontrez une grosse difficulté, vous nous appelez dès maintenant 0380 42 15 15. Voici ZZ Top, Give Me All Your Loving sur votre radio, ici Bourgogne. Passez une agréable journée dans la joie et dans la bonne humeur. Vous écoutez ici Bourgogne et vous savez quoi, on est ensemble jusqu'à 19h.

0: avez dansé un petit peu là chez vous, dans la voiture. Bon, si vous êtes à l'arrêt, hein, faut pas danser au volant, c'est très dangereux. Give me all your loving de ZZ Top sur votre radio ici Bourgogne. Dans moins de 10 minutes, c'est le retour de l'information avec le journal présenté par Lise Dussault. Mais juste avant, il va y avoir écran total de Benjamin Biolay. Tout ça juste après Porque te vas de Jeannette.
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0: Écran total de Benjamin Biolay, l'artiste lyonnais sur votre radio, ici Bourgogne. Allez, on continue dans la joie et dans la bonne humeur. Dans quelques instants, on va faire un point sur les conditions de météo et de circulation.
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0: Et merci d'avoir choisi Ici Bourgogne. Il est 18h, belle fin de journée. Ensuite, on fait un point sur l'actualité avec vous, Lise Dussault. En Saône-et-Loire, les conducteurs de trottinettes électriques vont devoir s'équiper.
2: Oui, parce qu'au 1er octobre, donc dans même pas 15 jours, ils seront dans l'obligation de porter non seulement un casque, mais aussi un gilet dit haute visibilité. La préfecture l'a annoncé ce matin. Cette décision a été prise pour protéger ceux qui utilisent ces engins et pour limiter les accidents de la route trop nombreux et leurs conséquences parfois dramatiques. Alors, si ces nouvelles règles ne sont pas respectés, vous vous exposerez à une amende. Ce n'est pas fait pour nous embêter, mais dans un unique but, sauver des vies, insiste la sous-préfète de Saône-et-Loire, Saloua Philibert.
3: C'est une amende de 150 euros, hein, donc par objet manquant. Hein, donc, j'ai pas mon casque, j'ai pas de gilet réfléchissant, ben, potentiellement j'ai 300 euros. Donc là, on se donne encore 15 jours de sensibilisation volontairement. On a laissé passer la rentrée. Et puis, à compter du 1er octobre, les verbalisations tomberont, mais pas dans le but de verbaliser, mais dans le but de sauver des vies. Parce que derrière, on sait que une personne qui porte un casque, c'est 60 à 70% de traumatismes crâniens qui ne sont pas encourus. Donc je considère qu'on sauve des vies et qu'on n'est pas dans la sanction, mais plus dans la pédagogie et dans l'accompagnement.
2: Il y a encore relativement peu de territoires qui ont décidé d'appliquer ces obligations en France. On peut citer les Alpes-Maritimes qui étaient parmi les premières. Souvent, ce sont des grandes villes. Il y a aussi Nîmes, Calais, Reims. La Saône-et-Loire est donc parmi les premiers territoires à dominante rurale à imposer casques et gilets aux conducteurs de trottinettes électriques à partir donc du 1er octobre. Un homme de 75 ans a fait un malaise au volant tard hier soir en Côte d'Or. C'était sur la rocade de Dijon, ça a provoqué un accident. Seul son véhicule était en cause, un utilitaire qui a percuté la glissière de sécurité. Les secours n'ont pas réussi à le sauver. Une dernière ronde sur l'incendie de Saint-Léger-sous-Beuvray en Saône-et-Loire. Les pompiers retournent sur place une dernière fois dans une heure à 19h pour éteindre les éventuels ultimes points chauds. Le feu de forêt s'est déclaré très tôt. Hier matin, il a détruit 3 hectares dans ce massif du Morvan. Un obus découvert près de Saint-Bernon en Côte d'Or, aujourd'hui à Saint-Jean-de-Bœuf exactement. C'est un promeneur qui est tombé dessus. Il était semi-enterré au beau milieu d'un champ qui était lui-même entouré de forêt. Une équipe de déminage doit prochainement passer pour l'enlever.
0: S'il y a bien un endroit où l'on essaie d'aller le moins possible, c'est celui-là.
2: Ouais, j'ai nommé la station essence. Les prix du carburant n'ont jamais été si élevés. 2,49€ l'essence, 2,69€ même pour le gazole. Alors, on fait chacun comme on peut, forcément.
4: Bah, moi, je m'adapte. En fait, je vais mettre 10-15€ et en fait, je fais un petit peu le tour des pompes à essence pour essayer de trouver le moins cher.
5: Vous êtes infirmière ?
4: Kiné. Je fais que du domicile, moi, en fait. Donc, bah, j'ai besoin de ma voiture et bah, faut bien mettre de l'essence dedans. Et des fois, je rentrais manger le midi. Maintenant, je ne rentre plus. Je prends de quoi manger dans la voiture pour essayer d'économiser.
6: On n'a pas le choix. Faut aller travailler.
7: Le total, donc, ça donne ?
6: Ben, 82. Faudrait que l'État serve un petit peu moins sur les taxes. Sur 2 euros, ils nous prennent plus d'un euro, alors que normalement, ils doivent prendre 60 centimes. C'est ce que j'ai vu sur Internet, après.
8: Déjà, je mets plus de plein. Bah là, j'ai mis 45 euros. Donc, je sais qu'il y a beaucoup de taxes là-dedans. Je fais partie des gens qui sont contents de les payer. Ça permet de faire tourner le pays aussi, quoi.
9: Mais par contre, eh ben, on rogne sur le budget vacances, on rogne sur autre chose. On n'a pas le choix. Bloquer les ronds-points, les gilets jaunes, ils ont essayé, on a vu ce que ça a donné. J'ai l'impression que l'État, ils sont en moque pour parler poliment. Je vais rester poli. Hein. Les prochaines élections, il ne faudra pas s'étonner que ce soit des extrêmes qui passent. Enfin, je ne suis pas pour les extrêmes, mais on y va tout droit, là.
2: Et nous, la radio ici Bourgogne, on fait comme on peut pour vous aider à notre niveau. 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
0: Il a fait de la tour Philippe le Bon son Everest.
2: Ouais, cette tour ne fait que 46 mètres de haut, mais si on monte et qu'on redescend 193 fois au cumulé, on arrive à l'équivalent du plus haut sommet du monde. C'est ce qu'est en train de faire un Dijonais de 19 ans, Alan Zarikov. C'est le dernier défi fou qu'il a choisi de se lancer. Certains diraient peut-être même un défi frappadingue. Il est amateur de ces challenges originaux et ici Bourgogne l'a accompagné sur l'une de ses montées tout à l'heure.
5: L'idée, je l'ai eue il y a 6 mois. Moi, j'avais fait ça à la salle de sport. J'avais fait l'équivalent de l'Everest sur un escalier. Tous les jours, je cours et je vois cette tour. Et j'ai cette idée dans ma tête. Je me dis, purée, faut vraiment que je le fasse. Donc, c'est pour ça que je suis là aujourd'hui. C'est pour réaliser ce rêve un peu fou que j'ai eu. Et mon but personnel, c'est vraiment le dépassement de soi. C'est apprendre des choses de moi-même. Donc, me pousser dans mes derniers retranchements, voilà, ça me permet de me grandir, d'évoluer dans ma vie, quoi. Moi, le regard des gens, je m'en fiche aujourd'hui. C'est ça, ma force, c'est que je me suis construit à travers le dépassement. Le plus important, c'est donner le meilleur de soi-même. C'est les valeurs que je défends. Je sais que j'aide énormément de personnes à se dépasser et c'est tout ce qui compte pour moi.
2: Il doit arriver demain matin, très tôt normalement, enfin arriver, redescendre et terminer entre 5h et 8h. Il le fait pour lutter contre le cancer chez les jeunes auprès de l'association Imagine for Margot. Allez, pour finir, le dernier match amical de l'Élan Chalon avant la reprise face à Nancy, ce soir au Colisée à 19h. Pour la météo, ce soir, on va se coucher avec un ciel nuageux, Yannick.
0: Oui, et en plus de ça, des températures qui sont plutôt agréables. 12 degrés à Chalon-sur-Saône et 15 degrés à Montbard. Demain matin, on va se réveiller avec du soleil et un ciel légèrement voilé. Température minimale, 17 degrés à Dijon, 18 à Beaune, 15 à Saulieu, 16 à Montigny-sur-Aube et Châtillon-sur-Seine et 17 degrés à Montbard.
2: Et sur la route, alors ?
0: Eh bien, sur la route, ça va un petit peu mieux sur les routes de Côte d'Or et de Saône-et-Loire. En Saône-et-Loire, ça roule plutôt bien. Même à Chalon-sur-Saône, en revanche, à Dijon, bon, il y a toujours un peu de monde autour de la place de la République, autour de la place du président Wilson. Sur la rocade, ça circule légèrement mieux entre Saint-Apollinaire et la Toison d'Or. Alors, si vous êtes témoin d'un accident ou d'un incident, appelez-nous dès maintenant 03 80 42 15 15.
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0: Everybody needs somebody to love. Voici les Blues Brothers à 18h07 sur votre radio de proximité en Côte d'Or et en Saône-et-Loire. Voici ici Bourgogne.

0: Everybody needs somebody to love. C'était les Blues Brothers sur votre radio, ici Bourgogne.
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0: Allez, dans la prochaine demi-heure, je vais vous parler de la foire aux plantes et couleurs d'automne qui aura lieu ce week-end au château de la Loyère en Saône-et-Loire. On sera avec Bruno Cottier, responsable unité embellissement de la ville de Chalon-sur-Saône. Et puis, je vais vous parler de la braderie solidaire qui aura lieu dans quelques jours au Zénith de Dijon. Place à la nouveauté musicale avec le dernier titre de Adèle Castillon. Voici « Été avec toi ».

Toi, c'est le dernier titre de Adèle Castillon sur votre radio. Ici Bourgogne, ce week-end, on vous donne rendez-vous au château de la Loyère en Saône-et-Loire pour en parler. Eh bien, nous sommes avec Bruno Cottier. Bonjour Bruno, on va parler de la foire aux plantes. Bruno, est-ce que vous êtes avec nous ? Bruno Cottier, on rappelle, ce week-end, c'est la foire aux plantes au château de la Loyère en Saône-et-Loire. On est avec Bruno Cottier, qui est responsable unité embellissement de la ville de Chalon-sur-Saône. Est-ce que Bruno est avec nous? On a du mal à avoir Bruno. Alors, vous savez quoi? On va patienter un petit peu. On va lancer le titre I'm a Lover de Andrea. Et juste après, on va parler de cette foire aux plantes.

0: Lover de Andrea sur votre radio, ici Bourgogne. Allez, cette fois-ci, on parle vraiment de la foire aux plantes qui a lieu ce week-end au château de la Loyère en Saône-et-Loire. Pour en parler, bien, nous sommes avec Bruno Cottier. Bonjour Bruno.
1: Bien le bonsoir.
0: Yes, ça y est, on vous a, Bruno, merci d'être avec nous. Alors Bruno, le château de la Loyère, il est situé à une dizaine de minutes au nord de Chalon-sur-Saône. On aura l'occasion de retrouver pas moins de 95 pépiniéristes, des artisans, des producteurs. Mais d'où viennent tous ces exposants, Bruno ?
1: Alors en fait, on a même jusqu'à 104 exposants, parce qu'entre-temps, on a eu aussi d'autres inscriptions. Et donc tous ces producteurs viennent pour un peu plus de la moitié de Saône-et-Loire et Côte d'Or, voire un petit peu de Lyon. Donc on a beaucoup de représentants locaux, on va dire, qui viennent présenter des plantes, que ce soit de la vivace, de l'arbuste, des cactus, des plantes d'appartement et autres. Donc on a beaucoup de locaux. Et puis on a aussi quelques exposants, comme c'est la troisième édition, qui viennent un peu plus loin, qui viennent de Valence et du Sud pour présenter un peu des plantes parfois plus exotiques, comme des palmiers, des agapanthes. Et puis cette année, on a aussi un producteur d'érable du Japon. Donc un choix très varié pour tout le monde pour cette troisième édition.
0: Ben justement, vous mentionnez que c'est la troisième édition, Bruno, de cette foire aux plantes. Comment vous essayez au fil des années de développer cette foire aux plantes avec, il y a des nouveautés cette année, c'est que les exposants viennent de plus en plus loin en fait.
1: Voilà, les exposants viennent de plus en plus loin. Ce qui fait plaisir, c'est qu'en tant que trésorier de l'association de la foire aux plantes, on prospecte un petit peu quand il y a des foires aux plantes, comme à La Ferté ou à Bézouette au printemps. Mais on a aussi des exposants qui nous appellent parce qu'il y a des gens qui viennent chez nous, qui sont contents de l'accueil, qui sont contents du public, des visiteurs. Et du coup, le bouche à oreille fonctionne aussi beaucoup pour les nouveaux venus. Ils sont en fait sponsorisés par des gens qui sont déjà chez nous depuis la première édition. Donc ça fait plaisir quand ça se passe comme ça.
0: Ah bah oui, ça fait vraiment plaisir. Alors, on rappelle que cette foire aux plantes et aux couleurs d'automne, donc elle aura lieu ce samedi et ce dimanche. Quels sont les horaires, Bruno ?
1: Alors les horaires, c'est 10h-18h, le samedi et le dimanche, avec normalement cette année du beau temps pour les deux jours, parce que la dernière édition, on a été obligé de fermer le dimanche, début d'après-midi à cause de pluie, mais cette année, normalement, les deux jours seront beaux, donc vous pourrez venir voir les plantes, et puis ceux qui viennent, qui sont pas forcément très plantes, mais qui accompagnent des passionnés de plantes, ils pourront venir quand même, parce qu'on a un peu d'artisanat, et on a un peu de dégustation aussi, on a un coin snack et boisson, donc voilà, pas de souci, il y en a pour tout le monde et pour tous les goûts.
0: Et puis, si vous voulez également...

0: 10h du mat à 18h, ça sera ce samedi et ce dimanche. Merci beaucoup Bruno, je vous souhaite une belle fin de journée.
1: Merci beaucoup du soutien, bonne fin de journée à vous aussi, et puis à bientôt pour les auditeurs. Donc rendez-vous ce week-end.
0: Eh ben rendez-vous ce week-end, c'est noté, merci beaucoup Bruno. On continue sur votre antenne ici, Bourgogne, avec de la musique. Voici N'oubliez jamais de Joe Cocker.
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0: N'oubliez jamais Joe Cooker pour vous accompagner sur votre radio ici Bourgogne. Dans quelques instants, on va parler de cette braderie solidaire qui a lieu le dimanche 27 septembre du côté du Zénith de Dijon. On va s'intéresser aussi à votre programme télé du soir sélectionné par Patrice Gascoigne. On va évidemment continuer en musique avec un des classiques de Bob Marley qui va arriver dans quelques instants sur votre radio ici Bourgogne.
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8: Il est 18h27, place à la nouveauté musicale sur votre radio. Ici Bourgogne, on va se plonger au cœur de l'album Voir la mer de Grand Corps Malade. On écoute un extrait en duo avec Stilto, voici le prochain rêve.
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0: Le prochain rêve, le dernier duo Grand Corps Malade avec Stilto.
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0: Ce samedi 19 septembre à Genlis, vous avez rendez-vous avec le spectacle caritatif Septembre en or, quand la musique donne de l'espoir. Cet événement au profit de l'association Coup de Pouce débute à 19h30 avec Musical Studio. La chanteuse Héloïse sera là pour clôturer cette soirée pleine d'émotions et de générosité. L'association Coup de Pouce accompagne 7 jours sur 7 les enfants atteints d'un cancer au CHU de Dijon ainsi que leur famille en leur apportant soutien, réconfort et aide au quotidien. Venez nombreux partager un moment musical unique pour soutenir les enfants ce samedi 19 septembre à Genlis. Le dimanche 27 septembre, rendez-vous à partir de 9h au Zénith de Dijon pour la Braderie Solidaire, un événement incontournable de la vie dijonnaise qui rassemble de plus en plus de participants chaque année. L'intégralité des recettes de cet événement est reversée au Secours Populaire. Durant cette journée, de nombreux produits culturels, neufs, livres, CD, vinyles, DVD et jouets seront proposés à tout petit prix.
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0: La musique continue sur votre radio. Ici Bourgogne, complémentaire de Amir, juste après That's the way I like it.

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1: La belle balade de Amir et son titre complémentaire sur votre radio, ici Bourgogne.
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1: Alors, que choisir à la télévision ce soir? Pour cela, eh bien, on retrouve Patrice Gascoigne avec ses coulisses TV. Et aujourd'hui, Patrice, eh bien, vous nous parlez du final de la série de TF1, Le mystère de la chambre jaune. Alors, on va enfin savoir ce qui s'est passé dans cette chambre.
3: Madame la juge Marquet, jouée par Michel Bernier, elle est comme nous. Elle a hâte de découvrir le fin mot de l'histoire.
4: Ils ont retrouvé la victime inconsciente et seule. La chambre a été fouillée. Sondé, il n'y a pas de porte secrète.
5: L'agresseur s'est pas volatilisé comme par magie.
3: Ce soir, enfin, nous saurons quel est le secret du mystère de la chambre jaune, l'adaptation réussie en série de ce classique de la littérature policière signé Gaston Leroux. Mais où est passé l'agresseur de Mathilde? Rappelons que le drame a eu lieu dans la chambre jaune de la victime, fermée par une porte blindée, et qu'il n'y a aucune autre issue. Et sur la piste de la vérité, il y a l'héroïne Joséphine Rouletabille, jouée par Claire Romain, aidée de Pierre-Yves Bon, alias Théodore Sinclair. Et puis bien sûr, il y a le meilleur enquêteur de Marseille, Larsan, incarné par Benjamin Baroche. D'ailleurs, comment fait-on pour jouer un personnage aussi énigmatique que Larsan, alors que bien sûr, son interprète le connaît, l'ultime et spectaculaire rebondissement, Benjamin Baroche.
6: On a un réalisateur qui est François Vell, déjà, je voudrais le saluer. Et saluer son travail magnifique de mise en scène et de la façon dont il nous a dirigés tous, et nous, particulièrement tous les trois, ben, on fait qu'on est un peu comme un aveugle avec une canne blanche hein, et qu'on se laisse diriger par le réalisateur parce qu'on crossboard, comme vous le savez tous, c'est-à-dire qu'on tourne un peu toutes en désordre et qu'on peut commencer par la fin, par exemple. Donc c'est des choses qui arrivent quand on n'est pas au théâtre, hein, vous le savez tous. Donc là, c'est ce qu'on a vécu. Donc il faut vraiment, sur le personnage de Larsan, mais pas que, hein, je pense que vous pouvez demander à Claire ou à Pierre-Yves, on est dans des émotions tellement montées, tellement descentes sur cette magnifique aventure que on est obligé de savoir tout le temps ce qu'on tourne, à quel niveau et à quel moment en sont nos personnages, pour pas trop en rajouter ou accélérer un petit peu, etc. C'est un dosage qu'on fait avec la script et surtout avec François qui me surveille comme le lait sur le feu. Je sais pas si ça répond à la question, mais voilà, parce qu'à un moment donné, il faut faire attention aux émotions, il faut faire attention à pas se spoiler soi-même, si je puis dire.
3: Benjamin Baroche, le fameux policier Larsan, qui vous en dit plus sur le mystère de la chambre jaune, qui sera résolu ce soir sur TF1.
1: Vous restez avec nous parce qu'on va se plonger au cœur de la ferme au gré du temps. Il est 18h41, place à la musique. Nous sommes en 1979 et Bob Marley prend l'avion et tout d'un coup l'inspiration lui vient. Il prend son carnet de texte et il écrit un texte qui appelle à rester soi-même et à résister aux pressions de la société. Un an plus tard, il sort l'un de ses plus grands tubes, Could You Be Loved ?

0: Allez, et son groupe The Wailers sur votre radio. Ici Bourgogne, de la terre à la table, de l'arbre à l'assiette aujourd'hui, chez Frédéric Marcouillou, Stéphane Conchon participe à une activité de saison de la ferme au gré du temps.
1: Dans la ferme au gré du temps à Vernoux, Frédéric Marcouillou,
2: ouais.
1: On va faire du jus.
2: Exactement.
1: Mais alors attention, c'est pas du jus d'escargot.
2: Non, on pourrait parce que la bave d'escargot est très bonne pour la peau. Mais là, comme le but, ça va être de le boire, ce sera meilleur avec des pommes.
1: Donc, la petite activité verger.
2: C'est ça.
1: Là, on est en plein dedans, c'est la bonne saison. Hein.
2: Ouais, bah ouais, les pommes ont été récoltées hier. Comme on était sur des pommes à maturité, on traîne pas pour pas que ça s'abîme, pour garder les saveurs. Et puis, ça nous permet de transformer dans la foulée. On gère notre stock de pommes. L'idée, ça va être dans un premier temps de les laver. Ensuite, on va s'occuper de nettoyer, dégrossir les pommes, puisque on mouline pas tout ce qui vient. S'il y a de la pourriture, s'il y a
1: vous laissez pas.
2: Des choses comme ça, non, on enlève tout. Ça prend un petit peu de temps. C'est un petit peu plus chronophage que de tout mettre directement dans le broyeur. Mais ça garantit aussi d'avoir vraiment le goût du jus de la pomme. Et pas de mauvais goût ou pas de problème de conservation derrière. Derrière, on a le broyeur là-bas qui va nous permettre de faire de l'éclaté de pomme qui va ensuite aller dans le pressoir. On fait plusieurs couches. Là, on voit que ça s'est bien tassé, tout ça.
1: C'est pas un pressoir comme on peut voir dans les domaines viticoles. Hein. Il
2: non.
1: est modeste, celui-là.
2: On est sur un petit modèle, bien sûr, ouais. Parce qu'on travaille des petits volumes, d'une part. Et puis, on a plein de fruits différents. Là, on va mettre à peu près 60, entre 60 et 80 kilos de pommes.
1: Oui.
2: Donc, ça veut dire que là, à chaque fois qu'on fait une pressée, on récolte une trentaine de litres de jus.
1: C'est pas mal, quand même. Hein.
2: Ouais, c'est pas mal. Et puis, une fois qu'on a récolté le jus, on va le filtrer. Et puis, directement, ça va partir à la pasteurisation.
1: Ouais.
2: Et une fois que c'est pasteurisé, mise en bouteille, capsulage. Et puis, on va attendre que ça refroidisse gentiment. Et après, ce sera prêt à consommer. Alors, ce qu'on peut faire, hop, c'est goûter celui-là.
1: À la source.
2: Et celui-là, c'est le jus juste pressé,
1: ouais.
2: Qui n'est pas pasteurisé. Du coup, ça donne un goût qui est assez différent du jus qu'on connaît. Parce que là, c'est vraiment de la pomme pressée, fraîche.
1: Moi, j'y trouve un goût de pomme.
2: Ouais, ça tombe bien. C'est plutôt bon signe. On en a mis dedans.
0: C'était Frédéric Marcouillou au micro de Stéphane Conchon. Dans un peu plus de 10 minutes, c'est le retour de l'information sur votre radio ici Bourgogne. Mais on continue dans la joie et dans la bonne humeur en musique avec le dernier titre de Bruno Mars, On My Soul. Ça sera juste après Eve, Lève-toi de Julie Piet.

0: My Soul, le dernier titre de Bruno Mars sur votre radio ici Bourgogne. Dans quelques instants, vous allez retrouver Émilie Mazoyer et dans son émission Décibel, avec comme invité Pierre Lapointe qui va nous parler de la réédition de son dernier album 13 chansons démodées pour ceux qui ont le cœur abîmé.
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0: Dans moins de 4 minutes, c'est le retour de l'information sur votre radio, ici Bourgogne. Tout de suite, voici Emma Domas pour finir la journée avec la patate. Voici Tu sauras.

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2: S'y attendait, c'est confirmé, il va sérieusement falloir se serrer la ceinture. Le gouvernement pose les bases de la négociation budgétaire, annonce faite ce soir dans les colonnes du Figaro. Sébastien Lecornu propose un effort de 54 milliards d'euros, Jean-Rémy Baudot.
3: Il réfute le terme d'austérité, parle d'un budget offensif, mais le chiffre est très important, 54 milliards d'euros de baisse de dépenses. Dans la ligne de mire du Premier ministre, les dépenses de l'État, les dépenses des collectivités et la sécurité sociale. Sébastien Lecornu vise un déficit à 5% du PIB, sans rogner sur les dépenses de l'armée, de la justice, du logement, de l'intérieur, de la recherche et de l'écologie, les rares ministères dont les crédits seront en hausse. Pour arriver à cette équation, Sébastien Lecornu promet des efforts sur les arrêts maladie, les ruptures conventionnelles, il veut s'attaquer aux dépenses des opérateurs et agences de l'État, il veut appliquer une carence pour les aides des étrangers, ou encore geler le point d'indice des fonctionnaires. Et j'en termine par le point peut-être le plus attendu, le plus délicat. Sébastien Lecornu confirme que les retraités seront aussi mis à contribution. Aucune baisse de pension, mais il évoque un débat sur l'indexation des retraites. Les retraités pourraient à eux seuls porter un peu moins de 6 milliards d'euros d'économies.
2: Jean-Rémy Baudot, vous retrouvez toutes ces précisions sur ici.fr. Aide sur le carburant, prêt à taux zéro. Dans ce contexte d'austérité, la ministre de la Pêche tente d'apaiser la colère des pêcheurs. Après une longue réunion avec les représentants du secteur, Catherine Chabot a fait plusieurs annonces aujourd'hui. Elle a notamment promis que les aides suivront la variation des cours du carburant. Marie Boéda, les pêcheurs, eux, sont sortis dubitatifs, mais ont annoncé la levée des barrages.
4: Après 6 heures de réunion, presque pas de pause, des avancées comme sur le prix du carburant. L'aide accordée aux pêcheurs va suivre l'évolution des cours du gazole. Ça veut dire que ce ne sera plus un montant fixe. Mathieu Chapelle est pêcheur au Gros du Roi et président du comité de pêche du Gard. Il sort de la réunion ni rassuré ni énervé. Disons qu'il reste prudent sur cette annonce.
5: C'est une méthode de calcul. Ça aurait pu être mieux, ça aurait pu être moins mal. J'ai pas d'avis pour le moment. Je crois que en ce que je vois.
4: Et puis comme les aides de l'État mettent du temps à venir, ceux qui ont des problèmes de trésorerie pourront faire un prêt à taux zéro. Voilà ce qu'a proposé la ministre Catherine Chabot qui se déplace lundi à 7 et au Gros du Roi. C'est à ce moment-là que les marins décideront ou pas de reprendre les blocages, alerte Vincent Scotto, pêcheur à 7.
6: On ne peut pas dire que nous avons tout eu. Il y a des négociations qui sont encore en cours sur plusieurs points. La monnaie d'échange, c'est on lève le barrage, on laisse passer les ferries dès maintenant et on finalise lundi. Par contre, attention, si lundi nous n'avons pas de réponse à nos questions, le mouvement reprendra.
4: Les pêcheurs de Méditerranée ont aussi reçu des promesses plus spécifiques à leur zone, comme un meilleur quota de pêche pour le thon rouge. La ministre leur promet un plan d'avenir pour la Méditerranée, sans plus de détails.
2: Au ministère de la Pêche à Paris, Marie Boéda, ici Paris, Île-de-France. Christian Estrosi, visé par une enquête pour détournement de fonds publics, enquête ouverte par le parquet de Nice, suite à un signalement d'Éric Ciotti, son successeur à la mairie. Christian Estrosi doit fournir des pièces justifiant 312 000 euros de frais de représentation entre 2016 et 2025. Les opérateurs de paris sportifs se sont enrichis massivement pendant la Coupe du Monde de foot. Durant plus d'un mois, du 11 juin au 19 juillet, les sites en ligne ont récolté une masse d'argent considérable en exerçant notamment une pression marketing intense, Fabrice Abral.
7: 1,3 milliard d'euros, c'est la somme record misée pendant la Coupe du Monde sur les différents sites de paris sportifs. C'est considérable et tellement colossal que cette somme prouve l'échec de l'autorégulation des opérateurs et la nécessité d'un meilleur encadrement. C'est ce qu'estime l'association Addiction France. Les opérateurs n'ont pas lésiné sur les moyens pour attirer de nouveaux parieurs et fidéliser ceux qui l'étaient déjà. Les trois principaux sites, Betclic, Winamax et Parion Sport Unibet, ont investi 150 millions d'euros en marketing. À la télévision, 9 publicités en moyenne par match ont été recensées. Sur les réseaux sociaux, 671 publications ont été diffusées. L'exposition à ces publicités, selon Addiction France, était, je cite, « permanente et inévitable » et visait un public jeune des banlieues populaires. Le problème, toujours selon l'association, c'est que les chaînes de télévision proposant le mondial n'ont diffusé aucun spot de prévention alors qu'elles s'étaient engagées à le faire en signant une charte de bonne conduite.
2: Et c'est un sport moins soumis aux paris sportifs. Montpellier va accueillir la Coupe du Monde de tennis de table en 2027. Ce sera du 29 mars au 4 avril prochain à la Sud de France Arena. La France, pays hôte pour 2 ans, il y aura une deuxième Coupe du Monde individuelle en 2028 à Paris, à l'Accor Arena ou à l'Adidas Arena. Le lieu n'est pas encore défini. Et puis visiter le château de Versailles, le château de Fontainebleau ou encore le théâtre d'Orange des 6,50 € par mois. C'est le principe du pass patrimoine qui va être proposé à partir de demain par la Fondation du patrimoine sur abonnement. On vous en reparle dans le trésor de nos régions.
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1: Côté météo, sur cette fin de journée, les nuages sont bien présents dans le ciel partout, en Côte d'Or et en Saône-et-Loire. Cette nuit, les températures seront plutôt agréables, entre 12 degrés à Chalon-sur-Saône et 15 degrés à Montbard. Demain matin, eh bien, on va se réveiller avec du soleil et un ciel légèrement voilé. Les températures minimales de demain matin seront de 17 degrés à Dijon, 18 à Beaune, 15 à Saulieu, 16 à Montigny-sur-Aube et Châtillon-sur-Seine et 17 degrés à Montbard.
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2: Salut à toutes, salut à tous et bienvenue dans Décibel. En ce jeudi soir, on se réjouit d'accueillir notre correspondant québécois préféré, Pierre Lapointe.
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2: Pierre Lapointe qui va nous reparler de son album, vous savez, les chansons démodées pour ceux qui ont le cœur abîmé. Et puis, il est en couverture de Têtu avec un autre Pierre francophone, Pierre de Mar. Alors, on a envie de savoir si cette carrière de mannequin va peut-être nous mener quelque part, je ne sais pas. Et puis, les projets à venir aussi de Pierre Lapointe. Tout ça va lui être demandé tout à l'heure dans Décibel. Je souffle parce que je m'en veux un peu, parce qu'en fait la programmation musicale de l'émission, je vous raconte un peu les coulisses, je la prépare 5-6 jours avant et j'avais prévu de passer les Rita Mitsouko, c'est comme ça. Alors pas pour rendre hommage à Catherine Ringer, évidemment puisqu'on a appris sa mort il y a 2 jours, non c'était pour faire la fête en fait, pour célébrer les 40 ans de l'album The No Comprendo sorti le 20 septembre 1986, ça fera pile 40 ans dimanche et je m'étais dit on va commencer l'émission avec un grand sourire et avec une chanson qui donne de l'élan et plein de joie. Alors voilà, Catherine Ringer nous a quittés, vous le savez, on lui a rendu hommage sur l'antenne d'ici et c'est comme ça. Voilà, elle le disait beaucoup. Elle faisait pas que le chanter. Allez, les Rita Mitsouko, c'est parti.

0: entendre la voix de Catherine Ringer ce soir en ouverture de Décibel. On lui a rendu hommage mardi soir. L'émission est encore en ligne. Et puis, elle était venue nous voir aussi plusieurs fois dans Décibel. Elle aimait bien venir dans l'émission. Donc voilà, toutes les réécoutes sont dispo. Il doit me rester aussi des petites vidéos. Je vous les partagerai sur les réseaux sociaux.
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0: Le coup de cœur du jour nous est livré par le label Afterlife Records. Il s'agit d'un artiste qui s'appelle Thanks for Crying. Vous voyez, dans les années 80, quand Indochine parlait du troisième sexe, ben ça y est, on y est, Thanks for Crying. C'est même pas intéressant de dire fille, garçon, c'est l'artiste Thanks for Crying qui a invité Yoa et Safia Nolin. Et ensemble, ils chantent une chanson qui s'appelle Bizarre, et qui n'est pas du tout bizarre d'ailleurs. Je pense qu'elle va vous faire du bien dans le cœur et dans l'âme. Elle est tirée du premier album de Thanks for Crying, Bizarre.

0: Alors, elle est belle, hein, cette chanson, c'est Thanks for Crying, le nom de l'artiste français. La chanson Bizarre et cette version que vous venez d'entendre avec Yoa et Safia Nolin. J'espère que vous avez vos passeports, les enfants, parce qu'on va partir au Canada avec notre invité Pierre Lapointe. À tout de suite.
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2: Je vous ai promis Pierre Lapointe, les amis. Il est avec nous. Bonsoir, Pierre.
3: Bonsoir à tous.
2: À chaque fois, j'oublie à quel point, évidemment, j'adore votre voix, votre musique et tout, mais vous êtes d'une élégance. Pierre Lapointe porte une petite chemise que je soupçonne être Vivienne Westwood.
3: Ah, on ne nommera pas la marque, mais oui.
2: Ah, elle, on peut, c'est une légende
3: oui,
2: quand même.
3: C'est, ah oui, elle a quand même révolutionné beaucoup de choses et elle a une belle doctrine de vie.
2: Exact, oui, c'est ça. Oui. T'es bien punk comme on aime. Alors, c'est l'élégance incarnée, Pierre Lapointe. Il y a plein d'actu, la couverture de Têtu, notamment, comme avec Pierre Demar et tout, on en parlera tout à l'heure. Mais j'avais envie de commencer, Pierre, déjà en écoutant quelques notes de cet album, 10 chansons démodées pour ceux qui ont le cœur abîmé, qui s'est transformé en 13 chansons démodées
3: comme
2: pour
3: par
2: ceux
3: magie.
2: Qui ont le cœur abîmé. C'était en janvier et on adore. Mais...

0: 13 chansons donc avec lesquelles vous avez fait une grande tournée chez vous au Québec et puis chez nous en France, l'Hyper Weekend Festival ici à la Maison de
1: on
0: Radio
1: a ouvert
0: France.
1: La tournée et ça a souligné la sortie de l'album le soir même.
0: C'est ça.
1: On était hyper fiers d'être là.
0: Et en fait, vous avez vécu comme ça 2 ans en fait avec
1: cet
0: album.
1: 2 ans en janvier prochain et je n'ai pas arrêté depuis janvier 25. J'arrête mi-décembre 26.
0: C'est ça, vous terminez au Québec la tournée.
1: Oui. C'est ça, exactement. Là, je suis ici pour un petit aller-retour, comme vous le disiez tout à l'heure, je suis ici pour la release partie du Têtu Magazine, dont je fais la couve avec Pierre Demar. Mais sinon, je continue, je suis en spectacle samedi à Toronto,
0: c'est
1: le 19.
0: Et oui, cet homme a un bilan carbone absolument désastreux.
1: Il ne faut pas parler de ça.
0: Voilà, mais il distribue du bonheur des deux côtés de l'Atlantique, et ça, ce n'est pas le cas de tout le monde. Pierre, donc 2 ans avec ces chansons-là sur scène, mais en vrai, il y en a certaines que vous avez écrites pendant la pandémie.
1: Oui.
0: Donc il y a certaines de ces chansons avec lesquelles vous vivez depuis maintenant 6 ans.
1: Oui.
0: Comment ça se passe? Est-ce que ça vous a apporté autant de bonheur qu'à nous?
1: Moi, ça me fait plaisir parce que j'écris des chansons souvent et elles dorment pendant plusieurs années et je les retrouve. Ensuite, sur l'album, elles ont une certaine forme. Comme l'album est très orchestré, il y a beaucoup d'instruments.
0: Ah oui.
1: Et sur scène, j'étais accompagné d'un duo de pianistes qui sont spécialisés dans le piano 4 mains, le duo Fortin-Poirier, deux grandes virtuoses du piano, qui étaient avec moi d'ailleurs à l'Hyper Weekend Festival. Et donc, j'ai redécouvert toutes ces chansons-là alors qu'elles venaient de sortir sous une autre forme.
0: Ouais.
1: Et je suis assez choyé, flatté, ému, touché de voir que depuis mes débuts, j'ai toujours sorti des albums qui n'étaient pas nécessairement en lien avec mes spectacles, dans le sens où c'était souvent le répertoire de l'album qui était mis de l'avant durant la tournée, mais j'ai un grand répertoire, puis j'ai toujours utilisé la scène comme une autre forme de travail, de recherche, et je suis heureux parce que les gens me suivent, ils viennent pas écouter l'album tel quel, ils viennent voir un de mes spectacles, ils sont curieux, et pour moi c'est une grande fierté d'avoir réussi à amadouer le public à ce point-là.
0: Alors mieux que amadouer, parce qu'on va pas se mentir, les Français sont dingues de vous, Pierre Lapointe. On vous adore. Est-ce que vous avez reçu cet amour-là? Est-ce que vous l'avez senti? Parce que vous avez fait de nombreuses dates en France, là, récemment.
1: Oui, je le sens. Oui, je sens une certaine, un grand respect de mon travail, de tout le monde dans l'industrie. Puis les gens qui viennent voir mes concerts, j'ai vraiment l'impression que je suis comme un secret bien gardé pour eux. Parce que souvent, ils me connaissent, les gens autour ne me connaissent pas nécessairement.
0: Parce que tout le monde connaît Céline Dion.
1: Oui, voilà. Céline, donc, c'est certain.
0: On est obligé de la partager avec le monde entier.
1: Ouais.
0: Pierre, c'est vrai que parfois, on a envie de vous garder juste pour les gens qui méritent.
1: Oui, peut-être. Mais je sens que les gens qui viennent dans la salle, ce sont de vrais mélomanes et qui me suivent depuis plusieurs années. Ceux qui me découvrent sur scène pour la première fois, souvent, pas mal toujours, reviennent.
0: Ouais.
1: Parce que je sais créer des moments. Donc ça me touche de voir que, oui, la francophonie s'ouvre. Parce que quand on est en Amérique du Nord, en plus, c'est qu'on décide de chanter exclusivement français, parce que je chante pas du tout en anglais. J'ai chanté en créole, en allemand, avant de chanter en anglais.
0: En anglais.

0: essaie d'être un enchantement qui nous ramène dans les grandes heures de la variété française, tout ce qu'on aime des années 60, 70. C'était l'idée, hein, Pierre, évidemment,
1: oui, complètement,
0: cet album.
1: Complètement.
0: Au-delà de ça, il aborde des thèmes et dans cette chanson, Le Secret, on repense à tous ces chanteurs. Ça touchait plus les chanteurs que les chanteuses. Parce que les chanteuses lesbiennes, c'est encore un truc vraiment à part, mais les chanteurs qui étaient homosexuels et qui cachaient et qui ne pouvaient pas dire de qui ils étaient amoureux, c'est à eux que vous pensiez en écrivant ce texte?
1: En fait, cette chanson-là était écrite pour une chanteuse.
0: C'est pas
1: et on
0: vrai.
1: Sait rien sur sa vie. Donc, je pensais pas du tout à ça, puis je l'ai reprise telle qu'elle. Tout à coup, ça a pris tout un autre sens.
0: Ah oui?
1: Et puis, je trouve ça intéressant parce qu'en effet, on peut faire des liens avec cette période où il fallait fermer sa gueule, comme on dit en bon français.
0: Rester dans le placard.
1: Et ouais. Avoir des fois des faux mariages ou des fausses copines ou des, pour essayer de pas perdre ses contrats, de pas perdre son public. Et donc, aujourd'hui, heureusement, on n'en est plus là. Mais ça reste encore compliqué. D'ailleurs, à une époque, en 2012, moi, j'ai écrit ma première chanson. Pour la première fois sur mon album Punkt, je parlais de l'amour entre hommes de façon très ouverte, parce que j'en parlais avant, mais j'avais une poésie, disons plus vaporeuse.
0: Ouais.
1: Ça restait plus abstrait.
0: On prenait qui voulait, quoi.
1: Oui, c'est ça. Puis ouais. Ça me dérangeait pas. J'étais très bien, j'étais très à l'aise. Mais j'en parlais pas publiquement. Et un jour, le jour où j'ai commencé à chanter l'amour entre hommes dans des chansons, je me rappelle de m'être senti très très seul parce que je me suis rendu compte qu'il n'y en avait pas en francophonie. Dans la francophonie, il n'y en avait pas. Il n'y avait pas encore Angèle, il n'y avait pas encore Pomme, il n'y avait pas Safia Nolin, il n'y avait pas Edith de Préto. Et je me rappelle avoir vécu un grand grand vertige de solitude et une peur aussi. Puis en même temps, je me suis dit, allez, il est trop tard, les chansons sont bonnes, on ne les change pas, on les sort comme ça.
0: Et quand vous avez débarqué en France aussi, c'était en pleine manif pour tous.
1: C'est ce qui a fait que j'ai décidé d'écrire là-dessus, parce que j'ai vécu un grand choc. Parce que chez nous, oui, il y a de l'homophobie, de la transphobie, il y en a partout. Mais elle est beaucoup plus complexée que chez vous. Chez vous, il y a quelque chose, il y a une agressivité, une violence qu'on n'a pas en Amérique du Nord, en tout cas pas au Canada, surtout pas au Québec, surtout pas à Montréal. Donc je l'ai pris en pleine gueule, je parlais avec mes amis qui étaient complètement consternés, qui me disaient, mon oncle

0: Un temps, sont allés au Manif pour tous. On se disait, mais ils sont en train de dire que t'es pas apte à élever un enfant. Mais qu'est-ce qui fait qu'un hétéro serait plus qu'un gay? C'était d'une violence absolue.
1: Et que ça allait salir le mariage.
0: Oui, toute l'image rose avec pour tous, alors que tout ça exclut des gens.
1: Ouais.
0: Tout ça était très, très machiavélique. Et je l'ai vécu tellement violemment que je me suis dit, à partir de maintenant, il faut parler de façon douce, mais il faut parler de notre réalité, il faut parler de qui on est.
1: Alors justement, vous êtes en couverture, Pierre Lapointe, du magazine Gay Têtu, avec un autre Pierre qu'on aime beaucoup, Pierre Demar, Festival
0: de Pierre.
1: Festival de Pierre, un Belge, un Québécois. La couve est absolument magnifique. Et vous signez aussi un édito, vous êtes Red Chef invité, un édito dans lequel vous appelez justement à la douceur.
0: Bah, c'est qu'il y a tellement de haine en ce moment et on nous demande constamment de prendre un camp. En fait, on est pour, on est contre. On peut être bouleversé, blessé de voir des humains mourir, de voir des humains point, qu'importe leur allégeance politique, leur religion, leurs origines. Moi, j'en ai un peu rien à foutre. J'aimerais bien qu'un jour on parle de l'être humain en oubliant cette espèce d'idée de frontière et de territoire qui doit appartenir à quelqu'un ou parce que tant qu'on sera dans la rancœur, dans la haine et dans la vengeance, on s'en sortira pas, en fait. On est dans un méga cercle vicieux. Donc, ce que je demande dans mon édito, et vous irez le lire, c'est très, très bien écrit.
1: Ça vient de sortir.
0: Ça vient de sortir.
1: Vous pouvez pas rater la couve. Ils sont beaux, Pierre Lapointe et Pierre Demar.
0: On est en or. Oui, le styliste, les stylistes ont fait un super travail. Et nous, bon, on est pas mal aussi.
1: Ah oui.
0: Ce que je demande, c'est justement de pas répondre à la haine par la haine, de répondre à la haine seulement en étant qui on est, qu'importe qui on est, puis en prônant des valeurs d'ouverture, de curiosité et puis d'amour. Voilà.
1: L'amour, à le dernier
0: c'était,
1: mot.
0: C'était mon moment hippie de la soirée.
1: J'adore. Très John Lennon et Yoko Ono. La totale. Pierre Lapointe est notre invité. Restez dans le coin, les amis. Décibel revient.
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3: Mercredi 23 septembre, voici une bonne idée pour occuper les gosses et célébrer le deuil de la nature, comme Lamartine appelait l'automne jadis. Dès 13h30, laissez la créativité de vos enfants s'exprimer autour des couleurs de la nouvelle saison. Le magasin Les Rêves en Couleurs à Saint-Jean-de-Laune organise un atelier enfant création automnale. L'automne arrive avec son festival de nuances dorées. C'est l'occasion rêvée pour les artistes en herbe d'imaginer des œuvres uniques. Durant cet atelier ludique, les enfants combineront peinture, collage, éléments ramassés de la nature, comme de jolies feuilles colorées, des petites branches ou des galets, pour donner vie à leur propre création. Un moment chaleureux pour manipuler différentes matières, développer leur imagination et repartir fièrement à la maison avec un bel objet personnalisé aux couleurs de la saison. C'est l'activité idéale du mercredi après-midi afin d'occuper les enfants de manière originale et qui sait, peut-être des talents et des vocations en ressortiront. Le rendez-vous est pris ce mercredi à 13h30 au magasin Les Rêves en Couleurs situé aux 3 rues du Château à Saint-Jean-de-Laune.
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1: On se régale ce soir car Pierre Lapointe est l'invité de Décibel en ce jeudi soir. Ça fait drôlement plaisir. Pierre, je voulais vous remercier, mais aussi un peu quand même vous dire, oh là là, vous m'avez bien fait pleurer avec votre chanson « Je déteste ma vie » dans la bande originale de la série « Empathie ». C'est une série avec un acteur français que nous on adore qui s'appelle Thomas N. Gijol, qui est normalement un type très rigolo, etc. C'est pas une série forcément très marrante, hein, voilà, sur la santé mentale, la psychiatrie, etc. Et il y a un moment dans la série, votre chanson arrive. Et là, ça m'a foutu par terre, j'ai pleuré comme un bébé. Je voulais savoir si, quand on veut mettre une de vos chansons dans une série, dans une pub, dans un film, comment ça fonctionne?
0: En fait, j'ai un éditeur, un représentant qui gère tout ça, qui reçoit l'appel, qui regarde l'offre. Dans le cas d'Empathie, bon, c'est une série québécoise. Ce qui est cool au Québec, c'est qu'il y a, j'ai envie de dire, une certaine forme de protectionnisme. Donc souvent, les scénaristes et les gens à la réalisation vont aller chercher des chansons québécoises pour aider le récit de leur série. Et normalement, je dis toujours oui au Québec. parce que c'est une belle façon, je trouve, de se tenir entre nous. C'est des petits revenus. Dans le cas d'un pâtissier, un peu plus payant parce que c'était sur une grande plateforme de téléchargement, d'écoute en ligne. Donc, j'accepte toujours, surtout Madame Ropré, qui a écrit la série, qui est
1: oui,
0: une actrice extrêmement
1: qui
0: drôle,
1: aussi,
0: qui joue le rôle principal. Quand j'ai lu le scénario, je dis bah oui, on va y aller. Maintenant, j'avais lu que c'était la chanson pratiquement au complet, mais
1: oui.
0: j'avais pas compris l'impact que ça allait avoir parce que j'avais pas lu le scénario de toute la série. Il faut savoir que l'épisode commence et on a la chanson du début à la fin et qu'elle a, en fait c'est l'épisode où on comprend tout le passé de l'actrice principale, du personnage principal. Donc oui, ça donne une place extraordinaire à cette chanson. Puis j'ai l'impression que ça décrivait exactement ce que le personnage vivait.
1: Ouais.
0: C'est très émouvant de voir comment une chanson voyage. D'ailleurs, quand la série est sortie en France l'automne dernier, ça a eu un grand éclat. Et puis ça m'a vraiment... ça m'a fait plaisir de voir que les gens l'écoutaient, la cherchaient sur Shazam. Et donc, c'est une belle façon de faire revivre une chanson qui, aujourd'hui, a 15 ans. Donc, oui, c'est cool.
1: Si vous m'avez fait pleurer très fort avec cette chanson qui est arrivée dans la série, j'espère que je ne vais pas vous faire pleurer en vous faisant écouter une voix que vous connaissez, une voix que vous appréciez, je sais, puisqu'il y a deux jours, quand on a appris la disparition de Catherine Ringer, vous avez écrit un petit texte sur elle sur Instagram qui m'a beaucoup touchée.

0: C'est la bande originale du film Tati Daniel. C'est un film culte en France, je sais pas si au Québec.
1: Je ne connais pas.
0: Ah voilà. C'est une vieille dame très très méchante. Mais très très méchante, c'est-à-dire que vraiment acariâtre, menteuse, voleuse. Voilà. Et donc la chanson s'appelle La complainte de la vieille salope.
1: Voilà. Pourquoi pas?
0: Et Catherine s'est fait un plaisir de l'interpréter. Catherine Ringer, elle représentait quoi? Qui pour vous, Pierre Lapointe?
1: Faut savoir que le premier contact que j'ai eu avec Catherine Ringer et Fred Chichel, et Rita Mitsouko, c'était dans le Elle Québec, un petit encadré qui parlait de l'album No Comprendo, qui venait de sortir avec une photo d'eux du clip de C'est comme ça, avec les cheveux collés, puis les bas noirs et blancs. Et je me rappelle d'avoir été scotché devant la photo. Et ça, c'était en 86-87.
0: C'était il y a 40 ans.
1: Donc, j'avais 5-6 ans. Ouais. Donc, je me souviens de ça, parce que l'image était très, très belle. Et après ça, c'est les clips de Andy et de Marcia Baila qui m'ont complètement absorbé. Puis quand je suis tombé dans l'adolescence, j'ai acheté le Marc et Robert en vinyle, j'ai acheté Comprendo. J'ai réussi à les trouver, parce qu'il faut savoir qu'au Québec, c'était pas aussi facile à trouver qu'ici.
0: Bien sûr.
1: Ça restait des artistes qu'on avait en importation. Puis c'était pas tous les albums qui étaient distribués. Donc, l'album, c'était quoi déjà avec Les Amants
0: et Variety.
1: Variety je sais plus, mais bref, cet album-là.
0: Les Amants, c'était System D, 93. System, oui, donc ça, là, vous êtes ado.
1: Donc là, je suis ado, j'ai 12 ans. Le clip Les Amants est arrivé avec Mondino, je crois, qui avait fait la photo, qui était magnifique. Et je me rappelle avoir enregistré sur le VHS le vidéo que je repassais en loop. Et je suis devenu fan. Je les ai vus pour la première fois sur scène au Franco de Montréal. Ça devait être en 2000. Ouais. Et puis, avec l'album Cool Frénésie, à peu près cette époque-là. Et puis, je suis resté fan. J'ai croisé Catherine Ringer, je la connais pas, c'était pas une amie, c'est ce qui est toujours délicat quand les gens meurent, on dirait que tout le monde, c'était tout le temps
0: leur amie. Oui, c'est les amis de tout le monde.
1: C'était pas une amie, mais elle a été très chouette parce qu'au Francophonie de Montréal de 2008, si ma mémoire est bonne, je faisais un grand, grand spectacle et puis le journal La Presse nous avait jumelés pour faire une interview ensemble et elle avait refusé. Fred Chichin venait juste de décéder.
0: Oui, c'était l'année après.
1: Elle était venue me voir en répétition pour me dire, écoute, on le fait pas ensemble, prends-le pas personnel, je te trouve très cool. Et puis on avait discuté un peu, je l'avais présenté à l'équipe et j'avais trouvé vraiment chouette d'avoir pris la peine et le temps de faire ça. Et puis après ça, on s'est recroisés ici, d'ailleurs, à la maison de la radio. Et c'est... je trouve que c'est un bel exemple, et en francophonie, il n'y en a pas tant qui ont réussi à faire le pont entre la culture d'avant-garde et la variété, la grande chanson,
0: le grand public,
1: ouais, française. Je pense au duo qu'ils ont fait avec les Spikes dans les années 80, début 90, si ma mémoire est bonne. Il y a vraiment un mariage qui s'est fait, et puis elle était... ça fait du bien, les artistes, ça fait du bien quand ils sont libres. Quand ils arrivent à dire ce qu'ils pensent et puis qu'ils s'excusent pas et puis qu'ils parlent des trucs qui étaient moins bien, des trucs qui étaient bien avec une façon de l'assumer. Et c'est une grande voix qui nous quitte. J'ai fait une petite vidéo pour lui dire merci et à la fin, j'ai décidé de mettre tout un extrait où elle chante Padam Padam d'Edith Piaf pour la télé. Ça avait été enregistré pour la télé française en 90. L'interprétation est totalement dingue. Elle fait presque rien, c'est accordéon-voix avec une boule à facettes accrochée au plafond. Je vous dis, allez voir la vidéo, tapez sur Google ou allez voir sur mon Instagram ou sur mon Facebook. C'était une interprète, mais hors norme, de très très haut niveau. Donc pour moi, pour qui c'est le métier de chanter, j'ai appris énormément à l'avoir bougé, à l'avoir chanté sur scène. Et cette vidéo-là, pour moi, où elle chante Padam, c'est une classe de maître. Voilà.
0: Pierre Lapointe, merci pour ce bel hommage à Catherine Ringer. On va vous écouter chanter avec un chanteur trompettiste que l'on aime beaucoup.
1: Un petit voyou.
0: Il paraît que faut pas vous inviter tous les deux. Fallait pas nous inviter. Extrait de 13 chansons démodées pour ceux qui ont le cœur abîmé. Pierre Lapointe est notre invité.

0: faut absolument les inviter tous les deux. Voyou qui rejoint Pierre Lapointe, notre invité de ce soir, pour ce très chouette duo. Il ne fallait pas nous inviter. Il y en a envie de faire la fête, donc un peu partout dans le monde, et notamment entre le Québec et la France. C'était sur la réédition donc, de l'album 10 chansons démodées pour ceux qui ont le cœur abîmé, 10 qui sont devenus 13. Vous avez le goût des duos, Pierre? Vous avez envie, sur le prochain album, d'inviter du
1: monde? Ouais, je réfléchis à des gens. Il faut toujours. C'est délicat parce qu'il ne faut pas faire des duos pour faire des duos.
0: Non, bon. Il faut que ça ait du sens.
1: Voyou, c'est un ami. On s'est croisés en tournée souvent. Ouais. Puis à un moment, j'ai dit, on écrit ensemble. Et puis on ne s'en est pas rendu compte. Puis c'est notre amour commun de la musique brésilienne qui est sorti au moment de l'écriture. Puis on trouvait ça très drôle, donc on l'a amplifié. Je pense à Clara Luciani aussi, avec qui j'ai écrit Qu'est-ce qu'on y peut, qui est une chanson magnifique.
0: Mélissa Lavo aussi, on a fait une chanson de
1: Noël en créole, en haïtien. Ouais. Donc pour moi, c'est des amitiés qui finissent par s'extrapoler en chanson. Mais je ne veux pas pousser les choses. Donc j'ai des idées pour le prochain album, mais il faut que j'ai quelque chose à dire, il faut que ça soit justifié derrière.
0: Et puis vous allez avoir un emploi du temps un petit peu chargé en 2027, puisque vous allez chanter dans la version symphonique de Notre-Dame de Paris.
1: Ouais.
0: Vous serez Gringoire.
1: Oui.
0: Donc c'est un peu le narrateur de l'histoire.
1: C'est moi qui vais jouer le rôle qui a été créé sur mesure pour Bruno Pelletier. Ce qui fait un peu peur.
0: Oui, parce que du coup,
1: c'est moi qui chante le temps des cathédrales. Ouais. Ça va, je suis capable. Je pense que si j'avais été proche vocalement ou dans mon identité de Bruno, j'aurais été paniqué.
0: Oui.
1: Là, l'avantage, c'est que je suis tellement à l'opposé. J'ai un grand respect pour lui. Et puis, en fait, je ne serais jamais capable d'accoter sa voix. C'est un grand gymnaste vocal. Donc, moi, je vais jouer plus la théâtralité. Mais quoi qu'il jouait très bien la théâtralité aussi, quand même lui qui a créé le rôle. Mais ça va être un exercice intéressant. Je ne suis pas certain que j'aurais accepté si ça avait été une version avec les costumes, les maquillages,
0: voilà,
1: les décors.
0: Là, il n'y a pas le décor.
1: Non,
0: et tout. Par contre, il y a un orchestre.
1: C'est l'orchestre, oui, l'orchestre philharmonique de Montréal. Un orchestre qui s'est spécialisé dans la reprise de grandes musiques de films, de jeux vidéo. C'est deux mecs hyper cool qui ont participé il y a quelques années. Et donc, ils ont décidé de remettre cette œuvre-là. J'ai envie de dire de mettre de l'avant le côté orchestral, le côté musical, ouais, parolier.
0: Écouter les chansons,
1: ouais,
0: aussi.
1: Exactement.
0: C'est vrai que quand on regarde,
1: distrait par une mise en scène, quoi que c'est très intéressant dans une comédie musicale d'avoir une mise en scène. Mais j'ai trouvé l'exercice, la proposition de l'exercice assez intéressante, donc j'ai accepté. Donc je vais faire ça. Je crois qu'il y a 6 dates à date qui ont été annoncées.
0: Exactement. Et ça commence au printemps 2027, ouais, et c'est jusqu'au mois de juin pour le moment au Québec, évidemment.
1: Ouais, et c'est la première fois que je chanterai Richard Cochiante. Pas la première fois que je vais chanter Plamondon, parce que Plamondon, je l'ai chanté, mais
0: j'ai jamais chanté un petit « J'ai attrapé un coup de soleil » dans un karaoké.
1: Non, elle n'est pas très connue chez nous, cette chanson-là. Nous, c'est Question de Feeling qui est très connue chez nous.
0: Oui, oui.
1: Ça, j'ai chanté, mais genre en faisant la vaisselle ou en cuisinant avec mon amoureux, on chante souvent Question de Feeling. Mais j'ai pas chanté. Bref, ça va être la première fois. Et je suis très, très honoré parce que c'est une très, très grande œuvre qui a fait rayonner le français partout sur la planète. Et tout ce que Plamondon a touché, pour moi, reste très émouvant. C'est un homme qui m'émeut beaucoup. J'ai la chance de le connaître et puis de l'avoir côtoyé souvent. Puis c'est un mec hyper généreux qui a une grande, grande, grande culture. Et je pense que les gens sous-estiment l'impact et l'importance qu'il a eu dans l'histoire de la chanson puis dans l'histoire de la francophonie. Puis ça me touche toujours de chanter les mots de Luc.
0: Et vous les chanterez donc l'année prochaine. Merci infiniment d'être venu nous voir, Pierre Lapointe.
1: Ça m'a fait extrêmement plaisir d'être là.
0: Félicitations pour votre couve de têtu.
1: Oui, têtu. Allez acheter le têtu.
0: Voilà, lisez Pierre Lapointe. Vous qui l'écoutez, lisez-le aussi. Vous n'allez pas être déçus. À très bientôt, Pierre.
1: Merci.
0: Merci.
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2: Découvrez J'ai envie d'été, le nouveau titre de Louise Combier.

0: Combier.
1: J'ai envie d'été.
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2: C'est l'heure du Blind Test. À gagner ce soir, c'est le nouvel album du groupe Europe. Et si, vous connaissez Europe. It's the final. 40 ans après, cette chanson est toujours un tube. Le chanteur Joey Tempest a été notre invité la semaine dernière dans Décibel et il nous a filé des nouveaux albums qui vont sortir que vendredi prochain. Et non seulement il nous les a filés, mais en plus il les a dédicacés. Donc on en a offert aux auditeurs du Blind Test le soir de la venue de Joey Tempest. Mais il nous en reste deux albums dédicacés qui sont donc à gagner ce soir au Blind Test. Viennent jouer avec nous Olivier et Christophe. Bonsoir messieurs.
3: Bonsoir.
2: Bonsoir. Alors, Olivier, comment ça va ?
3: Eh bien, écoutez, ça va pas mal. Je suis très content parce qu'en fait, j'ai écouté un petit peu sur Internet des extraits de cet album de Europe et je suis très content parce qu'en fait, c'est vachement bien.
2: Ouais. Oui. Alors, pour le coup, il est vraiment hyper réussi.
3: Il est très rock, hein, et dans l'esprit de Final Countdown. Hein.
2: Oui, c'est ça. C'est-à-dire que les voix sont mises en avant. On parle de vrais sujets. Et puis, il y a trois ou quatre bonnes idées dans une seule chanson. Donc, c'est là où on se dit qu'effectivement, ils sont bourrés de talent. Donc, Olivier, fan de Europe, Europe, oui. Comme il nous dit.
3: Vous avez vu en concert, ils étaient en première partie du groupe Scorpion.
2: Oh là là. Ah, la doublette était pas mal, là.
3: Ah
2: franchement,
3: oui,
2: ah oui,
3: mal,
2: ah, ça valait le coup de sortir de la maison ce jour-là.
3: Ah bah là.
2: Christophe, qui est avec nous, fan aussi, je crois, de Europe, on est d'accord, hein?
4: C'est exactement ça, Émilie, grand
2: oui.
4: Fan depuis 40 ans. Effectivement, je les ai vus 5 fois en concert, je pense.
2: Oh là là.
4: Je les ai vus en première partie de Scorpion également.
2: Ah, très bien.
4: C'était à Toulouse, il y a quelques années, je les ai vus à Marseille, je les ai vus à Barcelone. À la cité de Carcassonne, ouais. Notamment. Bon, bref.
2: Ok. Ouais. Donc, on a des vrais fans. Et alors, comme je suis un petit peu malicieuse, j'ai décidé de faire un blind test autour du thème disco française.
3: Ah, ouais, magnifique.
2: Oui, alors, parce d'accord. Que je me suis dit, bon,
3: pour les deux candidats.
2: Ils aiment le hard rock suédois. Eh ben, on va leur faire deviner des chansons disco françaises. Mais c'est pas grave, puisque je le rappelle, pour celles et ceux qui se disent, mon Dieu, mais quelle cruauté, cette animatrice. Pas du tout. En fait, tout le monde gagne au blind test de Décibel. À partir du moment où vous participez, vous gagnez. Donc, je peux d'ores et déjà vous annoncer, Christophe et Olivier, que vous repartez chacun avec un exemplaire dédicacé par le chanteur, un exemplaire du nouvel album d'Europe. C'est gagné pour vous deux.
3: C'est trop bien, merci.
4: C'est magnifique.
2: Ah. Super. Allez, maintenant, on se met en mode disco et vous allez me retrouver, j'en suis sûre, le nom des interprètes des chansons qui arrivent.
3: Bonhomme.
2: Olivier et Christophe. Eh ben non, même pas. Première chanson, il faut me dire qui la chante et n'oubliez pas de me donner votre prénom avant de me donner la réponse pour que je sache lequel de vous deux est le plus rapide, ok?
3: Oui, ok.
2: Allez, c'est parti. Première chanson disco made in France. Dites-moi, qui chantait ça?
3: Olivier.
2: Olivier.
3: Le François.
2: Oui, bravo.

0: chanteur Clo-Clo qui essaie de rattraper la mode du disco. Et pour le coup, il a sorti, c'est vrai, une belle chanson. Un point pour Olivier. On continue.
1: Olivier. Comment elle s'appelle, Dalida.

0: tout l'été. Bravo. Et alors, Olivier, en fait, on peut être fan de hard rock et de disco en même temps. Voilà, c'est ça l'idée.
1: Ah bah oui, moi je suis très pour l'éclectisme, comme ils disaient les inconnus.
0: J'en ai fait quand j'étais jeune, moi aussi, de l'éclectisme.
1: Bon, c'est fatigant, l'éclectisme.
0: Pour ceux qui n'ont pas la ref, allez voir les sketchs des inconnus, oui. Les enfants. Voilà. Bon, Olivier a marqué 2 points. Olivier, il va falloir que Christophe marque 1 point, je pense.
1: Oui, donc, il faut se faire un point sur cet extrait. Je le laisse.
0: Ah bah oui, parce que Christophe, il peut pas garder sa street cred hard rock, alors que nous, on s'est roulé dans le disco.
2: Non, pourtant, je suis éclectique, moi aussi.
0: Ah.
2: Terrain, on va dire.
0: Bon, allez, Christophe, celle-là, allez. On y va.

0: Il porte le même nom que Bruel, mais lui n'a jamais fait de mal à personne.
1: Il est suisse, Patrick Hernandez.
0: Alors non, c'est un autre Patrick.
1: Il est suisse.
0: Ça commence comme jus d'orange. Oui, bravo.
1: Patrick Juvet.
0: Juvet. Bravo Christophe et Olivier.
1: On a sauvé l'honneur.
0: Vous avez été parfait et vous avez bien mérité vos cadeaux de rocker dédicacés donc par Joey Tempest, le chanteur de Europe. Alors on n'a pas le droit de vous envoyer l'album aujourd'hui parce qu'il sort que vendredi prochain, mais on vous l'enverra jeudi prochain, comme ça vous le recevrez le jour de sa sortie, ok?
2: Waouh, c'est
1: magnifique. Merci.
0: Merci à tous les deux, je vous embrasse.
1: Merci
0: d'être venu jouer avec nous. Et puisqu'on reste dans le French Disco, on accueille sans doute les meilleurs représentants actuels, le duo Sébastien Tellier et Juliette Armanet. La chanson s'appelle Attraction.

0: the Night, c'est la version anglaise. Attraction, la version française. Sébastien Tellier a eu la bonne idée d'inviter Juliette Armanet pour son retour discographique. Vous connaissez la maison, on a envie de dire, vivons la suite.
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0: C'est l'heure de la chanson anniversaire et aujourd'hui, on envoie 1000 bises, ou au moins 58, à Philippe Fragione. Oui, ça c'est à l'état civil. Akhenaton, son nom de rappeur, né le 17 septembre 1968 à Marseille, AKH du groupe I Am. Il a 58 ans, il a un tube qui a une trentaine d'années et qui n'a pas pris une ride. Alors, je vous propose qu'on le partage ensemble, ce Mia. Un délice.

0: joyeux anniversaire à Akhenaton et merci pour Georges Benson qui nous a offert, avec en plus Sébastien Tellier et Juliette Armanet, un joli petit quart d'heure disco pour terminer l'émission. Allez, Décibel, c'est fini pour ce soir. Merci à l'équipe. Il y avait Cindy Le Grumelec, Omaïma Abaz, Iris Guitoni, Thierry Boffa et Mélodie Chaïb. Demain, on parlera de Céline Dion avec un journaliste très informé sur son comeback.
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0: Belle soirée à l'écoute d'ici à 20h. C'est Éric Bastien qui débarque. 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
3: Salut à tous, bonsoir, bienvenue et merci de vous être connectés comme vous le faites chaque soir pour partager ce rendez-vous feel good de début de soirée. Une balade dans toute la France qui va mettre en lumière le patrimoine, votre patrimoine, celui de notre pays à travers le regard d'un invité au parcours inspirant. On ira aussi découvrir de belles initiatives à travers ce que vous entreprenez en France. On ira notamment dans le Gard, la rencontre d'un professeur du monde du vivant, un éducateur environnement qui nous donnera envie d'observer ce qui nous entoure. Nous irons faire un tour à Nice pour vous donner la parole en relançant aussi le débat sur la gratuité des transports. Bienvenue jusqu'à 21h. Je reçois ce soir un jeune entrepreneur connecté, créateur de Payotte, un homme passionné qui a su se mettre au service du savoir-faire français et tout ça grâce à un faux départ. Vous allez le découvrir. Comment a-t-il réussi? Qu'est-ce qu'il a inventé? Par où il est passé? Dans quel lieu pour en arriver là? Dans Il n'y a pas que Paris dans la vie, je reçois Olivier Gély. Bonsoir Olivier.
4: Et bonsoir.
3: Je crois que c'est clair, vous venez pas du nord de la France.
4: Ah non, l'accent, j'ai le package.
3: Ça fait plaisir, ça fait du bien, c'est chantant ça.
4: Ouais.
3: Mais alors du coup, c'est marrant parce que vous venez de Perpignan. Quand vous vous baladez un peu partout en France, vous êtes choqué par les accents que vous pouvez découvrir des uns ou des autres?
4: Mais c'est surtout l'inverse. Chaque fois que je viens, ouais, ou que je parle, ou que je pars en visite dans un village qui est, ou une ville qui est au-dessus de Narbonne,
3: ouais,
4: ben déjà on me dit, ah toi...
3: Ah ouais.
4: Toi, t'es du sud.
3: D'aussi près que ça, entre Narbonne et Perpignan, ah déjà, ouais, on repère la différence.
4: Narbonne, c'est le nord. Hein,
3: ouais. Non. Orange, c'est le pôle nord. Pour vous, Lyon, c'est...
4: Ah ben, c'est notre pays, déjà.
3: Ouais. Oh là là. Bon, je suis heureux, en tous les cas, de vous accueillir sur toutes les locales du réseau ici. On va en parler d'ici 21h, mais on va juste se dire un mot sur le fait que vous êtes le créateur de Payotte. Je l'ai dit, c'est une jeune marque d'espadrilles que vous portez au pied.
4: Ouais, c'est ça, exactement. Toujours, je ne les lâche jamais.
3: Alors, d'espadrilles, on le découvrira tout à l'heure. Mais vous avez su réinventer finalement quelque chose d'assez ancestral, hein, un produit qui date pas d'aujourd'hui, avec une espèce de modernité aujourd'hui. Vous avez 1500 modèles différents.
4: C'est ça, j'ai plus de 1500 produits d'espadrilles différents sur notre site internet, avec des matières totalement différentes qui vont du 28, de la pointure 28 jusqu'au 50. Donc voilà, c'était un faux départ qui m'a donné cette chouette idée et du coup, je suis parti un matin avec...
3: Alors attendez, vous allez trop loin, parce qu'on va rembobiner finalement votre vie. Et ça commence maintenant. Et découvrir ensemble qui vous êtes et faire ce voyage. Vous allez trop vite en besogne.
4: Allez, allez.
3: Premier lieu, c'est donc Perpignan. Vous êtes né là-bas? Vous avez...
4: Exactement.
3: Grandi là-bas?
4: Je suis né là-bas. Je suis né à Perpignan en 1985, le 7 janvier.
3: Ouais.
4: Et je suis originaire d'un petit village qui est à 40 km de Perpignan, Saint-Paul-de-Fenouillet. De 1300 habitants.
3: Ouais, alors c'est tout petit village. Perpignan, vous irez un petit peu plus tard parce que c'est un peu la grande ville pour vous, mais Saint-Paul-de-Fenouillet, c'est comme ça que vous le prononcez.
4: Ouais, c'est ça.
3: Région Occitanie, Pyrénées-Orientales. Vous grandissez là-bas, c'est toute votre enfance?
4: Exactement. J'ai fait la maternelle, le primaire, le collège. Donc moi j'ai grandi là-bas, entre la vigne et la garrigue. Donc c'est vraiment une vallée, on appelle la vallée des Fenouillèdes.
3: Ouais.
4: Donc mes parents sont vignerons. Donc
3: vous avez vécu dans les vignes, quoi.
4: Exactement,
3: votre vie,
4: moi les vendanges, je les connais. Écraser le raisin avec les pieds, je l'ai déjà fait.
3: Ouais.
4: Voilà, donc je suis le seul de la famille qui n'ait pas pris cette voie. Mais je suis pas parti bien.
3: Alors, tous les autres font exactement, ont suivi les traces de votre papa.
4: Ouais, c'est ça.
3: Les vignes.
4: Exactement.
3: Et vous aviez pas envie?
4: Alors moi j'adorais ce savoir-faire, mais c'était pas ce que je préférais. C'est vrai que quand même c'était un métier où je les voyais, ils étaient assez seuls. Donc partir en plein hiver, aller faire la taille pour 45 hectares de vignes, c'était pas le mon C'était pas mon kiff préféré.
3: Bon, ouais, vous aviez un autre destin.
4: Voilà, c'est ça, exactement.
3: Vous grandissez avec quel décor au-delà des vignes? Vous viviez dans une grande maison? Ça ressemble
4: alors,
3: à quoi?
4: Alors, on avait une maison classique, on la vivait dans un lotissement, mais moi, juste à côté de chez moi, j'avais vraiment la rivière, j'avais cette odeur des herbes du matin, j'avais vraiment le chant des oiseaux. Et nous, on était, voilà, quand j'ai commencé à avoir à partir de 10 ans, on commençait à partir faire des cabanes. On vivait vraiment dans la nature, hein, on se faisait des super goûters avec les copains. Et moi, j'ai grandi vraiment dans la nature, quoi. La forêt, aller chercher les champignons avec mes grands-parents, voilà, me balader au bord de la rivière, aller pêcher. Donc vraiment, voilà, ça c'était vraiment mon quotidien jusqu'à que je parte du collège et que j'aille directement vers Perpignan.
3: Je fais un silence volontairement parce que je crois que vous aimez le silence, Olivier Géry.
4: J'adore.
3: Si vous n'en parlez plus jusqu'à 21h.
4: Ah, mais il faudrait se sentir derrière.
3: Oui, mais alors c'est vrai que c'est quelque chose. Si je vous demandais le lieu où vous aimez vous ressourcer, peu importe le lieu, du moment qu'il y a le silence, quoi.
4: Ah ouais, c'est ça. Mais surtout Saint-Paul. À Saint-Paul, il y a cette odeur qui me rappelle mon enfance, où je me ressource quand j'y vais. Et ouais, franchement, je me régale. Il y a encore ma famille, et du coup, quand je vais les voir, c'est vraiment un moment de communion avec moi-même et mon enfance.
3: Vous parliez de la forêt, vous parliez des odeurs. Il y avait pas un château ou des châteaux un peu cathares?
4: Oui, il y a les châteaux cathares là-bas. Et
3: bien sûr.
4: Il y a, après, ma mère, elle est vraiment originaire de Saint-Paul-de-Fenouillet. Et mon père, toute sa famille, elle est originaire à 5 km, un petit village qui est juste à côté qui s'appelle Maury.
3: Oui.
4: Donc c'est là où ils ont en fait toutes les vignes. Et là, il y a vraiment aussi encore dans une vallée où il y a tous les châteaux cathares, avec le château de Kérébus qui domine en fait le village de Maury et qui surplombe en fait toute la vallée des Fenouillèdes.
3: Est-ce que vous avez conscience quand même que c'est génial comme enfance? C'est un décor qui est extraordinaire.
4: J'étais content, mais j'en ai pris conscience plus tard.
3: Ah ouais, parce que c'est un théâtre dont on rêve tous, quoi. Voilà, les cabanes, la forêt, on n'a pas tous eu la chance d'avoir
4: mais c'est ça. Ben je sais pas. Ben moi, c'est quand j'ai grandi que je me suis aperçu.
3: Évidemment.
4: Mais moi, je me suis aperçu de la chance que j'avais, quoi.
3: L'école. Alors, avant le collège, il y avait une école primaire. Vous vous souvenez de votre école primaire?
4: Ouais, ça a toujours été à Saint-Paul.
3: Toujours à Saint-Paul. Toujours à Saint-Paul. Il y avait un nom, cette école, ou pas?
4: Alors, c'était le collège Joseph Calvi.
3: Ah, donc, le collège faisait la maternelle.
4: Exactement, il faisait tout.
3: Ok, jusqu'au lycée.
4: Alors, jusqu'au collège.
3: En tous les cas, jusqu'au collège. Et alors, ce sont de bons souvenirs pour vous, parce que vous dites, voilà, c'est un endroit ensoleillé, c'est un endroit chaleureux. Et c'est vrai que, on parlait de votre décor, mais suivre les cours et aller à l'école quand il y a voilà, tout ça autour, c'est pas mal aussi.
4: Hein. Ah oui, surtout que pour nous, presque la journée a commencé quand l'école était finie. Hein. Donc on se retrouvait directement avec les copains, même quand on était plus jeunes, et on se disait, ce soir à 17h, on se retrouve, on va aller faire des cabanes, on allait se préparer le petit goûter.
3: Ouais.
4: Voilà, on était vraiment... Et puis en fait, tout le monde se connaît. Donc,
3: viendra Perpignan un petit peu plus tard. Et là, alors c'est un peu plus dur parce que vous allez devoir sortir de votre village pour... Alors, c'est pas loin.
4: C'est pas loin.
3: Ouais, mais c'est la ville, quoi.
4: Mais c'est ça, on passait de 300 élèves à 2000.
3: Et ça fait mal.
4: Et ça change. C'est un gros changement de vie. Donc après, c'est vrai que le soir après, quand vous êtes à Perpignan, vous n'allez pas faire des cabanes. Mais ça a été un changement qui fait évoluer et qui fait voir autre chose aussi.
3: Vous dites que c'était comme dans une série télé, là, toute cette période.
4: C'était une série télé parce que nous, on arrivait, nous, on voyait que ça à la télé. Regardait, voilà. On est de l'époque de Beverly Hills et du coup, quand on est arrivé à Perpignan, on a commencé à avoir un peu ce monde-là. Ouais. Et donc, c'était chouette.
3: Vous m'envoyez une carte postale. Quelle photo vous choisissez sur la carte postale de Perpignan?
4: Alors, une carte postale de Perpignan?
3: Ouais.
4: Alors, moi, j'enverrai le Castillet. Le Castillet.
3: Ah ouais?
4: Ouais.
3: C'est quoi?
4: Le Castillet, c'est une forteresse qui est en plein milieu du centre-ville de Perpignan, qui avait des briques rouilles, un peu comme style, un peu la ville de Toulouse. Et qui était une forteresse, en fait, c'était un passage à l'époque quand il y avait la muraille qui était tout autour autour du palais des rois de Majorque.
3: On va reparler de Perpignan et de Toulouse, parce que c'est aussi une ville dans votre carrière et votre vie, votre évolution professionnelle, Olivier Géry, qui va compter. On va ouvrir tout de suite la Revue des Merveilles, les portes de la Revue des Merveilles chaque jour, avec Benoît Prospero qui nous emmène aujourd'hui. Et on va quitter votre région, mais on reste dans le sud, hein, on va rester dans le Gard et pas très loin de la Lozère. On part à la rencontre d'un professeur du monde vivant.
5: Et dites-moi, est-ce que vous connaissez la fourmi qui vit juste à côté de chez vous? Ses habitudes, son mode de vie? Alors que pourtant, elle partage le même monde que vous. Avec Ici Gare Lozère, on vous présente Pascal Nardi. Il vit juste à côté d'Alès, à Vézénobre. Et depuis plus de 30 ans, il est éducateur environnement. Et son truc à lui, c'est d'observer et d'étudier. les insectes, les reptiles ou encore les amphibiens. Pourquoi ? Pour changer notre regard sur cette partie du vivant. Et cet amour pour la nature a commencé très tôt.
6: C'est tellement tôt que j'en ai pas le souvenir. Ma mère me racontait que à l'âge de 4 ans, je pouvais bloquer une heure devant une fourmilière. J'étais toujours été attiré par ce qui vivait, ce qui bougeait autour de moi.
5: Et comment il a appris la vie des insectes, des amphibiens, des reptiles ? Eh bien, en lisant, en marchant dans la garrigue, en rencontrant des passionnés. Et donc, l'idée pour Pascal, c'est de rendre accessible ce monde. Eh bien oui, parce que quand on ne connaît pas le vivant qui nous entoure, eh bien, on peut parfois avoir des préjugés. Très bon exemple avec une rencontre qu'il a faite près de la ville d'Anduze.
6: Une dame de Poissy-Cojac qui m'appelle à 9h30 du matin. Elle a découvert sur le mur de sa cuisine une araignée énorme, toute noire, et une autre à moitié mourante dans une flaque d'eau devant chez elle. Donc elle me décrit cette araignée, je voyais vraiment pas ce que c'était.
5: Et voilà, fin de l'histoire. Non, pas du tout.
6: J'étais récupéré cette araignée, et à ma grande surprise, j'ai vu que c'était une mygale. C'est une mygale, mais beaucoup trop grosse par rapport à... Parce que des mygales, on en a de présentes dans la région, mais elles sont toutes petites. Elles mesurent, le femelle mesure 2 cm, le mâle 1,5 cm. Celle-ci, elle faisait 3 cm de corps et 7 cm d'envergure.
5: Et là, il se passe quoi dans notre tête à ce moment-là? Eh bien, on a peur parce que Pascal a prononcé les mots araignée et mygale et qu'on a cette image de ce monstre qui va nous dévorer. Eh bien, pas du tout, en fait. Nous sommes en présence d'une macrotelle Calpiana, originaire d'où? Du sud de l'Espagne, d'Andalousie. Comment s'est-elle retrouvée là? Probablement en voyageant avec des oliviers. Mais revenons à nos moutons, c'est une mygale. Alors du coup, on panique?
6: Il n'y a vraiment pas de quoi avoir peur parce que c'est une mygale qui est très discrète et qui n'est pas du tout dangereuse comme sa cousine australienne.
5: Eh ben voilà. Non, l'immense majorité des araignées n'est pas dangereuse. Tout va bien. Et donc, qu'est-ce qu'on retient? Eh ben peut-être que quand on apprend à connaître la fourmi qui vit juste à côté de chez nous, on se rend compte une nouvelle fois que le monde vivant dans lequel on vit est une merveille. Merci ici Gare Lozère et Pascal Nardi, éducateur environnement.
3: Merci beaucoup Benoît Prospero, Olivier Joly, vous qui êtes un amoureux de la nature et de la forêt, vous en avez croisé des araignées, je pense, à des fourmis.
4: Oui, des araignées, même à la maison. Hein.
3: Ouais.
4: Et n'importe où.
3: Vous n'avez pas peur, ça?
4: Non, ça va. Bon, après, tout n'est pas la taille, bien sûr.
3: Bon. En même temps, vous avez des bonnes chaussures.
4: Mais les araignées ne sont pas que par terre.
3: Non, il ne faut pas tuer les araignées. C'est très important pour le monde des vivants et notamment pour les moustiques. Voilà, parce qu'elles mangent les araignées.
4: Et c'est très bon pour les vignes.
3: Exactement. Il est le créateur de Payotte et on va en savoir davantage sur sa société, son entreprise, son idée finalement. Olivier Joly est votre invité ce soir jusqu'à 21h dans Il n'y a pas que Paris dans la vie.
2: Jusqu'à 21h.
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3: Et un petit peu de musique avec Patrick Fiori et Toutes mes peines, sur ICI.

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2: Avec Olivier Gély, votre invité qui est formé d'idées, c'est un créatif, donc un créateur. Sa marque Payotte est une jeune marque d'espadrilles, née à Perpignan, comme lui, entre la fraîcheur des Pyrénées et la douceur de la Méditerranée. C'est son parcours que l'on raconte ce soir dans Il n'y a pas que Paris dans la vie. On vous a laissé à Perpignan, au lycée, en train d'attendre le bus, ce que vous faisiez tous les jours, ou en tous les cas souvent, pour rentrer à Saint-Paul.
3: Et c'est ça, tous les jours, je prenais mon bus de Saint-Paul à 6h20 du matin pour arriver à 8h en cours.
2: C'est tôt, ça.
3: Ouais, ça pique.
2: Ça pique. Si on va à Place de la République, qu'est-ce qu'on voit?
3: Les cafés. C'était là où on attendait. C'était là où on se réunissait avec tous les copains. C'est là où on a passé des belles après-midi ensoleillés à se demander qu'est-ce qu'on allait faire dans notre vie. Mais c'était chouette.
2: Ouais. Café de votre adolescence, il avait un nom d'ailleurs, ce café?
3: Le Café Rep, on l'appelait.
2: Voilà. Il existe toujours?
3: Ouais, il existe toujours. Il existe toujours, il est toujours en place.
2: Vous y retournez de temps en temps?
3: Ouais, c'est ça. Voilà, ça s'appelle le Petit Mocha maintenant. Il y avait, ça a été le Petit Mocha, mais c'est vrai que ça fait un petit moment que je suis pas allé en ville. Mais c'était quand même, c'était la place Rep, ouais. On disait.
2: La place Rep, ouais, la place de la République.
3: C'est ça.
2: Alors, votre papa, il était dans les vignes, vous l'avez évoqué tout à l'heure. Donc, il travaillait beaucoup, partait pas beaucoup en vacances, mais il y avait une maison familiale.
3: Ouais, l'été. C'est ça, exactement. On allait quasiment toutes les personnes qui habitaient dans la vallée aller directement au Barcarès.
2: Ouais.
3: Donc le Barcarès qui
2: c'est la plage,
3: ouais c'est ça Barcarès. Exactement, c'est un bord de plage, c'est vraiment aller à, c'est à 45 minutes de Saint-Paul. Donc on partait avec la remorque remplie de toutes les
2: avec la remorque.
3: On était dans le petit Santana, ouais. Je m'en souviens, et mon frère on était derrière. À cette époque-là, on avait pas, il y avait pas de ceinture, il y avait rien. Donc on montait directement dans le coffre et on regardait si la remorque était là jusqu'à destination. Donc c'était quand on arrivait là-bas, on passait un mois et demi au bord de la plage.
2: Un mois et demi, ah oui, c'était bonne vacances.
3: Ouais. Nous après, mes parents des fois rentraient parce qu'ils devaient la récolte commençait. Où les vignes commencent à se réveiller un petit peu.
2: Alors,
3: pour les vendanges.
2: Qui s'occupait de vous, du coup?
3: Moi, j'étais avec mon grand frère.
2: Ah oui,
3: j'ai un grand frère.
2: D'accord, il y avait un grand frère.
3: C'est ça, exactement.
2: Il y a une plage, on a écouté un peu la mer, là. Il y a une plage marquante.
3: Exactement, il y a la mer juste à côté, on l'appelle, nous, on allait se baigner à la Bouchure, c'était donc le poste numéro 1. Donc, on partait à pied, on était pieds nus. Nous, on avait la mer à même pas 200 mètres, quoi. Donc,
2: un peu de pêche, parfois, je sais pas, vous preniez un bateau, vous avez l'occasion peut-être plus tard.
3: Non, alors la pêche, oui, on y allait, mais on allait directement à la Bouchure. On préparait les cannes, sachant que j'ai encore ce souvenir quand même, ma mère. On était parti au marché pour aller acheter une canne, je crois qu'on avait acheté une canne pour attraper un thon alors qu'on pêchait la truite.
2: Ah ouais.
3: Donc
2: c'est un peu plus lourd.
3: Ouais, donc c'était vraiment, il y a des petits passages comme ça dans notre vie qui est marquant. Ouais. Et ça c'est un beau souvenir, j'ai encore gardé.
2: Le Lydia, c'est un bateau qui
3: La maison chez qui on allait, c'était à l'opposé du Lydia, ouais. Parce que le Barcarès c'est vraiment étendu.
2: D'accord.
3: C'est vraiment un village qui est étendu le long du littoral et qui est assez vaste. Et le bateau, le Lydia, il est
2: c'est
3: disposé.
2: Un bateau restaurant,
3: Alors le Lydia il était arrivé il y a un petit moment, donc bien avant que je sois là, et il était posé en plein milieu, en bord sur le sable. Et en fait, ils l'ont gardé, ils en ont fait un casino et un restaurant.
2: C'est ça. Vous avez des souvenirs de pique-nique le soir, très nombreux.
3: Oui, c'est ça.
2: Sur place. Hein,
3: ouais. Non, moi j'ai là-bas, c'est vrai qu'on allait, comme on avait la plage à 200 mètres, c'est vrai que le soir, mes parents préparaient le petit pique-nique et on allait avec toute la famille manger directement sur le sable. Mais après, moi, les souvenirs que j'ai là-bas de manger, c'était vraiment aller à la cargolade, quoi.
2: Ouais.
3: Ah ouais.
2: C'est quoi?
3: La cargolade, c'est les petits escargots comme ça à la grille avec avec la petite chauffée avec le lard.
2: Ouais.
3: Moi, c'est le top.
2: C'est le poivre. Heure, moi, j'ai
3: c'est
2: pas encore dîné.
3: Bien grillé.
2: C'est important. Dites donc. Et alors, sinon, l'hiver, vous alliez à Font-Romeu.
3: Exactement. Voilà, avec les copains, nous on a la chance d'avoir une région où on peut en une heure on peut aller à la plage et de Saint-Paul et autant on peut aller en 45 minutes, on peut aller faire du ski. Donc on allait à Font-Romeu. C'était un village qui est basé dans les montagnes où il y a vraiment les pistes et donc du coup on allait faire du ski là-bas.
2: Ouais.
3: Donc on partait une semaine avec les copains. Donc on avait pile poil la maison en face le four solaire et c'est des beaux souvenirs que j'ai là-bas parce que du coup nous je le dis encore, on avait une chance extraordinaire de pouvoir partir une semaine à la montagne et une semaine en tout cas après quand j'ai grandi une semaine avec les copains à la mer. Donc c'est vraiment des beaux souvenirs et la montagne moi j'adore parce que quand c'est l'hiver la fraîcheur, on pouvait aller se balader en forêt, on allait aux champignons, on allait qu'est-ce qu'on allait faire de la luge, on faisait de tout quoi.
2: Alors, on part beaucoup de plaisir, mais à un moment donné, il faut penser à travailler.
3: Ouais, c'est ça.
2: Les études, bon, le bac réussi, c'est pas trop.
3: Ouais.
2: Mais il y a un BTS qui arrive. Un premier boulot en alternance dans une boutique à Perpignan.
3: Ouais, c'est ça.
2: C'est quoi comme boutique ?
3: En fait, si vous voulez, moi, j'ai raté 3 fois mon bac. Donc, je sais pas.
2: Je vais laisser le dire, à part.
3: Ouais, il n'y a pas de souci. J'ai raté 3 fois mon bac et le truc, c'est que je savais plus trop quoi faire. Mes parents me disent, mais qu'est-ce que tu vas faire ? Tu vas partir à la vigne et tout. Donc, c'était pas trop ma destination préférée. Et je me suis retrouvé que, ça, il faut pas trop le dire, mais j'ai fait un petit faux diplôme pour être accepté en alternance en BTS.
2: C'est moche.
3: Ça a marché, voilà, un peu à la débrouillard. Et ça a marché, j'ai été pris. Au bout de, j'ai trouvé mon alternance en même pas 2 heures. Mes parents me croyaient pas. Je dis, mais si, j'ai trouvé une boutique qui me prend l'alternance. Donc, j'ai commencé l'alternance dans cette boutique de vêtements qui était en plein centre-ville de Perpignan. Et j'y suis resté 10 ans. Au bout de 6 mois, déjà, à l'école s'est aperçu que j'avais pas le diplôme. Donc, du coup, ils m'ont dit qu'il fallait que j'arrête ou que je fasse autre chose. Et donc, du coup, comme j'avais bien travaillé, ma patronne m'a dit, tu sais quoi, je te prends un CDI. Et du coup, à 19 ans, j'ai été pris en CDI dans cette boutique et je suis resté 10 ans là-bas.
2: Et vous y repassez, je sais, souvent, devant cette boutique.
3: Ouais, c'est ça, exactement.
2: Sauf que vous allez aller ensuite travailler dans une autre boutique, si j'ai bien compris, dans un centre commercial. Et on gardait ça pour
3: dans
2: quelques minutes. Et c'est là où tout va se déclencher. C'est là où il va se passer quelque chose qui est un faux départ. Je vous l'ai annoncé tout à l'heure et qui fait qu'il a réussi à inventer quelque chose qui fait que ça cartonne aujourd'hui et que, il est devenu le chef d'entreprise. Hein, c'est Olivier Gély. Alors, ça tombe bien qu'on parle d'entreprise parce que ici, Ça Entreprend nous propose aujourd'hui de découvrir un jeune entrepreneur qui s'est lancé dans une aventure pour sauvegarder

0: Là, c'est dans une parmentière, on appelle ça. On vient enlever la petite peau marron qui est dessous et amène ce côté amer de la châtaigne. Donc nous, on vient l'enlever. Et à la fin de ces deux étapes, on a la châtaigne blanchie propre.
1: Et tellement propre que vous pourrez la déguster en sortant.
2: Miam, miam.
1: La machine peut travailler plus de 100 kilos par heure. Ça en fait des châtaignes. Une machine que Nathan a fait fabriquer spécialement par un artisan. Nathan a débuté il y a seulement un an. Militaire, il se laisse convaincre de reprendre cette activité.
0: En fait, c'est la mairie qui est venue nous voir. Comme nous, on ramassait déjà. On avait déjà la machine pour ramasser. La mairie est venue nous voir pour éviter de perdre cette tradition en fait qui est là depuis plus de 30 ans dans la ZAC. Du coup, on a accepté et on s'est aperçu que en fait, il y avait pas mal de personnes du village que ça intéressait de participer à cette aventure avec nous pour justement ne pas perdre cette tradition.
1: Tradition qu'il perpétue avec son papa Marc qui travaille avec lui. Depuis le début, ils ont blanchi plus de 20 tonnes de châtaignes, pas mal. Et il se consacre désormais entièrement à son activité qu'il développe. Depuis peu, il propose de la crème de marron, des châtaignes cuites sous vide, des châtaignes grillées et des châtaignes cuites à l'ancienne, c'est-à-dire au toupie. C'est une marmite en fonte traditionnelle à trois pieds.
3: Miam miam.
4: J'y goûterai bien.
1: Pour blanchir vos châtaignes, sachez que la période est limitée. Cette année, c'est de fin septembre à début novembre et c'est sur rendez-vous. Plus d'infos sur la page Facebook Le Châtaignier de l'Arbre à l'Assiette. Merci à Nathalie Colle d'ici Limousin pour cette idée gourmande. Ici, ça entreprend en Haute-Vienne avec Le Châtaignier de l'Arbre à l'Assiette pour des châtaignes in the pocket.
5: Bon, Olivier Gély, vous aimez la crème de marron?
6: J'adore.
5: C'est vrai?
6: Non, mais là, j'ai envie de me remettre à table.
5: Oui, oui, bah déjà que vous avez parlé des spécialités de chez vous, hein, de Perpignan, ouais. Là, c'est vrai qu'elle est bientôt 21h. C'est pas sympa pour tous ceux et celles qui ont envie de manger. On va se retrouver dans quelques minutes. On va comprendre comment vous avez pris des décisions importantes. Juste raconter, vous arrivez dans un magasin dans lequel vous travaillez avec deux espadrilles. Puisque Payotte aujourd'hui, c'est des espadrilles. Mais à l'époque, vous arrivez avec deux espadrilles, sauf que.
6: Il y en a une en 41 et le pied droit, il est en 43.
5: Et à partir de là, il va se passer quelque chose. Restez avec nous, il va nous le dire. Son parcours, ce soir, se raconte dans Il n'y a pas que Paris dans la vie avec notre invité, Olivier Gély, sur ICI.
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5: Avec une nouveauté pour vous faire plaisir, Teddy Swims sur ICI.

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17: Retour dans le passé pour la fin de semaine, les vendredis 18 et samedi 19 septembre. La ville de Chagny vous propose un véritable voyage dans le temps avec une promenade comté inédite. Chaussée de bonnes baskets et emboîtée le pas à Lulu. Cette ouvrière de la Tuilerie des années 30 vous emmène dans une déambulation de 2 heures, riche en bonne humeur et en anecdotes savoureuses. Entre la vie locale de l'époque, les métiers d'autrefois et les figures illustres du cru, Lulu partage sans filtre l'héritage vivant de sa commune et vous fait redécouvrir le patrimoine sous un angle chaleureux et théâtral. Deux créneaux s'offrent à vous, vendredi à 14h ou bien samedi à 10h. Et bonne nouvelle, pour ce samedi, à l'occasion des Journées du Patrimoine, la visite est entièrement gratuite. Le départ se fait depuis la place d'Armes à Chagny, juste en face du célèbre restaurant La Méloise. Pensez à arriver environ 5 minutes en avance, muni de votre e-billet sur votre smartphone ou sur papier. Attention toutefois, les jauges étant limitées à 20 personnes par session, pour préserver la convivialité du moment, n'attendez pas pour bloquer votre place et replonger dans l'histoire populaire chagnotine.
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18: Chaque jour, un invité raconte son parcours, raconte les lieux, la cartographie personnelle de sa ville. Et le créateur de Payotte, ça c'est une idée venue de Perpignan, presque par hasard pour ce jeune entrepreneur et créateur, Olivier Gény, est avec vous ce soir jusqu'à 21h. Ses premiers pas dans l'art de vivre à la française, c'est maintenant. Alors, je refais le match, Olivier. Pour ceux qui l'ont rejoint, on est à Perpignan, c'est là où vous vivez aujourd'hui, c'est là où vous êtes né, même si vous avez grandi, à une quarantaine de kilomètres à Saint-Paul. Vous partez travailler un jour avec deux espadrilles, qui ne l'a jamais fait, tout le monde, en allant, voilà, ouais. On va travailler en espadrille. 41 et 43, vous faites combien?
19: Et moi, je suis du 41.
18: Alors, c'était avec qui, le 43?
19: Il y avait des montagnes d'espadrilles. Donc, des fois, l'été. J'avais à la maison, j'avais entre les potes et tout ça, on se retrouvait, j'avais une montagne d'espadrilles, surtout que...
18: Attends, vous savez pas qui Herbertier, finalement?
19: Alors, qui je suis parti un peu à la va-vite. Je suis un peu à la va-vite, comme ça. En plus, on était plein de potes et tout. J'avais plein d'amis à la maison. Et on s'est retrouvés, et je suis parti, j'ai dit, bon, je vous laisse, je pars travailler. Et je suis parti un peu à la rapide. Et j'ai pris deux paires d'une espadrille noire. Et donc, du coup, quand je suis au travail, j'ai dit, oh non, je me suis trompé. Alors, du coup, j'ai dit, ben, ce soir, je vais customiser mes espadrilles.
18: Okay.
19: Je vais les personnaliser pour retrouver mes paires plus facilement.
18: L'idée, donc, elle est là.
19: Elle est là. Donc, le soir, je rentre, je prends de la peinture et je commence à faire des dessins sur mes espadrilles.
18: À peinture.
19: Voilà, c'est ça. Et du coup, je commence à retrouver mes paires plus facilement. Le lendemain, quand je suis arrivé au travail, et à la boutique, les clients commençaient à me demander, mais où tu sais que t'as acheté tes paires d'espadrilles? Je leur ai dit, ben, c'est moi qui les ai fait de la peinture. Et ils me disent, ben, si on t'amène une paire d'espadrilles, est-ce que tu peux nous faire la même chose? Mais j'ai dit, y a pas de souci. Donc, j'ai commencé à en faire 10, 20, 30, 40, 60.
18: Au départ, c'est pour les potes et un peu pour les clients.
19: C'était pour les clients.
18: Voilà.
19: Donc, je me suis dit, ben, attends, je vais quand même m'intéresser à la fabrication d'espadrilles. Et c'est là que je me renseigne sur Internet et je trouve un atelier qui était basé à Saint-Laurent-de-Cerdan, pas très loin de chez moi.
18: Moléon?
19: c'est ça ? Non, alors c'était pas Moléon au départ, c'était juste dans la vallée, près de chez moi, à peu près, c'était à 20 km de chez moi. Et je me retrouve que, en fait, ils ne pouvaient pas fabriquer plus d'espadrilles.
6: Attendez, je vous arrête. C'est-à-dire que sur un coup de tête, parce que 10-15 personnes vous disent c'est top, dans votre tête vous dites je vais entreprendre.
19: Exactement.
6: Je vais aller
19: alors, c'est pas que je vais entreprendre, parce qu'au départ, on ne sait pas qu'on entreprend. Parce que j'ai été entrepreneur malgré moi, je ne savais pas. Je me suis dit, tiens, j'ai commencé à s'appeler les espadrilles Plaise, ce que je customise.
6: Oh ouais.
19: Comment fabriquer une paire d'espadrilles ? Point. Et ça va s'arrêter là.
6: Okay.
19: Pas d'idée plus. Voilà.
6: D'accord.
19: Et du coup, je trouve un atelier qui était basé à pas très loin de Perpignan, après le boulot, et je me retrouve que, le stock limité, ils ne pouvaient pas fabriquer plus, et du coup, je me retourne vers le Pays Basque. Et me voilà contacté. Je contacte un atelier qui était basé à Montléon-Lichard dans le 64.
6: Ok.
19: Et qui me disent, il n'y a pas de souci, tu peux nous envoyer tes fichiers. Et puis nous, on va
6: C'est-à-dire qu'ils ont été séduits par l'idée.
19: Ils m'ont dit, ils ne l'avaient pas vu encore. Mais ils m'ont dit, envoie-nous tes fichiers par mail. Et puis nous, on va les imprimer. Je dis, ok, mais moi, je ne sais pas dessiner à l'écran, quoi. Je ne sais pas dessiner sur ordinateur. Je sais dessiner à la main. Ils me disent, à la main, c'est compliqué parce que nous, on ne pourra pas les reproduire. Ok, j'ai pris Paint et j'ai commencé à dessiner dessus. J'ai dessiné 7 modèles que je leur ai envoyés et j'avais un petit peu zappé. Et un mois et demi après, je reçois un colis à la maison. Je dis, mais qu'est-ce que c'est ce colis ? Et quand j'ouvre, je vois mes 7 paires d'espadrilles et ce que j'avais à l'écran, c'était exactement la même chose que ce que j'avais sur les espadrilles. Donc à partir de là, je me suis dit, tout ce que je peux imaginer, je peux le mettre sur les espadrilles. Et j'appelle mon travail, je leur dis, je prends un jour sans solde. Pendant la journée, je crois que j'ai dessiné plus de 100 modèles d'espadrilles.
6: Ah ouais.
19: Ah, je me suis, mais j'ai adoré faire ça.
6: En une journée.
19: En une journée, je fais. Bon, alors il y avait de tout.
6: Prenez une journée de RTT, vous, et vous produisez 100 modèles.
19: 100 modèles d'espadrilles.
6: Comme ça, vous êtes
19: génie. Voilà, je suis comme ça. Mais c'était tellement un régal, satisfaisant. Je me suis dit, génial, je fais ça. Et puis petit à petit, je me suis dit, il faudrait que je crée une marque d'espadrilles. Ça serait sympa quand même de communiquer sur les réseaux sociaux et de les vendre sur Internet. Donc, pas d'argent en poche. Je vais voir la banque et je leur dis, je veux créer une marque d'espadrilles et vendre mes modèles d'espadrilles sur mon site internet. La banquière me dit, je suis désolé, monsieur Gély, mais les espadrilles, ça existe déjà et ça se vendra encore moins sur internet. Du coup, je me lève du bureau.
6: Faites d'autres banques ?
19: Comment ?
6: Vous faites plusieurs banques ?
19: Non, même pas, parce que j'avais pas encore j'avais pas pensé à ça.
6: Bon, en tous les cas, vous essuyez un refus, là.
19: Ouais. Le premier, donc du coup je me lève et du bureau jusqu'à la voiture, je me dis mais qu'est-ce que c'est que je pourrais vendre pour acheter mon premier stock d'espadrilles. Et quand j'arrive devant la voiture, je dis j'ai ma voiture. Donc je vends ma voiture 5000 euros.
6: Vous êtes fou.
19: Je vends ma voiture.
6: Vous vous rendez compte de la folie quand même à ce moment-là. Vous vendez votre voiture, vous savez pas, vous, c'est clair dans votre tête, mais vous savez pas si ça va marcher.
19: Bah oui, mais
6: vous vendez une voiture.
19: Il y a des choses plus graves. Donc je vends ma voiture.
6: Pour à pied quoi, pour faire les 40 km entre Saint-Paul et Perpignan.
19: C'est pas très grave. Donc du coup je vends ma voiture 5000 euros.
6: D'accord.
19: Et j'achète 4500 euros de stock. Je me garde 500 euros de côté au cas où. Et
6: malin.
19: Et je commence à communiquer sur les réseaux. Parce que de toute façon, quand on regarde, j'ai un parcours de personnes qui n'ont pas d'argent. Donc du coup, je vends ma voiture, je me dis, je pars avec 5000 euros, 4500 euros de stock, qu'est-ce que je vais en faire ? Je vais communiquer sur les réseaux sociaux. C'était le moyen qui était gratuit. Et puis j'avais un petit peu de temps. Donc du coup, tous les jours, je mettais la paire du jour. Mais je me suis dit, mais il faudrait une marque. Il me faudrait quelque chose quand même. Alors au départ, je voulais l'appeler l'atelier de l'espadrille. Mais c'est vrai que ça faisait un peu trop simpliste pour moi.
6: Trop surligné.
19: Ouais, c'est voilà. Et donc du coup, je me suis dit, il faudrait que je trouve quelque chose d'autre. Mais quoi ? Donc j'ai passé à peu près 3 semaines avant de trouver ce mot qui s'appelle paillote. Parce que en fait, paillote, ça s'écrit P-E-2-L-O-T-E et ça veut dire peyote. Peyote, ça veut dire chiffon en catalan.
6: C'est chiffon, même peluche, un peu doudou.
19: Exactement.
6: Quoi.
19: Et les enfants dans les écoles catalanes appellent leur doudou un peyote.
6: Peyote.
19: Mais peyote, ça faisait trop catalan. Mais alors du coup, je l'ai écrit P-A-I-2-L-O-T-E. Et ça, c'était trop bien référencé parce que c'était par rapport aux paillotes de plage.
6: Ouais, qui s'écrit PAI
19: de ZLOTE. Donc le référencement OTE, ou de téléphone.
6: Il y a deux T
19: des fois. Et du coup, c'était vraiment la paillote de plage. Et là, je me suis dit, c'est hyper bien référencé sur Google, donc il faudrait que je trouve autre chose. Du coup, je l'ai écrit PAYOTE.
6: Ouais.
19: Et du coup, au moins, quand on le prononce, on entend vraiment, ça fait penser vraiment aux vacances, l'été, la mer, le sable, le soleil. Et quand on comprend la signification qui vient du mot paillote, le chiffon, et qui vient du petit clin d'œil que j'ai fait à ma région.
6: Alors ça prend deux thés. Du coup, la paillote de plage.
19: La paillote de plage, c'est deux thés. Allez, ok, mais voilà.
6: Vérifier.
19: En tout cas, sur paillote, je trouve ça pour les espadrilles, c'est qu'un thé.
6: C'est quand même fou, hein, votre histoire. Et ça va marcher. Ça va marcher. Alors ça marche. Au début, c'est compliqué. Ça va prendre quand même quelques années avant que ça se développe.
19: Oui, c'est ça. Ben, au début, ben, je commence à communiquer. Entre temps, ben, j'ai l'été. Je vends tout en 10 jours. Donc je me retrouve ben, sans plus d'espadrilles. Parce que dès l'été, ben, en fait, j'avais pas mal communiqué sur les réseaux. Et du coup, il y a eu un gros pic de vente d'un seul coup parce que je les vendais aussi dans la boutique où je travaillais et les gens commençaient à venir dire je viens pas acheter des espadrilles, je vais acheter des paillotes. Et donc là j'étais surpris, j'ai dit mais ah oui, parce qu'au départ je ne disais pas que c'était moi, je racontais pas ma vie sur par rapport à d'entrepreneur. Et c'est vrai que j'étais surpris de ça et je me suis retrouvé ben en fait à passer un an sans rien vendre parce que ben du coup ben l'hiver moi je pensais que les espadrilles ça se vendait pas et je me suis lancé l'idée de se dire ben pourquoi pas je pourrais créer le plus grand sapin du monde en espadrilles. Donc du coup j'étais le seul à avoir créé ça et j'ai commencé à vendre plus de 1000 paires d'espadrilles à Noël en 3 jours.
6: Alors gardez-en voilà. Pour dans un instant parce que de cette idée là de ce faux départ il est chef d'entreprise, il y a 40 personnes qui travaillent pour lui, il y a plusieurs boutiques, vous allez le découvrir dans une poignée de secondes avec Olivier Gélie. Est-ce que vous prenez souvent les transports en commun dans la région ou dans votre région de temps
19: alors,
6: en temps?
19: Alors, ben avant, quand j'étais jeune, oui, parce que du coup, pour aller à l'école.
6: Ouais.
19: Mais aujourd'hui, je ne le prends plus parce que je travaille, j'ai carrément mon habitation dans mon atelier.
6: Et bon, bah, tant mieux, oui, on parle de cet atelier. Voilà. Alors, je vous parle des transports en commun dans les régions, dans vos départements, vous qui nous écoutez. Est-ce que vous savez combien ils vous coûtent chaque année? Bon, il y a une ville en France où, depuis la rentrée, pour une partie de la population, le calcul est très simple, ça ne coûte rien. Une mesure qui relance le débat sur la gratuité des transports et sur la possibilité ou non de l'étendre à tous. C'est une belle initiative. Robin Bernot et Sébastien Germain, on est dans le Sud-Est.
14: Dans les Alpes-Maritimes, plus précisément à Nice, les transports en commun sont désormais gratuits pour les plus de 65 ans.
16: D'un côté, c'est bien, mais est-ce que c'est pas discriminatoire pour d'autres personnes?
14: Depuis le début du mois de septembre, les Niçois de 65 ans et plus n'ont donc plus à payer leur abonnement aux transports en commun. Il leur suffit de demander la carte gratuité, une mesure qui semble déjà rencontrer un certain succès, comme l'explique Bertrand Gassiglia, le président de Ligne d'Azur, joint par Sébastien Germain.
20: On avait la semaine dernière 20 000 personnes de plus de 65 ans qui ont pris la carte gratuité. Je pense que les chiffres qu'on aura dans quelques jours vont encore monter une progression très importante. Ce qui est intéressant à souligner, c'est que sur ces 20 000 personnes, 10 000 étaient déjà abonnés à Ligne d'Azur, mais 10 000 n'avaient pas d'abonnement à Ligne d'Azur, donc ce sont des gens nouveaux qui vont utiliser les transports en commun. Et ça, c'est aussi le but qui était recherché.
14: Alors ici, à Nice, la gratuité des transports en commun, ça marche. Mais vous, tiens, qu'en pensez-vous? J'en ai discuté avec Chloé et Joséphine.
16: Bah, c'est bien dans le sens où, oui, du coup, ça permet d'être gratuit pour des personnes âgées qui n'ont pas forcément les moyens ou même une bonne retraite. Mais un peu discriminatoire pour les jeunes qui n'ont peut-être pas aussi les moyens de payer des transports en commun ou quoi que ce soit. Ça peut vite faire partie du budget financier du mois. Il faut penser aussi au budget. Si tout le monde peut avoir le transport gratuit, c'est super bien. C'est... comment on finance?
14: Ouais, Joséphine a raison, il faut faire attention au terme gratuit. En effet, si on ne paie rien en montant dans le bus ou le tram, il faut tout de même financer ces transports et bien souvent cela passe par les impôts. La gratuité des transports en commun existe déjà dans plusieurs villes françaises comme Montpellier, Dunkerque, Niort ou encore Libourne. Mais si on élargit un petit peu notre regard, comment ça se passe ailleurs dans le monde? Pour le savoir, j'ai rencontré Océane, elle est québécoise.
21: Au Québec, il n'y a pas énormément de personnes âgées justement qui prennent les transports en commun. Donc, possiblement, peut-être d'avoir cette option-là, ça les enlèverait de la route et donc peut-être un stress de moins.
14: Oui, parce que finalement, enlever une dépense qui peut représenter plusieurs centaines d'euros par an pour nos aînés, c'est aussi leur redonner un peu de pouvoir d'achat, tout en leur permettant de continuer à se déplacer et à garder du lien grâce aux transports en commun.
6: Merci beaucoup Robin Bernot et merci aux équipes de Ici Azur. Olivier Gélier reste votre invité. On parlera peut-être de Lyon, de Biarritz, du Pays Basque. Voilà des villes qu'il a pu découvrir par l'intermédiaire de son entreprise, de sa création, de sa société aujourd'hui. Paillotes, ce sont les espadrilles customisées, on va vous les décrire parce qu'elles sont très très originales. Et Olivier Gélier reste avec vous jusqu'à 21h dans Il n'y a pas que Paris dans la vie.
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6: Et Céline Dion qui, elle, en revanche, est à Paris à la Plénitude Arena de Nanterre, hein, précisément pour cette série de concerts. On est quand même très fiers qu'elle ait choisi la France pour accueillir l'Europe entière. La voici sur Ici.

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2: Et Olivier Gély, il est né à Perpignan, il vit à Perpignan, il a créé Payotte, une marque d'espadrilles avec aujourd'hui plusieurs boutiques, une vision de l'art de vivre au quotidien, avec des matières simples et naturelles autour de produits de qualité fabriqués en France, cette France qu'il nous raconte ce soir sur ici. Je ne sais pas si vous avez revu la banquière qui vous avait pas prêté d'argent et qui vous a obligé à vendre votre voiture, mais elle doit se mordre un peu les doigts aujourd'hui quand même.
3: Non, je l'ai jamais revu.
2: Oui,
3: bah je m'en souviendrai pas à la personne plus.
2: Sur une idée comme ça, et en même temps il fallait l'inventer, vous allez devenir chef d'entreprise. En tous les cas, c'est vrai quand je dis que vous gérez une quarantaine de personnes aujourd'hui.
3: Ouais, c'est ça, exactement. Ben, on a l'atelier, on a tout. Après, nous aussi on vend sur Internet. Donc l'atelier est arrivé à partir de 2024 parce que au départ je travaillais avec mon prestataire qui était à Moléon-Lichard et qui a fermé en 2024 et donc du coup j'avais encore une grosse question à cette période-là, c'était où j'arrêtais, parce que du coup j'avais plus personne qui pouvait fabriquer mes espadrilles, ou c'était ça passe ou ça casse. Donc du coup j'ai pris la deuxième option, comme depuis le début, et je me suis dit je vais monter mon atelier, et c'est comme ça qu'aujourd'hui on est encore là.
2: Et il est à Perpignan l'atelier.
3: Et il est à Perpignan.
2: Et je sais que vous adorez être dans votre atelier plutôt que dans les bureaux.
3: J'adore être dans mon atelier,
2: moi. C'est quoi, c'est l'odeur, c'est de voir les gens comme ça.
3: Déjà l'odeur de la semelle. Ouais. Là j'adore ça. Et puis c'est un petit laboratoire de prototypage où j'arrive à m'épanouir à tout ce que je peux imaginer, créer. Et je suis là avec mes collègues de boulot et en train de toujours d'inventer des nouveaux prototypes d'espadrilles comme la pétanque par exemple.
2: Oui, alors la pétanque, voilà. Pour ceux qui l'ont remarqué ou découvert cet été, vous avez inventé un système d'aimant pour les feignants.
3: Ouais, c'est ça.
2: Qui ne veulent pas se baisser pour arracher le cochonnet, quoi.
3: Exactement, pour les pétanqueurs du dimanche.
2: Oui, ah bah oui.
3: Ouais, non, mais c'était super. Ouais. Ça, c'était une blague en plus. Au départ, on était avec des amis. Mais comme moi, je vis espadrilles, je mange, je dors espadrilles.
2: Vous avez vous-même des espadrilles,
3: ouais,
2: ce
3: exactement,
2: soir.
3: C'est ça. Et je me retrouve que, en fait, j'étais là, je dis, à force de se le baisser, il faudrait que j'aie un aimant sur les espadrilles pour les ramasser. Et on commence un peu à déconner sur ça. Et je lui dis, tu sais quoi, à y être, je pourrais carrément mettre les accessoiriser et faire une spéciale pétanque avec la petite poche pour le cochonnet.
2: Ah oui, il y a la poche aussi.
3: Avec le mètre pour mesurer s'il n'y a pas des tricheurs.
2: Et de l'autre côté, je vois, c'est hallucinant ce coup.
3: Et un aimant à l'intérieur. Alors au départ, on l'avait mis sous la semelle, mais sous la semelle, l'aimant. Donc on ramassait tous les boulons qu'il y avait sur la piste pour jouer aux boules. Et donc du coup, on l'a mis sur le côté dans une petite poche et ça permet de ramasser la boule sans se baisser.
2: Alors je le vois, il y en a. Ambiance équipe de France avec les numéros de maillot des joueurs. Il y a des espadrilles pour l'apéro, donc en jaune et bleu, aux couleurs d'une célèbre boisson alcoolisée un peu jaune.
3: Et on en a fait aussi le décapsuleur. Vous avez le décapsuleur et la petite poche pour mettre la capsule aussi.
2: Ah ouais. Et super papa, super d'un côté, papa sur l'autre espadrille.
3: On a fait aussi en 2018, on a créé la première espadrille qui sent bon, parce qu'on avait beaucoup de remarques en disant, mais moi, une espadrille, je pue des pieds. Ouais. Ok, on a créé l'espadrille qui sent bon.
2: Et comment vous avez fait,
3: c'est-à-dire? Et en fait, on a trouvé un laboratoire qui était basé à Montpellier. Donc du coup, je me suis rendu à Montpellier. En fait, on a travaillé avec eux et on intègre dans la toile des micro-capsules que, au frottement du pied, ça les casse et ça diffuse un parfum.
2: C'est pas vrai.
3: Et ouais, ce parfum, il est antifrongique, antibactérien, hydratant et ça sent le pamplemousse.
2: Magnifique.
3: On a créé aussi l'espadrille anti-moustique parce que bien sûr, toujours
2: ça
3: pareil.
2: Bien,
3: c'était la même chose, bien sûr. Au mois de juillet, on se fait bouffer par les moustiques.
2: Et alors, donc c'est de la citronnelle.
3: Et exactement. Ah, oui. À base de citronnelle, on a créé ça. Donc du coup, ça repousse un peu plus les moustiques.
2: Fort.
3: On a créé les espadrilles.
2: Elisabeth II
3: aussi.
2: Arrête sur des espadrilles.
3: On a fait ça. Qu'est-ce qu'on a fait?
2: Made in France. Vous avez fait les couleurs Made in France.
3: Ah, oui. Après, de toute façon, elles sont fabriquées à Perpignan, donc on peut pas être. Et qu'est-ce qu'on a fait? Après, nous, on vend aussi l'hiver, donc elles sont fourrées. On a des collaborations. La seule boutique où je vends à Paris, c'est sur la Tour Eiffel. Donc ça, j'ai cette chance-là. Ouais. J'ai eu la Tour Eiffel que pour moi pendant 3 heures pour faire mon shooting.
2: C'est extraordinaire.
3: J'arrive de Saint-Paul, de 1300 habitants, et je me retrouvais sur la Tour Eiffel, bloqué que pour moi pour faire un shooting. C'était dingue.
2: Alors, vous avez justement pas mal voyagé, parce que du coup, votre métier, maintenant, vous emmenez, vous l'avez dit, à Paris, à Montpellier, il y a Lyon aussi.
3: Il y a Lyon. À Lyon, je suis allé faire des salons. Et c'est vrai que j'ai visité Lyon, et c'est vraiment, c'est une belle ville.
2: Les Traboules,
3: où il faisait super chaud. Mais quelle chaleur! J'en pouvais plus. On était en plein été. Mais jamais aussi chaud là-bas que même à Perpignan, c'est pas possible.
2: Et Biarritz?
3: Et Biarritz, moi j'adore Biarritz.
2: Pourquoi?
3: Biarritz, parce que j'adore, parce que c'est l'océan, c'est cet état d'esprit, le surf, et ça correspond tout à fait à mon style de vie. Et j'adore ça, j'adore les mentalités, je me régale. Il y a aussi la bonne bouffe.
2: Oui.
3: Donc du coup, franchement, c'est une belle région.
2: Pour vous, Pays-Bas, c'est là où on mange le mieux pour vous, Olivier?
3: Ah, moi j'adore. Ouais. J'adore les tapas.
2: Un plat, bah, tapas.
3: Ouais, okay. Ouais, les tapas.
2: En même temps, on est pas loin de Saint-Sébastien. C'est Saint-Sébastien hein, qui est ouais, à côté. C'est l'Espagne. Bon, et Toulouse alors?
3: Mais Toulouse, ça a été une. J'ai ouvert ma boutique à Perpignan en 2020. Au confinement, juste après le confinement. Et en 2021, on s'est lancé le défi d'ouvrir une nouvelle boutique et on l'a ouvert à Toulouse.
2: Oui, alors il y a une raison sur le fait que vous ayez choisi Toulouse.
3: Alors il y a une raison parce que ben, à cette époque-là, en fait, on avait lancé en fait un crowdfunding. Donc c'était en fait
2: un financement participatif.
3: Voilà, exactement. Qui était en collaboration avec la région. Et donc du coup, ben, on s'était dit ben, pour où c'est qu'on pourrait ouvrir dans la région une boutique Payotte. Et on a choisi Toulouse. Donc Toulouse, ben, une ville qui me plaisait, une ville très vivante, un centre-ville très actif, avec énormément de jeunes, énormément de bars, énormément le rugby aussi.
2: Ah oui, parce que voilà, c'est surtout pour ça.
3: Et c'est surtout ça
2: que vous avez choisi Toulouse, parce que vous avez été pendant 15 ans, notamment autour du rugby, à l'Union Sportive Arlequin Perpignanais.
3: Alors, pas pendant 15 ans.
2: Non, moi, vous avez fait 15 ans de rugby et vous avez joué aussi.
3: Exactement,
2: là-bas.
3: C'est ça. Quand j'étais plus jeune, j'ai joué à l'USAP et après j'ai fait du rugby à 13 ans.
2: Ouais, donc c'est Perpignan. Pas anodin que vous ayez choisi Toulouse.
3: Ouais, parce que bah, voilà, j'adore Toulouse. Et du coup, on s'est retrouvés à ouvrir notre boutique là-bas et on est en collaboration aussi avec le Stade Toulousain.
2: Ah ouais?
3: Ouais.
2: Alors ils portent tous des.
3: Alors ils portent tous.
2: Les espadrilles déjà.
3: Surtout, c'est plutôt. Oui, il y a quelques joueurs qui portent. Et en plus, on a aussi les espadrilles de l'équipe de France de rugby à 15. On fait celle de l'USAP, on fait le Toulon. Donc du coup, prochainement, je m'en vais à Toulon pour aller rencontrer en fait tout le staff du RC Toulon.
2: Je suis en train de regarder en même temps hein, sur votre site. Il suffit d'aller sur n'importe quel moteur de recherche pour trouver l'espadrille Payotte. On pourra en parler pendant des heures tellement. Vous l'avez dit combien? Rappelez-nous combien de modèles?
3: Plus de 1500 modèles.
2: Ouais, vous imaginez, il faudrait plusieurs émissions là. Il y a même des imitations. Je devrais pas citer la marque, mais des imitations Vans. Les
3: ouais,
2: couleurs.
3: C'est ça. Alors, c'est,
2: voilà, comme avec, si on joue aux échecs sur les chaussures.
3: On a aussi tout ce qui est la gamme qu'on a signé avec Warner Bros. On a signé pendant 3 ans notre contrat avec Warner Bros. On fait tout ce qui est Harry Potter, Game of Thrones, Seigneur des Anneaux, Tom et Jerry, Friends.
2: Mais voilà. Moi j'ai envie de quelque chose particulier, je peux le commander chez
3: exactement.
2: Vous.
3: Exactement, vous pouvez le faire aussi. Et là prochainement il y a un nouveau site internet qu'on est en train de mettre à jour qui va sortir avec une partie où vous allez carrément customiser vos espadrilles. Donc vous allez pouvoir importer les photos que vous voulez, votre chat, votre chien, faire une demande en mariage, que vous voulez, et vous pouvez avoir votre espadrille créée par vos souhaits.
2: Et tout ça, vous l'avez fait aussi pour vous, pour les gens qui travaillent pour vous, mais vous avez aussi, et ça vous honore, travaillé avec votre entreprise et organisé des Noëls, je crois, pour des enfants qui étaient placés dans les orphelinats d'Auteuil, qu'on appelle les apprentis d'Auteuil.
3: Bah, en fait, aujourd'hui, nous, l'espadrille, c'est vraiment l'essence qui nous fait avancer notre petite marque. Mais à l'intérieur de ça, il y avait vraiment d'autres choses où je me suis aperçu qui me faisait vibrer en tout cas et qui me rendait heureux. C'était vraiment des personnes qui étaient en difficulté. Et du coup, c'est vrai que tous les 24 décembre, on réunit tous les enfants d'apprentis d'Auteuil et on leur offre le Noël qui peut-être, qui n'ont pas chez eux ou dans des moments difficiles. Donc on fait venir, il y a une trentaine ou une quarantaine d'enfants qui viennent le jour de Noël avec une grosse collecte de jouets qu'on fait pendant un mois. Et on se retrouve à leur offrir avec un super goûter. Et c'est comme ça que j'ai rencontré des employés qui travaillent chez moi maintenant.
2: Et ça, c'est en région parisienne. On rappelle les apprentis d'Auteuil qui accueillent et éduquent des enfants de rue qui sont livrés eux-mêmes, et vous avez fait, et vous continuez de faire des choses avec Payotte pour eux, et ça vous honore, Olivier Gély.
3: Exactement.
2: Bon, alors, on fait ce tour de France, je retourne du côté de Saint-Paul et Maury, ce sont les deux maisons de vos grands-parents qui vous manquent, beaucoup.
3: Ouais, c'est ça, exactement.
2: Voilà, cette ambiance dans laquelle vous avez grandi, en forêt, vous avez des petits coins de champignons, d'ailleurs, à nous donner, parce que on ne les donne jamais, mais...
3: Mais je pense que je vais rien dire, voilà, ça reste pour moi.
2: Vous avez découvert Rocamadour aussi.
3: Ouais, c'est ça, Rocamadour, je me suis régalé. Vraiment un beau village médiéval que je ne connaissais pas du tout, et il était sur ma destination, et du coup, je me suis arrêté là, et c'était vraiment une belle révélation parce que je m'attendais pas du tout à un si beau village et que c'est quelque chose que franchement j'avais pas vu ailleurs, sachant que quand même je vis avec dans un endroit où il y a quand même tous les châteaux cathares, mais vraiment le Rocamadour est très et c'est vraiment un beau village.
2: Dans votre tracklist de coins de France, il y a le gouffre de Palirac.
3: Ouais, c'est ça, c'est juste à côté.
2: Les grottes de Canalette, c'est à côté aussi.
3: C'est juste à côté de chez nous.
2: Il y a aussi l'île d'Oléron.
3: Exactement aussi, l'île d'Oléron. Ben ça c'est pareil, c'était en fait on s'était dit ben faudrait qu'on aille vers La Rochelle. Et qu'est-ce qu'on pourrait faire aussi par là-bas? Ben déjà j'ai fait une belle rencontre, je dirais en tout cas une belle rencontre. Je connaissais pas tout ce coin, ben La Rochelle ça a été une belle surprise. Et puis on a tiré sur l'île d'Oléron. Et là vraiment c'est quelque chose que je connaissais pas non plus parce que voilà nous là c'est vrai que dans notre région on a pas mal de choses, mais d'aller voir ailleurs ça a été super et franchement l'île d'Oléron c'était un voyage magnifique. J'ai passé une semaine là-bas et voilà on sent que vraiment, il y a l'air marin et ça m'a déconnecté de ce que moi j'avais un peu de mon côté.
2: Et bon, les mimosas, là c'est la Méditerranée.
3: Et bon, les mimosas, ça ressemble un peu à ce que moi j'ai avec Collioure. Je trouvais que ça ressemblait un peu.
2: Ah oui, c'est vrai.
3: C'est Collioure.
2: Collioure, Saint-Cyprien.
3: Surtout Collioure. Et moi, Collioure, c'est vraiment le village que j'adore par excellence.
2: Je sais que vous rêvez du Mont-Saint-Michel. Vous connaissez pas beaucoup?
3: Non, je connais pas du tout.
2: Bah alors.
3: Et ça va être.
2: J'ai jamais fait des espadrilles Mont-Saint-Michel?
3: Et non, pas encore. Mais il faut que j'aille pour vraiment le sentir.
2: Ben, je vous le souhaite en tous les cas.
3: C'est comme ça que vient l'inspiration. Hein.
2: C'est vrai que vous avez fait des petits porte-clés espadrilles avec nos confrères d'ici Roussillon,
3: ouais,
2: à Perpignan.
3: Ça. Exactement. Donc, et pourquoi pas ici à Paris hein.
2: Ben, écoutez, avec grand plaisir pour toute la France. Merci Olivier Gély d'avoir été avec nous. Si on retenait qu'un seul lieu.
3: Alors,
2: celui qui est central à votre vie finalement.
3: Bah ouais, moi j'adore Saint-Paul. Hein, je peux pas dire.
2: On restera à Saint-Paul.
3: On restera à Saint-Paul.
2: Payotte continue d'exister. Ça fait vraiment plaisir d'avoir pu mettre en avant votre initiative. Partie. D'un hasard, voilà, pour un destin qui finalement fait nourrir une quarantaine de bouches aujourd'hui,
3: ouais, c'est
2: tout à votre honneur, sans oublier tout ce que vous faites au niveau associatif à côté.
3: Tout peut arriver.
2: C'était un plaisir. Allez customiser vos espadrilles, faites-vous plaisir. Le site
3: payotte.fr.
2: Voilà. Rappelez-nous l'orthographe de Payotte.
3: PAYOTE.
2: C'est bien noté, merci voilà. Olivier Gély. Vous et votre accent, c'était un plaisir ce soir.
3: Merci,
2: en tous les cas. À très bientôt.
3: Plaisir.
2: Il n'y a pas que Paris dans la vie, revient demain vendredi avec grand plaisir. Et puis d'ici là, vous pouvez partager l'émission sur ici.fr. Portez-vous bien, belle soirée. Salut.
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2: Il n'y a pas que Paris dans la vie. C'est pas encore tout de suite, mais c'est maintenant. Voici The Weeknd.

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1: Excellente soirée, merci d'écouter ici. Il est tout juste 21h. Comme notre invité du soir, il brille en espadrille. Voici 100% années 80 avec Laurent Petit-Guillaume.
2: Bonsoir à tous, j'espère que vous avez passé une bonne journée. Merci d'avoir choisi pour votre soirée, ici, votre radio. Et la parenthèse 100% années 80. Ce soir, ça commence comme ça.

0: Étienne Daho, des heures hindoues.
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0: 1987, Étienne Daho décide de partir à Londres pour retrouver une vie moins perturbée par la célébrité et les petits matins comateux. Il rencontre de nouveaux musiciens, compose son nouvel album pour nos vies martiennes qui contient ce titre sur l'errance nocturne, la mélancolie des fins de nuit. Cette petite merveille va séduire le public et devenir un tube. A-t-il croisé les Pet Shop Boys à cette époque? Tiens, faudra lui demander un jour. 1987, ce duo anglais est numéro 1 avec It's a Sin.

cœur de rocker. Alors si vous avez encore le 45 tours de ce succès de Julien Clerc sorti en 83, regardez la photo de la pochette. Vous pouvez peut-être vous demander si le petit garçon à côté de sa mini-moto a un lien avec l'artiste. Bon bah pas du tout, hein. En fait c'était un inconnu, bah du coup connu, et peut-être qu'il nous écoute ce soir. Allez, toujours dans votre collection de vinyles de 45 tours, si vous avez celui de Babouchka, le 45 tours de Kate Bush qui fit d'elle une star en 80, eh bien je vous le confirme, c'est bien elle sur la photo, couchée contre sa contrebasse, sur le plancher, et du coup, bah, on écoute Kate Bush.

0: Eddie Mitchell, c'était Mans. Monsieur Eddie n'a évidemment pas attendu les années 80 pour nous offrir des tubes, des chansons devenues des classiques. Ce Mans, dédié à sa maman, justement, écrite juste après son décès en éteint, que l'on retrouve sur son 25e album intitulé Mitchell. La suite arrive dans un instant avec l'un des titres phares de la grande période de Téléphone, sorti en 82. C'est Cendrillon, et c'est juste après ça.
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0: Sgherro, c'était senza una donna.
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0: Une chanson autobiographique qui traite d'un sujet plutôt rare. En fait, Zucchero écrit ce texte à un moment donné de sa vie où son mariage avec Angela, son épouse, commence à prendre l'eau. Plongé dans la dépression, logé dans un petit appartement, il écrit pour exorciser la peur de se retrouver seul. C'est une période de blues pour lui, et c'est d'ailleurs le titre de l'album qui contient cette chanson. Alors dans la série des tubes sur une relation douloureuse, sur une rupture qui part en vrille, tout de suite Purple Rain, chef-d'œuvre signé Prince.

Purple Rain, c'était Prince and the Revolution. Le génie de Minneapolis, à l'instant, un extrait d'un album devenu mythique, sorti en 84, et titre également d'un film que vous avez peut-être vu à l'époque, mais je suis sûr que vous l'avez vu. Tiens d'ailleurs, petit exercice de mémoire, il était où votre cinéma préféré habituel dans ces années-là? Je vous laisse avec vos souvenirs, et on accueille les Pretenders en 1986 dans Get Me Wrong.

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1: Merci d'avoir suivi ce nouveau numéro de 100% années 80. On recommence demain dès 21h. Dans un instant, 100% chansons françaises. Alors, à demain. Vous êtes bien sûr ici votre radio. Il est 22h.
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3: C'est l'histoire d'une amitié qui se transforme en disque d'or. À les restes, duo entre Boulevard Désert et Vianney.
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3: Ce titre sort en 2019, mais derrière l'air entraînant et les cuivres solaires se cache un sujet beaucoup plus intime, la maladie d'Alzheimer. Le groupe voulait raconter ses souvenirs, ses images d'enfance qui s'effacent comme une photo délavée. Le coup de génie, transformer cette peur de l'oubli en une célébration de l'instant présent. Allez.

0: Une mélodie lumineuse pour un texte qui serre le cœur. C'est la recette magique de ce tube qui nous rappelle de chérir ceux qui sont encore là.
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2: En 2020, Grand Corps Malade invite Louane sur le titre Derrière le brouillard, mais ce duo a failli ne jamais voir le jour.
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2: Lorsque le slammer tente de joindre la jeune chanteuse pour lui proposer le projet, celle-ci ne reconnaît pas le numéro. En entendant cette voix grave et si particulière au bout du fil, Louane est prise d'un tel trac qu'elle finit par raccrocher brusquement au nez de son futur partenaire. Heureusement, les deux artistes finissent par se retrouver en studio pour enregistrer cette ode à la résilience.
4: À quel moment tu comprends que c'est ton truc, que la musique revient pour te relever de chaque chute? À quel moment tu sais quelle est ta boussole? Quand la vie te punit, la musique te console? À quel moment ce piano a chanté?
2: Le texte renvoie chacun à ses propres zones d'ombre, à ses blessures, créant une alchimie immédiate avec le public, touché en plein cœur.
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elle vient du blues. Les mots ne sont jamais les mêmes pour exprimer ce qu'est le blues.

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2: Bonjour, je m'appelle Joy Pequet, je suis maraîcher à Bergerac en agrobiologique. Et voilà.
3: Bonjour Joe, on se balade sur le marché de Bergerac et vous avez une singularité, au-delà des légumes que vous proposez, c'est que vous êtes le seul commerçant à avoir un accent anglais. Vous pouvez nous raconter un petit peu dans votre vie comment on passe de Oxford, là d'où vous êtes originaire en Angleterre, à la Dordogne où vous êtes installé il y a un peu plus de 4 ans.
2: C'est une histoire un peu longue parce que ça commence avec deux sports. J'avais voyagé pour 15 ans en train de jouer le rugby, moi.
3: Okay.
2: Australie, Nouvelle-Zélande, Canada, j'ai fini en Portugal.
3: Vous jouiez quel poste et quel est votre club préféré, le club que vous suivez, j'imagine, encore maintenant?
2: Voilà, je suis talent, moi, première ligne, mais surtout talent. Et mon club préféré, bien sûr, c'est un club anglais. Moi, c'est juste des Wasps à la base.
3: Okay.
2: C'est un club qui a un peu mal pour l'instant, mais problème financier et tout ça. Mais
3: quelle a été la parenthèse, je sais pas, la plus heureuse, l'équipe avec laquelle vous avez la plus performé?
2: Oh, moi, j'avais adoré en Nouvelle-Zélande. Moi, c'est j'ai passé 2 ans là-bas. Et c'est un pays de rugby en fait.
3: D'accord.
2: La ville tourne autour de ça. J'ai rencontré une Française en Nouvelle-Zélande, fromagère.
3: Vous avez rencontré une Française en Nouvelle-Zélande.
2: Exactement.
3: Déjà,
2: ça.
3: Déjà c'est improbable.
2: Voilà, okay. Voilà. Moi je suis là pour le rugby, elle pour le fromage.
3: Ok.
2: On est passé Nouvelle-Zélande jusqu'à Portugal, Lisbonne. Notre fils est né là-bas à Lisbonne. Et après voilà, dans le Covid, on est remonté ici. À Bergerac pour signer un contrat pour jouer pour Bergerac.
3: Ok.
2: Voilà, c'est la fin de mon carrière
3: de joueur de rugby.
2: Joueur de rugby professionnel. Ensuite, j'ai relancé dans les légumes. J'ai grandi sur le marché en Angleterre avec mon père. Mon grand-père, c'était un producteur de légumes.
3: Génial.
2: Voilà.
3: Et donc, vous avez repris le métier de votre grand-père un petit peu après cette carrière de sportif.
2: Exactement ça. Mais pas chez moi, mais j'ai lancé ici. Ça marche plutôt bien. Ça fait 4 ans maintenant. On fait beaucoup de fraises, beaucoup de gingembre. On essaie de faire les choses que les autres ne font pas. On va aussi, cette année, peut-être lancer dans le ginger beer aussi. Le mélange de ratatouille l'été et les légumes racinaires l'hiver.
3: Le potager anglais, c'est le nom de votre exploitation. Et l'intégration, l'accueil, quand on est anglais, l'accueil des Périgourdins et des Bergeracois, honnêtement, de vous à moi, comment il est? C'est facile ou pas de faire
2: non,
3: ça?
2: Non, c'est intéressant.
3: Ouais.
2: Parce que bien sûr, on est beaucoup d'anglais ici dans les coins. Mais j'ai pas beaucoup de clients anglais, par contre. C'est plutôt les Français engagés avec les produits bio, local, ouais. Etc.
3: Vous êtes labellisé agriculture biologique. Vous sentez qu'il y a un intérêt des Périgourdins, justement, pour le mode de production?
2: C'est une clientèle. C'est pas pour tout le monde. Souvent, les clients pensent que le bio, c'est plus cher de tout le monde, mais c'est pas tout à fait le cas. Mais de temps en temps, le marque AB, ça fait peur, les gens ne regardent même pas. Sur moi, l'hiver, j'enlève toutes mes marques. Je suis certifié en bio quand même, mais j'enlève les marques.
3: Pourquoi?
2: Comme ça, les gens ils regardent le prix.
3: Ah, ok. Dernière question, Joe. Est-ce qu'on gagne mieux sa vie en tant que joueur de rugby professionnel ou en tant que producteur de légumes bio?
2: No comment.
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4: Aujourd'hui, dans les histoires insolites de la Loire, nous allons découvrir l'alimentation des chartreux avec Anne Berthe. Bonjour Anne.
5: Bonjour.
4: Vous êtes responsable du service des publics du site de la chartreuse de Sainte-Croix-en-Jarret. L'alimentation des moines aujourd'hui, et à ce propos, il paraît qu'on trouve dans leurs cellules une ouverture en lien avec les repas.
5: Alors oui, vous voulez sans doute parler des guichets passe-plats. On peut encore en voir aujourd'hui à la chartreuse de Sainte-Croix-en-Jarret, notamment un dans l'ermitage restauré d'Imperre. Il permet en effet d'apporter les repas aux moines directement dans leurs cellules sans les déranger.
4: Les moines mangent donc dans leurs cellules? Il n'y a pas de réfectoire dans les chartreuses?
5: Alors si, il y a bien un réfectoire, même si en l'occurrence à Sainte-Croix-en-Jarret il a disparu. Mais le réfectoire ne sert que pour les jours particuliers, notamment les dimanches par exemple, où la communauté se retrouvait à midi pour partager un repas.
4: Seulement le midi?
5: Oui, seulement le midi, car les chartreux n'ont qu'un seul repas dans la journée et une simple collation dans l'après-midi.
4: Un seul repas, mais alors ils doivent manger énormément pour tenir jusqu'au lendemain.
5: Pour ce qui est de la quantité, c'est suffisant, mais certainement pas gargantuesque, loin de là. En revanche, les moines s'attachent à préparer des menus équilibrés avec du pain, des légumes, des fruits, des œufs, du fromage.
4: J'ai noté que vous ne parliez pas de viande. Est-ce que les moines seraient végétariens?
5: En quelque sorte. Ils s'interdisent en effet la viande, par pénitence, Mais en revanche, ils mangent beaucoup de poissons. D'ailleurs, aujourd'hui, à Sainte-Croix-en-Jarret, on voit encore la trace des grands viviers qui leur permettaient d'assurer leur approvisionnement.
4: Ça, c'est très intéressant. Est-ce qu'on trouve d'autres traces laissées dans le paysage par le régime alimentaire des moines ?
5: Oui, tout à fait. Les grands potagers, notamment, qui nourrissaient la communauté, sont toujours là. On trouve aussi des arbres fruitiers, en particulier des noyers qui sont à l'arrière de la chartreuse. Parce qu'il faut savoir que les noix étaient une ressource importante pour les moines. Non seulement ils les mangeaient, bien sûr, mais ils pouvaient aussi les transformer en huile. D'ailleurs, le moulin, lui aussi, existe toujours. Il a depuis été transformé en ferme.
4: Il y aurait sans doute de quoi nous inspirer dans cette sobriété monastique. Merci beaucoup, Anne-Berthe. À bientôt.
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6: Eh oui, bien avant les Vélib à Paris ou les Vélov à Lyon, La Rochelle avait déjà inventé le vélo en libre service. Ce sont les fameux Yellow. Et c'était en 1976, il y a 50 ans déjà. Et ils étaient jaunes, évidemment. Nous sommes le 16 juillet 1976 et La Rochelle devient tout simplement la première ville de France à tester le vélo en libre service.
7: Quand on partait de bon matin, quand on partait sur les chemins, à bicyclette.
6: À l'époque, on met à disposition environ 250 bicyclettes gratuites réparties sur trois stations du centre-ville. Et le tout est lancé en grande pompe, hein, avec un défilé dans les rues et des journalistes venus voir si cette drôle d'idée pouvait vraiment marcher. Alors, derrière ce projet un peu fou, eh bien, il y a un homme, le maire de l'époque, le célèbre Michel Crépeau, évidemment. Un écologiste convaincu, hein, déjà connu pour ses combats contre la voiture en centre-ville. Et puis, deux ans plus tôt, hein, il avait même créé d'ailleurs le premier secteur piétonnier de France. Avec les vélos jaunes, son objectif est clair, faire respirer la ville et aussi tester le sens du bien commun chez les Rochelais. Au début, il y a des vols, des dégradations et certains vélos sont même retrouvés très loin de La Rochelle, hein, carrément à l'étranger. Et puis pendant longtemps, bah, ce sont surtout les touristes qui en ont profité. Mais petit à petit, eh bien, l'idée, elle a fait son chemin et elle a séduit un public plus large, habitants y compris. Et ce qui est assez fou, c'est que cette initiative rochelaise a très vite fait parler d'elle à l'international. Le New York Times, attention, hein, s'émerveille de cette petite ville française qui, je le cite, hein, lutte contre la voiture avec ses bicyclettes. Ou encore le magazine Newsweek qui dresse le portrait d'un maire agitateur et visionnaire. Pendant ce temps, ailleurs en France, on continue, hein, à imaginer des villes pensées avant tout pour la voiture. Rappelons que les célèbres Vélib parisiens n'arriveront que 30 ans après les Yellow Rochelais. Donc oui, les débuts ont été compliqués, mais La Rochelle a tenu bon. Résultat, eh bien aujourd'hui encore, hein, près de 700 vélos jaunes circulent en libre service dans la ville. Alors, après les participants là, du trail urbain du week-end dernier, pensez-y, hein, depuis près de 50 ans, La Rochelle se parcourt aussi à coups de pédale.

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1: Bonjour, bah écoutez, moi c'est Isabelle et je suis passionnée par la détection de métaux.
2: Alors on fait comment? On gratte le sol, on se met à quatre pattes?
1: Eh bah ben déjà on prend un bon détecteur. Donc il y a quelques années de ça, il y a maintenant, en fait ça remonte bien plus que je ne pense, puisque je l'ai acheté en 2011. Je me suis acheté un super détecteur, vraiment. Et puis ben dès que j'ai le temps, hop, je pars avec mon détecteur, mon casque, et puis en avant. Et je vais aller détecter au milieu des vignes, dans des champs, là où je suis inspirée en fait pour y aller. Et je fais des découvertes parfois assez incroyables.
2: Quel genre ?
1: Des oboles par exemple. Donc ben ça c'est quand même des vieilles pièces. Hein. C'est 400 ans avant Jésus-Christ, donc c'est pas mal. Des fibules mortuaires, des cure-oreilles en bronze, des dessus de bagues. J'avais trouvé un petit lion en bronze qui était un dessus de bague en fait. J'ai trouvé un carreau d'arbalète.
2: Ça vous fait quoi de découvrir ces choses-là ?
1: Eh bien écoutez, alors moi souvent on me dit, quand j'en parle, on me dit « Ah mais c'est cool, tu revends après ?» Non, je revends rien. Moi mon vrai plaisir ensuite, c'est de faire mes recherches sur Internet et de découvrir en fait l'origine de l'objet que j'ai pu trouver et de me dire « Mais c'est quand même incroyable !» Il y a des milliers d'années, quelqu'un a pris cette pièce dans ses mains, s'en est servi pour payer quelque chose. Et je trouve que ça, c'est magique, en fait. Ça m'émeut à chaque fois.
2: On trouve aussi des choses qui n'ont pas de valeur.
1: Ah, bien sûr, hein, on trouve des choses complètement insignifiantes.
2: La pollution, ouais.
1: Bah, du coup, j'en profite, moi, pour dépolluer, puisque tout ce qu'on trouve qui n'est pas intéressant pour la recherche, je le mets quand même dans ma besace. Pour pouvoir le jeter, donc quelque part, je dépollue un peu, quoi. Parfois, je prends ma fille avec moi aussi, mais bon, elle me dit « Maman, j'en ai marre de venir creuser. » Parce qu'évidemment, une fois que ça bip, il faut creuser à plus ou moins grande profondeur, avec toujours cette frénésie de savoir qu'est-ce qu'on va trouver. Quand, par exemple, je trouve pas mal de pièces du comte avénécin, des pièces du côté de Sommières, avec des monnaies de nécessité, comme on appelle. Donc à l'époque, hein, quand on était en manque de monnaie, eh bien étaient sortis les jetons de nécessité. Donc ça remplaçait l'argent. Donc oui, on trouve des choses. Des choses improbables, des gobelets de la guerre, voilà, les gobelets, enfin les quarts comme ils disaient à l'époque, hein, qu'avaient les soldats, les boutons aussi qu'ils avaient sur leurs uniformes avec la flamme, et tout ça c'est quand même, voilà, c'est notre histoire. Moi je trouve ça magique en fait de trouver des vieux objets comme ça, c'est incroyable.
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3: Saviez-vous qu'à la belle époque, Soultzmatt était surnommé le Petit Paris? Alors il y avait des curistes qui venaient de toute l'Europe pour boire l'eau des sources. Les hôtels étaient quand même bien remplis. Il y avait de l'animation, il y avait pas mal de musique. C'était un peu la fête, il faut dire. Et puis petit à petit, le thermalisme a commencé à décliner. Alors les curistes sont partis et Soultzmatt est redevenu un beau village de la vallée d'Aube. Jusqu'à ce qu'un jour, eh bien, il y ait quelqu'un qui ait décidé que le Petit Paris méritait de rester encore un peu vivant. Et ce quelqu'un, eh bien, a ouvert un cabaret que je teste pour vous. Vous l'avez deviné, le paradis des sources. Alors c'est le matin, il est 10h, la salle est normalement fermée au public et je suis dans les coulisses. Oui, c'est les répétitions qui sont annoncées pour aujourd'hui avec les danseurs que je vois qui s'échauffent. Il y a aussi deux chanteurs à côté qui sont en train de faire des petites gammes dans les couloirs. Et pas loin, il y a aussi un technicien qui est en train d'ajuster le trapèze pour l'acrobate. Et mon guide, c'est David. C'est lui le responsable communication. Et c'est vrai que ma première réaction fut « Ah, c'est surprenant quand même !» Parce que je m'attendais pas du tout à trouver ça à cet endroit, au fond de la vallée. Et ce à quoi mon guide David me répond « Et attends, t'as encore rien vu !» Car David m'emmène ensuite dans la salle principale. Et elle est grande, la salle principale. Bien plus grande que ce que la façade laisse croire. Je ne m'y attendais vraiment pas. les tables rondes qui sont déjà dressées pour le service du soir, la scène qui est très profonde avec son énorme rideau rouge typique des cabarets. Et je demande à David ce qui fait particulièrement la spécialité de l'endroit par rapport à Paris. Et là-dessus, David me répond, il y a deux choses. La première, c'est avant tout l'accueil à l'alsacienne. C'est chaleureux, mais c'est surtout, c'est très familial. Et ça, je peux vous le confirmer, c'est vrai qu'on est très bien accueillis. Et le cabaret des Sources, c'est pas un lieu qui cherche particulièrement à impressionner le public. C'est juste un lieu qui cherche à faire plaisir. Et c'est peut-être ça la deuxième raison. C'est le programme. Parce que à chaque saison, c'est une nouvelle revue qui est proposée. Avec des artistes qui sont renouvelés, des costumes qui sont entièrement refaits sur place. Avec des numéros de danse, de cirque, d'illusions et même de chansons en live. Ah bah oui. Hein. Et ils m'ont même proposé d'essayer. Alors, pas une acrobatie aérienne. Non, pas de trapèze pour moi, merci. Mais d'aller sur la scène. Et de monter tout en haut des escaliers principaux, vous savez, là où descend la rue. Et de me mettre, justement, à la place d'un artiste. Et j'avoue, sincèrement, je me suis retrouvé face aux lumières, face aux 300 places, certes vides. Et malgré le vide, je dois le dire, j'ai ressenti quelque chose quand même. Ouais, c'est assez cool. Et même assez fascinant. La revue de cette saison s'appelle Liberté, avec des artistes qui sont venus des quatre coins de l'Europe. Et souvent formés dans des écoles de danse et de cirque de plusieurs pays. Et tous sont réunis dans un village alsacien au fond de la Vallée Noble. Et pour le coup, Soulsmat mérite vraiment son nom du Petit Paris. Et je m'en veux même de ne pas y être allé plus tôt. Mais comme dit mon guide David, c'est peut-être pour ça qu'on y revient.
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4: Aujourd'hui, je suis dans le Grand Saint-Cerrois et derrière moi, vous voyez cette grange pyramidale du Pays Fort. À quoi ça servait avant ? Qu'est-ce que c'était avant ? Vous allez le savoir tout de suite.
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4: Et pour vous présenter ces granges pyramidales, je suis avec Émilie, chef de projet de ces granges. Bonjour Émilie.
7: Bonjour.
4: C'était quoi avant ces granges pyramidales ?
7: Le principe de toutes les granges, c'était d'engranger la récolte. Et aujourd'hui, c'est vraiment un témoin du passé agricole du Pays Fort. Donc maintenant, c'est plutôt un petit musée et un lieu de festivité aussi.
4: Alors maintenant, cette grange est ici, mais elle n'a pas toujours été ici.
7: Exactement. Elle a été construite en 15e siècle et elle a été construite à 4 km d'ici, à Thou. Il y a tout pile 25 ans, elle a été rapatriée ici pour préserver ce patrimoine.
4: Et comment ça s'est passé, la reconstruction de cette grange ?
7: Après des longues procédures administratives, la reconstruction a été confiée à des artisans compétents et en à peu près 5 mois, elle a été remise dans sa forme la plus originelle possible, avec toute cette hauteur et ses 35 000 tuiles, comme à l'époque.
4: Et elle a quand même une particularité, il n'y a pas de mur porteur.
7: Exactement, oui. En fait, là, on ne le voit pas de ce point de vue, mais tout ce qui porte cette pharaonique construction, c'est sur des poutres de châtaignier. Et c'est grâce à ces poutres que toutes ces tuiles, 35 000 tonnes, sont portées. Et les murs à côté ne servent qu'à cacher l'intérieur de la grange.
4: Ces granges, elles vous passionnent ? Pourquoi ? Qu'est-ce que vous aimez tant dans ces granges ?
7: Eh bien, c'est qu'au 15e siècle, ils ne nous ont pas trop expliqué le pourquoi du comment. Donc, il y a beaucoup de mystères encore qui restent à découvrir. Et donc, voilà, c'est ça. Et puis, le fait qu'il y en ait plusieurs en Pays Fort et que, que c'est vraiment la particularité de cette micro-région qui me laisse curieuse. Et j'ai envie d'en savoir plus.
4: Et justement, vous avez fait des recherches sur ces granges pyramidales. Quelle est la découverte un peu la plus folle, la plus étonnante que vous avez justement découverte ?
7: Eh bien, c'est vraiment leur nombre, en fait. En 1940, il y en avait plus d'une soixantaine. Aujourd'hui, on peut encore voir un petit peu des débris de certaines. On en voit quelques-unes qui sont encore dans des piteux états et qui, malheureusement, ne vont pas être restaurées. Mais par contre, on en voit notamment une, la grange pyramidale des Marne à Assigny, qui vient de se refaire faire une beauté et qui va prochainement intégrer notre circuit des granges pyramidales là, pour la saison 2026.
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1: Dès la création de son entreprise, Thomas Giuntini s'est fixé un cap précis.
2: La première étape, c'était de vouloir apporter à la Corse un savoir-faire supplémentaire par le métier de siropier. La deuxième, c'était de proposer une alternative au sirop industriel en proposant

0: de laver les produits, de les découper. Par exemple, la menthe, on va l'équeuter. Ensuite, on va venir faire une infusion du produit pour libérer tous les arômes. Alors, en fonction du produit, on peut aussi faire une macération ou une extraction, comme aujourd'hui une infusion. Ensuite, on va venir faire un sirop neutre, donc une base d'eau et de sucre. On va ajouter cette infusion ou notre jus directement dans ce sirop neutre, qu'on va monter en température, à une certaine température, qu'on va redescendre puis remonter. Et ensuite, on passe à la mise en bouteille, après stérilisation des bouteilles bouchons. On embouteille, voilà, à chaud. Et ensuite, on va laisser refroidir. On va passer à l'étape de nettoyage des bouteilles, étiquetage et numérotage.
1: Thomas travaille avec des produits locaux.
0: La myrte, la clémentine, la figue. Quand on a des fraises, on travaille avec de la fraise de Corse. Après, sinon, on se limite pas qu'à ça. On aime bien travailler plein de produits différents, mais on privilégie énormément les produits corses comme l'eau et le reste.
1: Développer sa gamme, être implanté sur toute la Corse, conquérir un jour le continent, telles sont les perspectives pour Thomas Giuntini, le jeune siropier de bord.
2: 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À Dun-le-Palestel, vous êtes peut-être déjà passé par la Palette, un lieu social et culturel où on peut tout aussi bien avoir une aide administrative pour faire des papiers que découvrir un atelier cuisine. Mais c'était quoi ici avant ?
3: Laurence, je suis à l'atelier pâtisserie que Béatrice anime, très sympathique. Pour l'instant, je suis en train de faire mon coulis de framboise. Ici, c'est un cabinet dentaire. C'était le docteur Souverain qui a exercé ici pendant des années et des années. Et moi, j'étais une de ses patientes. J'étais gamine, je me souviens. Et je venais ici, j'avais un appareil dentaire.
2: C'était ici, dans cette salle qui est en bas ?
3: Alors non, c'était à l'étage.
4: Béatrice Guimino,
2: la chef pâtissière. La Palette.
4: C'est un lieu social où on peut demander n'importe quoi. Le moindre papier, quand on a des problèmes, ils sont toujours là. Et au niveau animation, et tout.
5: Anna, ici on se rencontre, on se retrouve entre nous. Des fois, on s'est perdu de vue plus longtemps. Et on se retrouve autour d'une expo ou simplement autour d'un papier qu'on a besoin de faire imprimer. Donc du coup, ouais, c'est un espace aussi de rencontre, c'est ouvert à tout le monde.
2: Hélène.
6: J'ai habité dans le Palestel depuis 18 ans. Je suis une artiste ici, je connais le palette bien. Et aussi, j'ai un petit souvenir d'une maison, une part de la palette. Avant, c'est deux bâtiments séparés. Et une, c'est le dentiste et une, c'est une petite maison. Je connais les deux propriétaires. Une, c'est un couple, s'appelle Les et Jill Davis. C'est une couple anglaise. Et avant ça, c'est une dame, s'appelle, elle est française. C'est Madame Disbourret, Madeleine, gentille dame. Quand j'étais arrivée en France, elle est super gentille avec moi. Elle avait son maison dans l'après-midi. Elle offrait le biscuit, le boisson dans son cuisine. C'est une petite cuisine. C'est toujours existe le carrelage.
2: Ah oui, c'est vrai, il y a un magnifique carrelage dans la salle à côté de l'ancien cabinet de dentiste.
6: Oui, et ça, c'est le cuisine de Madeleine. Les deux familles, c'est vraiment adorable. Même bonnes énergies de son caractère qui toujours existe, je trouve, dans le bâtiment de la palette. C'est comme une deuxième maison pour moi. Aussi.
2: Dentiste, maison, puis lieu socio-culturel, les bonnes ondes ont traversé le temps à la palette.
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7: L'artiste toulousain Robin Arnaud, c'est facile.
8: C'est facile d'avoir peur.
7: Robin Arnaud, un auteur-compositeur-interprète qui séduit par une écriture lumineuse et une sensibilité très personnelle. Une voix douce mais ancrée, portée par de belles mélodies. Une voix qui explore avec finesse les émotions qui traversent nos vies, les élans, les fragilités, les reconstructions.

0: Robin Arnaud. 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
2: Elle a fait la notoriété des Landes dans toute la France. La faïence, son histoire est royale. Un musée la retrace cette histoire à Saint-Madé. Au départ, un musée associatif, le département s'en empare pour en faire le musée de la faïence et des arts de la table au début des années 2000. Notre guide, sa responsable, Alizé Le Panerère.
3: C'est une histoire assez incroyable. Au XVIIIe siècle, on a un abbé parisien, l'abbé de Roquépine, qui a des terres à Saint-Madé et qui souhaite se faire fructifier ses biens. Et donc, à cette époque-là, pour gagner de l'argent, le bon filon, c'est de se lancer dans la faïence, puisqu'il y a une clientèle aristocratique qui est très preneuse de ce type d'objet. Et donc, il va utiliser ses terres, donc à Saint-Madé, la baronnie de Saint-Madé, pour lancer une manufacture qui va s'installer à un endroit qui se trouve actuellement dans le centre-ville de Saint-Madé. En fait, l'abbé de Roquépine, qui a fondé cette manufacture, a utilisé son réseau parisien pour effectivement avoir ce statut de manufacture royale, ce qui permettait d'avoir un certain nombre de privilèges et surtout d'avoir une exclusivité. Donc, il y avait une impossibilité d'installer une faïencerie à 10 lieues à la ronde, donc à peu près sur un rayon de 50 kilomètres. Et cela, il se l'est assuré pour 30 ans, donc il était tranquille.
2: Que présente le musée ?
3: Deux parcours et une exposition temporaire. Donc on a le premier parcours consacré à la faïence de Saint-Madé, avec déjà une explication des techniques. Qu'est-ce qu'une faïence dans la grande famille des céramiques ? Qu'est-ce que la porcelaine ? Qu'est-ce qu'on appelle le grès ? Bien comprendre toutes ces techniques et comment on fabrique une faïence, parce que c'est un long processus avec différentes étapes. Donc un premier espace histoire et technique. Ensuite, le public peut découvrir dans des vitrines les productions qui sont sorties des fours de Saint-Madé au XVIIIe siècle. Tout type d'objets en faïence, donc des assiettes, des plats, des canards de malade, des écuelles, des soupières, énormément d'objets de formes très variées qui sont caractéristiques des mœurs du XVIIIe siècle. Et puis ensuite, une deuxième section consacrée aux arts de la table. Et là, c'est une déambulation à travers des tables dressées et sur lesquelles on peut voir les objets qu'on trouvait en général sur les tables aristocratiques, du Moyen-Âge jusqu'au design des années 1990.
2: Le musée est ouvert, à part pendant ses fêtes, toute l'année. À voir, et c'est la dernière semaine, cette semaine, une exposition sur Louis Dage, céramiste landais revenu au pays après une expérience dans le Nord, une production flamboyante, art nouveau, art déco, c'est au musée de la faïence et des arts de la table à Saint-Madé jusqu'au 15 novembre. Recommandé par Ici Gascogne.

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1: Il y a un truc qui nous rassemble tous, nous les Mayennais, c'est bien sûr le bon Mayennais. La vache broute dans les champs, puis ce lait précieusement pasteurisé pour fabriquer du fromage. Et ce fromage délicatement conservé dans cette boîte, oui, celle-ci, avec le couple si mystérieux dont personne ne connaît l'histoire, mais où tout le monde se raconte une histoire. Une recette qui marche depuis 1912. Audrey Gaillot, chargée de communication pour la société Vaubernier, implantée à Martigné-sur-Mayenne.
2: On est habituellement quatrième marque nationale la plus vendue en France, mais sur le mois de décembre, on a eu la bonne surprise de voir qu'on était passé troisième.
1: Et si au départ il n'y avait que le bon Mayennais, désormais la marque est une référence en France. Catherine Drezen, présidente de Vaubernier.
3: Aujourd'hui, ce sont 130 collaborateurs qui travaillent. Nous fabriquons une large gamme de fromages et de produits laitiers bon Mayennais. Camembert, brie, coulommiers, lingots, carré.
1: Ah, mon camembert est prêt. Ça, avec du pain alors. L'entreprise Vaubernier fait travailler plus de 170 producteurs de lait autour de la fromagerie.
4: On met un point d'orgue à faire que nos fromages soient de qualité. Et puis, on a des consommateurs qui nous sont fidèles.
1: Oui, et d'ailleurs, pas plus fidèles que moi, parce que moi, j'ai le bic 4 couleurs bon Mayennais grâce à ça, pardi, au point. Ils existent depuis le début. Vous les échangez pour avoir un cadeau. Et forcément, ça fait un succès fou, comme le souligne Catherine Drezen.
3: Sur l'année 2020, on a à peu près échangé par point ou vendu 45 000 objets à l'effigie de bon Mayennais.
1: Et comme le dit Audrey, les objets sont variés.
4: On a quand même une trentaine d'articles qui sont disponibles sur la boutique, donc on y retrouve des tabliers, des torchons, des sacs isothermes. Quand on passe dans différentes maisons, on voit toujours des petits coins qui sont dans les petits pots et les gens ont l'habitude de les conserver, donc je pense que ça se passe de génération en génération.
1: C'est vrai, ça, finalement, tout le monde a une histoire avec le bon Mayennais.
4: L'habitude de voir le camembert sur la table le dimanche avec ses grands-parents, et finalement, c'est des choses qu'on reproduit nous aussi avec nos enfants. Et donc pour nous, c'est vraiment une fierté de voir que ça, la marque se transmet.
1: Et même si la recette du camembert, le bon Mayennais, n'a jamais changé, la tradition n'empêche pas l'innovation.
4: Donc la finie 1912 au mois de septembre, qui a un peu plus de caractère par rapport à notre camembert historique. Autre exemple, sur le fromage le léger, on a revu le pack là récemment pour pouvoir faire émerger la notion de riche en protéines, qui est aujourd'hui sur le marché un point qui est important, notamment pour les sportifs.
1: Ça y est, j'ai fini mon camembert au four. Bah du coup, je vais courir.
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5: Nous sommes à la chapelle Felcourt, à quelques kilomètres de Sainte-Menou. Bonjour Moïse Perra.
6: Bonjour.
5: Producteur laitier ici. Alors c'est à l'origine deux exploitations distinctes. Vous vous êtes marié et il y a eu la fusion de deux exploitations laitières.
6: Oui, notre élevage est fait de deux troupeaux qu'on a rassemblés il y a un an et demi. On en a profité pour refaire un bâtiment récent, moderne, confortable pour les vaches et puis confortable pour les éleveurs. Aujourd'hui, on a 120 vaches laitières. On est en trait robotisé et on est dans la filière Bleu-Blanc-Cœur.
5: On peut donner votre âge ?
6: J'ai 37 ans.
5: Votre père et la famille de votre compagne étaient déjà dans l'élevage laitier ?
6: Oui, tout à fait. Et aujourd'hui, ils sont en retraite et ils sont fiers qu'on continue le lait.
5: On a beaucoup parlé de la difficulté de rémunération des éleveurs laitiers, de la difficulté du métier tout court, parce que c'est tous les jours, toute l'année, pas de vacances, pas d'RTT. Vous avez malgré tout voulu vous engager dans ce métier avec votre compagne ?
6: Oui, parce que nous, le lait, c'est une passion, enfin l'élevage. Donc c'est pour ça qu'on est parti sur ce projet. Et en plus, avec la filière avec le lait U, le fait que ce soit plus rémunérateur par rapport à avant.
5: Vous avez parlé de la filière Bleu-Blanc-Cœur, une filière qui garantit une meilleure nutrition des animaux et au final, ça bénéficie à l'humain derrière. Alors, vous vendez votre lait notamment au magasin U, dont une usine de yaourt se trouve dans la Meuse.
6: Oui, c'est ça, dans la Meuse, entre Vernin et Stenay à Cléry-le-Petit.
5: Dans la marque distributeur des yaourts U, il y a votre lait.
6: Oui, tout à fait, dans la Marne et dans tous les autres départements de France.
5: Le label Bleu-Blanc-Cœur, auquel a adhéré la marque distributeur U. Pour vous, qu'est-ce que ça garantit en tant qu'éleveur laitier.
6: Ça garantit une meilleure rémunération et du coup des perspectives d'avenir dans la filière.
5: Qu'est-ce qui vous plaît le plus dans ce métier ?
6: C'est le contact avec les animaux, c'est le fait de tous les jours ne pas faire toujours la même chose en fonction des saisons. On travaille avec du vivant et ça c'est très passionnant.
5: C'est un métier essentiellement dehors, à l'intérieur, ça dépend ?
6: Ça dépend, c'est essentiellement dehors, en bâtiment avec les animaux. On fait aussi pas mal de bureaux, il y a de la gestion, on fait de l'atelier. C'est le métier d'agriculteur et d'éleveur, on touche vraiment à tout.
5: Et vous arrivez quand même à prendre de temps en temps des jours de vacances ou comment ça se passe ?
6: Moi je prends plutôt très peu de vacances. C'est peut-être aussi du fait qu'on a des fois du mal à lâcher son élevage, qu'on aime bien savoir ce qui s'y passe.
5: Comment ça se passe dans ces cas-là quand vous voulez partir par exemple une semaine ou deux semaines ? Il y a un service de remplacement, il y a des collègues voisins d'une ferme d'à côté qui viennent s'occuper des bêtes. Comment vous vous organisez ?
6: Sur notre exploitation, en plus de moi et mon épouse, on a deux salariés qui sont là toute l'année pour nous épauler. Et après, sinon, on peut faire appel soit du service de remplacement ou du travail occasionnel via quelqu'un qu'on va embaucher pour la période. Si on veut, on trouve toujours des solutions.
5: Depuis le GAEC, du hameau à la chapelle Felcourt. Merci Moïse.
6: Merci.
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8: C'est quoi l'amour ?
9: L'amour, c'est un lien entre plusieurs personnes, parfois, qui fait qu'on s'aime vraiment beaucoup. Ça peut être beaucoup, un peu, moyennement, ou à la folie. Hein. Tu peux avoir de l'amour pour une personne, mais c'est ton ami. Ou tu peux avoir de l'amour, la personne, tu la trouves belle, elle est attentionnée, elle est gentille et tout et tout. Et elle fait pas de bêtises, c'est sûr, tu serais amoureuse. Hein.
10: Mais il y a des fois, même si elle fait des bêtises, tu peux tomber amoureux de lui quand même.
8: Comment ça se manifeste ?
10: Souvent, moi, mon problème, c'est avec des rougeurs. C'est horrible.
11: L'amour, c'est quelque chose... Ça représente un cœur. Il y a une personne, une autre personne, ou on pourrait être à quatre, je sais pas. Plein de personnes pourraient tomber amoureux, avoir des sentiments. Ça pourrait très bien être... Un homme avec un homme ou une femme avec une femme, ça se peut.
12: Ou alors dans la famille, on peut s'aimer dans la famille. Par exemple, papa et maman, ils s'aiment beaucoup. Par exemple, ma mère, elle m'aime beaucoup. Donc voilà, quoi, c'est l'amour, ça.
13: C'est vrai que c'est horrible, c'est quand tu sens un truc dans ton ventre. Moi, ça me... Et en fait, des fois, je le regarde et je le regarde pas trop. Parce que si je sais que sinon, il va zouter d'un truc. Si, oui, tu deviens rouge des fois, enfin, c'est horrible.
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1: Une comtoise qui compte à vous dévoiler. On a rencontré Mélanie Pugin. Elle, le sport, c'est toute sa vie. Écoutez.
2: Je m'entraîne beaucoup dans le Val de Morteau, donc j'adore tous nos monts, nos mets, donc le Mémézi, le Mont Châtelet, le Mont Bouillot.
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1: Mélanie Pugin est championne de VTT. Il y a un an, elle a décroché la médaille d'argent au championnat du monde. Cette année, la médaille de bronze. Mélanie, le VTT est entré comment dans votre vie ?
2: Assez tôt, grâce à mes parents. J'ai un papa qui était passionné de VTT et nous a emmené assez tôt sur toutes les randonnées de la région. Donc on faisait toutes les randonnées en famille. Et c'est comme ça que j'ai accédé à ce beau sport qu'est le VTT.
1: Alors, entre découvrir la discipline et arriver à votre niveau, c'était l'objectif, c'était limpide ?
2: Alors, déjà, je pense que ce qui était limpide, c'était que c'était une vraie passion. C'est quelque chose que j'ai jamais arrêté. J'ai jamais fait une année sans faire de VTT, je crois. Enfin, je suis même sûre. Donc, ce qui était limpide, voilà, c'est que ça m'animait vraiment de faire du VTT, ça me passionne vraiment dans tout mon corps. Le fait de pédaler, d'avoir cette adrénaline, d'être à l'extérieur aussi, d'être dans la nature, ça c'est quelque chose qui me plaisait énormément. Et après est venu le goût de la compétition, le goût d'aimer gagner, de se dépasser aussi. Donc ça c'est toutes les petites choses qui sont arrivées, on va dire, plus subtilement au fil des années. Mais ouais, je dois dire que cette passion, elle est quand même toujours présente et depuis le début.
1: Participer, être médaillé sur les championnats du monde, mais j'imagine que ça doit être super valorisant.
2: Oui, c'est extrêmement valorisant. C'est l'objectif de l'année, pour nous en tout cas dans notre discipline, parce que gagner le championnat du monde, ça nous permet aussi de porter le maillot arc-en-ciel pendant un an. Donc en fait, c'est comme si on était reconnu champion du monde pendant un an. Donc c'est quelque chose de très valorisant, c'est très gratifiant. Ça permet aussi à nos sponsors d'être mis en valeur. Donc c'est quelque chose vraiment d'important. Le stress, il est là, ça reste quand même une compétition avec un gros enjeu. Donc le stress, il est présent, c'est du bon stress, on va dire. Et après, il se passe ce qui se passe, mais c'est quelque chose, j'y pense toute l'année pour arriver en forme et dans un très bon état d'esprit le jour J.
1: Et la Mélanie Pugin, hors compétition, qui prend son VTT pour se balader en Franche-Comté, elle se balade où ?
2: Tout le haut doux. Moi, je roule beaucoup quand même sur le Val de Morteau. Donc, je suis originaire de Morteau et je m'entraîne beaucoup dans le Val de Morteau. Donc, j'adore tous nos monts, nos mets, donc le Mémézi, le Mont Châtelet, le Mont Bouillot. À chaque fois, en fait, on a un belvédère avec une vue, vraiment une belle vue, que ce soit sur le massif jurassien ou que ce soit côté suisse. Ça, c'est ce qui me plaît le plus, en tout cas, quand je m'entraîne.
1: Le Nord-Franche-Comté s'exprime, comme Mélanie Pugin, que vous venez d'entendre. Au micro, ici, elle représente le Nord-Franche-Comté et la Franche-Comté sur les disciplines de VTT, avec notamment cette médaille de bronze lors des derniers championnats du monde.
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4: Dans Minute Papillon, Thierry, on réveille vos souvenirs dans le Morvan et on fouille dans vos greniers à la recherche de tous vos films oubliés. Vous avez peut-être au fond d'une vieille malle, cachée dans un tiroir ou enfouie dans des cartons poussiéreux, un peu de la mémoire de votre village, des usages de votre région. Ces quelques instants de vie témoignent d'une époque, de la façon dont les gens d'ici grandissaient, se mariaient, s'amusaient. Les films de vacances, des fêtes de village, de réunions de famille, les événements de la paroisse, les films d'entreprise, les compétitions de quartier, tout parle de notre histoire.
5: À la vôtre, les enfants.
6: Allez, salut les petits.
5: Allez.
4: L'association Ofnibus collecte, numérise et valorise les films amateurs. Tout est expliqué sur son site et sa page Facebook. Des bobines Super 8, des cassettes VHS, des bandes magnétiques, les archives que les habitants monuments à Porte sont restaurés, puis seront présentés lors d'une projection publique accompagnée de musique. L'initiative a pour objectif la sauvegarde du patrimoine local menacé par l'obsolescence des supports. Nos vieilles cassettes ou nos vieux films se détériorent. Les habitants peuvent choisir de verser leurs films aux archives départementales ou de les conserver après leur numérisation. À travers cette opération, vos petites histoires de la vie quotidienne entrent dans notre grand récit collectif. Vos souvenirs sur celluloïd alimentent notre mémoire commune au lieu de se perdre au fond d'un grenier et de disparaître à jamais. Les

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2: Allez, on fait comme tous les frontaliers le matin, on passe la frontière suisse pour voir ce qui se passe chez nos voisins avec David Aubry. Bonjour David.
3: Bonjour Louise, bonjour à tous.
2: Vous avez passé un bon week-end, vous êtes avec nous pour cette rentrée en ce lundi. En tout cas, la diplomatie entre France et Suisse, eh bien, a vacillé cet été. Hein.
3: Ah ça, je vous assure Loïs, que les bisbilles entre Trump et Poutine, à côté de ce qui suit, c'est du pipi-chat. La montée en puissance de la crise entre nous autres et les voisins suisses, franchement, il y a eu de quoi inquiéter les observateurs internationaux. Hein. Enfin, comme on dit, c'est toute proportion gardée quand même, ça reste une brouille avec la Suisse. Hein. Donc au pire, on risque pas non plus l'envoi des sous-marins nucléaires. Hein. Avec eux, quand ils sont fâchés, tout ce qu'on entend en retour, c'est une réaction outrée du genre « Non mais ça va ou bien ?»
2: Bon, qu'est-ce qui a déclenché cette grosse colère, David?
3: Eh bien, c'est un des nôtres, un député français qui a voulu mettre son nez dans leurs affaires.
2: Oula.
3: Et pour une fois, on ne parle pas pognon, banque ou impôts, mais on parle de vaches. Alors, pas question d'épidémie non plus, mais de combat de vaches. Oui, un élu français a déposé chez nous un projet de loi spécifique contre les combats de rennes. Alors, c'est une tradition suisse hein, qui a d'ailleurs traversé la frontière. Il veut abolir les combats de vaches d'Éreins. Il n'en fallait pas plus pour mettre les Suisses en PLS. Il faut savoir quand même, il a réussi à faire signer 74 autres parlementaires pour, je cite, « mettre fin à cette pratique cruelle ».
2: Et les Suisses l'ont évidemment très mal pris, c'est logique.
3: Qu'un pays où existe encore la corrida vienne faire la morale à un autre où les vaches pratiquent un genre de sumo version meumeux, évidemment, ça les a fait rire. Et en gros, la réponse, c'est « Oh les frouzes, balayez déjà devant votre porte hein. !» Ils défendent ce divertissement, comme ils disent, et même si certains les ont copiés dans les Alpes françaises, c'est pas leur problème. Ils adorent servir de modèle, alors on peut même dire que ça leur a fait plaisir, et encore plus quand ça fout le bordel par chez nous. En tout cas, Loïs, croyez-moi, en voulant se mêler de leurs affaires, on les a remotivés pour des décennies et les combats de vaches en Suisse ne sont pas prêts de s'arrêter.
2: Ah là là, attention, la diplomatie entre France et Suisse est donc menacée. Le coucou suisse de David Aubry à réécouter sur l'application ici et puis sur ici.fr Besançon. Merci beaucoup, David.
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4: Marcelin Emmanuel, tailleur de pierre et sculpteur en Corrèze.
5: Les Limousins sont formidables. Stéphane Pigato.
4: Mon père n'était pas du tout là-dedans, ma mère non plus, mais par contre autour de moi, il y avait beaucoup de tailleurs de pierre italiens et surtout un énorme support historique qui était les maçons de la Creuse et Martin Nadeau, qui a dit cette fameuse phrase « Quand le bâtiment va, tout va ». Quand à 10 ans, je voyais ces Italiens prendre des blocs de pierre qui sortaient de je ne sais où, hein, de certaines carrières, des fois des boules qu'il y avait dans les bois, dans les champs, et d'en sortir des formes qui étaient assez sommaires en Creuse. On ne parle pas d'architecture très développé, ni de gothique, ni de... Pour moi, c'était assez exceptionnel.
2: Ça vous a fasciné tout de suite, vraiment?
4: En plus de tout ça, ils étaient très, très joyeux, en fait. Mmh. Donc moi, gamin, je voyais des gars qui travaillaient dur, parce que c'est très dur, mais qui étaient heureux de vivre. Et plus je découvrais ce métier, plus je me suis aperçu que c'était absolument fascinant comme métier, et ça s'arrête jamais. Et aujourd'hui, j'ai 52 ans, je suis toujours dedans, et je suis toujours heureux de faire ce que je fais.
2: Quel a été le déclic du changement? Pourquoi être arrivé, et comment vous êtes arrivé en Corrèze?
4: En Creuse, vous avez l'école de Feltin, qui possédait un CAP BEP tailleur de pierre. Donc j'ai fait ma formation là-bas. Suite à ça, je suis parti à Paris. On passait par l'école Boulle, et vous préparez au concours de meilleur ouvrier de France. Donc voilà. Après, je suis parti, j'ai eu la chance de pouvoir partir en Italie. J'ai passé une quinzaine d'années de formation un peu partout. Je suis parti en Égypte. Je suis parti à Barcelone sur la Sagrada Familia, et retour en France, le Mont-Saint-Michel, la Carcassonne, enfin des édifices absolument magnifiques.
2: Vous nous parlez de la Sagrada Familia, du Mont-Saint-Michel, on peut parler de Notre-Dame aussi. Est-ce que vous pensiez arriver à un tel niveau en fait dans votre carrière professionnelle?
4: Globalement, non. Ça n'a jamais été un but en soi. C'était plutôt de l'enrichissement personnel. En fait, je m'aperçois, plus personnellement on essaye de développer ce qu'on aime, plus on va s'améliorer, ça vient tout seul en fait.
2: Et
6: qu'est-ce qu'on ressent quand on doit faire des pierres pour ce genre de monument historique dans le monde entier?
4: À 10 ans, quand j'ai taillé mon premier cube, j'étais aussi fier. En fait, je suis émerveillé par ce que les gens peuvent faire. Je pense que mes enfants sont plus fiers de moi que moi de moi-même.
6: Si le petit Emmanuel n'était pas né en Creuse à côté de ces fameuses carrières dont nous voulons
4: parler, ça aurait été très dur.
6: Qu'est-ce que vous auriez fait de votre vie, Emmanuel?
4: Je suis à 100% de cailloux, moi. Je suis 100%, je ne peux pas m'imaginer sans ça. Donc, c'est une bonne question, mais j'aurais peut-être plutôt dans l'alimentaire. Parce que j'aime beaucoup manger et je suis passionné par le vin.
6: Qu'est-ce que vous diriez aux jeunes qui veulent se lancer aujourd'hui dans le métier de tailleur de pierre?
4: Alors, c'est des métiers très durs, hein, très physiques. Mais énormément de satisfaction, de plaisir et aujourd'hui on en vit. C'est vrai que quand vous passez le long de la route là où je suis situé, l'impression de dire qu'est-ce que c'est encore, c'est germinal. Si quelqu'un est intéressé par ça, je lui dirais mais il y a aucun problème. Mais va au bout des choses. Tu vas avoir des moments qui vont être durs, tu vas être rincé, mais va au bout des choses et tu seras toujours heureux de ce que tu vas faire.
6: C'est le plus beau métier du monde.
4: Incontestablement, c'est le plus beau métier du monde.
6: Vous n'en changeriez pour rien.
4: À jamais de la vie.
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2: Je peux te proposer celle-là.
7: Celle-là, vas-y.
2: La raison 935, le Regina Palace. Ah. Aujourd'hui, direction la colline de Cimiez à Nice pour parler d'une bâtisse. Que dis-je d'une bâtisse? D'un palais.
7: Oh, excuse-moi.
2: Et pas n'importe lequel, hein, celui qui a été construit pour la femme la plus puissante de son époque, la reine d'Angleterre, Victoria. Pour vous expliquer rapidement, elle a régné de 1837 à 1901 et cette période correspond à l'apogée de l'Empire britannique, gouvernant sur un quart de la population mondiale, ce qui correspond à environ 350 millions de sujets.
7: Ah oui, en effet. Et alors pourquoi la personne la plus puissante du monde, donc, est-elle venue chez nous dans les Alpes-Maritimes?
2: Eh bien, à la fin du 19e siècle, toute l'aristocratie européenne veut passer l'hiver au chaud, notamment dans ces années-là, car les médecins n'avaient pas d'antibiotiques. Et comme seul remède, on vous invitait à passer des vacances au soleil. La Riviera française devient donc une station thermale pour les riches qui souffrent de maladies respiratoires. Les petites villes du littoral se développent. On aménage des grandes promenades sur le bord de mer pour les Anglais, d'où la promenade des Anglais, vous avez compris. Et on construit aussi des établissements avec tout le confort moderne. Électricité, ascenseur, système d'évacuation des eaux usées. Bref, on trouve sur la Riviera tout le confort d'un palais royal.
7: Mais justement, en parlant de palais, Tom, quand est-ce qu'on va le construire, le Regina?
2: Alors, dans les années 1880, la reine Victoria, elle séjourne plusieurs fois dans les Alpes-Maritimes, que ce soit à Menton, à Cannes ou à Grasse. Mais en 1895, elle veut son palais.
8: 23 mois, jour pour jour, tu auras ton palais.
2: Alors peut-être pas 3 mois, parce que nous on n'a pas de potion magique.
7: C'est vrai.
2: Mais on arrive à construire en moins de 2 ans un édifice de plus de 6000 mètres carrés avec 400 chambres. C'est incroyable. D'ailleurs, au-dessus des appartements de la reine, on trouve une gigantesque couronne métallique que l'on doit à Gustave Eiffel.
7: Ah oui.
2: Le fameux, car oui, pour ce chantier, on a fait appel aux meilleurs, comme l'architecte niçois Sébastien Biasini. Le Regina Palace accueille donc pendant 3 hivers de suite l'ensemble du gouvernement britannique, ce qui fait en fait de Cimiez pendant quelques semaines la capitale politique du plus grand empire du monde.
7: Mais après, je crois que le destin du palace n'y soit un peu basculé.
2: Eh oui, pendant la Première Guerre mondiale, l'hôtel est transformé en hôpital militaire, puis survient le krach boursier de 1929 qui affecte les hôtels de Cimiez. Et en 1934, le Regina fait faillite. Vendu aux enchères, les chambres sont transformées en appartements, dont l'un sera occupé par Matisse à la fin des années 30. L'hôtel Regina, c'est aujourd'hui un monument classé au patrimoine mondial de l'humanité. C'est le symbole du tourisme et des grands noms qui ont séjourné sur nos rivages. Et ça,
7: c'est une bonne raison d'aimer la Côte d'Azur.
2: En plein dans le mille.
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1: Un mot que j'adore et que je ne connaissais pas avant de faire ma vie en Périgord-Limousin, c'est le mot banturle. Connaissez-vous à quel moment ? Eh bien, vous avez déjà entendu parler d'une banturle. On peut considérer qu'affubler quelqu'un de banturle, c'est plutôt péjoratif. Je te promets, je suis revenu 2 heures après, il était encore sur le canapé, l'autre banturle. Hein, vous l'aurez saisi. La banturle est un mot occitan bien de chez nous qui qualifie l'individu de traînard, de mou du bulbe, qui se la coule douce. Après, il ne faut pas tomber non plus dans la facilité, parce que sur notre territoire occitan, banturler, banturla, c'est une philosophie. Moi, j'aime banturler, hein, parfois, flâner, errer, déambuler sur les chemins sans but précis. Bah, j'aime aussi banturler dans mes propos, hein, c'est-à-dire divaguer. Pardonnez-moi, je banturle un peu, mais c'est ma façon de modifier le réel, quoi. Et vous, derrière le poste, aimez-vous la banturla, banturla, dans votre vie? Allez, adieu.
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2: Le matin et que vous aimez plutôt manger du salé, c'est une spécialité de notre région que vous allez peut-être croquer ce matin. Et Jérôme Prodhomme vous prouve que quand c'est Lorrain, c'est fin bien.
3: Vous ne savez pas ce que c'est, chère Lorraine et cher Lorrain, mais quand on est une pièce rapportée comme moi et d'autres, et que la vie vous fait débouler en Lorraine, à un moment ou à un autre, sortant d'un paguilleret, d'une boulangerie ou d'une boucherie, vous vous dites « Comment j'ai pu vivre une vie sans pâté lorrain ?» Comment meubler un dimanche soir sans ce petit pâté qu'on a acheté le matin à la boulangerie, le clignait de l'œil? Ce pâté qui associe flemme et gourmandise. Bah oui, flemme de cuisiner, mais gourmandise de mordre dans ce pâté doré comme une grille de la Plastane et d'en goûter le contenu moelleux, goûteux. Comment se redonner un bon coup d'énergie sans ce pâté lorrain, même froid dans la matinée, pour celles et ceux, tiens, d'entre vous, qui bossent très tôt le matin, les ouvriers, les artisans, les femmes de ménage que je croise parfois et qui se font leur petite pause gourmande, lorraine, au milieu de la matinée, pour reprendre des forces. Ça fait longtemps que ça se fait d'ailleurs, hein, puisque la recette du pâté lorrain, elle est une des plus anciennes de l'histoire de France. Elle est dans le traité du viandier, un grimoire culinaire signé par Taillevent au XIIIe siècle. Le XIIIe siècle, pour vous faire une idée, c'est le début des travaux de Notre-Dame de Paris. Hein. Alors, oh, franchement, on peut parler d'un monument lorrain pour ce petit pâté que vous avez croisé dans la boulangerie du quartier ou de la commune. Pourtant, il y a peu d'ingrédients dedans, hein. De la pâte feuilletée, dont on dit d'ailleurs qu'elle a été inventée chez nous, en Lorraine, de la viande de porc et de veau, tout ça mariné avec des échalotes, dans une marinade de vin blanc. On préfère le vin de Toul, mais on sait que dans les Vosges, on prend parfois du vin d'Alsace. C'est vrai que c'est un peu plus proche. Une bonne marinade, une bonne cuisson, et sûrement un bon coup de main, parce que tous les petits pâtés ne se valent pas. Ben oui, trop sec pour certains, trop mouillé pour d'autres. Les pâtés cravates aussi, vous savez, ces pâtés qui fuient leur jus sur votre torse quand vous mordez dedans, parce qu'il y avait encore du jus à l'intérieur. Heureusement, les pâtés moins bons sont beaucoup moins fréquents que les pâtés très bons. Et d'ailleurs, on n'hésite pas à s'échanger des adresses entre nous, c'est vrai. Hein. D'ailleurs, vous pouvez le faire en ce moment sur les réseaux sociaux de Ici Lorraine. En tout cas, le pâté lorrain, c'est l'un des plus anciens et des plus petits monuments lorrains, mais c'est aussi le plus gourmand. Et ça, c'est fin bien.
2: Ah, le bon pâté. Merci Jérôme Prodhomme. Et d'ailleurs, n'hésitez pas à partager vos bonnes adresses gourmandes. Où est-ce qu'on peut trouver le meilleur pâté lorrain de la région? Dites-le nous sur nos réseaux sociaux. Il est 6h43. Vous écoutez ou vous regardez Ici Lorraine à Nancy. En ce moment, c'est le retour des chenilles processionnaires et ça menace la vie de nos animaux. Rassurez-vous, Pierre Fabin, le veto de la radio, nous rejoint dans un instant.
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4: Moteur !
5: Alerte générale !
6: Hey, c'est quoi le texte ?
7: C'est ma France, hein, c'est moi qui l'a dit tout le temps.
8: Action ! Je passais le plus clair de mon temps au cinéma Le Star.
9: Coupé ! Elle était bien celle-là.
10: Poupou, pidou !
5: Septembre 1981, Claude Zidi pose sa caméra à Saint-Tropez pour réaliser son prochain film, Les Soudoués en vacances.
9: Ceci est un love computer expérimental qui permet de savoir si deux êtres sont faits l'un pour l'autre. Établissons le contact. Sur l'écran, nous pouvons lire, grâce à un système de décodage ponctuel, ce que serait leur vie commune. Imaginez un pacte.
5: C'est l'été à Paris, et Bébel doit partir aux Seychelles avec sa petite amie. Mais la belle s'envole avec un autre. Désœuvré, il sert alors de cobaye au Love Computer, un appareil que Paul Memphis, chanteur et producteur de disques, utilise pour tester l'effet de ses chansons sur des couples en train de danser. L'ordinateur détecte alors un fluide très favorable entre Bébel et la belle Claudine.
9: Ils sont faits l'un pour l'autre et ils ne le savent pas encore. Moi, je le sais déjà.
10: Vous venez souvent ici?
11: Non, c'est la première fois.
10: Hein? Vous pensez que vous êtes ici?
11: Non, il me croit aussi cher.
10: Sans blague, moi aussi.
5: Après de nombreux succès depuis le début de sa carrière de cinéaste, avec notamment Les Charlots, Claude Zidi connaît son premier flop avec son film Bête mais discipliné. Endetté et le fils qu'aux trousses, il lui faut trouver la martingale. Il cherche alors à renouer avec la liberté de ses débuts, avec un film au budget moindre qu'il va produire lui-même. Ce sera Les Soudoués passent le bac.
12: Demain, quand tonton Memphis va revenir, il sera de bonne humeur. Alors à ce moment-là, je lui demande d'avancer mes vacances de 48 heures. Et à ce moment-là, toutes les deux, on part direction le soleil. Et là-bas, qu'est-ce qu'on fait? Boîte de nuit tous les soirs, draguer comme des malades, tu rencontres l'homme de ta vie et tout est arrangé.
5: Le film attire 4 millions de spectateurs et renfloue les caisses. Il songe alors à une suite. Ainsi sort 2 ans plus tard Les Soudoués en vacances. Et si le film se passe à Saint-Tropez, ce deuxième volet aurait pu avoir un tout autre décor. Dans un premier temps, Zidi et son scénariste Didier Kaminka ont des envies d'Amérique et envisagent d'envoyer leurs Soudoués à New York.
13: Tourner sera sous le signe de l'amour. Exclusivement, le thème en sera la recherche de la femme de ma vie. Je ferai monter sur scène des spectatrices et elles essaieront avec moi le Love Computer.
5: Et si le film est un nouveau succès dans les salles, c'est surtout une chanson qui va faire sa renommée. Destinée, dont la musique est composée par Vladimir Cosma, sur des paroles du comédien Guy Marchand lui-même et de son complice Philippe Adler. Une chanson qu'il crée d'abord comme un gag à la demande de Zidi.
14: On a écrit avec Cosma une connerie. Et d'ailleurs, on était conscient d'écrire une connerie. Parce que Destiné, entre nous, c'était une charge de l'été indien. Je me moquais du tube de l'été, le saucisson de vacances. Bon, alors, on a écrit ça. Cosma, quand même, on peut pas douter de son talent.
5: Résultat, et contre toute attente, la chanson devient un tube. Et même le slow de l'été 1982.
15: Destiné, depuis longtemps j'avais deviné.
5: Mais le film n'aura pas que des fans, à commencer par Brigitte Bardot. Dans une scène, Bébel et sa bande arnaquent des touristes en affrétant un bateau qui s'arrête devant la madrague. Et en envoyant une jolie jeune femme, très dévêtue, se baigner en faisant croire qu'il s'agit de bébé. Sauf qu'après la sortie du film, plusieurs compagnies se mettent à proposer de croiser au large des résidences de stars, au mépris de leur tranquillité.
16: Hey, c'est loin encore, Bardot.
17: Non, non, non, on va y arriver. Mais en attendant, vous pouvez regarder la maison de Paul Newman, là.
5: La madrague ne sera plus jamais vraiment abandonnée.

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1: Itinéraire bis à Joigny cette semaine. Aujourd'hui, je vous propose de vous arrêter aux couleurs Leroux. Marcel Reynaud, bonjour.
2: Bonjour.
1: Ces couleurs Leroux, il y a toute une histoire, Marcel, derrière.
2: Oui, c'est une longue histoire qui dure depuis 115 ans, avec différentes étapes, différents mouvements de peinture aussi parmi les clients. Certains participent à l'histoire de l'art.
1: Les caractéristiques de ces couleurs, quelles sont-elles ?
2: Leroux est un très très haut de gamme, donc en fait ça vient d'un taux de pigment dans le tube, dans la couleur. Ce sont des pâtes traditionnelles telles qu'on avait au 15e siècle, au 16e siècle, etc. Donc rien n'a changé de ce côté-là. En fait c'est le respect du pigment avec un très bon broyage, une très bonne huile de lin ou une huile aussi de yette, qui est donc du coquelicot. Et on respecte la tradition, on est la meilleure marque, je pense, sincèrement, en France, ça c'est sûr, et peut-être en Europe aujourd'hui.
1: Respecter la tradition, ça veut dire que ces couleurs, ces peintures, sont faites à la main ?
2: Quasiment. Alors le broyage, lui, n'est pas fait à la main, parce qu'il faut une force considérable. Donc en fait, depuis un peu plus d'un siècle maintenant, les couleurs pour artistes se font à l'aide de broyeuses qui pressent la pâte, le pigment, donc jusqu'à avoir une pâte homogène. Et cette pression par les rouleaux est fantastique, ça a même amélioré la peinture à l'huile par rapport à ce qui se faisait dans le temps.
1: Comme la cuisine, il y a de vraies recettes.
2: Ah oui, ça, oui. Chaque pigment a sa propre recette. Ça, c'est très important, puisque suivant la composition chimique du pigment, la prise d'huile, ce qu'on appelle, n'est pas la même du tout d'une couleur à une autre. Et même, quelquefois, sur la même veine chimique, par exemple, bleu outremer clair et bleu outremer foncé, qui sont très proches au niveau du ton, les quantités d'huile, la quantité d'huile pour chacun de ces pigments n'a absolument rien à voir, le temps de broyage non plus.
1: Des peintres, des artistes qui font confiance ou qui ont fait confiance aux peintures Leroux ?
2: Oh bah, il y en a beaucoup. Dans les plus célèbres, évidemment, que tout le monde connaît, il y a...

0: C'est très haut de gamme. Il y a une âme. Je pense qu'on ressent une âme. Qu'on soit peintre ou pas, quand on rentre dans cet atelier, on sent qu'il y a quelque chose, quoi.
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2: Aujourd'hui, pour J'ai testé, on va aller découvrir une entreprise qui fabrique l'un des symboles, des emblèmes du Poitou. On va découvrir comment on fait les tourteaux. On va chez Jahan. Bonjour Isabelle.
3: Bonjour, bienvenue. Bon,
2: merci de nous recevoir.
3: Avec plaisir.
2: Tu vas nous expliquer comment on fait des tourteaux.
3: Oui, il va falloir aller changer et mettre la tenue de lumière pour rentrer dans le laboratoire.
2: Eh bien allez, on y va. Première partie, on est donc dans l'atelier. On vient de peser la farine. 25 kilos, c'est ça?
3: Oui. Ça nous permet de faire un nombre de chariots qui nous va bien.
2: Ok, très bien.
3: Voilà.
2: Donc là, nombre de fourrés. A priori, je mets juste la farine dans le pétrole.
3: Oui, c'est ça. Pour l'instant, c'est
2: ça. A priori, ça va se passer.
3: A priori,
2: compliqué.
3: Ça va bien se passer. Voilà. Maintenant, du beurre.
2: On va chercher le beurre.
3: Ah oui.
2: 7 kilos de beurre pour 25 kilos de farine.
3: Ouais.
2: C'est léger.
3: On nous en met partout. Ça vole de partout.
2: Ben non.
3: Super. Donc maintenant, le sel.
2: Là, on met combien de sel?
4: 600 grammes.
2: 600 grammes,
4: ok.
2: 600 grammes de sel, 7 grammes de beurre, 25 grammes de farine.
3: 25 kilos.
2: J'ai dit quoi, 25 grammes?
3: Ouais, 25 c'est kilos. Assez léger, 25 grammes.
2: 25 grammes pour 7 kilos de beurre, c'est un peu
3: c'est
2: costaud.
3: C'est très gras.
2: Donc là, ça a été pétri. Oui. Je récupère ce qui a été pétri, je le mets dans le bac.
3: Voilà. Et maintenant, on vient mettre un peu de pâte là, dans la trémie.
2: Dans la?
3: Dans la machine.
2: Vous appelez ça comment?
3: La trémie.
2: La trémie.
3: Ouais. La pâte va tomber, elle va être découpée en petits bâtons par la lame.
2: Ah oui.
3: Et elle va tomber dans les moules. Et ensuite, la tête va venir lui faire épouser la forme du moule. Ça, c'est la deuxième étape. Elle est presque concluante, Florian. Presque.
2: Donc là, on a fait les moules, tout ça, moi, le fond de
3: tourteau. Oui, pâte. Exactement.
2: Là, on vient de faire des... Bon, on vient de faire... La machine a fait...
3: Les blancs en neige.
2: Les blancs en neige.
3: Exactement. C'est ça. Donc là, il va falloir sortir le fouet.
2: Ok. Et hop, on bascule.
5: Et avec la corne, là.
2: Ça? Ah oui.
5: On va chercher tout ce qu'il y a au fond.
2: Mais là, vous êtes deux à chaque fois.
5: Non, non.
2: D'accord, vous êtes un. Et là, donc, vous mélangez ensuite, une fois qu'on a fait cette partie-là, on mélange le blanc et le jaune. Enfin, le blanc et la crème.
3: Le blanc et la crème, c'est ça. Les blancs en neige et la crème dans laquelle il y a le fromage, le sucre, les œufs, la farine et le sel.
2: Donc là, on va verser dans les moules. Il faut s'arrêter pile poil en haut.
3: Voilà, pile poil en haut, c'est ça. Parce qu'en plus, comme c'est de la mousse, enfin, c'est de la crème avec des œufs, des blancs, ça continue à monter encore un tout petit peu. Donc si on s'arrête trop tard, ça déborde.
2: Ça déborde.
3: Voilà.
2: Et là donc, avant, dernière étape, avant d'aller t'emballer,
3: voilà.
2: Il faut déjà qu'il cuise. Là, on va sortir les précédents et mettre les nouveaux aussi.
3: Exactement, c'est ça.
2: C'est chaud là?
3: C'est très chaud, c'est à plus de 300 degrés.
2: C'est chaud?
3: Oui.
2: Ok, bon, on va les sortir.
3: Ouais, c'est ça. Donc, équipement, hein, parce que là, sinon, c'est pas cool. C'est fini!
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0: franchement.
1: Ferdinand, le duo Mayenne réinvente la chanson française. Entre mélodies envoûtantes et textes ciselés, authentiques, sensibles et puissants, Ferdinand, c'est l'émotion à l'état brut.
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1: C'était Ferdinand.
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0: Zéro.
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1: Aujourd'hui, j'ai testé pour vous le cirque de Navacelle. Je vous emmène avec moi dans un endroit qui donne le vertige, mais dans le bon sens du terme. Et pour vivre cette aventure, Christina et Lola sont avec moi. Autant vous dire que l'expérience se vit encore mieux à plusieurs.

0: Direction le cirque de Navacelles. La route serpente tourne, monte et par la fenêtre, le paysage change peu à peu. Et puis, on arrive dans les hauteurs, on coupe le moteur, silence total. Devant nous, un immense amphithéâtre creusé par le temps. Des falaises vertigineuses, la rivière tout en bas, toute minuscule. On reste là, sans parler, juste on regarde. On entame la descente à pied. Le sentier s'enfonce doucement et dans le cirque, à chaque pas, le décor change. À gauche, des falaises impressionnantes. À droite, de la verdure, des odeurs de nature, le bruit discret de l'eau en contrebas. Une copine me souffle. Qu'est-ce qu'on se sent bien ici? Et l'autre qui nous dit, en sortant son téléphone bien évidemment, c'est tellement beau pour capturer tous ces moments. On marche, on discute, on rigole, on s'arrête souvent, pas parce que c'est fatigant, mais chaque virage offre un nouveau point de vue. On arrive en bas, on découvre le village de Navacelles. Quelques maisons en pierre, la rivière qui passe tranquillement, le temps qui semble s'être arrêté. On parle moins fort, on respire profondément. C'est une expérience à la fois physique, parce qu'elle se mérite, et contemplative, parce qu'on prend le temps de vraiment vivre l'instant. Ce que j'ai ressenti ici, un mélange étrange de vertige et de sérénité, la nature immense, presque écrasante, et en même temps, incroyablement apaisante. Partager ce moment avec Lola et Christina rend l'expérience encore plus forte. On s'encourage dans les montées, on rit, on s'émerveille ensemble. Le cirque de Navacelles est un lieu à voir au moins une fois dans sa vie. Accessible toute l'année, il propose de nombreux sentiers de randonnée, bien balisés pour tous les niveaux. Prévoyez une bonne paire de chaussures quand même, de l'eau et surtout le temps pour vraiment profiter. Petit conseil pratique, laissez votre voiture au belvédère de Blandas, 4 euros, et prenez la navette gratuite pour descendre dans le cirque. Elles sont mises en place pendant la saison estivale.
1: Pourtant, que la montagne est belle.
0: J'ai testé, j'ai adoré le cirque de Navacelles, un endroit puissant, naturel, inoubliable. C'était Béatrice et on se dit à très vite pour une nouvelle chronique pleine de découvertes.
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1: Moi, je fais beaucoup de campagnes avec des téléphones, par exemple, on discute, on joue.
2: Bah, déjà, quand on a le téléphone, on passe beaucoup moins de temps avec nos parents. Du coup, bah, ils sont un peu tristes parce que bah, ils sont toujours tout seuls.
3: Bah moi par exemple là actuellement je suis plus au téléphone. Bah parce que justement je réagis pas très bien quand on doit prendre mon téléphone, quand je passe le soir ou quoi. Je réagis très mal parce que le téléphone ça. Je suis matrixée quoi. C'est comme une drogue le téléphone quoi. Tu peux pas t'en empêcher de l'utiliser ou quoi. Après c'est pour mon bien quoi. Donc quand je serai dépunie, je réagirai pas pareil. J'aurais compris que c'est pas très bien de faire ça aux parents ou de répondre à des trucs comme ça.
4: Moi je m'en fiche un peu qu'on me le confixe. C'est juste que de voir que les autres eux ils s'amusent avec leur téléphone.
5: Kéline, c'est quoi ce 4 en maths là, ton téléphone?
6: Non, j'en ai pris un s'il te plaît.
5: Ton téléphone.
6: S'il te plaît.
7: Moi si mes parents disent je te le confisse, moi je serais content et pas content parce que déjà s'ils disent je te le confisse, je serais un peu content parce que je jouerais dehors, je passerais plus de temps avec mes parents. Et s'ils ne le confisquent pas, bah je vais passer moins de temps avec mes parents et puis je vais pas jouer, je vais pas faire des câlins à mon lapin dehors.
8: Ben en fait, plus on évolue, plus il y a plus d'enfants sur les écrans, tout le temps et tout, au lieu de faire comme nos parents à l'époque, quoi, jouer dehors et tout.
9: C'était mieux avant, remonter le temps, premiers cheveux blancs, j'ai pris un coup de vieux.
10: Ben en fait, à chaque fois, on essaye d'arrêter, mais on peut pas parce que, par exemple, on regarde une vidéo, elle est finie, on dit allez encore une autre, on l'a finie, on dit allez encore une autre, et en fait, on va pas le temps passer, donc. Et quand il nous le confixe, bah, on se met à s'énerver parce qu'on est trop habitué à la voir et c'est comme si on avait perdu une partie de nous, en fait.
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11: Je vous emmène au cœur d'une entreprise centenaire. C'est la fromagerie de Montsûr qui produit du fromage bio, notamment du camembert. Je vous emmène dans l'atelier de production en compagnie de Vincent Barc-Martin, le directeur de cette fromagerie.
12: Eh bien, actuellement, nous sommes en train de mettre la présure et le lait afin de faire cailler ce lait. Et ensuite, dans une heure, nous allons trancher le cahier. Et une heure après, on va passer à la phase du moulage.
13: Le lait et la présure sont déposés, mélangés dans d'immenses bacs. Et là, il faut qu'on se décale parce qu'on va gêner votre salarié qui travaille.
12: Non, vous inquiétez pas, il va s'adapter. Ils sont souples, mes salariés.
11: Et le patron aussi est souple, j'ai vérifié. Alors, ça fait 100 ans que ça dure en plus.
12: Oui, tout à fait. 100 ans, la fromagerie va avoir 100 ans. Elle a 100 ans cette année. Et l'année prochaine, on va faire une petite fête. Voilà, pour marquer le coup quand même. Je pense que des entreprises familiales qui ont une centaine d'années, ça commence à pas trop courir les rues. Donc, on est assez contents et assez fiers.
13: Vous êtes la combienième génération, vous ?
12: Moi, je suis la quatrième génération. Et j'ai mon fils qui nous a rejoint il y a presque un an et qui, normalement, va faire la cinquième génération. C'est programmé comme ça.
13: Ben oui, je l'ai croisé tout à l'heure, le fiston. Alors, on va se décaler un petit peu. On va passer au-dessus d'un rail. C'est vrai que quand on ne connaît pas, c'est piégeux ici. Il faut faire attention où on met les pieds.
12: Tout à fait. C'est un automate qui fait fonctionner donc, toute la chaîne de moulage.
13: Vincent, il y a combien de litres de lait qui arrivent ici tous les jours? Et vous produisez combien de fromage, combien de camembert?
12: Alors, par jour, nous transformons 20 000 litres de lait, ce qui fait 100 000 litres de lait à la semaine, à peu près 5 millions de litres de lait à l'année. En tonnage, on fait environ 550 tonnes de fromage à l'année. Voilà, et on fait un petit peu de beurre aussi, on fait entre 50 et 60 tonnes de beurre à l'année. Maintenant, on travaille, on vend sur toute la France, et un petit peu d'Allemagne et de Belgique.
13: Est-ce qu'on peut aller voir là où se trouvent les produits finalisés?
12: On va aller les voir.
11: Je suis donc Vincent Barc-Martin, on change de pièce dans cette usine. Nouvelle étape pour les fromages.
12: Là, on est dans l'étape après le salage. Les fromages vont passer 24 heures en essuyage et ensuite, ils vont passer dans les alouards pendant 9 jours.
13: Là, on a déjà quand même l'odeur du fromage hein, qui est très prégnante, présente.
12: Ça commence, ouais, c'est le côté agréable aussi du produit. Hein. Voilà, nous, on est habitués, sans on sent même plus l'odeur.
13: Et donc, les alouards, c'est à l'étage.
12: C'est à l'étage.
13: Voilà. On y va ?
12: On y va.
13: Et donc, on prend un escalier. Et là, ça y est, on est dans les alouards.
12: Exactement. Donc là, c'est la partie affinage. Et les fromages vont passer 9 jours ici. Et entre deux, ils vont être retournés au bout de 4 jours.
13: Bon, Vincent, moi, je suis venu avec ma baguette de pain et ma bouteille de rouge. C'est peut-être le moment de sortir tout ça. Hein.
12: Ah, j'espère, oui, on va goûter à ça. Bon, il est un petit peu tôt, mais bon, on va en profiter.
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14: Bernard, 68 ans, j'habite Marcilly depuis plus de 45 ans.
15: Votre grande passion, vous, c'est la randonnée?
14: C'est la randonnée dans tous les terrains, dans toutes les régions de France.
15: Ça a commencé comment, cette passion? Enfin, qu'est-ce qui vous a mis le pied à l'étrier?
14: Aller à l'école, pas le choix. En pleine campagne, on allait à l'école à pied.
15: Ça représentait quoi comme trajet, comme longueur de trajet?
14: Quand j'ai commencé en primaire, dans la Nièvre, c'était 1 km 4 fois par jour. Et après, dans le Cher, c'était 3 km le matin et 3 km le soir, dans le milieu des bois, pour aller à l'école.
15: Et vous avez jamais eu les chocottes au milieu
14: non.
15: des bois?
14: Ben non, c'est sain là-bas, au milieu des bois, c'est sain, il n'y a que du gibier. Le gibier est la peur de l'homme. Les oiseaux qui viennent le matin devant vous, là, qui se réveillent, le petit rouge-gorge, le petit merle, qui marche devant vous, là, dans la lumière, c'est magnifique. Le lever du soleil sur une dans un sentier où il y a une biche qui est en train de ou un cerf qui est en train de dormir, un chevreuil, c'est magnifique.
15: Je crois que la randonnée, ça commence tôt chez vous.
14: Oui, ça commence tôt. Même les enfants, mon fils, lui, il avait 6 mois, il commençait à randonner avec nous.
15: À 6 mois, il marchait.
14: Ah ben, il était dans le dos, je le portais sur moi, mais j'avais ma fille avec moi aussi. Ils ont commencé de bonne heure.
15: Généralement, vous partez pour des randonnées de combien de kilomètres?
14: Alors, quand on est sur Marseille dans la journée, c'est 8, 10, l'été, 12. Et que les week-ends, en dessous de 20, vous n'allez pas me faire plaisir. Je préfère 20, 25.
15: Et vous faites ça en combien de temps?
14: Alors, on marche à une vitesse moyenne de 6 km/h.
15: C'est un bon rythme, ça?
14: Oui, c'est un bon rythme.
15: C'est du plaisir, mais c'est aussi une mission. Une fois que vous êtes parti, on ne vous arrête pas.
14: Voilà. Alors, il y a des gens qui ont du mal à me suivre. Alors, ils aiment pas randonner avec moi, parce que...
15: Ah, il y a eu des prises de bec, déjà?
14: Non, jamais. Non, mais avec le sourire.
15: Et vous pensez à quoi quand vous marchez?
14: À rien.
15: Ça a l'air génial.
14: Oui, c'est génial. À rien, on est là, on regarde la nature, on regarde tout. Le moindre petite chose, bah, ça m'émerveille.
15: Et quand vous partez en randonnée, vous êtes équipé comment?
14: Sac à dos, avec de la boisson, de la nourriture, des affaires chaudes, des affaires froides, de la crème solaire, des lunettes, une casquette.
15: Vous avez tout, quoi?
14: Oui, il faut tout. Je marche aussi avec des bâtons pompes.
15: Des quoi?
14: Bâtons pompes. C'est des bâtons avec un ressort à l'intérieur qui a différentes puissances qui fait que là, c'est toute la partie supérieure du corps qui travaille. Les muscles, le cardio, les abdos, le dos, ça les fait travailler. Et après, avec ce principe-là, ça allège toutes les articulations basses. Les hanches, les genoux, les chevilles. Alors, c'est comme on appuie dessus, ça nous relève le corps.
15: Le surnom de Robocop de Marseille, il est mérité.
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1: Oui, on va terminer la semaine en musique avec ce morceau sorti il y a quelques semaines, Un gramme de terre. Une belle chanson comme Francis Cabrel, c'est les écrire, les composer, les jouer et les chanter.
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1: Mais pour une fois, il n'est pas seul. Il est entouré d'une dizaine d'artistes qui chantent dans plusieurs langues dites régionales de France. On peut y entendre du basque, du breton, de l'alsacienne, du catalan, du créole martiniquais, du corse et de l'occitan. Dans cette chanson que Francis Cabrel a écrite pour le documentaire sur les langues régionales de France de Michel Feltin-Palas, Une langue de plus, il y a donc deux variétés d'occitan. Le gascon, interprété par Primaël Mongaouzi. Mais aussi du provençal, interprété par Lisa. Voici quelques explications. Le provençal fait partie de la famille de la langue d'oc, ou des langues d'oc au pluriel, peu importe. De Bordeaux à Nice et même des Alpes aux Pyrénées, comme l'affirmait Mistral, on parle une même langue qui se décline en variété ou dialecte. Et parmi ces dialectes, il y a le provençal. Alors oui, il existe quelques radicaux qui, ici en Provence notamment, pensent que le provençal est une langue unique, mais ils sont minoritaires. Et si on est sérieux quelques instants, sans nier la puissance du provençal, fort de son histoire, du prestige de Frédéric Mistral et du Philippe Brige, et fort de l'identité de la Provence, c'est une variété qui est en intercompréhension avec les autres. L'autre jour, j'étais invité à une émission chez un collègue d'ici Périgord qui parlait dans son occitan et moi dans le mien, le provençal, et on se comprenait parfaitement. Autour de Francis Cabrel, on a donc le plaisir d'entendre Lisa. Née à Aix, autrice, compositrice, chanteuse, Lisa a aussi présenté pendant plusieurs années l'émission en provençal Vaki sur France 3. Vous avez donc dû voir son visage. Et c'est bien en provençal qu'elle chante quelques vers de cette chanson. 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
1: Le nom de scène de Lisa est Lisa l'Occitane. Et donc oui, elle chante en occitan et le provençal, c'est de l'occitan. Et elle chante avec Francis Cabrel et les autres ce refrain en occitan avec lequel on va se quitter. 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
1: À Cliosclat aujourd'hui, joli village perché de la Drôme, avec Marie Bolaton dans la fabrique de poterie.
2: C'est un lieu qui est vraiment historique, qui existe depuis 1903. Il y a des ateliers de fabrication qui sont en activité du lundi au vendredi, tous les jours de l'année. Les gens peuvent venir nous voir et il y a une boutique où on peut acheter les pots qu'on produit dans l'atelier. Et la particularité de notre lieu, c'est que vraiment tout est fait sur place. Donc la terre vient du village, elle est travaillée dans les ateliers, cuite dans les ateliers, décorée dans les ateliers et elle est mise en boutique après. Et une autre particularité, c'est que dans les années 60, à partir du moment où les pièces sont un petit peu diversifiées, il y a une personne qui a tenu cette poterie, Philippe Sourdive, qui a mis en place beaucoup plus le décor. Donc on a deux styles de décor, on va dire aujourd'hui dans notre fabrication. On a un décor qu'on appelle décor à la poire et on vient dessiner à main levée un décor sur les pièces, donc sur des assiettes, des saladiers, etc. Et on a un deuxième type de décor qu'on appelle le décor fin, décor au clou. Historiquement, et on le fait encore un petit peu, on dessine avec un clou, donc un vrai clou de bricolage assez long. On vient graver la terre, le contraste entre la couleur qui est appliquée et le dessin qui permet de révéler la terre qui est en dessous va vraiment mettre en valeur un dessin qu'on vient ensuite colorer. On est réputé pour ce décor fin.
1: Et donc aujourd'hui, pendant qu'Anastasia nous accueille dans la boutique, 4 potiers travaillent à la production.
2: En fait, on est salariés de la fabrique de poterie de Cliosclat, donc on travaille uniquement pour cette fabrique. Même si c'est une fabrication en série, chaque pièce reste unique parce qu'elles sont toutes faites à la main. Il y a 2 personnes qui sont dédiées au tournage aujourd'hui, Zoé Le Camus et qui, elle, travaille dans la fabrique, et un tourneur itinérant qui vient une fois par mois à peu près, qui s'appelle Béranger du Tertre. Après, on a d'autres façons de fabriquer des pièces qui ne sont pas du tournage. On a une calibreuse notamment, où on vient presser une boule de terre dans un moule en plâtre. C'est le cas notamment d'assiettes. Et donc là, j'ai un autre collègue qui fait plutôt la calibreuse qui s'appelle Boris Dasnias-Mundler. Et puis, on a aussi une autre manière de fabriquer qui s'appelle l'estampage. Donc là, c'est ma collègue Émilie McGuinness. Et donc là, on vient créer une plaque de terre avec une machine qui s'appelle une croûteuse qui vient faire une grande plaque et qu'on vient mouler sur un moule en bosse pour certains plats, notamment les plats à gaudron qui ont des finitions bien particulières. Donc ça nous permet d'avoir différents styles de poterie. Et après, donc ces pièces peuvent être décorées. Et donc là, on est 2 décoratrices dans la poterie, donc Émilie McGuinness et puis moi-même, Marie Bolaton. Mais ce qui est particulier à cette poterie, c'est qu'on fait de ce qu'on appelle de la terre vernissée. Donc c'est de la terre donc il y a, entre guillemets, basse température, environ 1000 degrés. Et on utilise la terre du village, donc qui est extraite dans une carrière qui est à 50 mètres de la poterie.
1: Et alors, cette terre a toujours fait le bonheur des villageois, puisque les premières traces écrites de l'activité potière de Cliosclat datent du Xe siècle. Et au XIXe, il y avait une cinquantaine de potiers indépendants dans le village. Et puis ensuite, au début du XXe siècle, la concurrence de nouveaux matériaux a obligé les potiers à se réinventer. Et c'est Marius Angeleras qui a invité les potiers à se regrouper et a donc créé la fabrique de poterie de Cliosclat, un modèle de production complet qui a tenu jusque dans les années 50.
2: Ensuite, c'est Monsieur Sourdive qui a repris encore pendant des années, puis ses 2 fils. Il y a juste une petite fermeture dans toute l'histoire de la poterie entre 2012 et 2017. Et c'est à cette période que la mairie a décidé de racheter l'ensemble des bâtiments et des lieux. Ça a été un peu le nouveau tournant, puisque c'est une SIC qui a été créée dans une société coopérative d'intérêt collectif. C'est vraiment une entreprise patrimoniale. Ça se sent dès qu'on arrive dans les lieux. Ça a vraiment beaucoup de cachet et beaucoup de charme.
1: Alors, pour en profiter, rendez-vous donc ici, dans la fabrique de poterie à Cliosclat, ou sur ici.fr, rubrique circuit court. 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
2: Bonsoir à tous, salut, bienvenue. C'est avec beaucoup d'impatience que je vous retrouve chaque soir à 20h. Une heure de confidence, une heure pour découvrir la France, une heure aussi pour se balader aux quatre coins de l'Hexagone, pour découvrir ses richesses. À travers vos initiatives, on va s'émerveiller autour du monde du vivant et lever les yeux au ciel avec la revue des merveilles. On va faire un tour dans les plaines du Haut-Poitou dans un instant avec Benoît Prospero. On s'intéressera à ceux et celles qui, dans vos villes, ont décidé d'entreprendre et en plus ça marche. Catherine Quicandon sera avec nous juste avant 21h. Et puis histoire aussi, près de La Rochelle, une famille qui a gagné plusieurs millions d'euros et qui a fait un choix très particulier par rapport à son gain. Mon invité, il est journaliste, il est animateur de télévision, il est un des visages familiers depuis presque 40 ans. Et oui, d'Antenne 2, puis de France 2 et de manière générale France Télévisions. Chaque jour, vous pouvez le voir sur France 3 entre 13h et 13h45 sur cette émission consacrée à la météo et ses conséquences météo à la carte. Il a longtemps présenté les chiffres et des lettres, émission historiquement l'une des plus anciennes du PAF. Je n'oublie pas aussi que je retrouve dans sa carrière, en ayant travaillé cette interview, une filmographie avec au compteur des séries, des pièces et un film, Dans la maison, de François Ozon, où il jouait son propre rôle. Je reçois ce soir Laurent.